0: Après, Mon Vélo, donc on a trouvé ce livre-là, qui est un livre magnifique avec les différentes parties du vélo qu'on explique, qui me permet de dire, ah, bah, aujourd'hui je suis en train de monter la roue arrière. Voilà, j'ai toute la semaine dessus. Oh, papa, mais la dernière fois il restait que le fauteuil.
1: Ah oui.
0: Et puis on ne décide pas toujours de notre sortie. Et donc c'était plein d'éléments qui ont permis de passer des semaines sur une chambre à air, sur une roue, sur plein de choses. Ce livre-là m'a beaucoup aidé. Un amour de ballon, parce que c'était un livre qu'on lisait déjà un peu ensemble à la maison. Et on a réussi à le retrouver à l'intérieur. Il y a aussi directrice du PIPR, donc, qui est l'enseignement, au sein même de la prison, qui est aussi une crème de femme qui arrivait à dire oh. Donc on descendait avec des grosses pochettes, parce que je passais un diplôme là-bas aussi universitaire. Descendre avec des grosses pochettes de livres servant à mes études. Je me disais, bah, tiens, hop, j'ai retrouvé ce livre, prends-le. Donc il y avait tout ce petit truc qui se fait gentiment, super en prison. Parce que le livre qui nous est attribué, c'est Tim et le mystère de la patte bleue. Donc si vous voulez jeter un coup d'œil après, il y a ce livre assez violent, moi j'ai trouvé au début.
2: Moi j'ai mis des réserves quand même.
0: Papa est en prison parce qu'il a volé les réserves de noisettes de Madame Mésange. Tu peux expliquer ça, bah tiens, sur quand on vole,
3: c'est
0: on est
3: quoi, c'est des éditions, enfin, c'est des choses qui sont peut-être des commandes de
0: alors
3: leur
0: ça, c'est un livre qui a été apparemment ultra vu, qui est source de. Des plus grands psychiatres, des trucs comme ça, et qui est soi-disant pour accompagner l'enfant et faire comprendre le milieu carcéral, avec des photos un peu assez choquantes, je trouve, où on se balade à travers les couloirs pour arriver au parloir, et tout début de livre, on retrouve un enfant qui est triste, qui pleure, qui du jour au lendemain, donc voilà, au début c'est super, maman et papa, tout le monde joue, on est ensemble, une famille magnifique. Et puis la page d'après, c'est tout de suite Tim qui pleure, qui est tout seul dans son lit. Je ne sais pas pourquoi ce soir papa n'est pas là. Je me suis appuyé sur ce livre au début avant de rencontrer Yaël, parce que c'était le seul objet, c'était le seul moyen, le seul pont qu'on avait. Donc avec ma femme, on a réussi à trafiquer un petit peu, à reprendre, parce que bon, les écrits. Alors même à 2 ans, il disait bah, c'est pas. C'est n'importe quoi! Le mal fait un peu les écritures par-dessus, bon, c'est pas la même typographie et tout. Et voilà. Donc, qui va m'aider désormais? J'ai mal à ma patte bleue, j'ai un problème, donc c'est le mal-être qui ressent et qui n'arrive pas à exprimer. Donc c'est exprimé là par cette patte bleue. Et après, on retrouve l'enfant qui est tout seul à l'écart pendant la cour de récréation. Donc avant même que l'enfant lui-même, dans la réalité, ne le soit, en lui lisant un livre comme ça, je trouve qu'on l'emmène vers l'anxiété, le côté « je me mets à l'écart ». Il n'était pas encore, parce qu'il ne savait pas que papa n'était pas là pendant 2 semaines. Bon, c'est-à-dire, dès le début, lui dire « papa n'est pas là, mais c'est normal, il a fait une bêtise, toi tu es triste et c'est comme ça que tu dois être ». C'est un peu ce que dit ce livre. Et après avoir travaillé très longtemps, je l'ai trouvé violent. Et j'ai fini par comprendre un truc dans ce livre. Il est profond parce que il faut aussi se mettre à la place de l'enfant. Nous, on sait pourquoi est-ce que l'absence est là. Et l'enfant, lui, ne le sait pas. Par contre, il ressent quelque chose de très dur. Et peut-être que même si ce livre est dur, pour les parents, il est peut-être réaliste pour l'enfant. Donc mettre un mot sur quelque chose de très dur, c'est mieux que de laisser flou quelque chose de souple, on va dire. Mmh. Donc, je suis partagé.
4: Par
0: mais...
4: rapport à la transmission, si je comprends bien, il y a quelque chose qui est loupé. Parce que...
0: ouais. Voilà, là, on n'arrive pas, ouais, pas à accompagner l'enfant vers quelque chose d'apaisant, oui, disant voilà, oui, en effet, il y a un problème. Ouais. Papa n'est pas là, d'accord. Mais tout de suite, de rentrer dans. J'imagine dans une création, les enfants de 3-4 ans. Ah, mais papa, la sortie. Moi, mon papa, il n'est pas là, il a volé les noisettes de Madame Mésange. Tout de suite. Je pense que, voilà, je sais pas comment il grandira ce petit, mais en l'emmenant tout de suite vers la voie de tuer l'enfant d'un détenu, c'est pas forcément la meilleure manière que de mettre dans le monde lambda.
4: C'est pas quelque chose que vous pouvez vous approprier dans votre lien avec votre enfant.
0: Voilà, même aujourd'hui encore, hein, en étant sorti, j'ai quand même essayé de lui dire que tout ça n'était pas de sa faute. Mon absence, c'était de ma faute, parce que j'avais fait des erreurs, j'ai été puni pour ces erreurs. La punition, c'était pas d'être enfermé à travers des murs, il l'a vu. Mais c'était d'expliquer que je devais payer mon erreur. Et je l'ai payé par le biais de mon activité vélo. que la directrice, magnifique, parce qu'elle a, je pensais pas qu'elle accepterait, parce qu'elle est assez rigide pour tenir une prison, il faut. Et elle m'a laissé prendre une photo de moi dans l'espace formation vélo. Une photo que j'ai pu transmettre à mon fils en disant « voilà ce que fait papa ». Et ça a été vraiment important. C'est intervenu au mois de décembre, j'ai été incarcéré en septembre. Ça a mis du temps, mais c'est de pouvoir expliquer. Donc, oui, il y a pas mal de livres, moi, que j'ai adoré. Bébé Chouette est mon, et mon premier, je pense, le vrai pont qu'on a eu avec mon fils, de dire « papa va revenir ». Après ce livre, il a compris qu'il allait revenir. On lui a expliqué que comme maman Chouette, papa est parti. Il est parti pas faire des provisions, mais à cause des provisions qu'il avait faites. Et du coup, voilà, ça a été un super, super coup. Il y en a plein.
1: Ce qu'on appelle un peu, nous, les livres médicaments, on les évite. Ouais. Et il y a plein d'autres façons, comme Bébé Chouette, comme plein d'autres livres, qui vont effectivement pouvoir accompagner l'enfant, mais de manière beaucoup moins frontale, de manière beaucoup plus subtile. C'est pas très subtil.
2: Il y en a beaucoup, des albums qui abordent l'incarcération, s'il en a, et comment c'est traité.
0: J'ai demandé au psychiatre, au psychologue, parce que l'intérieur, moi, tout de suite, c'était... Bon, c'est pour beaucoup, c'est assez vieux. Enfin, l'incarcération, tout ça, c'est un autre monde, c'est pas les livres, mais c'est parler avec ces professionnels de la santé mentale, leur dire, moi, mon plus gros problème, là, c'est la séparation avec mes enfants. Comment est-ce qu'on peut trouver une solution? J'ai pas de téléphone, j'arrive pas à leur parler. Comment faire? Donc elle m'a dit, il y a un livre qui est le livre, absolument, faut que... Et voilà, c'est celui-ci. J'ai pris, donc elle m'a dit, vous allez étudier, voir un peu. Waouh! J'ai lu, mais toutes les formes, en me disant, bon, si je retirais cette page, si je passais à autre chose, si. J'ai lu sous toutes les formes, je me suis dit, non, ça me renvoyait complètement pire, c'était pire. Ouais. Et je peux pas. Et puis mon enfant demandait vraiment à savoir, et là, bon. Ça, en revanche, on peut en avoir 15 si on veut de ces livres-là, on peut les transmettre au parloir, on peut en faire ce qu'on veut. Et donc j'en ai demandé quelques-uns, et j'en ai donné un à ma femme, j'ai dit bon, on va aller là-dessus, on va voir. Envoyé par courrier, parce que le parloir c'est au bout de 2 ou 3 mois, hein, c'est pas sur 20 jours ou 15 jours, là. C'est très long d'obtenir le parloir. Et donc c'était ça, ce livre-là, c'est le seul apparemment. C'est le seul qui a été très bien vu et qui existe depuis 15 ou 20 ans. Déjà 15 ou 20 ans, je ne sais pas si la mentalité des enfants d'il y a 20 ans est la même que celle d'aujourd'hui. Bon, il faudra peut-être revoir ça, peut-être au moins tous les 2-3 ans. Et moi, s'il n'y avait pas des associations comme LIRE qui intervient en prison, il y a beaucoup de papas, j'ai rencontré malheureusement des papas, je faisais part de partage avec Yael, avec l'association. Il y en a beaucoup qui me disaient, ouais, mais de toute façon, alors, il y a beaucoup de... Comment t'as réussi, Yael ? La première, c'est comment est-ce que tu as réussi? Il faut voir ça avec la CEPIP. Ouais, maman vient me voir tous les 3 mois. Bon, ok. Après, c'est ils viennent pas, ils sont pas là. Alors que c'est pas ça, c'est que c'est des fois le surveillant qui est débordé. Je les comprends. Tout ça
1: après, il y a compliqué. Aussi, moi je sais que la toute première fois que j'avais fait le tout premier atelier, j'avais beaucoup de participants. Et donc là, j'avais. Mis des livres et je leur avais laissé un temps de découverte des livres. Et il y avait un jeune papa qui avait beaucoup participé pendant l'atelier, qui avait trouvé des livres qui lui plaisaient énormément, qui avait lui-même évoqué, il était d'origine ukrainienne, donc il avait beaucoup évoqué les livres de son enfance, on en avait beaucoup parlé. Et puis à un moment donné, il a pris beaucoup de Beau Bébé, c'est un livre en noir et blanc, avec des photos de bébés. Et je l'ai vu, il l'a reposé tout de suite. Bon, après, l'atelier a continué, puis à la fin, bon, je les ai remerciés, je suis partie, puis j'attendais devant la grille, et là, il est venu vers moi, il m'a dit, il faut que je vous parle, je lui ai dit, oui, t'as pas de souci, il m'a dit, voilà, j'ai beaucoup aimé l'atelier, j'ai trouvé les livres magnifiques, cette découverte était fabuleuse, mais là, je pourrais pas revenir, c'est pas de votre faute, vous inquiétez pas, mais là, ce livre-là que j'ai pris, et j'avais bien vu qu'il avait eu un mouvement comme ça, il l'avait reposé tout de suite, il me dit, j'ai eu un bébé de 2 mois, et donc j'ai été incarcérée quasiment au moment où il est né, et c'est trop dur, c'est trop difficile pour moi, parce que ça évoque toute la séparation et et certainement

0: en semaine. On voit, là, c'est le conditionnement, la sensibilité, les émotions, on fait abstraction, parce que c'est comme ça qu'on arrive à tenir peut-être une peine de prison. Mais de retrouver ces éléments, d'avoir un nouveau contact avec son enfant, de l'imaginer à travers un livre, son écoute, le partage qu'il va y avoir, c'est de se remettre dans une position de fragilité que beaucoup ne veulent pas, parce que c'est pas comme ça qu'il faut être, il faut rester dur, on n'est pas forcément dans un monde de bisounours, donc il faut rester un peu conditionné dur pour bien vivre. Mais bon, on va pas rester dur. Enfin, après ça c'est chaque papa qui voit comme il a envie, mais c'est assez difficile de rompre tout. T'as plein de copains, moi j'ai des copains de camarades, de collègues, détenus, qui ça se voit, ils sont très fermés à la lecture, pas seulement, mais même au parloir, parfois. Disent non, je suis en prison, je suis dans la prison et je m'en vais après, je ne veux pas de lien avec l'extérieur, je ne veux pas de lien avec mes enfants. C'est un choix, mais pour moi, pour ma famille, pour mon fils, sans la lecture, sans les livres, sans tous ces subterfuges qu'on a réussi à mettre en place pour pouvoir accompagner une lecture, un lien, moi je dis toujours le pont, parce que c'est le pont. Pour moi, les livres ont été le pont avec ma famille, avec l'extérieur. L'écriture, parfois, voilà. Pas forcément, j'ai pas lu des livres tels que ceux-là avec ma mère, mais on a partagé autour de certaines écritures, tout ce qui pouvait être lu, des chansons, des choses qu'on arrivait à écrire, et qui restent après, qui restent en gros. Faut pas s'enfermer, parce que autrement, la sortie est bien plus difficile, je crois, après.
1: Merci beaucoup, vous êtes un bel ambassadeur en tout cas. Oui,
0: merci à ce qui a été dit. Merci à l'association Lire et à Yael, parce que moi finalement je ne fais que en bénéficier.
1: Oui, mais vous transmettez bien quand même. Merci beaucoup.
0: Merci à vous.

0: Les gens circulent, il se trouve que là,
1: je me suis permis d'enregistrer, je ne suis pas arrivée tout au début, mais je pense quand même j'ai enregistré un quart d'heure, 20 minutes. Tu me donnes la permission de le diffuser à la radio. C'est la radio Cause Commune.
2: Cause Commune
1: 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Mais
2: ça a un impact et une importance.
1: Ça restera en podcast sur le site de la radio.
2: Avec grand plaisir.
1: Et voilà, je suis très touchée hein, par tout ce que tu as dit. Je pense que tu es même très tolérant par rapport... pour moi, la justice, elle devrait être transformatrice et réparatrice par la narration. Il faut raconter les choses autrement. Et je m'aperçois à travers ton témoignage qu'on en est super loin.
2: Ouais, malheureusement, ouais. C'est pour ça que si t'es... Je viens de découvrir moi un peu tout ce monde associatif autour de la lecture notamment. Et je trouve que c'est... si on pouvait mettre la lumière là-dessus un peu plus, ça aiderait énormément de monde.
1: Exactement. Et puis aussi, justement, à prendre conscience qu'on peut pas raconter n'importe quoi, être dans des images d'épinal, et même de culpabilité, en fait.
2: L'idée derrière tout ça, c'est d'avoir de meilleurs individus dans notre société, un peu. C'est
1: est-ce que la prison y arrive? Y est-elle jamais arrivée? Je ne sais pas, mais on pourrait essayer.
2: On pourrait essayer. Et je pense qu'elle pourrait être davantage mieux faite, du moins l'incarcération, si elle était accompagnée correctement. Que chaque détenu qui entre pour une première fois ou pour une X fois puisse être accompagné pendant son incarcération pour être meilleur à sa sortie. Et c'est par ce biais-là, moi, je trouve qu'on arrive à obtenir ce possible-là.
1: Alors moi, je suis déjà intervenu avec un SPIP pour faire du théâtre en prison. Je ne sais pas où tu étais, mais moi, c'était à Fresnes, chez les femmes et chez les hommes. Et en fait, je te pose une question, je ne vais pas raconter cette expérience-là, mais de cette expérience-là, je peux te poser cette question, parce que je me souviens que chez les femmes, ce qu'on proposait, qui était des impros, qui était créer un groupe commun où on pouvait exprimer des choses, et puis qui allait donner lieu à une restitution, on s'est aperçu effectivement qu'il y en avait toujours une, deux ou trois qui avaient précisément un rendez-vous à ce moment-là, et on s'est surtout aperçu qu'elles étaient sous une pression où ce truc n'était pas tellement pris au sérieux, mais par contre il était pris comme une punition si jamais on pouvait faire que la prisonnière ou le prisonnier ne puisse pas y assister éventuellement.
2: Oh oui, ça c'est fort probable, oui, parce que je l'ai vu.
1: Tu as ces souvenirs?
2: Ah oui, oui. Moi j'ai réussi, à un moment j'ai compris ça, finalement, que j'irai pas t'ouvrir. Parce que, alors que, voilà, il y a un rendez-vous pour lequel on ne peut pas garder la porte fermée, c'est le médical.
1: C'est ça.
2: Donc moi je savais à chaque fois que Yael venait, je me donnais un rendez-vous médical à la même heure. Et j'allais pas à mon rendez-vous médical, mais j'allais à mon rendez-vous lire.
1: Ok, parce que c'était... En fait, t'avais le choix d'aller ou pas au rendez-vous médical, c'est le seul.
2: Voilà.
1: Donc t'étais sûr d'avoir réservé le créneau, en fait.
2: C'est ça, et de pouvoir qu'on m'ouvre ma cellule, et que, étant donné que le médical était juste au-dessus des intervenants en pays, enfin, comme l'association lire, plutôt que de monter au médical, je descendais à mon rendez-vous ludique, on va dire.
1: Ça, c'est complètement dingue. Parce qu'en fait... est pris pour ludique et occupationnel, quelque chose qui est parfaitement réparateur et transformateur. Et ça, tu le dis très bien.
2: Ludique, parce que c'est ce qui nous est dit. Les CPIP eux-mêmes disent, vous avez un rendez-vous, voilà. Le plus important rendez-vous, c'est autre chose. Et parfois, c'est un rendez-vous qui est totalement pas important.
1: C'est ça. Mais pour eux, c'est administratif ou tout ça, c'est plus important parce que c'est comme ça. Et puis parce que la culture, le théâtre, la lecture, c'est rien du tout, c'est un luxe, quoi. Même, je pense que même moi, j'ai ressenti des gens qui pensent que pourquoi vous auriez le droit de ça, enfin, punition.
2: On nous le dit déjà, vous avez de la chance, alors faut pas se plaindre.
1: C'est ça.
2: Ouais, j'ai de la chance, ouais. Mais la chance, finalement, en bon investissement, ceux qui l'octroient devraient se rendre compte que c'est une chance aussi pour eux que d'octroyer ce genre d'activité-là, parce que c'est pas fait pour rendre les gens moins bons. En général, le théâtre, toutes les activités telles que la lecture, le dessin, c'est ouvrir dans la tête des détenus qui sont conditionnés sur des choses en général dans la vie de tous les jours, à des choses très fermées, très brut, bah, c'est ouvrir sur un monde joli quand même. Et c'est de proposer un monde joli.
1: Alors je sais pas si c'est joli, mais en tout cas un monde qui puisse changer, se transformer, parce, et pas rester dans ce que tu disais très bien tout à l'heure, dans le dur, le violent. Et,
2: Parce que la plupart des personnes qui sont en prison ont connu dans leur jeunesse un monde, pour reprendre le mot, dur, à 90%. Et si on leur avait offert ces moments un peu plus tendres de la vie, pour beaucoup, je pense qu'ils n'auraient pas fait de prison.
1: Alors, je te conseille un livre, Aziz, mais qui, pour les mêmes raisons que ce qu'on est en train d'évoquer, je pense que tu vas peut-être le trouver en occasion, mais il mériterait d'être publié, il est d'être republié. C'est un livre d'une philosophe qui s'appelle Annie Leclerc et qui a fait pendant 10 ou 15 ans des ateliers d'écriture avec des prisonniers. Le livre s'appelle « L'enfant, le prisonnier ».
2: L'enfant, le prisonnier,
1: oui.
2: Annie Leclerc.
1: Parce qu'elle raconte justement tout cet endurcissement et comment, à travers l'écriture, à travers ses rencontres avec ce groupe, il y avait un chemin à faire de dire juste « j'ai le droit, quoi ». J'ai le droit de croire en moi, j'ai le droit de me faire plaisir, j'ai le droit de vivre en fait.
2: De rêver un monde meilleur. Ouais.
1: J'ai le droit de vivre, pas juste de me durcir pour attendre.
2: C'est ça. Attendre la sanction.
1: La sanction.
2: Finalement. Parce que c'est une sanction.
1: Mais on la veut. Le livre, elle explique qu'il y a une culpabilité énorme.
2: Oui. Ah, on a ce sentiment de culpabilité, oui.
1: Entretenu.
2: Qui quand on n'a pas le moral, je l'ai pas eu des fois, bah, on flanche.
1: Bien sûr.
2: Simplement. On flanche. Et puis après, on se retrouve. Et moi, je dis souvent, à force de répéter à quelqu'un que c'est un chien, ben, c'est pas seulement un chien à la fin, ça devient un chien de la casse. Je le dis souvent, parce que c'est comme ça que je vois les choses. C'est
1: un chien enragé, un chien
2: enragé, voilà, un chien
1: blessé, en tout cas.
2: Un chien blessé, tout maigre, peu mangeant, mais qui peut mordre. C'est comme ça, à force de maintenir des gens dans cette bulle-là, et ne pas leur montrer qu'il y a le théâtre. Enfin, le théâtre, moi, je trouve ça, c'est énorme. Les quelques pièces, grâce à ma femme, moi, j'ai ouvert les yeux là-dessus. Mais le théâtre est quelque chose de très beau aussi. Permettre une autre expression de soi-même.
1: Alors, pour finir, je ne voulais pas aller jusque-là, mais en tout cas, chez les femmes et chez les hommes, il y avait eu d'autres soucis. Hein, mais chez les femmes, j'ai découvert ça aussi parce qu'on venait... Et en fait, on faisait ça avec la compagnie Ouda Reclin. On se mettait dans des marionnettes habitables. Donc, plus personne ne reconnaissait plus personne. Et donc, on pouvait vraiment improviser. Donc, les gardiens et les gardiennes étaient un peu flippés. Parce qu'effectivement, une fois que les femmes étaient dedans, une fois qu'on était dedans, on ne savait pas... Enfin, moi, je le savais parce que par le mouvement, tu reconnais la personne. Mais elles étaient un peu perdues, paniquées. Mais elles avaient vu qu'on transpirait beaucoup. Et par exemple, pour dissuader les femmes de venir à l'atelier... Elles avaient interdit les douches.
2: À Fresnes en plus, oui, je vois bien.
1: C'est hallucinant ça. Et j'ai appris aussi, de toute façon par la suite, que le premier interdit, la première punition pour une femme, c'était de lui enlever la douche, parce que c'est le pire, quoi.
2: À Fresnes, à la MAF, la maison d'arrêt des femmes de Fresnes, j'ai déjà entendu parler, j'ai déjà eu des échos de ces sanctions, ouais. Même certaines qui, du coup, étaient dans des périodes, des choses, n'octroyaient pas leurs besoins, on faisait beaucoup de choses comme ça qui sont assez vicelardes, je trouve.
1: Ah, mais complètement.
2: Parce que c'est. C'est ça, c'est très pervers.
1: Interdire l'hygiène, c'est la première chose.
2: Oui, et puis c'est de ramener encore à nouveau à ce truc dur. Alors, tu manques d'hygiène, t'as pas ci, t'as pas de ça. Et puis c'est enfoncer plus la personne. Et je pense pas qu'en agissant comme ça, in fine, parce qu'une peine de prison, elle se termine à un moment. En agissant ainsi, est-ce que. À la fin de cette peine de prison, on pense avoir rétabli quelque chose chez quelqu'un ou est-ce qu'on pense l'avoir enfoncé? C'est la grande question de tous ces intervenants qui viennent. Le but, à la fin, c'est quoi? Moi, je trouve, c'est de permettre à ces détenus de voir le monde différemment et quand ils sortent, de se dire, il y a le moment dur, il y a les endroits durs, il y a les coins dans lesquels on est parqué, mais il y a aussi plein d'autres choses. Bah, c'est grâce à ça qu'on les découvre, toutes ces plein d'autres choses autour. Mais en prison, quand on nous octroie pas la douche, quand on nous dit tu vas aller à ce rendez-vous, mais si tu vas à ce rendez-vous, tu vas pas à l'autre, et ceci et cela et cela, bah à la fin on reste conditionné dans son truc, on est même un peu plus enragé, et quand on sort, si on était rentré pour 5 ans, on sortira la prochaine fois, ce sera 10. Parce qu'il y aura une prochaine.
1: Alors là, c'est beau de t'entendre dire que vous étiez quelques papas à réclamer ça et à faire que ça marche. Il y a l'autre versant à amener ça et ce dialogue et ce lien, si il n'est pas récupéré par l'institution pour en faire des bons points et des images. Oui. Mais il y a ça aussi, le problème. C'est-à-dire qu'en fait, bon, très vite, ça se retourne, mais il y a beaucoup de prisonniers aussi qui vont adhérer à ça sans vraiment vouloir le faire.
2: Des remises de peine, des octrois de remises de peine.
1: Et puis comme on travaille sur les émotions, ils sont parfois bien contents de le faire, mais je veux dire, c'est aussi très dur. Et il faudrait absolument déplier ça, parce qu'en fait, ça fausse toute la démarche, quoi.
2: Oui, ça crée un mauvais rapport après entre détenus.
1: C'est ça.
2: C'est-à-dire, mais toi, t'as eu le droit, moi, j'ai pas eu le droit. Et ah, bah, toi, t'as eu 2 mois de remise de peine supplémentaire parce que t'as fait ton truc, mais moi, j'ai pas pu y aller. Donc, ça crée des tensions entre détenus. C'est pas, ça devrait être de base, je pense. C'est ces moments de vie à l'intérieur de la prison, je pense, devraient être ancré dans la détention.
1: En tout cas, pas sur un objectif moralisateur, mais juste sur une expérience et un soin, quoi.
2: Sur un soin. Parce que la prison, c'est un soin.
1: Parce que le problème de la compétition, tu le retrouves dans la société aussi, hein. Toi, t'as le droit.
2: Oui, voilà.
0: C'est le même schéma, en fait.
2: Oui, c'est le même schéma. C'est ça. C'est de se remettre dedans.
0: C'est ça.
2: C'est exactement. Donc, et puis il y en a certains qui vont pas y aller parce qu'ils vont être moins bons que d'autres, peut-être. Par exemple, on va faire un théâtre. Ah ben lui, il arrive mieux. Il est plus souple. Il est plus à l'aise. Du coup, il a de meilleurs points que moi. Alors, moi, j'y vais plus parce que j'en ai marre de passer pour le second, le troisième ou le dernier. Alors que si c'était tout le monde, tiens, lundi matin, c'était théâtre. Alors, on nous a dit, ah oui, mais attendez, il y a du yoga, il y a des choses, il y a plein d'activités. Ils sont en prison, il faut être ferme et dur. La prison, c'est pas un club de vacances.
0: C'est ça.
2: C'est vrai. La prison, c'est pas un club de vacances. Mais ça ne l'est pas, en vrai. En réalité, ça ne l'est pas. Juste que remettre les choses à leur place, ça ne l'est pas. Et c'est surtout que la prison pourrait être un endroit dans lequel on reconstruit les hommes, on reconstruit les femmes. Et pas on les casse un peu plus. Le problème est la récidive. Faut être clair. Moi aujourd'hui je suis passé outre parce que j'ai des enfants et parce que je suis pas à ma première incarcération. Donc on parlait de Fresnes, j'ai déjà été incarcéré à Fresnes il y a une dizaine d'années. On m'a repris là sur les mêmes faits, mais quasi 10 ans après. C'est donc ma 2e incarcération. Et je rencontre des gens moi qui sont pas méchants foncièrement. Et qui sont perdus, qui pour eux n'existent que ça. Pour réussir dans la vie, la récidive, c'est la prison, c'est la maison. On s'y sent pas bien.
1: C'est le moment où le social s'occupe de toi, en fait.
2: Voilà, c'est le... on s'occupe de toi, finalement. Parce que sinon, on est voué à nous-mêmes dans la rue, on ne sait pas quoi faire.
0: Donc on donne à toi.
2: Voilà, on te cadre. Et on te cadre, on te quadrille, je dirais. Et c'est plutôt comme ça que la prison, aujourd'hui, est vue. Elle est en répression totale. Et il n'y a aucun accompagnement. On le voit dans les pays nordiques, hein, parce que j'ai déjà eu des échos, des copains, d'autres qui ont été incarcérés ailleurs et qui ont vécu des peines de prison différentes, qui sont devenus des hommes différents après leur incarcération.
1: Il faudrait aussi une justice égalitaire, parce qu'il y en a, tu vois, qui sont condamnés puis qui sortent au bout de 3 semaines.
2: Voilà, on le voit. Sur des peines...
1: Si tu vois de qui je parle.
2: 5 ans sur 3 semaines. On pensait faire un... c'est un grand problème, ce monsieur, d'ailleurs.
0: Énorme,
2: parce qu'on pensait donner un exemple. On s'est dit, on va donner un exemple en mettant l'un des plus grands hommes de France en prison. Sauf que, au début, il y a peut-être une justice qui se met en place aujourd'hui. Mais le faire sortir 3 semaines après,
1: c'est du mépris. C'est un mépris.
2: C'est pire que si...
1: Une bombe, même.
2: Voilà. Enfin, parce qu'il y en a beaucoup qui sont incarcérés pour 2 ans et qui font, au final, quasi 1 an. Il y en a qui sont incarcérés pour 5 ans et qui vont en faire 3,5, 4. 3 semaines avec l'octroi de téléphone, non, dès le début.
1: C'est là où, et puis avec toutes les manifestations qu'il y a eu pour lui, ou je sais pas quoi. Enfin bon, là on est, on est dans une justice de toute façon qui est pas égalitaire, on le sait.
2: Voilà. Ça ne crée qu'un fossé supplémentaire. Enfin, ça agrandit le fossé parce que moi les échos que j'en ai eu là, c'est
1: Si je peux te reprendre sur quelque chose que tu as dit tout à l'heure, on n'est jamais en prison pour rien. Aujourd'hui, avec la répression, il y a des gens qui sont
2: franchement de tête mal fait dans la rue, ça peut aller vite.
1: Aujourd'hui, ça peut aller très vite d'être pris dans une manifestation, de dire un truc mal.
2: Avec une de vos collaboratrices, j'y étais en manifestation, on était à 2 doigts à chaque fois de se retrouver en garde à vue et incarcéré pour 3-6 mois. Sauf que le problème étant, bon, C'est comme ça que la loi.
1: Maintenant, tu poses deux fois la question si tu y vas en manif, non ?
2: J'irai encore. Parce que j'irai, j'ai des droits et que je sais les faire appliquer. Mais en revanche, c'est pour celui qui était un peu trouble là-dessus, qui ne connaissait pas forcément le milieu carcéral, qui ne connaissait pas du tout même la justice, qui y va pour 3 mois. Parce que pendant une manifestation, il a jeté un pavé. Bon, ben voilà. Il a répondu à des gaz multiples ou autres. Et il y va pour 3 mois et sa prochaine peine fera 5 ans.
1: C'est qu'on. C'est exponentiel.
2: Oui, on apprend à. On apprend le mauvais monde hein, en prison. Moi, je pensais
1: que... C'est double peine, c'est jamais fini. En plus, je pense qu'au bout d'un moment, une fois que tu as été incarcéré une fois, c'est marqué sur ton front, quoi.
2: Oui, comme on disait, bon, non, il va en prison, c'est l'école du crime. La première fois que j'étais incarcéré, je me suis dit, bon, oh là là, c'est une catastrophe, la prison, mais on peut pas en sortir, c'est une catastrophe. Jamais plus. J'étais incarcéré pour des faits minimes la première fois. La deuxième fois, c'était beaucoup plus chargé. Et la peine était de 5 ans quand même. La première était de 2 ans. Bon, 5 ans, c'est parce que j'étais plafonné, comme notre ancien président, disons. J'étais plafonné, c'était le mandat maximum pour ce que j'avais fait. On apprend en prison pas à devenir un meilleur homme. C'est ce que je trouve regrettable.
1: Et est-ce que, par exemple, quand même une aventure comme Lire que tu as vécue aide au moins le petit groupe qui l'a fait à apporter une énergie plus positive que celle dans laquelle... parce qu'il y a une violence interrelationnelle entre prisonniers qui est énorme aussi.
2: Oui, il y a ce côté-là, et puis il y a ce côté, tu vois, où, oh, ce truc de... Alors voilà, les prisonniers peuvent être jugeants, oh, truc de lecture. Pour beaucoup, la lecture, ça parle pas. Mais c'est, pour ma part, mais ça a été de la vie, là où il n'y en a plus. Clairement. Ça m'a ouvert les yeux sur beaucoup d'autres choses, mais ça a été... on est considéré comme on est considéré quand on est en prison par l'administration et par tout cet État qui veut qu'on soit comme ça à l'intérieur. Et puis heureusement qu'il y a des intervenants extérieurs qui arrivent et qui nous disent « Non, la vie existe encore un peu, rattache-toi, ça va se terminer et ça va aller. » L'autre côté, c'est « T'es foutu, t'es dedans, on va t'écraser et on va faire en sorte que tu continues à revenir. » Parce qu'il faut les faire tourner ces murs. C'est clairement ça qu'on apprend en prison.
1: Non.
2: Et les intervenants nous font comprendre. Ouais, c'est clairement comme ça que moi je l'ai vécu, hein, que je le vis et que beaucoup d'autres le vivent. C'est, il faut continuer à faire tourner cette machine et on va faire en sorte que tu restes.
1: C'est politique, c'est électoral même. Parce que les prisons sont surpeuplées, mais en fait, c'est un argument électoral, en fait.
2: On envoie la drogue à pleine balle, les médicaments, tout le monde est sous Xanax à 80%, des antidépresseurs, des anxiolytiques, des choses. On est déstabilisé, on ne sait même plus où on est. Et on ouvre les yeux juste quand...
1: On se sent en danger, en tout cas. On ne peut pas du tout se reposer, quoi.
2: Non. Moi, j'ai toujours eu... je me suis faufilé un peu. Et j'ai toujours eu la possibilité de me retrouver un peu à l'écart des gros problèmes. Mais j'ai toujours eu des problèmes en prison. Alors que je suis quelqu'un qui ne les aime pas. Je les fuis au maximum. Bon, ça arrive qu'ils arrivent, mais... Je les fuis au maximum. Maintenant, ils sont... Non, la prison est violente. Clairement, faut utiliser les mots qu'il faut. Elle est violente et elle crée pas des doux.
1: Elle est à l'image de cette société. Hein. C'est la société qui est violente aussi.
2: La société qui est violente et qui veut un enfermement qu'il soit d'autant plus, je crois. Parce qu'on ne sait pas comment taper sur les doigts. Vu qu'on se fait taper nous sur les doigts et qu'on ne sait pas y répondre, eh ben, ceux sur qui on peut taper, on va taper fort. Et le bas de l'échelle aujourd'hui, c'est les hôpitaux psychiatriques et c'est les prisons, c'est tout ça. C'est là où on morfle le plus, je pense. Il y a plein d'autres choses dans lesquelles c'est très difficile de vivre. Moi, je vois dans les hôpitaux.
1: Bon, il y a aussi aujourd'hui... les camps de rétention.
2: Et c'est pour ça.
1: C'est la même problématique et tout ça se devient un peu la même chose. En fait, tout le monde est un peu traité sous le même angle.
2: On tourne, oui. Si on avance comme ça, on risque de. Déjà, les prisons sont dites surpeuplées. On a un accompagnement, que ce soit des migrants, que ce soit des. De tout, des malvoyants, des handicapés, de plein de choses. On n'est pas sur une société aidante. Je trouve, moi, que ça m'énerve. Enfin, ça m'énerve parce que je me dis, c'est pas possible qu'on ait tant de moyens dilapidés, parce que c'est le mot, et qu'on a beaucoup de moyens quand même. On est bien logé en France, on dit. On a toujours.
1: Oui, on n'est pas dans une période super. Hein. La CIMAD est plus ou moins en danger. L'Observatoire des prisons, je ne sais pas où ils en sont, mais. Enfin, à Fresnes, il y avait une radio. Tu as fait de la radio ?
2: Non, je n'avais pas fait, c'était en 2014-2015 ce que j'avais fait là-bas.
1: Ouais, alors peut-être qu'elle n'existe plus, je ne sais pas, il faudrait que je me renseigne. Mais oui, il y a des radios en prison et qui ont le droit d'émettre une fois par semaine à l'extérieur en fait. Et, tu vois, enfin, qui sont quand même en lien, qui émettent de la prison pour pour ceux qui sont à l'intérieur, notamment pour qu'ils connaissent leurs droits, parce que c'est un vrai problème, ça, et qu'ils restent en connexion de s'occuper d'eux, en fait. Et, mais aussi pour qu'ils puissent émettre de temps en temps vers l'extérieur. Donc recevoir, et oui, je crois qu'il y a l'association qui faisait ça à Fresnes avait obtenu ça.
2: Non, mais ça devait être très bien cadré, mais ça, c'est super de pouvoir donner une voix depuis l'intérieur.
0: Oui, cadré, ouais. Contrôlé. Hein.
2: Contrôlé, oui. Quand je disais cadré, c'est plus contrôlé.
0: Ça recrée un lien où tu peux quand même faire passer des choses.
2: Oui, et puis on est juste. Enfin, à un moment, je disais, on est juste en prison. Moi, j'ai rencontré des gens en prison qui, malheureusement pour eux, avaient 60-70 ans, ont fait leur vie en prison. C'était des carrières. Leurs enfants sont des gens qui ont réussi, mais eux ont fait le choix d'aller en prison. Bon, c'est leur choix. Disait, ça se dégrade fort. La violence, surtout. La violence, les coups, l'entraide qui n'existe plus beaucoup. Mais la prison est devenue de plus en plus violente. Et quand on en parlait, c'est en effet cette société qui amène à cette violence un peu. C'est un peu notre société qui amène à cette violence parce que ceux qui sont censés nous interdire d'être violents à l'intérieur le sont beaucoup plus que les violents eux-mêmes, soi-disant.
1: J'imagine que tu fais référence à Sainte-Soline et tout ça, ce qu'on vient de découvrir, enfin ce qui a enfin été médiatisé, voilà. On va dire.
2: En lumière, mais ouais. Ça fait depuis combien de temps que ça existe, ça ?
1: Mais c'est surtout que comment c'est possible que notre président, comme tu dis, sorte en 3 semaines et nous on mette 3 ans et plus pour avoir les images prises par les gendarmes de Sainte-Soline, par exemple.
2: Comment ?
0: Il y a aussi des distorsions.
2: Il y a du PADI, il y a du caché volontairement.
0: De vitesse, quoi.
2: Voilà. De temps en temps, celui ou celle qui a choisi de mettre ça en lumière, bah aujourd'hui, c'est clair que moi, c'est comme ça que je le vois. Dans quelques mois, quelques années, cette personne-là est effacée carrément.
1: Mais c'est Mediapart, hein, mais c'est vrai qu'ils sont courageux parce qu'en fait.
2: Et du coup, les ondes vont leur être restreintes. Il y a beaucoup de choses qui, sur lesquelles ils vont être.
1: Bon, on est encore là. Il faut se battre. Hein, et je sens qu'avec le grand sourire que tu as, tu te bats, puis tu portes une parole. C'est super.
2: C'est un beau pays dans lequel l'expression reste. Et elle devrait demeurer parce qu'on l'a encore un peu. Mais il va falloir faire attention.
0: Ah, il ne faut pas la lâcher. Hein.
2: Ouais, il va falloir faire attention parce qu'apparemment, elle se dissout petit à petit et on est de moins en moins libre.
1: Je pense qu'on est très très nombreux et beaucoup plus nombreux que ceux qui n'en veulent pas à ne rien lâcher et on ne faut rien lâcher.
2: Bah, j'espère, ouais. C'est très difficile, je pense. Bah, on a déjà... Sinon, on va tout perdre. C'est-à-dire, si je n'agis pas maintenant, je vais peut-être y laisser 2-3 plumes, mais au moins. Je veux que mes enfants puissent bénéficier de cette liberté d'expression, puissent bénéficier de cette possibilité d'accès à plein d'activités qu'on disait, qui font que les gens voient la vie en elle est belle. Il y a plein de choses à faire, c'est joli. Et pas rester dans ce monde noir, brun, dans lequel on essaie de parquer les gens un peu.
1: Il a quel âge ton fils maintenant ?
2: Alors j'en ai 2.
1: Ah.
2: Donc un de 9 mois et un de 3 ans et demi.
1: D'accord.
2: Ok. Qui est né quand j'étais incarcéré, malheureusement. Qui est né au parloir,
0: c'est
2: quasiment.
0: Tout petit.
2: Ouais. Et voilà, donc l'autre qui a 3 ans et demi maintenant, 4 ans bientôt. Ouais, c'était... J'aimerais que mes enfants ne connaissent pas ce monde-là, certes. Mais alors s'ils le connaissent, c'est d'une autre manière. Pour l'accompagner, pas militer, mais ses parents sont tous les deux des militants, donc je pense que quelque part, ils iront peut-être. Mais c'est de faire perdurer tous ces droits qui ont été difficilement acquis. Et qui petit à petit là se voit dilapider
0: à nouveau.
2: Donc il va falloir à nouveau les reprendre et se les remettre, se les réapproprier. Faut juste pas les lâcher, comme on dit. C'est pas facile, mais je pense qu'il y en a plein qui vont œuvrer pour la lire aujourd'hui.
1: C'est pas fini, on est là.
2: Voilà. Bah, merci beaucoup.
1: Je te laisse parce que je crois qu'il y a des gens qui attendent de.
2: Merci beaucoup. Merci.
1: Yaël, et que c'est toi qui interviens dans Lire en prison.
3: Oui, tout à fait. Et moi, je voudrais juste. Je pense que Aziz a dit l'essentiel, et plus que l'essentiel. Mais moi, ce que j'aimerais juste dire pour conclure, c'est que j'ai été extrêmement touchée par la confiance que tous les papas détenus m'ont accordée et la manière dont ils ont pu se raconter et avec plus ou moins de retenue, ce qui est tout à fait normal. Mais voilà, c'est ce qui m'a vraiment profondément touchée, c'est qui m'ont accordé une confiance quasi immédiate, et ce qui n'est pas forcément évidente, vu effectivement leur quotidien et la situation dans laquelle ils sont en milieu carcéral, qui n'est pas forcément quelque chose de facile à vivre. Et moi, c'est vrai que ce sont des ateliers où j'ai énormément... qui ont été extrêmement riches et forts en partage. Et voilà, j'espère que je vais continuer à pouvoir les proposer par la suite.
1: Donc tu lis et même, si j'ai bien compris, prépare les papas à lire avec leurs enfants de façon restreinte, parce que c'est par téléphone ou c'est par... enfin, en tout cas, il y a ce lien-là. Est-ce que lire, c'est déjà poser la question si tu rencontrais aussi les enfants ou pas? Est-ce que ce serait intelligent ou pas? Est-ce que vous avez... J'imagine que vous avez planché sur cette question-là.
3: Alors en fait, on rencontre les enfants au moment des fêtes qui sont organisées par la prison de la santé deux fois par an. C'est-à-dire il y a la fête de Noël et la fête des pères. Et à ce moment-là, les enfants... dont les pères avec lesquels les pères ont des parloirs, les enfants sont amenés devant la prison de la santé, sont pris en charge par un relais d'adultes, de bénévoles qui appartiennent à un relais par enfant, et à ce moment-là ils vont dans le gymnase de la prison où vont être organisés différents ateliers, on va dire différentes activités que les papas vont pouvoir partager avec leurs enfants. Et nous, on est présents à ce moment-là avec effectivement des livres, on s'installe sur des tapis au sol et on, à ce moment-là, les pères sont avec leurs enfants et peuvent, s'ils en ont envie, partager des lectures avec les enfants et avec nous aussi, puisqu'on est présents.
1: Donc en fait, là, tu fais que continuer ta rencontre avec les pères et tu vas au bout de cet aboutissement-là.
3: Complètement, oui. C'était l'idée, de toute façon. C'était effectivement de proposer ces ateliers pour qu'après, la découverte des albums au cours de ces ateliers puisse avoir la rencontre avec leurs enfants, et ils puissent s'en saisir et les lire avec leurs enfants.
1: Bon, mais Aziz témoigne que ça va beaucoup, beaucoup, beaucoup plus loin, et c'est super.
3: En tout cas, voilà, c'est vrai qu'il y a un très bon ambassadeur. Parce que, voilà, effectivement, ce lien a pu être maintenu, et puis je pense qu'il c'est quelqu'un qui est déjà très sensibilisé à la littérature jeunesse, et ça lui a permis de pouvoir creuser effectivement ce lien et permettre aussi, de, comme il le disait, de tenir grâce au livre.
1: Parce que la mission, elle est quand même énorme, parce que c'est vrai qu'on sent qu'il a une certaine sensibilité que tout le monde n'a pas forcément, et qu'il a vraiment utilisé la perche. Mais la vraie perche aussi, c'est de préparer l'enfant qui va peut-être être harcelé. Il en parle un tout petit peu dans la cour d'école. Enfin, ils sont encore très petits, ces enfants. Mais disons, tout le stigma, ce que l'image des parents, quelle qu'elle soit, porte et doit être gérée par l'enfant.
3: Oui, après je pense qu'effectivement c'est
0: un travail quand même de préparation.
3: Oui, puis tout voilà, c'est ça, c'est-à-dire que ça permet aussi au père de se sentir quand même légitime, valorisé, et peut-être de transmettre autre chose, une autre histoire et une autre façon d'être, de se raconter ou de se vivre avec leurs enfants. Et du coup, effectivement, ça ne sera que bénéfique pour leurs enfants. Effectivement.
1: Voir sur plusieurs générations. Donc bravo. Merci Yaël. Merci beaucoup. Super.

créé des livres avec les familles qui sont venues en fait avec les livres qu'il et elle avaient envie d'adapter. Donc on vient avec des nuanciers tactiles, avec plein de tactiles possibles à proposer, mais dans la fiche, en fait, on a réduit au maximum sur quelles étaient les textures qui étaient les plus utilisées par les enfants, quelles sont les indispensables. Par rapport à tous les ateliers qu'on a proposés, nous, on avait une cinquantaine de textures, mais finalement, à chaque fois, il n'y en a qu'une dizaine qui étaient vraiment utilisées à chaque fois, et chaque enfant a pu représenter son livre. Et en fait, l'idée, c'est vraiment, déjà, c'est l'enfant qui vient avec le livre qu'il a choisi d'adapter, ou les familles, et ensuite c'est l'enfant qui choisit tout dans le livre, donc c'est lui qui choisit la texture qui va être utilisée pour le petit ours brun, la texture qui va être utilisée pour les personnages. Par exemple, ici il y avait une réponse en géorgien justement, et la petite fille était venue avec sa poupée et avait découpé les cheveux de sa poupée pour mettre les cheveux de réponse finalement. Ici on a le petit ours brun, alors la maman, on voit qu'elle a des strass et des paillettes, c'est une enfant malvoyante, sa maman était très coquette et disait maman elle est toujours maquillée, alors maman du petit ours brun elle aussi elle brille, elle est coquette, elle est jolie. Et donc l'idée c'est vraiment de partir d'eux et de leur représentation à eux, et ça marche sur les aspects tactiles dans la déficience visuelle, mais ça va être pareil pour tout type de handicap, sur des troubles du développement intellectuel, ça va être plutôt des problématiques de vocabulaire, donc on va partir sur leur vocabulaire à eux, quels mots on va mettre, ici on joue sur le tactile, mais l'idée c'est de voir qu'est-ce qu'on peut faire dans les autres types de handicap, aussi sur du tactile et sur des approches tactiles qui marchent bien avec des enfants avec troubles du développement intellectuel, mais aussi sur les aspects vocabulaires où on peut aussi créer une histoire. Nous là on se centre sur vraiment le tactile, mais ça peut être aussi, il y a des ateliers qui sont faits par la maison d'édition Mémé en Or avec des jeunes qui ont des troubles du développement intellectuel où c'est eux qui créent leurs propres histoires avec leurs propres mots de vocabulaire, et il y a un aspect appropriation qui s'installe dans ce type de démarche là.

0: Et pour clôturer la journée, j'ai le grand honneur d'appeler Léo Campagne à l'Avoine, directrice de l'agence Quand les livres relient. Elle rigole parce que je... C'est elle qui m'a fait connaître lire, et c'est grâce ou à cause d'elle que je suis à ce poste. Voilà, on a cheminé ensemble, voilà, pour une école un peu différente. J'ai pu apprécier son engagement, son militantisme à cette occasion, mais je comprenais rien à ce qu'elle faisait. Et puis un jour, on a inventé un projet de littérature avec les parents à l'école. Et elle m'a fait rencontrer Chloé. Et c'était un chouette projet que j'ai beaucoup, beaucoup apprécié. Et quand ma vie professionnelle a été terminée, y a des gens qui m'ont dit « Tu voudrais pas venir ?» Voilà. Et du coup, je me suis retrouvée là, mais avec grand plaisir. Merci beaucoup de clôturer cette journée, Léo.
1: Véronique a expliqué exactement ce qu'est mon travail. C'est-à-dire, y a une grande part de militantisme, comme à lire. Et puis, il y a un truc de discussions qui amènent à faire des liens, à faire des associations plus ou moins libres, et puis des fois ça match, des fois ça emmène, et puis des fois ça fait plouch. Mais voilà, c'est la vie. Je vais reprendre un peu ce qu'a dit Véronique ce matin, parce que je ne peux pas passer sous silence quand même l'actualité du monde associatif, qui est aussi l'actualité de lire. Et j'imagine que les personnes qui sont ici ont été très sensibles à ce qu'a traversé, à ce que traverse l'association. Donc vous n'êtes pas sans savoir que le monde associatif connaît de grandes difficultés. Même si ces dernières ne sont pas nouvelles, disons qu'elles s'aggravent fortement, ce qui met en péril beaucoup de choses. On pourrait dire l'accueil de nos enfants, de la petite enfance à l'adolescence, mais aussi l'accueil des aînés, notre santé, notre vie sociale, notre vie culturelle et artistique. On va dire que ça met à mal nos liens. Il a été beaucoup question de liens aujourd'hui. Donc c'est tout un maillage finement tressé et qui soutient, enrichit, accompagne nos vies. Un maillage solide qui contient, qui supporte, qui enrichit donc nos vies quotidiennes, qui est aujourd'hui fragilisé, voire en train d'être défait. Je n'ose pas dire que peut-être même il est attaqué. Donc j'ai envie, en ouverture de cette conclusion, de reconnaître avec vous le rôle des associations, le rôle de défricheurs, leur esprit d'aventure qui ouvre de

0: nouveaux chemins d'action, de réflexion. Parce qu'elles savent le sens et la réalité du partenariat, parce que vaille que vaille, elles tiennent leur engagement. Reconnaissons aussi leur rôle au service des autres et de notre société dans ce qu'il permet de que cela tienne ensemble, que quelque chose vive, circule, se partage. Il me semble qu'une journée interprofessionnelle comme celle que nous venons de vivre, de traverser, une journée qui nous a donné à découvrir, à apprendre, à se questionner, qui nous a offert du temps pour se connaître, pour partager, pour faire des liens, du temps pour penser. Ce type de journée donc est à mes yeux l'illustration parfaite de la vitalité de l'association LIRE. Et nous savons, nous à l'agence, combien il est important d'organiser ce type de journée professionnelle, je dirais même interprofessionnelle. Car nous sommes convaincus que c'est dans l'interdisciplinarité, dans l'interprofessionnalité, en prenant le temps de se rencontrer, de se parler, de réfléchir ensemble, d'échanger, de partager nos expériences et nos connaissances, en croisant les savoirs issus de l'observation, des expériences de terrain et de la recherche, que nous serons en capacité d'accompagner les tout-petits et leurs parents dans la découverte de la littérature, des albums, de la lecture, et de construire en partenariat des propositions culturelles riches, cohérentes, régulières, sur le long terme. Alors en introduction de cette conclusion, reconnaissons l'engagement profond, ancien et toujours renouvelé de l'association LIRE à l'égard des bébés, des plus grands, des familles et de leurs partenaires en faveur de la lecture. Reconnaissons aussi leur créativité. Le titre de cette journée en est la plus parfaite illustration. J'avoue, j'ai un peu flippé moi quand je l'ai lu. LIRE, c'est accueillir l'universalité, la singularité, l'imprévu. Avec un sous-titre, sinon c'est pas drôle. L'album jeunesse, une médiation pour aller à la rencontre de tous les publics. Donc un titre avec deux verbes, lire, accueillir, trois substantifs, l'université, la singularité, l'imprévu. On pourrait dire que chacun de ces mots ouvre tant de questions, tant de chemins, et que chacun pourrait mériter une journée, une semaine, à lui seul. Mais tous ensemble, ils disent l'ambition et l'exigence. L'ambition et l'exigence de toutes ceux et de toutes celles qui, depuis plus de 40 ans, se sont engagés au service de la rencontre des tout-petits et de leur famille, avec la littérature, avec l'album, de celles et ceux qui, jour après jour, en de nombreux endroits du territoire national et dans une très grande diversité de lieux, sont mobilisés pour contribuer à la mise en œuvre de projets de lecture partagée d'albums. Et donc, moi, je vais juste m'attaquer au mot « accueillir ». C'est déjà pas mal. Et je vais partager avec vous, si je retrouve la page. Alors, on n'avait que 5 exemplaires. Julie m'a dit, je me les ai fait chourer en quelques minutes. On en a d'autres au bureau, mais il est consultable sur le site de l'agence. C'est notre dernière publication. C'est une publication collective, totalement collective, c'est-à-dire coécrite avec des auteurs disséminés au sein du réseau, au sein du conseil d'administration. C'était à l'occasion des 20 ans de l'agence et ça s'appelle 20 ans pour que les livres relient et c'est un manifeste. Et parmi les 20 mots, il y a ce mot accueillir. En tout âge et, dans tous les lieux, même les plus insolites, les albums jeunesse peuvent se frayer un chemin. Tenter de rapprocher petites et grandes de la lecture et de la littérature. Pour les lecteurs et lectrices qui s'appliquent à les médiatiser, c'est l'histoire d'une rencontre. C'est un moment pour lequel ils et elles se sont préparés, formés, mais ce qui se déroule dans l'espace de l'autrement que prévu, où l'on s'adapte et tente de s'accorder. Chacun arrive avec sa propre histoire, sa culture, sa langue ou ses langues, ses préoccupations, ses représentations, et toutes ces singularités viennent nourrir l'échange. Dans un accueil qui reconnaît l'altérité, les temps de lecture se pensent et s'adressent à toutes et tous, et chacun, chacune est libre de s'emparer de la proposition, mais aussi de la décliner. Grâce à l'espace ainsi créé, la relation peut naître. Au contact de la littérature, l'ensemble des participants, familles, professionnels, peut s'engager émotionnellement. Chacun peut apprendre de l'autre. Sur les conseils de ma collègue Julie, qui est dans la salle, quand je flippais à l'idée de préparer cette conclusion, elle m'a dit « t'as qu'à faire une liste des mots importants de la journée ». Une sorte de lexique. Parce que vous avez choisi 5 mots forts, mais j'en ai bien repéré une quinzaine tout aussi intéressants. Donc oui, il a été question de liens, des liens, de l'attachement, et donc de l'insécurité et de du sentiment de sécurité. Il a été question de clinique transculturelle et j'avoue que j'ai été bluffée par cette définition hyper simple, hyper claire de ce qu'était la clinique transculturelle. Moi, ça m'a émerveillée. Et de cette clinique transculturelle, on peut associer les mots de transmission, transmission des adultes, mais aussi transmission des enfants, et de dialogue. Transmission, j'ai ajouté le mot parent parce que j'ai été absolument épatée aujourd'hui à quel point la question des parents était là en filigrane à peu près partout et surtout dans les observations, sans que ce soit frontal, mais tout le temps là. Il a été aussi question de construction de la personne et même de construction de la société. J'aime beaucoup les ambitions des présidents d'associations. N'ayons peur de rien. Mais en même temps, je suis assez convaincue. Il a été question, bien sûr, dans cette histoire de transmission et de dialogue de l'autre, des autres, de l'observation. Je reviens sur cette question de l'observation, parce qu'on a parlé d'observation, de pratique de l'observation, de vignette. À la fois, on a entendu une pratique collective et individuelle, des styles d'observation. Et surtout, ça nous a permis quand même d'entendre ce qui se met en mouvement en chacun de nous, en chacun des enfants que l'on peut rencontrer, que vous pouvez rencontrer, chez les adultes aussi, ce que met en mouvement la lecture de certains albums, avec cette question qui toujours, moi, m'interroge, et quelle est la part dans cette affaire-là de l'album, quelle est la part du lecteur, quelle est la part de l'enfant, à quel endroit cette mayonnaise prend ou ne prend pas, parce qu'on a bien vu qu'il y avait des livres, ça marche pas. Ou pas comme on pensait que ça allait marcher. Donc cette question, voilà, comment ça se tricote? Et j'ai trouvé que les vignettes que nous ont offert, à la fois sur scène et aussi dans les salles, l'équipe de Lire venait vraiment illustrer, nourrir, nous donner à penser de, voilà, comment ça se tricote entre cet album, la lecture de cet album, le lecteur médiateur, l'enfant, le parent. Bien sûr, il a été question de posture professionnelle et de contre-transfert. C'est pas dans toutes les journées où on parle de contre-transfert. Moi, à chaque fois, ça m'émerveille. Je reviens pas, je saurais pas définir ce qu'est le contre-transfert. Enfin, pas. Oui, j'oubliais avec cette histoire de transmission, il a été question du mot passeur. Il a été question d'inclusion et de sentiment d'appartenance, de compétences en littératie et aussi de gommettes. Et je me souviens que mes enfants, ma fille aînée surtout, a une passion pour les gommettes. Et j'entends tout le plaisir de la gommette. Et vraiment de cet enfant comme sujet, dont on a quand même rappelé la nécessité de lui donner cette liberté du choix. J'ai trouvé aussi que le forum disait beaucoup, beaucoup de la très, très grande créativité, l'engagement de cette association. Et j'ai envie de m'appuyer sur deux choses. Ça nous a dit quelque chose de l'itinérance des associations comme Lire. Aujourd'hui, on promeut beaucoup, il y a une nouvelle expression, il y a toujours des mots-clés selon les périodes. En ce moment, c'est l'aller vers. Je ne sais pas si vous l'avez entendu. Je ne sais pas si vous l'avez déjà mis dans vos dossiers. Mais cet aller vers, qui paraît nouveau, innovant, je crois que ça fait à peu près plus de 40 ans que des personnes vont vers d'autres personnes pour partager des lectures avec leurs enfants. Je crois que cette question de l'itinérance, donc de l'aller vers, comme on dit aujourd'hui, c'est le cœur même des projets livre-lecture petite enfance depuis qu'ils se pensent à la fois dans les bibliothèques et dans tous les lieux où il est possible de rencontrer des enfants et des personnes qui les accompagnent, qui prennent soin d'eux. Parce qu'il a été aussi question du prendre soin et de prendre soin de ceux qui prennent soin. On n'est pas très bon là-dessus encore aujourd'hui. Et puis cette question de l'itinérance, elle pose toujours une question que moi qui me passionne, mais je sais qu'elle passionne beaucoup de médiateurs, c'est la question de créer des espaces de lecture, de c'est quoi un espace de lecture, et c'est même quoi des espaces littéraires pour les bébés et les familles. Et peut-être, je crois qu'on a été nombreux à être très très très émus, très touchés par la parole de ce papa qui contribuait à l'atelier sur les lectures avec des papas détenus. Et ce monsieur, que j'ai entendu quelques minutes, a quand même rappelé qu'au moment de la séparation, cette séparation qui était difficilement mesurable dans la durée pour l'enfant, que la lecture avait permis des moments propices à la relation, que ça avait permis pour lui d'évoquer à travers certains albums l'incarcération, la séparation, mais dans le lien grâce à des lectures au téléphone. C'est-à-dire avec toujours ce lien, cet album, cette lecture de l'album qui fait trait d'union entre un parent, un enfant, entre deux parents et leurs enfants, quel que soit l'endroit où se trouve ce parent. De garder une continuité. Et il a dit, je ne savais pas que lire pouvait être aussi puissant, que ça avait été important pour lui, ainsi que pour son enfant et évidemment sa compagne. Et il a parlé lui aussi de sentiment de sécurité. Alors quand on a préparé cette conclusion, Frédéric, le coordinateur de Lire, et Véronique m'ont dit, il faut absolument que tu parles du réseau. Je vois très bien pourquoi, donc je vais vous raconter un peu ce qu'est le réseau. Et pourquoi est-ce que l'agence, quand les livres relient, a décidé, est devenu un réseau. Donc moi, ça fait 15 ans que je travaille à l'agence, que je coordonne et que j'anime cette association, pas toute seule, avec un conseil d'administration, avec une équipe de salariés. Et l'objet de l'association, c'est mettre en commun les efforts, les énergies des personnes, d'associations ou autres structures désireuses de mener des actions croisées et de faire valoir leurs actions en faveur de l'expérience littéraire dès le plus jeune âge. Quand elle a été créée et quand ce texte a été rédigé en 2004, en fait, ça a été fait par différentes associations qui déjà œuvraient dans différents endroits du territoire à cette rencontre des tout-petits avec la littérature de jeunesse et notamment les albums. C'est-à-dire que la lecture avec les bébés, comme vous le savez, ça a commencé à la fin des années 70, début des années 80. L'association Accès a été évoquée ce matin. Très vite, d'autres associations se sont faufilées. Elles étaient, on va dire, dans le sillage, oui, de l'association Accès, mais aussi, je dirais, des bibliothèques, pour certaines, de l'éducation populaire et aussi des bibliothèques de rue d'ATT Quart-Monde. Donc c'est vraiment ces associations et quelques personnes individuelles, physiques, comme on dit dans les statuts, qui se sont réunies pour essayer de s'offrir d'autres espaces de travail. Donc aujourd'hui, le réseau, c'est 230 adhérents, dont un peu plus de 100 structures, dont je crois 70 ou 80 associations qui travaillent dans le champ de la médiation. On dit que tous mettent la lecture et les albums au cœur de leurs actions et de leurs recherches, et que nombre d'entre eux partagent chaque jour des lectures d'albums avec des personnes de tous horizons et de tous âges. Tout petits de moins de 3 ans, accompagnés d'adultes, parents et professionnels, mais aussi enfants, adolescents, adultes, et c'est là en milieu rural comme urbain, et dans des lieux très variés. Et la liste des lieux dans lesquels il est possible de lire avec des tout-petits, des plus grands, des adultes, est infinie, et j'adore, moi, la lister de temps en temps, donc je vais vous imposer ça. Les crèches, bien évidemment, les haltes-garderies, les écoles maternelles et primaires, oui, aussi les écoles, c'est pas l'endroit le plus facile, mais aussi les écoles, les collèges, les PMI, les foyers d'hébergement d'urgence, les centres de détention, les centres maternels, les hôpitaux, les maternités, les aires d'accueil de gens du voyage, les associations caritatives, les structures d'insertion, les maisons de retraite ou EHPAD, les halls de bas d'immeubles, les parcs et jardins, les places de marché, les bords de mer. Vous l'avez compris, depuis 40 ans, l'objectif est de lire partout et qu'en tout lieu, l'enfant puisse rencontrer des albums et des personnes pour en partager avec lui la lecture. On est quand même dans l'incarnation de cet aller vers. On pourrait aussi se poser la question, parce que je l'ai vu dans les documents aujourd'hui, de certaines expressions qui sont utilisées sans qu'on les pense vraiment, de public éloigné, de public empêché. Je ne sais pas ce qui éloigne, je ne sais pas ce qui empêche, mais peut-être qu'il faudrait inverser notre pensée de cette question-là. C'est-à-dire, et peut-être on pourrait s'y arrêter de dire le mot public, mais je sais que ça demande de faire des très très grandes circonvolutions, mais c'est pas un très joli mot public. Donc ensemble, au sein de l'agence Quand les livres relient, nous constituons aujourd'hui un réseau, et c'est ainsi que nous le disons aujourd'hui, un réseau afin de favoriser l'accès aux albums, aux arts, à la culture, et ce, dès la naissance, valoriser le partage d'expériences littéraires, c'est ce que nous ont offert aujourd'hui les lecteurs de livres. Interroger nos connaissances sur la lecture, les albums, la petite enfance, le langage, les langues et tant d'autres questions. Alors avant de se quitter et pour repartir au combat, car oui, je crois que l'ambiance actuelle est un peu au combat, que nous devons tous défendre un certain nombre de valeurs et que cela joue aussi dans la défense de certaines pratiques, de manières d'être et de faire. et plus particulièrement envers l'enfance et les familles, j'ai envie de partager avec vous une dernière chose. C'est le beau mot de hospitalité. Donc je l'ajoute à la longue liste, et à la première liste, et à la très longue liste de cette journée. Lire, accueillir, l'universalité, la singularité, l'imprévu et l'hospitalité. En fait, ce mot nous a été soufflé par Raphaël Gilbert, qui est chef de service du service études et recherches à la BPI, et dans une intervention qu'elle a donnée à Lyon lors des rencontres nationales de l'Alliance pour la lecture en septembre dernier, et dont les axes seront bientôt publiés sur le site de l'Alliance, et que peut-être même on arrivera à diffuser en format papier lors du Salon du Livre. Aujourd'hui, nous disait-elle, l'accueil est partout. À la boulangerie comme dans un magasin ou un hôtel de luxe. L'hospitalité, en revanche, est plus rare. Elle s'adosse, je ne sais plus le dire, à la fois à un horizon éthique, en sait qu'elle est l'accueil de l'autre, quel qu'il soit, et à la notion de réciprocité. C'est une rencontre transformatrice entre deux personnes en présence. C'est aussi une ouverture à l'altérité. Dans l'hospitalité, on ne choisit pas ses invités. Elle rajoute plus loin aussi que la conflictualité est inscrite dans le vocable d'hospitalité. Ainsi, si l'étymologie d'accueil signifie « coller ensemble »,« rassembler », hospitalité vient à la fois d'hospes, qui désigne à la fois l'hôte et l'ennemi. Elle cite, toujours dans son intervention, Anne Gottman qui a écrit « Le sens de l'hospitalité, essai sur les fondements sociaux de l'accueil de l'autre ». Elle dit donc, Anne Gottman, que l'hospitalité n'est rien de moins que la transformation de l'ennemi en hôte. Et alors que l'hôte peut représenter une menace, il s'agit d'en faire une rencontre. Un peu plus loin, elle ajoute encore, évoque le terme d'hospitalité culturelle et que celle-ci nécessite des passeurs. Et je crois aussi que c'est ces deux mots-là qui m'ont fait donner envie de partager ce petit bout de l'intervention de Raphaël Gilbert que je vous invite vraiment à découvrir. Car en cette fin de journée, j'ai le sentiment que cette journée de lire est aussi venue nous travailler, nous enrichir. Quel que soit le lieu où nous exerçons, elle est venue donc travailler cette association, notre envie, notre désir, oserais-je, puisqu'on a parlé de contre-transfert, n'ayons peur de rien, et notre capacité d'être, de devenir un de ces passeurs.
1: Merci beaucoup. Et moi, j'invite toute l'équipe de lire sur la scène pour qu'on les remercie. Chloé, Maya, Marthe, Laurence, Frédéric, Céline, Delphine, Hugo, Stéphane. Merci Léo.

0: je suis très contente de cette journée, c'est génial, j'ai appris plein de choses. J'ai eu plein d'outils pour penser les choses. Livre, on n'a pas abordé le problème du livre, de son édition, de la mainmise sur l'édition, d'une mainmise idéologique, non pas seulement marchande, hein, mais idéologique aussi. Voilà. Qu'est-ce que tu en penses, toi? Est-ce qu'il y a une urgence à ça? Non, un tout petit mot, ou en fait, ça touche les manuels scolaires, ça touche l'ensemble. Hein.
1: Pour moi, il y a urgence, comme je dis souvent, il y a urgence à la résistance, à montrer que des livres, comme on a vu aujourd'hui, c'est beau, ça fait pleurer, ça fait rire, ça fait jouer, ça fait plein d'émotions, ça fait du lien, et c'est ces livres-là qu'il faut défendre. Au-delà de...
0: Est-ce que vous arrivez à boycotter Bolloré, en fait? C'est-à-dire, est-ce que les albums de l'association Lire, ils sont tous de l'édition indépendante?
1: Absolument, oui. On arrive vraiment à... Et ça fait partie de nos partis pris, et on en parle très souvent en équipe, et on boycotte Bolloré, et on ne prend que des albums, des éditions indépendantes, bien sûr. Bien sûr, voilà.
0: Très bien, ça c'était ma première question. Une deuxième? En ce moment, dans l'activisme, dans le militantisme et même dans les arts, je dirais, il y a un regain de ce qu'on appelle l'arpentage et la lecture chorale. Est-ce que tu as connaissance que dans certains milieux, lire l'a déjà expérimenté? Et si oui, pourquoi? Et sinon, pourquoi?
1: En fait, je connais l'arpentage parce que c'est une technique d'éducation populaire et que Lire est une association d'éducation populaire. Je ne pense pas qu'on l'a expérimenté pour nous, en équipe, mais je ne pense pas qu'on l'ait expérimenté avec, comme disait Léo, des publics. Comme a dit Léo, quoi, lire ensemble,
0: c'est ça.
1: Voilà, c'est plein de manières différentes de lire.
0: Merci beaucoup, merci pour ton invitation.
1: Merci beaucoup, Corinne, d'être venue.

0: elle a remis nos manteaux. On a passé une super journée, là, très studieuse. Et vous êtes donc Chloé Séguret. La dernière question, je viens de la poser à Véronique en parlant de l'édition. Et vous êtes celle qui avait fait la table ronde. Deux ou trois éditrices indépendantes. Et voilà, peut-être ça c'était pour... Et votre point de vue sur l'édition indépendante aujourd'hui ?
1: Alors, à lire, je suis une des lectrices formatrices, comme la plupart de mes collègues, avec la spécificité que j'y suis depuis longtemps, puisque je travaille pour cette association depuis sa création en 1999. Et sur les livres, moi j'ai été assez émerveillée quand je suis rentrée dans ce métier de la diversité, de la richesse de la littérature jeunesse, d'une façon générale. Et cet émerveillement ne cesse de se prolonger. Ça fait 25 ans que je continue de m'émerveiller, notamment effectivement grâce aux maisons d'édition indépendantes et grâce au talent des auteurs, des créateurs, des illustrateurs qui offrent vraiment des véritables œuvres artistiques. En fait, c'est de la vraie littérature. Moi, ce que je trouve triste, c'est les livres qui sont considérés comme des outils, des livres utiles pour obtenir de l'enfant un certain comportement, les livres pour, voilà, pour aller sur le pot, pour accepter la naissance d'un petit frère, des choses comme ça. Et je trouve que la production nous offre des œuvres extrêmement variées, extrêmement nombreuses, dans laquelle chacun va pouvoir trouver son bonheur, quel que soit ses goûts, en fait, avec toutes les qualités de n'importe quelle autre œuvre artistique, en fait. Donc il y a des choses qui peuvent nous déranger, nous mettre mal à l'aise, nous émerveiller, nous émouvoir des fois énormément, nous amuser, nous surprendre, et en fait on trouve toutes ces qualités là dans la littérature jeunesse. Donc c'est toujours un plaisir.
0: Ce qui fait pas trop d'agisme, moi, en fait, ce qui m'a toujours marqué dans la littérature jeunesse, c'est que je ne me suis jamais imaginé que c'était que pour les enfants. Alors, c'est pour tout le monde.
1: Effectivement, mais c'est vrai, c'est pour tout le monde. Les bons livres pour enfants sont des livres qui vont émerveiller aussi les adultes, ouais. Souvent. Mais les adultes ne le savent pas toujours. Et parfois, ils sont très surpris quand ils voient la qualité des livres. Ils sont très surpris de voir qu'il y a tout ça pour les enfants. Et on leur dit, bah, c'est pour les enfants, mais c'est pour vous aussi. Vous avez le droit, vous n'en faites pas. Et effectivement, il n'y a pas de limite d'âge. Et on voit d'ailleurs des fois des enfants grands qui peuvent s'émerveiller sur des livres pour les petits. Des enfants petits qui vont picorer quelques pages ou quelques mots dans un livre pour les plus grands et prendre du plaisir. Peu importe qu'ils comprennent ou qu'ils ne comprennent pas d'ailleurs, quand on est face à une œuvre artistique, on ne comprend pas toujours. C'est pareil avec le cinéma, avec les tableaux, avec la sculpture. On ne comprend pas. Pas toujours. Parfois on comprend, mais pas toujours. Et ça n'a rien à voir avec le plaisir qu'on peut prendre à regarder, à découvrir ces œuvres-là. Donc c'est pareil avec la littérature en France.
0: Oui, donc il y a cette notion de livre médicament que vous avez évoqué un peu là, et qui bah justement, toute cette diversité se substitue aux livres médicaments.
1: Oui, en fait, il y a quand même une tendance éditoriale, et puis chez certains adultes éducateurs aussi, à aller chercher des livres outils. Et en fait, nous, ce qu'on constate sur le terrain, c'est que des livres qu'on choisit pour leur qualité littéraire, pour leur qualité esthétique, pour leur beauté, vont probablement quand même prendre soin de l'enfant. Ça va quand même apporter, ça va nourrir l'espace psychique, ça va faire grandir, ça va faire réfléchir. Ça ne va pas forcément calibrer l'enfant tel qu'on voudrait absolument qu'il soit, mais en tout cas, ça va lui permettre de penser le monde, de penser sa place dans le monde, de penser les autres. Et des fois, ça peut être pour certains adultes vécu comme contre-productif, parce que ça va les faire penser, les enfants, et c'est pas toujours ce que les adultes cherchent à tous les moments. Des fois, on a juste envie qu'ils obéissent. C'est pas forcément ça qu'on va obtenir avec les livres, mais nous, on préfère les faire réfléchir que de les faire obéir. Et ça peut se produire avec n'importe quel livre. Après, on voit aussi sur toutes les grandes thématiques, sur toutes les grandes questions de l'enfant, il y a des livres de qualité qui ont été faits. Et on peut les proposer. La question, c'est juste de laisser les enfants choisir à quel moment ils ont besoin de quel livre et de quelle thématique. Et c'est pas forcément là où nous, on va s'imaginer qu'ils ont besoin d'un livre sur le deuil, sur la séparation, je sais pas quoi. C'est eux qui vont savoir aller vers ces livres-là quand c'est dans un fond, dans une proposition plus large.
0: Très bien, bah écoutez, merci.
1: Avec plaisir.
0: Non, merci. Ça veut dire donc dire que c'est des choses qui prennent du temps et qui n'ont pas de rentabilité.
1: Alors, qui n'ont pas de rentabilité immédiate, sans doute, et pas forcément visible.
0: En tout cas, qui peuvent se produire si on n'a pas d'objectif préconçu.
1: Exactement, mais c'est pour ça l'inattendu de qui était dans notre titre.
0: C'est ça. La troisième notion.
1: Voilà.
0: C'est génial. Merci beaucoup.
1: Avec plaisir.

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0: Bonjour à toutes et à tous. Aujourd'hui, émission spéciale. Nous nous retrouvons avec une voix bien connue de Parlez-moi d'IA pour tenter de décrypter comment on fait désormais du développement informatique ou numérique avec l'IA et quelles sont les conséquences pour les développeuses et les développeurs. Alors accordez-vous 30 minutes pour interroger une nouvelle fois ce que provoque l'irruption de l'intelligence artificielle dans nos vies.
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0: Bon, cela faisait un petit moment que je souhaitais aborder ce sujet des nouvelles modalités de développement informatique et numérique, mais j'avais pas trouvé le bon angle et la bonne invitée. En partageant mon interrogation avec mon invité du jour, justement, elle m'a gentiment rappelé qu'elle était développeuse senior depuis un petit moment et que désormais elle travaillait effectivement quotidiennement avec de l'IA. Bon, si vous êtes fidèle de notre émission de longue date, cette invitée, bah, vous la connaissez bien puisqu'il s'agit de tout simplement Alexia Toulmé, qui est toujours co-animatrice de Parlez-moi d'IA avec Serge Habitboul et moi. Bonjour Alexia.
7: Bonjour Jean-Philippe.
0: Et bienvenue dans le studio que tu connais de Cause Commune. Pour une fois, je vais aussi faire une émission en te tutoyant, on se connaît bien. Les auditoristes le savent, on va pas se mentir. Donc on va passer en mode tutoiement. Et puis on va être un peu dans un format un peu inhabituel, on va être un peu dans un échange. Moi j'aimerais bien que tu me parles un peu de comment tu fais pour justement développer aujourd'hui, c'est ton métier, et comment tu le fais avec l'IA. Tu le fais tous les jours et tu vas nous partager ton expérience. L'idée, c'est qu'on s'adresse au commun des fonctionnels, au commun des mortels qui effectivement... Alors, on voit tous à peu près comment ça fonctionne. Moi, je fais des petites choses. Donc, on voit bien comment on peut interroger une IA pour se faire aider techniquement. Mais là, tu es au quotidien sur des applications qui sont en ligne et qui ont un client derrière et qu'il faut que ça fonctionne. Alors, peut-être qu'on peut commencer déjà par rappeler, même si on le connaît un peu, si on revient dans des émissions antérieures sur ton parcours, mais voilà, ton parcours pro et académique qui te mène aujourd'hui à être développeuse senior. Ça commence où ?
7: Alors, j'ai découvert la tech il y a 13 ans maintenant. J'étais à l'époque étudiante en affaires publiques, donc à Sciences Po, et ça avait rien à voir avec la tech, ce que je faisais. Et progressivement, j'ai décidé de m'orienter là-dedans.
0: Ouais.
7: À la fin de mon diplôme d'affaires publiques, j'ai pris directement le chemin de 42, donc l'école 42, où j'ai appris à coder.
0: Et à l'époque, donc, quand tu faisais quoi comme type de développement ?
7: Dès que j'ai pu, je me suis spécialisée en web et plus particulièrement en web front-end parce que moi j'aime bien tout ce qui est visuel. À côté de mes études, à côté de ce que je fais dans mon travail, j'aime bien dessiner, j'aime bien peindre.
0: Alors redis-nous un peu ce que c'est que le front-end.
7: Ouais. Le front-end, donc c'est en opposition au back-end.
0: Ouais.
7: Et c'est tout ce qu'on voit. Donc c'est tout ce qui est affiché dans le navigateur.
0: Quand t'arrives sur un site ou une application.
7: Sur un site ou une application. Ouais. À l'inverse, le back-end, c'est là où il y a les serveurs, les bases de données. Et ce qu'on ne voit pas.
0: Et donc, c'est ta spécialité, mais tu faisais aussi un peu de back-end à l'époque aussi, quand même?
7: Oui. Je pense que c'est important aussi quand on apprend de toucher un peu aux deux. Et d'ailleurs, dans mes premières expériences, je touchais aux deux. Et j'étais donc ce qu'on appelle full stack.
0: C'est ça. Aujourd'hui, on va essayer de voir comment, effectivement, ça évolue, ça, avec l'IA. Typiquement, tu dirais quoi des compétences fondamentales d'une développeuse senior sans IA, qui sont vraiment très importants quand même avec l'IA. Des choses qui vont finalement rester dans les deux mondes.
7: Être capable d'architecturer un projet, pour moi, c'est la compétence essentielle. Donc savoir qu'il y a des responsabilités de l'application qui sont rangées à un certain endroit, que certaines parties du code ont cette responsabilité-là, et que d'autres parties du code ont une autre responsabilité, qu'on se mélange pas, qu'on met pas tout un peu n'importe où. Et donc ça, c'était déjà important avant.
0: Ça, tu l'as appris à 42, ça ?
7: Je l'ai appris au fil de mes expériences.
0: Ouais. Ça, c'est une première compétence fondamentale. Il y en aurait d'autres pour toi ?
7: Tester.
0: Ouais.
7: Toujours, que ce soit du test manuel.
0: Pas oublier de tester au milieu de ce qu'on fait, ouais.
7: Exactement. Et donc, que ce soit du test manuel ou du test automatisé, c'est hyper important, en fait, de savoir ce qui part pour les clients, enfin, pour les utilisateurs. C'était déjà le cas avant, mais ça l'est encore plus aujourd'hui avec l'IA.
0: Et ça, quand tu testes ou quand tu organises, finalement, c'est aussi une manière de vérifier ce que fait l'IA aujourd'hui. C'est-à-dire qu'aujourd'hui, c'est finalement aussi l'IA qui le fait dans ton développement, le fait d'organiser le projet, le fait de tester, et le fait de l'avoir sans, tu peux mieux vérifier finalement comment elle se débrouille, l'IA.
7: Ce qui est assez amusant, c'est que du coup, j'utilise aussi l'IA pour tester.
0: Ouais.
7: Donc, pour organiser, elle va avoir tendance à le faire par elle-même, mais souvent,
0: la guide.
7: Il faut la cadrer.
0: Ouais.
7: Parce qu'elle va commencer à créer des choses en plus, à improviser certaines choses, à créer un fichier là où c'était pas du tout nécessaire.
0: Et dans ces cas, c'est toi qui lui dis non, pas comme ça.
7: Oui.
0: Et ça, au fur et à mesure de tes projets avec l'IA, tu lui mets un peu le cadre, ce qu'on appelle de plus en plus le harnais, là, où dès le départ, on lui dit, attends, moi je veux ça comme ça, je veux que ça soit organisé comme ça, et c'est elle finalement, enfin c'est toi qui la guide dès les premiers pas pour l'organisation.
7: Oui, en fait, tu viens configurer tes préférences c'est et ça. De dire ce projet est architecturé de telle manière, et donc quand tu crées tel type de fonctionnalité, eh bien il faut t'assurer que tu respectes ce qui est déjà existant. Et au fur et à mesure, c'est à toi de, c'est une espèce d'hygiène de t'assurer que c'est dedans et de documenter, continuer à documenter ça.
0: Avant aussi, tu devais, quand t'étais développeuse, tu devais, sans IA, tu devais finalement faire ta propre veille technique sur les évolutions, sur la manière dont on pouvait utiliser telle ou telle techno, telle ou telle nouvelle librairie. Ça, tu continues à le faire avec l'IA ou c'est finalement plus l'IA qui, parce qu'elle a cette capacité à aller chercher plein de choses possibles, à la fois dans les forums, à la fois dans les... Comment tu joues cet aspect veille avec l'IA?
7: Alors, je maintiens quand même une forme de veille. J'ai toujours des newsletters, des choses comme ça. Ce qui a différé pour moi, mais c'est très personnel, c'est que je me suis retirée des réseaux sociaux. Donc, il y a encore un peu de LinkedIn. Mais à l'époque, je regardais pas mal Twitter, et donc ça, maintenant, je m'appuie que sur des newsletters.
0: Ouais. Donc, faut avoir les bonnes personnes en veille.
7: Ouais. Ce que moi, je fais, c'est que je regarde les grands sujets, et c'est l'IA qui va creuser pour moi. Là où avant, j'aurais peut-être eu besoin de creuser dès le début, quand je fais ma veille.
0: Donc, pour la découverte, c'est tes newsletters, et quand tu veux aller plus loin, tu l'envoies, quoi.
7: Je l'envoie ou juste je vais dialoguer avec elle en disant, ah oui, j'ai vu cette librairie, j'ai vu, cette manière de faire, est-ce que tu peux m'en dire plus?
0: Donc, t'es développeuse, mais on l'avait déjà dit dans les émissions précédentes où tu avais parlé de ton parcours, tu es aussi prof, et prof de code, à Sciences Po, dans une option qui est un peu partagée entre tous les masters du centre de l'entrepreneuriat qui est à Sciences Po. Et donc, c'est des étudiants qui viennent un peu de tous les masters et qui viennent faire cette option-là, qui s'appelle, j'aime beaucoup le nom, parce qu'il est un peu désuet, mais en même temps, on voit bien ce que ça veut dire, code informatique, développer un site web. Tu leur apprends la base, quoi.
7: C'est ça.
0: Et qu'est-ce que tu continues à leur apprendre, du coup?
7: Alors ça évolue chaque semestre, donc il y a le découpage en semestre.
0: Ouais.
7: Et au fur et à mesure, donc j'ai ajouté un petit peu de no-code il y a quelques années.
0: Je le redis à no-code.
7: No-code, c'est des outils qui permettent de créer des interfaces et des solutions sans avoir à écrire du code du tout.
0: À trop coder. N8N, Make.
7: Là, c'est même Webflow.
0: Webflow, ok.
7: Ouais, Webflow, t'as des choses comme
0: Bubble. C'est des outils, en fait, où tu es un peu guidé dans la manière de développer et tu ne fais pas ton propre ligne de code pour tout faire.
7: Exactement. Et là, depuis un an et demi, là, on a vraiment ajouté dans le cursus le fait d'utiliser l'IA pour coder. Donc, moi, ce que je leur dis, c'est que quand on apprend les bases ensemble de l'algorithme, de HTML, CSS... Il faut qu'ils fassent par eux-mêmes pour comprendre ce qu'ils font. Mais après, on consacre deux séances à vraiment utiliser l'IA pour faire un simple site vitrine et le déployer, et même faire un site un peu plus poussé, une solution un peu plus poussée, et voir jusqu'où on peut aller et quelle démarche, en tant que développeuse, moi, j'ai pour découper le travail et faire en sorte que ce soit le plus abouti possible.
0: Là, t'as combien de séances avec eux ?
7: 12.
0: Et qui leur parlent d'IA ?
7: 2.
0: D'accord. Donc il y a quand même 10 séances où ils apprennent à mettre les mains dedans sans l'IA, quoi.
7: Oui.
0: D'accord. Alors revenons, voilà, sur ta propre expérience. T'es développeuse, déjà développeuse senior à l'époque, et l'IA déboule dans ton métier. C'est quoi la première expérience de l'IA dans ton métier de développeuse ?
7: C'était GitHub Copilot avec des autocomplites qui parfois étaient surprenants et parfois c'était vraiment pas terrible.
0: Donc GitHub, c'est là où on met son code et qu'on l'expose et qu'éventuellement on peut le pousser après vers des serveurs, et c'est généralement là qu'on stocke son travail. Petite autocomplétion, donc en fait ça continuait la ligne de code que tu étais en train de d'écrire, ça te proposait des choses.
7: Ouais.
0: Et tu dis qu'à l'époque c'était pas toujours
7: c'était pas fameux.
0: Exceptionnel.
7: Au début, c'était vraiment pas fameux.
0: Et c'est à quel moment où ça devient un peu plus waouh ?
7: J'ai installé Cursor et je me suis dit waouh, il me propose des choses qui, déjà, il va beaucoup plus vite que moi, et c'est pertinent.
0: Cursor, si tu peux nous expliquer ce que c'est exactement.
7: Ouais, Cursor, c'est donc un logiciel qui est un éditeur de code. Donc, en soi, c'est un logiciel qui permet d'écrire du texte, mais du texte qui est du code, avec des fichiers de code. Et il est boosté à l'IA, où il se plug à Claude, ChatGPT, etc. Et donc, il va faire tourner les modèles sur tous les fichiers de code qui sont dans un répertoire de code. Et à partir de là, il va proposer des solutions.
0: Ça, c'était vraiment une révolution. Donc, c'est un IDE. Donc, c'est un logiciel IDE qui permet de faire du développement. C'est bien ça, hein ?
7: Oui, en fait, éditeur de code, IDE, c'est la même chose.
0: D'accord. Et il n'y a pas que Cursor. Il y en avait déjà d'autres à l'époque. Donc, la meilleure qualité, quand même.
7: Là, clairement, meilleure qualité.
0: Et là, dans ce cas-là, quelle réaction ? Méfiance ? Curiosité.
7: Moi, à ce moment-là, j'étais à fond dans l'IA. Je me suis dit, ah non, mais c'est génial ce qui est en train de se passer. Je sens que je suis encore nécessaire, mais je peux aller plus loin.
0: Et il viendrait pas à l'idée d'une entreprise qui a besoin de développeurs de leur dire, bon, bah, vous utilisez zéro IA pour développer le produit. Ils vont peut-être leur demander des manières de faire un peu spécifiques. Peut-être sécuritaire, peut-être, mais bon, ils vont. Il n'y a plus aucune boîte qui dit à ces développeurs, surtout vous n'y touchez pas.
7: Moi, je le vois pas,
0: oui.
7: Mais c'est plutôt l'inverse. C'est du coup l'entreprise et la direction qui va dire allez-y, parce que ça permet de faire plein de choses.
0: Et alors, du coup, aujourd'hui, donc, tu avais une stack. Alors, une stack, c'est tes outils et tes méthodes.
7: Mon langage aussi.
0: Ton langage aussi. Tu avais une stack en particulier avant.
7: Oui, c'est toujours la même. Donc moi, je suis beaucoup sur JavaScript et en front-end, c'est React.
0: Et ça n'a pas changé entre les deux ?
7: Non. Et d'en plus que les outils d'IA sont excellents sur React. Et par défaut, quand on code des interfaces, souvent,
0: ils parlent là-dessus.
7: Ils parlent là-dessus. Donc. Ouais.
0: Et alors, si tu devais un peu nous décrire une journée type, c'est quoi le quotidien d'un développeur ? Et du coup, booster à l'IA ou dans avec un usage IA au milieu.
7: Déjà, tu peux donc tu prends en main des spécifications qui sont faites par le designer, le product manager, etc.
0: Donc ça, c'est des gens qui viennent te poser des demandes sur ton bureau.
7: Ouais, qui t'envoient un message en disant voilà la prochaine fonctionnalité sur laquelle on va travailler. Et à partir de là, moi, je vais découper en tâches techniques. Donc, je vais analyser comment je peux créer ça concrètement, quelles sont les complexités, etc. Souvent, il y a des allers-retours, d'ailleurs, pour s'assurer qu'on le fait au plus efficace possible.
0: Et que tu as bien compris la demande. Ouais.
7: Et que j'ai bien compris la demande, parce que des fois, et aussi, il y a des zones un peu floues. Donc, on explicite un peu toutes les attentes. Et là, je vais créer mes tâches techniques. Et donc, là, je peux parfois utiliser l'IA pour m'inspirer, m'aider à cerner tous les tenants et aboutissants d'une tâche technique. Même parfois, alors ça je le fais un peu moins, mais selon la tâche que je fais, je peux même demander, donc moi j'utilise Claude actuellement, j'écris dans mon interface Claude, créez-moi la tâche sur l'outil de project management que j'utilise qui s'appelle Linear. Et Claude me fait mes tâches avec tous les bons labels, etc. Et derrière, je vais coder
0: Et on considère que ce que tu dis là, la création des tâches et tout ça, c'est finalement un labeur un peu sans valeur, enfin avec peu de valeur, et du coup c'est facile et c'est plutôt pas mal de le filer en rapidité, en célérité à l'IA.
7: Justement, ça dépend. Si c'est il y a peu de valeur, oui, il faut le filer à l'IA. Ouais. S'il y a de la valeur et beaucoup d'échanges nécessaires, non, je fais tout à la main.
0: C'est ça. Donc tu gardes la main quand même à des moments où tu dis non, ça je sais pas, je vais pas lui confier ça, c'est trop compliqué, pardon. Du coup, tu vas lui dire je veux le faire comme ça, ou même tu le fais et tu lui demandes rien.
7: Voilà. Typiquement, pour donner un exemple concret, là aujourd'hui, dans ma journée de dev, j'ai complètement tout fait à la main parce qu'il y avait des logiques produits très fortes ou avec des besoins d'aller challenger le designer. Et donc là, j'ai tout fait à la main. À l'inverse, il y a quelques mois, je faisais tout avec l'IA parce que je posais des bases de composants, donc visuels. Et là, c'est des choses qui sont assez classiques. Moi, je relisais, mais je faisais les spécifications avec l'IA.
0: D'accord. Donc ça, c'est la base de la création de la tâche. Ouais. Et tu disais, après, tu développes du coup la tâche. Et là, dans ce cas-là, comment tu t'interagis avec l'IA?
7: Donc, je vais récupérer les spécifications. Je peux, par exemple, dire... Donc là, j'utilise, moi, actuellement, Claude.
0: Ouais. Oui, c'est ça qu'on n'a pas dit.
7: Ouais.
0: Ce que tu utilisais aujourd'hui. Tu as parlé de Cursor, mais aujourd'hui, c'est plutôt Claude.
7: Surtout que Cursor a été racheté par SpaceX, et du coup, j'ai...
0: C'est vrai.
7: J'ai moins envie d'utiliser Cursor, mais j'utilise Claude Code. Mmh. Et donc, j'ai une app sur mon desktop. Désolé pour les anglicismes.
0: Oui, sur ton ordinateur.
7: Sur mon ordinateur. Et donc, je vais ouvrir une nouvelle session à chaque fois que j'ai une nouvelle tâche. Parce que pour pas qu'il s'embrouille dans le contexte, j'ouvre une nouvelle session. Je lui dis, je veux faire ça. Souvent, je lui demande si ça lui évoque quelque chose. Moi, je vais soit moi-même le guider vers les fichiers pour éviter qu'il perde trop de temps, qui seront concernés par les modifications, soit je vais lui dire « Est-ce que tu vois où sont les fichiers qu'il va falloir que tu touches ?» Donc, je commence à cadrer un peu les choses avec
0: donc,
7: lui.
0: Donc, de base, tu le connectes à l'endroit où sont les fichiers, et ça, c'est la configuration de départ, et tu le guides un peu pour qu'il aille chercher les bons.
7: Mais alors, ce qui est marrant, c'est que quand on dit « connecter », juste je lui dis le nom du fichier.
0: Et il va chercher dans tes trucs, dans tous tes répertoires, dans tes projets, dans tout, et il sait où est-ce qu'il doit aller.
7: Ouais.
0: C'est fou.
7: Et alors, ce qui est assez amusant, c'est qu'en plus, actuellement, là, depuis quelques semaines, je n'écris plus, je dicte.
0: Ah oui.
7: Tout le temps. Donc, je parle à Claude en lui disant alors, j'ai envie de faire ça, donc je pense que tu peux aller regarder là. Et après, je fais des pauses quand je parle parce qu'il faut que je réfléchisse. Mais je pense que si c'est vu de l'extérieur, là, je travaille beaucoup seul chez moi, donc ça va. Mais vu de l'extérieur, ça doit paraître un petit peu...
0: Tu peux pas faire ça sur un plateau en open space. C'est pas possible.
7: J'en connais qui le font.
0: Ah oui, quand même.
7: Et ils ont le micro...
0: Ils parlent à voix basse, ils font du ASMR de dictée, c'est ça.
7: L'ASMR dev. Et donc, à Station F, apparemment, ils sont plusieurs à avoir leur petit micro. Et moi, c'est des développeurs de Station F qui donc, m'ont...
0: On dit aussi que tu es sur Mac, que ce logiciel que tu utilises, il s'appelle
7: Voice Ink.
0: Oui, et qui marche très bien pour ça, justement, pour guider et pour prompter. Finalement, tu promptes à la voix.
7: Exactement.
0: La demande que tu as avec l'IA. Bon, allez, des petites questions un peu de principe. Est-ce que ça permet de documenter un peu plus ton code d'utiliser l'IA?
7: Oui, parce que souvent, la documentation, c'était les choses qu'on prenait pas trop de temps à faire. Donc oui, ça permet de documenter plus, mais en restant vigilante, parce que Claude, parfois, peut être très verbeux, et il rajoute des commentaires partout. Et
0: il raconte sa vie.
7: Et quand, en fait, à chaque fois qu'on lui fait un retour en disant non, ça va pas, il rajoute un commentaire en disant oui, j'ai bien intégré le fait que ça n'allait pas. Et donc, si tu pushes ça pour tout le monde,
0: voit tes discussions avec lui, quoi.
7: Oui, ça a aucun intérêt à ce que ce soit partagé avec tout le monde.
0: Et pour tes tests, alors, est-ce que ça te sert à quelque chose, l'IA?
7: Oui, parce que les tests, c'était souvent les tâches un peu chiantes à faire. Alors, ça a de la valeur, hein, mais c'était un peu chiant. Surtout
0: les cahiers de tests et tout ça.
7: Moi, dans les contextes où je dev, souvent, du coup, ça passait à la trappe sur des plus jeunes startups, par exemple, qui disaient « Ah bah non, il n'y a pas le temps, les fais pas ». Et c'est hyper dommage, en fait.
0: Oui.
7: Donc oui, ça a de la valeur, l'IA.
0: Et donc, les tests, c'est de quelle nature ?
7: C'est des tests automatisés, donc soit ce qui s'appelle des tests end-to-end, plus coûteux à faire tourner, donc on n'en fait pas trop, soit des tests d'intégration où tu t'assures que les blocs fonctionnent bien entre eux et affichent bien les bonnes choses.
0: On a parlé beaucoup de Mythos dernièrement, et de Fable. Est-ce que tu fais des tests cyber, de cybersécurité pour vérifier que ce que tu as développé, il n'y a pas des petites failles dedans?
7: Et ben justement, moi en front-end, je suis un peu moins concernée par les failles de cybersécurité. Donc c'est plus moi qui vais m'assurer qu'il n'y ait pas des folies qui sont faites par Claude, mais bon, normalement ça devrait aller. Mais ce serait un bon rituel à intégrer.
0: Tu relis du coup le code de Claude?
7: Ah, toujours. Toujours ça, c'est hyper important.
0: Je ne laisse pas faire tout seul. À chaque fois, tu relis, tu vérifies. Et tu vas changer des choses qu'il aurait pu faire.
7: Oui, de plus en plus.
0: Et ça, il le prend en compte. C'est-à-dire que est-ce qu'il voit ta modification de son travail?
7: Oui, alors avant, la manière dont je travaillais, c'était un peu difficile quand tu faisais des modifications comme ça manuellement. Là, j'ai fait en sorte que à chaque fois j'ai une session, il sait où je suis dans le code, les modifs que j'ai faites. En revanche, il me dit pas « Ah bon, il a pas d'ego mal placé ?»
0: Comment ça, tu me corriges? on parlait de Mythos, on a parlé en préparant cette émission de Fable 5 aussi, qui était un peu la version édulcorée de Mythos. Tu as eu le temps de la tester pendant 2 jours.
7: C'est ça.
0: Et tu m'as dit en préparant cette émission, c'était absolument dingue. Qu'est-ce qui était dingue en fait dans ces modèles d'IA?
7: Ce que moi j'avais trouvé dingue, c'est que c'était hyper pertinent. Sur les tâches, ça bossait en autonomie totale.
0: Ouais.
7: Et
0: le résultat était très bon.
7: Le résultat était très bon. Et puis en fait, je lui demandais une modif et il allait par lui-même lancer le navigateur pour regarder le résultat et pour me dire « Ah oui, c'est bon ». Bon, aujourd'hui, j'ai intégré donc ce qui s'appelle Claude Design. On a fait en sorte que le designer de l'équipe passe plus de temps à faire de l'UX et du product management, donc à gérer avec les teams business comment améliorer le produit.
0: Et l'ergonomie du produit.
7: Et l'ergonomie. Enfin, en gros, lui, il va réfléchir à vraiment l'expérience utilisateur et tout ce qui va être design d'interface avec les bonnes couleurs, les bons boutons, etc. Là, en fait, je l'ai connecté à la base de code existante. Je lui ai dit, voilà, des screenshots de l'UX sans aucun design. Et il m'a sorti des maquettes. Et donc, le designer a économisé 2 jours de travail.
0: Donc ça, c'est Claude Design.
7: Claude Design.
0: Il faut un abonnement en plus ou pas?
7: C'est intégré. Alors, moi, j'ai l'abonnement Claude Max.
0: Ouais.
7: C'est intégré avec Claude Max.
0: D'accord.
7: Mais c'est un nouvel outil équivalent à Claude Code.
0: Tout ça, là? Un junior, comment il se débrouille avec ça? C'est-à-dire que toi, tu as la chance quand même d'avoir développé ça, donc d'avoir un peu des assises fortes, des piliers dans la manière de faire. D'ailleurs, tu disais en préparant cette émission que quand c'est coupé pendant 2-3 minutes, tu te dis putain con, je dois refaire ça sans l'IA, et tu dois reprendre un peu de temps, mais tu peux le faire, parce que tu sais le faire.
7: Alors, un peu de temps, ça dépend des tâches. Il y a des tâches où ça me prendrait plusieurs jours, plusieurs semaines à faire sans IA.
0: Et l'ingénieur, comment il fait du coup pour se former tout en utilisant les outils de l'IA, tout en ne perdant pas quand même le gain du parcours?
7: En fait, je suis partagée là-dessus parce qu'il y a une partie de moi qui se dit qu'il faut, enfin, c'est essentiel de voir les bases, comme moi j'ai pu le faire à 42 pour comprendre le fonctionnement de l'ordinateur.
0: On se rappelle que 42 avait refusé au départ l'IA dans le cursus.
7: Je suis partagée sur le fait que oui, il faut des bases, mais il y a une partie de moi aussi qui se dit que un développeur junior aujourd'hui aura peut-être des choses aussi moi à m'apprendre sur la manière d'utiliser l'IA, parce que j'ai mes réflexes à l'ancienne, là où...
0: Il n'y a pas de blocage, quoi. Il a moins de blocage que toi, peut-être.
7: Lui, il est natif sur l'IA, donc je me dis que il faut pas que je sois trop fermé sur ça, mais donc il faut trouver l'équilibre. Et en fait, personne n'a la bonne réponse.
0: Et est-ce que tu es transparent avec tes clients et tes patrons sur ton usage de l'IA?
7: Oui, c'est super important, je trouve. Même là, tu vois, quand je disais que j'ai fait des maquettes avec Claude Design, et c'était aussi la volonté du designer, on l'a publié sur un channel public, et ils savent qu'on utilise l'IA.
0: Et inversement, du coup, ils t'en demandent pas plus parce qu'ils savent que t'as l'outil IA, ils changent souvent, ils veulent tester ça, et Alexia, il faut refaire ça, et tu peux le faire parce que t'as l'IA. Il n'y a pas cette tendance aussi un peu à appuyer sur le champignon?
7: Si, typiquement, il y a tendance à demander plus, à faire plus, et je pense que c'est une problématique un peu plus globale, où moi, actuellement, je facture pas plus, alors que je suis beaucoup plus efficace. Et les gains de productivité, en fait, ils sont complètement pour son client. et enfin pour le client et moi pas spécialement. Là même, j'ai des missions où je travaille moins de jours par semaine. Moi, c'est mon confort et ça me suffit. Enfin, ça me va très bien. Mais si avec les 3 jours par semaine que je fais, ça aurait pris plusieurs semaines sur certaines tâches et le client paye moins. Mais moi, je suis confortable parce que je travaille moins. Mais pour l'instant, de toute façon, de manière plus globale, il va falloir se poser des questions, je pense.
0: Sur le partage de la valeur, c'est sûr.
7: Exactement, le partage de la valeur.
0: Ah oui, c'est évident. Allez, qu'est-ce qu'on pour conclure, ce serait quoi pour toi le guide de survie du développeur front-end, justement, dans ce nouveau contexte? Comment il faut envisager son métier? Qu'est-ce qu'il faut, quel état d'esprit il faut avoir?
7: Il va falloir faire preuve d'adaptation parce que c'est bien d'avoir, comme je disais, des bases solides. Je pense que c'est plus simple, mais en fait, on sait pas du tout. Même quelqu'un qui a 30 ans d'expérience et qui a vu pas mal d'évolutions ne sait pas

0: fonction de comment les choses se passent.
1: Tu n'as pas trop parlé de, finalement, de la partie environnementale, de l'usage de l'IA, et notamment dans le code. Moi, j'ai quand même l'impression, alors c'est pas tout à fait ta pratique à toi, mais qu'il y a certains développeurs qui doivent interagir avec des modèles et qui vont choisir les plus gros, les plus puissants, les plus, quoi qu'il arrive, même s'ils ont un tout petit truc à lui demander, et qui vont pas être, et qui encore aujourd'hui ont des réflexes de surconsommation de l'IA. Comment tu vois les choses de ce point de vue-là?
0: Alors, je suis pas irréprochable là-dessus, parce que je pense qu'il y a des fois où j'utilise l'IA et ce serait pas indispensable. Mais parce que je trouve que c'est difficile aujourd'hui de se limiter, parce qu'on est dans cette phase, en fait, d'exploration. Et donc, tant qu'on est dans cette phase d'exploration, il y a besoin de beaucoup. Mais à l'inverse, je pense effectivement qu'il y a des abus. Typiquement, quand tu connectes absolument tous les outils et que ton compte Claude Code a besoin de tout analyser avant de faire une réponse, ça donne des... Déjà, c'est lent, et parce que ça tourne. Et moi, je connais des développeurs où dans leur entreprise, ils sont plusieurs dizaines de développeurs, et chaque développeur paye minimum, l'entreprise paye minimum 700 euros par mois de licence Claude Code.
1: Oui, donc c'est quand même énorme. Et en même temps, tu me disais, en préparant cette émission, que c'était compliqué encore aujourd'hui d'utiliser des modèles un peu frugaux, locaux, certes spécialisés pour le code, mais ils sont pas encore très bons par rapport à des Cloud Code ou par rapport à des grosses mastodontes du marché, quoi.
0: Oui, mais je pense qu'il y a quand même des choses à mettre en place. Notamment, moi, je l'ai sur ma to-do, je l'ai pas encore fait, mais mettre en place des algos, par exemple, quand je te disais, je lui donne le nom d'un fichier, utiliser des méthodes plus légères pour aller parser ta code base et t'assurer que, enfin, trouver le chemin du fichier. Et donc, de toute façon, à mon avis, si les pricing des solutions IA reflètent l'utilisation qu'on a, à un moment ou un autre, on va être obligé, en fait, de rationaliser tout le monde.
1: Ça commence un peu à augmenter, là.
0: Ça commence à augmenter. Et on va être probablement dépendant à un moment ou un autre et devoir se poser quelques questions.
1: Bon, écoute, merci beaucoup. C'est l'heure de conclure. Merci Alexia pour ce partage de tes manières de faire du développement avec l'IA. Merci beaucoup.
0: Merci à toi, Jean-Philippe.
1: Et merci à vous, chers auditeurs. 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On se dit à bientôt.

0: Et voilà, c'est dans la rue que ça se passe, mon camarade Brunto. Et bien entendu, comme chaque samedi, à partir de 12h, pour ce rendez-vous que nous vous proposions pour la 29e fois maintenant, sous les lapsus de l'actu, 12h, 14h, les samedis, j'en profite pour remercier Jean-Philippe Clément qui nous précède avec son rendez-vous Parlez-moi d'IA que vous retrouverez dans quelques minutes en podcast sur le site pour l'épisode de 18 que vous avez pu écouter aujourd'hui. Alors Patrick, l'ambiance de la semaine ?
1: Bah écoute, énormément de choses visiblement.
0: Pas mal, je trouve.
1: On est un peu débordé puisqu'en fait on peut pas être compétent sur tous les dossiers.
0: Non,
1: ça,
0: jamais.
1: Ça circule de tous les côtés avec
0: mais
1: la
0: le
1: loi
0: ministre de l'Intérieur non plus puisque il a oublié la façon dont il organisait la répression des mouvements populaires il y a quelques semaines. On pense notamment à la répression judiciaire et policière du mouvement des banlieues en juin dernier où la moindre canette de Red Bull te valait 6 mois de prison ferme et où là curieusement au détour de l'explosion hein, quand même de 2 étages d'un bâtiment public, Gérald Darmanin pendant 1 minute 20 dans une logorée hallucinée face à un animateur, un journaliste de télé, pas forcément qu'on classerait à gauche et qui manifestement lui aussi a quelques difficultés à entendre ce que le ministre de l'Intérieur lui dit. Darmanin qui dit non, il n'a pas été question d'attaquer des bâtiments publics. L'autre lui dit mais si. Mais non, ce n'était pas un bâtiment public. On est en post-vérité, on est dans un moment absolu où du coup on peut, Patrick, ne pas avoir de gêne à nous exprimer sur les dossiers puisque manifestement le ministre de l'Intérieur lui-même a du mal à être en phase avec lui-même. Donc c'est assez particulier.
1: En fait, il y a déjà, je voulais commencer là-dessus, sur une politique de santé publique autour des Alzheimer. Je pense qu'effectivement, ça peut toucher aussi la classe politique.
0: C'est vrai.
1: Et donc, on pourrait effectivement peut-être avoir des actions particulières, même à la gauche. Je pense que c'est important aussi de prendre soin de tous les citoyens. Darmanin est un citoyen, il doit être hospitalisé.
0: Probablement.
1: Et ça fera le plus grand bien au ministère de l'Intérieur, je pense, qu'il soit pris en charge dans un hôpital et... Il y en a un notamment qui se trouve à côté de Bordeaux pour les personnes qui sont très très atteintes et qu'on doit enfermer. Donc je pense qu'effectivement ça peut être approprié à son cas parce que là on est dans un délire particulièrement irréaliste et je pense qu'il est difficilement réinsérable.
0: C'est vrai. Et du coup, tu le sais, Patrick, cette émission ne ressemble jamais à la précédente. Et j'ai eu cette semaine une requête d'un auditeur fidèle de cette émission et des émissions de Cause Commune qui me demandait s'il pouvait intervenir au début de l'émission parce qu'il avait des choses à nous dire manifestement sur un ensemble de sujets que nous traitons depuis quelques semaines déjà. Donc on va commencer par lui, Laurent. Bienvenue à toi.
2: Bonjour messieurs.
0: Alors vas-y Laurent, explique, vas-y, donne le ton de cette émission aujourd'hui.
2: Le préliminaire d'abord,
0: ouais.
2: Le liminaire ensuite, et bien évidemment, non pas la bonne année à toutes les auditrices et les auditeurs, parce que la dernière fois que j'ai souhaité ça, c'était en 2019, et ça s'est mal passé ensuite.
0: Oui, donc
2: plutôt la bonne santé, ça serait mieux, y compris la santé mentale d'ailleurs, à laquelle Patrick est particulièrement attaché.
0: Ouais.
2: Je crois que c'est tout à son honneur. Donc dans le préliminaire, simplement, voulais éventuellement, puisqu'on parlait de santé mentale, je voulais éventuellement conseiller une cure de repos à Jean-Philippe Clément, qui me semble-t-il un petit peu speedé par son intelligence artificielle. Il faudrait peut-être, je pense qu'il se repose un peu, un bain décontractant, un petit massage avec des pétales de rose, un truc comme ça, ce serait sympa. Deuxième petit conseil santé, on est toujours dans la santé, je crois qu'il s'agit du numéro 27 de l'émission et pas du numéro 29.
0: C'est vrai?
2: Mais bon.
1: Moi je dirais plutôt 33.
0: Ah non, mais moi je suis sûr que c'est 29, tu dis n'importe quoi. Bon ok, je dois forcément me tromper. En fait, à partir du moment où on n'est pas régulier dans la publication des podcasts, c'est vrai que c'est un peu compliqué, j'arrive pas à suivre.
2: Alors,
0: mais ça m'étonne, hein, pour moi c'est 29. Hein,
2: ouais. Je me sens maintenant concerné. On parle de santé mentale.
0: Mais bon, c'est un détail. Alors, vas-y, Laurent.
2: Exactement. Comme il s'agissait de souffrance, on a commencé, vous avez commencé cette émission palpitante sur le mode souffrance en mode Gérald. Je suis également souffrant moi-même et je voulais en faire un petit récapitulatif, même si ça n'était pas le but principal de mon appel, mais je vais essayer quand même de faire court. Personnellement, je souffre, puisque le prix des bonbons a bondi de 21% en un an, selon l'UFC Que Choisir. Je souffre personnellement, puisque les prix des chocolats pour Noël ont augmenté de 36%, la dinde de 30%, le foie gras de 29%, les marrons de 24%, le saumon fumé de 14%, le champagne brut de 14% et la bûche glacée de 13% entre 2022 et 2023. Je souffre parce que les mutuelles prévoient une hausse de 8,1% de leur cotisation, et on verra plus tard qu'elles prévoient mal. Je souffre parce que notre ministre de l'économie, des finances, de l'industrie, enfin il y en a plein du numérique derrière, a prévu 3% d'inflation en 2024, à mettre en parallèle avec les chiffres que je viens de citer. Je souffre parce que la hausse de la surprime qui finance le régime des catastrophes naturelles des assureurs français doit passer de 6 à 9% sur les contrats vol et incendie, et je m'arrêterai là. Je souffre parce que l'inflation repart à la hausse en décembre à 3,7%. Je souffre parce que 90% des entreprises demandent une hausse de prix pour 2024. C'est le patron de Système U qui signalait ça lors des négociations entre les distributeurs et les industriels. Je souffre parce que la facture de l'électricité augmentera entre 8,6 et 9,6% selon les contrats à partir du 1er février 2024. Je souffre parce que l'inflation alimentaire a augmenté de 11,9% en 2023 selon l'association Famille Rurale, et je souffre parce que le prix des complémentaires santé augmentera de 10% en 2024 selon l'UFT Que Choisir, ainsi que le prix des péages qui vont augmenter d'environ 3% sur la plupart des réseaux. Donc je remercie Gérald Darmanin de penser à moi, puisque je crois que je fais partie de ces gens qui sont en souffrance. Alors, ça n'était pas le but de mon appel, mais comme vous aviez parlé de Gérald, je voulais quand même le mettre un petit peu en phase avec Bruno, puisque je crois qu'ils sont tous les deux candidats à la magistrature suprême. Je voulais simplement évoquer deux choses par rapport à l'émission de la semaine dernière. Pour celles et ceux qui n'auraient pas suivi, nous avons eu Patrick, présent, qui la semaine dernière nous a évoqué en début d'émission l'année 1793, et nous avons Olivier qui nous a évoqué en début d'émission également l'année 1946. Alors je vais m'attaquer à deux totems de cause commune, donc il est possible que ma destinée en soi peut-être marquée au fer rouge à l'avenir, mais tant pis, je crois qu'il faut de temps à autre marquer le coup, c'est le cas de le dire, puisque j'avais déjà traité sur le chat de Cause Commune, et c'est là où on voit que Cause Commune est particulièrement tolérante, puisqu'elle laisse ses totems, et c'est tabou peut-être, comme dirait le docteur Freud, elle les laisse traiter de... Alors moi j'avais traité, j'avais fait un parallèle entre l'émission sous les lapsus de l'actu et l'émission du doc sur Fun Radio, il y a très très longtemps de ça, et j'avais comparé Patrick au doc gourou socio-idéologique déconstructivistement décolonial de la dominance impérialiste, accompagné tous les samedis à midi de son Diffoul Maison, en la personne d'Olivier. Donc vous voyez que c'est brut et violent.
0: Bon, écoute, je renie pas du tout la référence, ça me va, c'est pas grave.
2: Bon, j'espère que Gérald ne va pas être appelé à la rescousse, parce que je lui rappelle que je souffre. Alors le cœur de mon propos était le suivant. Je m'adresse d'abord à Patrick, alors pas sur le biais bien sûr de la sociologie, parce qu'avec mon bac moins X, je vais avoir du mal à challenger, comme on dirait chez Macron, mais je vais prendre le chemin de l'histoire, Pareil pour l'aspect politique, avec cet animal politique qui est Olivier. Je me replierai sur l'histoire. La question que je voulais poser à Patrick, c'est après son apologie de 1793 et de la révolution, la véritable révolution qu'il appelait de ses voeux la semaine dernière, je voulais lui demander s'il était un chaud partisan éventuellement, 1794, 1795, de la terreur, de la guillotine, et va-t-il falloir l'appeler Maximilien Robespierre ou de Robespierre selon les versions. Deuxième question, et je terminerai par là, et adressé à Olivier cette fois-ci. Olivier nous a parlé à plusieurs reprises de 1946. Alors là, je suis rentré dans un autre univers. J'ai cru comprendre qu'il décrivait le petit parfum réactionnaire en rapport avec la loi immigration, bien évidemment, de l'époque. Or, je crois que 1946, c'est exactement l'inverse. Il nous aurait évoqué 1940. Il nous aurait évoqué la quasi-unanimité des parlementaires, aussi bien députés et sénateurs, qui donnaient le pouvoir, la quasi-totalité du pouvoir à un militaire de l'époque. D'ailleurs, depuis, on ne nomme plus de maréchaux de leur vivant. Ça évite les dérapages. Alors que il a évoqué à plusieurs reprises 1946. Or, 1946, ça n'est pas le CNR d'Emmanuel Macron, c'est le vrai CNR, le Conseil national de résistance, c'est la sécurité sociale, c'est bien sûr, oui, De Gaulle, président du Conseil, évidemment, pas longtemps d'ailleurs, mais c'est une époque, 1947, c'est une époque où Maurice Thorez, qui avait passé...
0: Ouais, alors Laurent, je t'arrête tout de suite, effectivement, j'ai pris un raccourci, mais quand j'évoquais 1946, c'était justement par nostalgie de 1946 par rapport à l'époque plutôt 40 dans laquelle Macron nous projetait effectivement. Et quand je dis on se retrouve en 46, c'est on se retrouve à ce moment où les luttes avaient été plus ou moins en ébullition et où elles n'ont pas finalement abouti, et elles ont abouti à un Macron aujourd'hui. Voilà, c'est tout.
2: D'accord, très bien. Bon, bah,
0: mais c'est vrai que c'est un peu le problème de prendre des raccourcis. Mais c'est pareil, tu aurais pu, à plus juste raison, me dire qu'à plusieurs reprises, j'ai parlé concernant la procédure lancée par l'Afrique du Sud du Tribunal pénal international, alors que il s'agit de la Cour internationale de justice. Là, c'était de ma part un fantasme sans doute de voir plutôt Netanyahou devant le TPI plutôt que Israël devant la CPJ. Cour internationale de justice, voilà. Alors les deux sièges à la haie, machin, mais voilà. Donc là, c'était une erreur factuelle de ma part de parler du TPI. Non, effectivement, pour 46, en fait, ce que je voulais évoquer, et finalement, Patrick m'a suivi, puisque lui, il a évoqué 93, lui aussi, dans une logique où il s'agissait là de revenir à un temps... en opposition justement à celui qu'on vit ou qu'on a raté, etc., où des possibles sont envisageables. Voilà. Et effectivement, oui, alors j'aurais dit, oui, Macron nous a plongé en 1940 dans le propos. Mais moi, j'ai envie plutôt d'être en 46 au moment où justement on peut faire changer les choses. Voilà.
2: Absolument. Et je rappellerai d'ailleurs qu'en 1947, celui dont je parlais, qui a passé toute la Seconde Guerre mondiale à résister à Moscou, en l'occurrence Maurice Thorez, rappelait qu'il faut savoir arrêter une grève.
0: Oui. Oui. Mais d'ailleurs, c'est ce que fait Darmanin, je trouve, avec celle des agriculteurs. Tu avais autre chose, Laurent? Mais en tout cas, c'est très intéressant parce que ça démontre combien, en fait, c'est très compliqué de prendre des raccourcis, de pas être dans la longueur de ce qu'on expose, etc. Mais du coup, c'est plutôt sympa. Non, en fait, compris, quoi.
2: En termes juridiques, je pense que Olivier est parfaitement excusé, puisque contrairement à Éric Dupond-Moretti, il n'est pas passé, lui, devant la Cour de justice de la République.
0: Voilà, tout à fait.
1: Non. Pas encore.
0: Pas encore, effectivement. Tu avais un autre truc, Laurent ?
2: Non, c'était tout. Je vous laisse œuvrer pour le bien commun.
1: Monsieur. Non, mais je vais te répondre, Laurent. Reste avec nous.
0: Parce que il t'a posé une question quand même.
1: Moi, ça me plaît dès qu'on parle de guillotine. J'adore.
2: Non. J'avais traité ça sur le plan chronologique, mais effectivement, c'était d'abord 1946 qui avait été évoqué, et ensuite 1793. J'avais commencé par 1793 parce que je m'étais dit je vais m'attaquer aux sociologues d'abord, et ensuite sur un plan purement chronologique.
1: Mais tu as tout à fait raison. Alors je te réponds en fait avec quelques petits éléments qui effectivement. Le passage entre 1793 et 1795, donc là où Napoléon réprime de manière définitive, entre guillemets, tout ce qui ressemble à une émeute populaire, une jacquerie ou une tentative de révolution populaire, ces deux années-là, effectivement, sont souvent catégorisées comme étant des années de terreur. Alors évidemment, on ne peut pas ne pas faire la transition, l'homologie avec aujourd'hui ce qu'on dit sur Gaza, hein, le terrorisme. Terreur, terrorisme, grosso modo, ça vient à peu près dans la même signification, de stigmatiser et d'invalider totalement un groupe.
2: Si je peux me permettre, Patrick, je suis entièrement d'accord avec toi. Néanmoins, il y a des éco-terroristes, mais il n'y a étrangement pas d'agro-terroristes.
1: Oui, c'est vrai. Mais tu vas voir, je vais faire la transition, tu vas voir. Dans le raisonnement, tu vas voir où on va aboutir. En fait, tous ces gens qui ont peur, effectivement, parce qu'il faut savoir que la guillotine, elle a tué essentiellement le peuple. Elle a tué très marginalement, avec Fouquier-Tinville, très très marginalement les nobles. Moi, j'aurais aimé, par exemple, les Antillais se sont débarrassés de leur béquet en Guadeloupe, pas en Martinique, hélas. Mais en tout cas, ils ont fait table rase en Guadeloupe et on les félicite pour cette dimension révolutionnaire, puisque après tout, la France républicaine se félicite de la Révolution française. Eh bien, la Révolution française, c'est aussi se débarrasser des nobles qui, de toutes les façons, sinon n'auraient jamais lâché le coup. Donc, voilà. Et puis, il faut savoir que les traîtres de béquet martiniquais, eux, ont filé la Martinique aux Anglais pendant toute la période révolutionnaire. Même pas patriotes, ces béquets-là. Et donc, 1700, comment on peut dire ça? Déjà, première réponse, 1793-1795, on est en pleine guerre, et donc il y a à la fois les Vendéens qui font une guerre civile réactionnaire avec leurs nobles, et on a encore un survivant de eux. Comment il s'appelle déjà notre survivant dans Vendée là?
0: Philippe de Villiers.
1: Donc on n'a pas, voilà, on n'a pas réglé la question vendéenne à l'époque, il en reste, et donc du coup, vous voyez, un seul, comment il peut le sévir avec, comment s'appelle son festival
0: Le truc du Puy du Fou, là.
1: Le Puy du Fou, ouais. Voilà.
2: Le Puy du Fou.
1: Donc on...
2: D'ailleurs, Patrick, si je peux me permettre, c'est Philippe Le Boisjoli de Villiers de Saint-Ignan.
1: Oh, mais tu as tout à fait raison, Laurent. Et donc, premièrement, on est en situation de guerre civile. Deuxièmement, on a les émigrés sur le dos. Alors, c'est marrant qu'on parle des émigrés aujourd'hui, parce qu'à l'époque, ben, eux sont devenus des immigrés, hein, les nobles qui se sont cassés et qui n'espèrent ne revenir que sur les chars de l'ennemi, donc en Prusse, etc. Enfin bref, toute l'Europe est contre nous. Donc la France révolutionnaire est contre toute l'Europe nobiliaire, hein, aristocratique, qui veut la peau de la Révolution française. Donc ce contexte est forcément de nature à faire un pouvoir autoritaire. Mais en deuxième point, je dirais qu'une révolution, surtout quand elle a des barbares à la tête politique comme eux, moi je m'aligne sur Fanon, Les damnés de la terre. C'est un ouvrage absolument fantastique qui dit aux masses paysannes algériennes, opprimées et torturées. Je rappelle qu'il y a un livre de j'arrive jamais à prononcer le nom de cet historien là, Philippe Setti, qui vient de sortir un bouquin sur la torture par Le Pen. Ripuccetti, voilà.
0: Aller vérifier, mais c'est un truc dans le genre.
1: Il a fait le bouquin avec un collègue
0: sur Le Pen et la torture, ouais.
1: De l'Institut d'Histoire du Temps Présent. Donc il a dit bon, ça suffit quoi. Il y a un négationnisme qui latent qui revient au Front National et chez les fachos. Je dis exprès Front National. On a les damnés de la terre qui se soulèvent. Alors après, il y a des discordances, hein, entre ceux qui disaient que la révolution viendrait par le prolétariat, Lénine bien sûr, mais en Algérie, il y en a d'autres, hein, y compris Bourdieu, qui croit que ça passera par le prolétariat éclairé. Et puis Fanon et d'autres pensent que ça passera par la paysannerie, et donc par la lutte armée. La lutte armée, ça veut dire quoi? ça veut dire du sang, des morts. Et ce texte est remarquable parce que Fanon est pas du tout populiste, puisqu'il dit qu'une fois que la révolution sera finie, bah il y a des grandes chances que les nouveaux nationalistes au pouvoir risquent de rester inféodés à l'impérialisme et de, pardonnez-moi l'expression, sucer à encore et toujours les puissances dominantes, notamment en faisant des bordels à l'image de Cuba, en faisant des sortes de zones touristiques pour les riches du Nord, de l'Occident. Et donc, ce qui se passe, c'est que moi, j'ai pas particulièrement d'affinité avec 1793-95, parce que ce sont quand même des bourgeois qui sont au pouvoir, certes contre les nobles, mais ça reste des bourgeois, c'est une révolution bourgeoise. Et même si Robespierre et Saint-Just ont prétendu faire une constitution de 93 un peu plus démocratique sur le principe de Rousseau, il n'empêche que ça reste des bourgeois, des avocats, enfin on pourrait dire des bourgeois petits et non pas des petits bourgeois, un tiers-état quand même qui n'est pas issu de la classe paysanne, populaire, des sans-culottes, et donc du coup ce sont encore des bourgeois, et ça me fait penser exactement à la même situation qu'aujourd'hui, c'est-à-dire la FNSEA sont des bourgeois. Alors le Rousseau, juste un exemple, hein, Rousseau est propriétaire d'une boîte qui fait 22 milliards de chiffre d'affaires et il a une terre de plus de 700 hectares. Il est exactement le modèle attendu de l'Europe, le modèle du libre-échange, le modèle du capitalisme agricole, le modèle de la concentration des propriétés et de l'organisation des suicides des petits agriculteurs, de nos paysans, en 10 ans. Hein, 100 000 exploitations ont disparu en 10 ans. Voilà, donc c'est juste un petit détail pour dire que la FNSEA, c'est un peu comme si la CGT, au lieu de représenter les ouvriers, en fait c'était un syndicat qui représentait les cadres, les intermédiaires, les techniciens et les ouvriers. Eh bien, il serait occupé par les cadres, comme aujourd'hui les ouvriers qualifiés qui sont à la tête des syndicats et les OS quasiment jamais représentés. Et donc, voilà, c'est une absurdité totale. Eh bien, la FNSEA est une absurdité totale, puisque les paysans se font avoir en permanence par cette FNSEA qui est monopolisée par des gros bourgeois. Et c'est pour ça que j'aurais préféré, pour finir, qu'entre 1793 et 95, les paysans et les sans-culottes aient pu prendre le pouvoir réellement pour organiser effectivement des alternatives politiques, mais hélas, on n'a pas pu le faire puisque ce cher Napoléon nous a foutu sur la gueule en 95 et a détruit au canon, je le rappelle, hein, au canon, et pas avec des arrestations sympathiques et des embrassades à la Darmanin, et donc a exterminé en fait tout simplement tous les sans-culottes, et les autres ont été enrôlés de force dans les armées napoléoniennes. Voilà, donc c'est ça qu'on pourrait dire, mais je te remercie Laurent pour ta question, parce qu'effectivement, ça soulève les problèmes aujourd'hui. C'est toujours intéressant d'aller dans l'histoire pour voir en quoi ça nous donne des enseignements sur le contemporain. Donc on peut embrayer sur... Qu'est-ce que t'en penses, Olivier ?
0: Je pense que c'est très bien. Merci beaucoup, Laurent. Alors, juste, je vais préciser la référence que tu faisais au livre de Fabrice Ricchetti, donc « Le Pen et la torture ». La torture, un point de détail du lepénisme, c'est le sous-titre. Et c'est aux éditions du Passager clandestin. Ça coûte 17 euros. Mais il y a aussi une version e-book un peu moins chère. Mmh. Voilà.
1: Et Mediapart a beaucoup contribué.
0: Oui, absolument. Mais je crois que oui, Ricchetti collabore beaucoup, sans jeu de mots, avec Mediapart. Et c'est vrai que du coup, c'est assez rigolo d'avoir vu récemment, enfin entendu récemment, Fabrice Ricchetti sur France Inter. Pour faire la promotion de ce livre, hein, au détour d'une émission, quand précisément il y a quelques semaines, Ricchetti rentrait en polémique avec Radio France, qui s'était fendu précisément d'un documentaire où il était dit que il n'y avait justement dans cette espèce de chape, de mouvement, de normalisation des héritiers du Front National, à savoir le Rassemblement National, et ce genre idéal représenté par cette espèce de teubé de 23 ans là, qui est président du mouvement aujourd'hui. J'ai perdu son nom. Comment il s'appelle, Laurent ?
2: Jordan Bardella.
0: Voilà, Jordan, en plus rien que...
2: Attention.
0: Attends, je finis, Laurent, parce que sinon je vais...
2: Première, ouais. La première ou le premier qu'il appelle Jordi sera privé de dessert.
0: Ouais, dur d'être bébé. Et du coup, ça c'est voilà, boomer. Et du coup, il rentrait en voilà parce qu'un documentaire clairement établissait de manière assez radicale que n'ayant aucune preuve que Le Pen avait pratiqué la torture, on pouvait pas l'affirmer. Ricci Putti, qui sans doute à ce moment-là était déjà en train d'écrire son bouquin et qui travaille sur cette question, les a évidemment interpellés sur les réseaux sociaux et notamment Twitter. Donc c'est marrant comment en l'espace de quelques mois un livre, un chercheur, un historien en l'occurrence vient mettre du grain dans les rouages d'un récit en construction. Mmh. Et alors on oublie hein, que Radio France a contribué au travers de ce type de documentaire. C'est censé être la radio de référence, la radio de culture, là, qui nous expliquait voilà que non Le Pen voilà non il a jamais en tout cas on peut pas le démontrer. Et six mois après il y a ce bouquin et la Radio France invite le mec et ça les dérange pas, et en fait tout le monde oublie ces constructions de récits et ce rapport, ce retour au réel grâce au travail des chercheurs, grâce aux sciences humaines, grâce au travail d'historien. Et puis là c'est l'exemple d'un travail d'historien, mais évidemment il y a le travail des sociologues, il y a le travail
1: et des journalistes d'investigation
0: et des journalistes,
1: Mediapart a financé
0: bien sûr
1: et soutient,
0: oui, et des journalistes d'investigation. Donc voilà, je fais juste cette parenthèse. Laurent, merci d'être intervenu. Tu restes à l'écoute, évidemment.
2: Merci, messieurs. Bonne émission.
0: Merci à toi, Laurent. 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Vous pouvez nous rejoindre sur le chat de la radio, causecommune.fm, bouton chat. Nous sommes, Patrick et moi, sur le salon sous les lapsus de l'actu. Et celles et ceux, évidemment, qui écoutent l'émission et sont également sur le salon. Vous pouvez également, si vous le souhaitez, prendre la suite de Laurent au 09 72 51 55 46.
1: Alors Laurent, j'ai pas totalement répondu à ta question parce que je pense que la vraie question que tu posais, c'est est-ce que la fin justifie les moyens, et je pense que tu as tout à fait raison, mais on n'a parfois pas le choix, et si les paysans et les leaders algériens ne s'étaient pas rebellés, ben l'Algérie serait toujours française et on aurait toujours des Le Pen et des pourritures de militaires torsionnaires pour écraser, et sans parler de tout ce qui s'est fait depuis 1830, le vol des terres, les exterminations de villages. Bon, il faut savoir que, ne serait-ce que pour ce qu'on appelait pudiquement les regroupements, et le livre de Bourdieu, Le Déracinement, je suis fermement opposé à ce type de catégorisation. C'est des catégorisations de sociologues, je dirais, de l'État pacifié, hein, pour parler comme Elias, donc de bourgeois apaisés, repus. Non, ce sont des camps de concentration. Et on a pu faire des calculs comme quoi il y avait eu au moins 200 000 morts, qui ne sont pas des chiffres liés à la mortalité normale des populations, mais qui sont justement comparés entre la mortalité de la population algérienne et la mortalité dans les camps, où il y avait un tiers de la population algérienne, dans les camps dits de regroupement, dans ces camps de concentration, où les gens étaient bien sûr tués socialement puisqu'on les avait virés de leur village, on les avait tués socialement parce qu'ils étaient regroupés dans des lieux qui n'ont pas de sens, qui sont des tentes occidentales, avec des modes de vie, on voulait casser les modes de vie villageois, et on a fait en fait des familles nucléaires, regroupés comme tels, et c'est après ce qui a été étudié effectivement par toute la sociologie en Algérie, cette assignation à vivre à l'occidental et avoir un patrimoine individuel et non pas un patrimoine en indivision. Enfin, toutes ces choses-là sont documentées, et donc c'est un génocide social. C'est un génocide social pour une très grande partie de toutes ces populations, dont une partie, faut pas l'oublier, était aussi regroupée en ethnies. Il y a plusieurs ethnies en Algérie, au Maroc, en Tunisie, et donc voilà, on en parle récemment à propos d'une ethnie dont j'ai plus le nom, les Amaghizes, mais je le dis mal, qui commencent à lever la tête, comme les Kabyles ont pu le faire, et aussi réprimés d'ailleurs par le gouvernement algérien. Et tout ça pour dire que, effectivement, Effectivement, la vision purificatrice de Fanon à travers la violence est peut-être une idéologie sur laquelle je m'aligne pas du tout, parce que je pense pas que découper un corps, rentrer un couteau dans un ventre ou exploser la tête de quelqu'un avec des armes à feu, ça permet d'avoir des alternatives politiques sereines sur le futur. Mais quand on n'a pas le choix, qu'est-ce qu'on fait? Donc c'est effectivement, le philosophe pourra toujours dire la fin ne justifie pas les moyens. Il n'empêche que quand on peut choisir, eh bien effectivement, on le fait sans violence. Mais quand on n'a pas le choix, parce que l'oppresseur est armé, il tient les rênes, et en plus de tenir les rênes, il crée des zones grises. Il crée des harkis, des mogaznis, des collaborateurs qui sont maires, qui sont administrateurs et qui sont mouillés dans ce système colonial. Et regardez aussi aujourd'hui les souffrances psychiques qui sont associées au colonialisme. Parce que, comme tous les anthropologues le savent en Afrique, l'État colonial, qu'il soit anglais, belge, français ou autre, cet État colonial, cette puissance coloniale occidentale a toujours été capable de diviser et de monter une ethnie l'une contre les autres. Et on en a beaucoup parlé dans les années 90 avec le Rwanda, puisque les Hutus et les Tutsis vivaient en paix, avec certes des petites guerres, mais c'est la classification occidentale, en prenant les Tutsis et en les marquant comme étant des Tutsis et les autres comme étant des Hutus, qui a figé en fait et réifié les ethnies et qui a permis de les monter les unes contre les autres. Donc on n'en finit pas d'être responsable. Alors quand on voit cette classe politique française dont j'ai la plus grande honte, nous dire qu'il n'y a pas de repentance, mais on devrait payer et rembourser et réparer pendant des siècles ce qu'on a pu faire dans le monde. Donc c'est abject, absolument abject et ignominieux, pour employer des termes de l'Académie française cette fois-ci, de voir comment on a pu gérer ça. Donc ta question, Laurent, est sans réponse, je pense, sur la question de la violence, puisque on sait bien qu'elle nous détruit aussi, mais elle vient des autres d'abord, et on fait ce qu'on peut par rapport à ça. Voilà, c'est une grande question toujours ouverte.
0: Il est parti loin, hein. Mais je pense qu'il a entendu ta réponse.
1: Alors justement,
0: comment on fait là? On fait une transition? Comment on repart là?
1: Eh ben, alors justement, pour casser un peu avec ces violences horribles, et je vous propose de manière un peu inédite de revoir l'actu à travers un principe.
0: Ah oui, c'est
1: le petit quart d'heure, ouais, okay. Le petit quart d'heure d'humour, puisque on a foutage de gueule, on a sous les radars, on a beaucoup de catégories, mais je vous propose effectivement ce petit panorama.
0: Le début d'une carrière, quoi.
1: Je te remercie, Olivier.
0: Mais je sais pas. Là, c'est une promesse en tout cas.
1: À minuit, je me suis dit bon, allez, il faut mettre un petit peu aussi de dérision là-dedans.
0: Bah écoute, on saura dans 5 minutes si une carrière est ouverte ou elle se referme.
1: Et surtout, chers auditeurs,
0: mais c'est la force de Coscoon,
1: si c'est coupé dans 5 minutes,
0: cette expérimentation.
1: Ça vient d'Olivier, c'est pas de moi. Alors c'est parti. Cause commune, voilà, midi, c'est le rendez-vous de l'actu, l'info, la vraie, les faits, tous les faits, rien que les faits. J'ai repris, bien sûr, le truc du tribunal. Donc je fonctionne, voilà, je vais être le journaliste qui rencontre de l'actualité. Donc handball, l'équipe de France masculine qualifiée pour la finale de l'Euro. L'assiette est vide mais la coupe est pleine. Luis Rubiales a prévenu qu'il n'embrassera personne au terme du match. Police, ce vendredi 26 janvier 2024 au tribunal de Saint-Brieuc, le procès du policier municipal de Tréguier, soupçonné d'avoir crevé des dizaines de pneus de voiture et a été renvoyé dans l'attente d'une nouvelle expertise psychiatrique. Il prétend s'être contenté d'obéir au ministre de l'Intérieur israélien, ayant appelé à tous les crever. Agriculture, avec images satellites, on assiste à un phénomène inquiétant de désertion des champs. Social, moins de suicides chez les paysans, en revanche, plus d'accidents de la route. Sport, encore, avec les JO, dans 6 mois. Mais le gouvernement anticipe les premiers morts dans les transports en commun seraient pris en charge par les ONG refoulées de Gaza. Économie, les négociations...
0: Mais d'ailleurs, juste, je me permets de te couper, donc t'en es à économie et négociation. Ouais. Justement, je me demandais cette semaine s'il était prévu, dans le cadre de l'organisation par la région Île-de-France des transports à l'occasion de cette catastrophe que seront évidemment les JO à Paris en juin 2024, juin-juillet, s'il était prévu de faire directement des antennes médicales dans les stations de métro. Parce qu'en fait, cette semaine encore, alors qu'on n'en est pas justement à l'affluence attendue, hein, évidente de ce début d'été 2024. Voilà, il a suffi d'un voyageur malade sur deux lignes pour que le réseau soit complètement saturé avec des quais bondés, etc. Je me disais, mais est-ce qu'ils ont pensé aux antennes médicales directement en station? Donc on va voir ce que Valérie nous réserve, puisque a priori on serait prêt à accueillir cette foule. Les transports en commun évidemment franciliens sont prêts à accueillir ça. Donc voilà, je m'interroge, on verra. L'avenir nous le dira.
1: À ma connaissance, c'est prévu, mais aussi de faire appel à des conseillers spéciaux de Colombie pour kidnapper des touristes.
0: Ah oui, ça
1: limiterait la présence dans les transports.
0: Ouais, effectivement, c'est pas mal. Alors donc économie.
1: Les négociations sont au point mort avec le Premier ministre. Les barrages devraient s'étendre sur toutes les autoroutes de France. Heureusement, les ronds-points sont libres, donc à bon entendeur. Politique, Nadine Moriano.
0: Morano.
1: T'es sûr?
0: Ah, c'est Nadine Morano. Bah, bon. Si on parle de la Cato.
1: Oui.
0: Oui, bah, Nadine Morano.
1: Donc, tu te souviens bien des noms?
0: Ah, bah parfois, ouais.
1: Politique, Nadine Morano se dit insatisfaite. Insatisfaite à cause du rétrécissement de la loi immigration. Elle se dit prête à tout, même à faire équipe avec Éric Ciotti. On lui souhaite bon courage.
0: À Ciotti ou à Morano? À qui on souhaite bon courage, à Ciotti ou à Morano?
1: Ah bah là c'est l'auditeur qui tranchera.
0: Ok. Et quant à l'insatisfaction, je m'attendais à ce qu'elle se situe à un autre niveau concernant Nadine Morano, qui, on le rappelle, hein, est mariée à son cousin, non?
1: Ah bon?
0: Ouais, enfin un arrière-cousin, quoi.
1: Ah ben ça explique tout.
0: Bah ça peut.
1: On revient sur la santé mentale par rapport à la consanguinité.
0: Ouais, tout à fait.
1: Voilà. Donc. Et donc on lui souhaite quand même bon courage.
0: Et là t'as tout le monde qui crie fake news de commune.
1: Ah oui, j'ai oublié de dire que oui, il y a quelques fake news dans l'actualité, mais ça, c'est, on a l'habitude, puisque tu viens de parler de Radio France, qui a parlé du fait qu'il n'y avait pas eu de torture de la part de Jean-Marie Le Pen, alors que je rappelle qu'en 57, quand les parachutistes ont été lâchés comme des chiens sur Alger, eh bien, il y a eu plus de 3000 personnes disparues. Et aujourd'hui, les deux chercheurs en sont sur une liste d'à peu près 400 disparus. Alors bien sûr, on se souvient, entre guillemets, dans l'historiographie française, on se souvient plus de Maurice Audin, qui était parce qu'il était français justement. Mais c'est encore toujours pareil, hein, l'Algérien animal, on retrouve encore l'invisibilisation. Tout ce qu'on dit comme catégorie sur cause commune, ben on les retrouve à l'époque. Donc cet immense chantier pour exhumer la mémoire des Algériens qui ont été kidnappés à Alger, torturés et tués, la plupart du temps balancés dans la mer, hein, avec des hélicoptères. Pratique,
0: ouais, ça change
1: exporté.
0: De la scène.
1: Alors justement,
0: non,
1: voilà.
0: Non mais c'est pratique.
1: Oui,
0: ouais, pratique qui perdure.
1: C'est intéressant parce que effectivement, on a une grande, on a une telle inventivité dans l'armée française que du coup, ça a été exporté en Amérique du Sud, puisque comme maintenant on le sait, c'est l'armée française et les militaires ayant œuvré, je dirais, en Indochine, qui après on se sont perfectionnés en Algérie, et puis après ils sont devenus formateurs des tortionnaires en Argentine et au Brésil. On le sait maintenant largement, c'est documenté, c'est passé à la télé. Donc voilà. Alors faits divers, on en est à la rubrique faits divers, je pense que c'est la bonne rubrique. La Cour internationale de justice vient de condamner Israël pour génocide dans le cadre de l'accident regrettable qui a fait 25 000 morts et autant de blessés. Le largage des bombes serait dû à une mauvaise fixation dans les avions. Boeing se dit prêt à revoir ses procédés de largage en précisant qu'il ne larguera jamais Israël. La France renforce quant à elle ses livraisons avec, recommande-t-elle, des bombes propres au phosphore qui brûlent net sans laisser de corps, donc il y aura moins de blessés. Diplomatie, Macron est en Inde avec un très beau collier de fleurs, on l'a vu dans les médias. Les patrons qui l'accompagnent espèrent y élire domicile au cas où les enragés de paysans affamés oseraient rogner leurs faibles marges. Pfizer et Nestlé, fusionnés par Macron du temps de Rothschild, viennent de créer une fondation pour voler à leur secours. Mais le parquet financier vient d'envoyer une dépêche à l'AFP, il entend rectifier le sens de cette mission. Il s'agirait tout simplement de voler. Le PDG de Nike, ça, qui a fait travailler des enfants de 5 ans, assure qu'il y a encore de la place pour les gosses de 3 à 5 ans. Criminologie, Les bandits arrêtés suite aux méga-bassines et inculpés depuis ont dit appartenir au Soulèvement de la Terre, une organisation éco-terroriste formée par la Coordination Rurale d'Agen. La formation aurait été faite à coups de pruneaux.

0: à leur profit, toujours en fait on détourne, on privatise l'État, et on le patrimonialise, c'est-à-dire aussi on l'accapare, on prend des parcelles de l'État, voilà, donc on met un ministre qui fait la loi, et puis de l'autre côté on récupère les bienfaits de cette loi-là. Et je rappelle que, juste une petite information qui m'a absolument sidéré, hier sur France 2, même pas 15 secondes par le présentateur, je sais plus comment il s'appelle, ce mec, le blondinet, là, qui présente France 2.
1: J'en ai aucune idée.
0: 15 secondes à peine sur la décision fondamentale de la Cour internationale de justice.
1: Alors en demi-teinte quand même.
0: On sait bien qu'elle est en demi-teinte, c'est le mot génocide qui a été posé sur l'action d'Israël.
1: Il demande à Israël de prendre garde à ne pas basculer dans le génocide. Donc ils n'établissent pas que le génocide est déjà en cours et depuis 40 ans. Non, mais bon.
0: On a tout compris, effectivement, les subtilités avec lesquelles effectivement ils avancent, mais c'est déjà, par rapport à la demande de l'Afrique du Sud, un pas de géant vers l'obligation de raisonner dans ce cadrage symbolique, hein, dans cette définition de l'action israélienne. Donc voilà, et on aurait pu, voilà, même pas 15 secondes, alors que il y a régulièrement non seulement des reportages de 3-4 minutes sur les otages, il y a des reportages de 3-4 minutes sur les soi-disant actes antisémites en France, alors qu'on sait qu'une grande partie sont faits par la population juive elle-même pour faire croire que. Donc on n'a même pas de validation et de preuves comme quoi les drapeaux ou les insultes sont faites, effectivement, par des antisémites. Et bien sûr, sur Cause Commune, on est les premiers à dénoncer l'antisémitisme, donc on est vraiment totalement hors de toute possibilité d'accusation à ce niveau-là. Mais il est intéressant de voir que c'est aussi une propagande d'État, et on le sait depuis le 7 octobre, c'est une machine de guerre absolue qui est tombée là-dessus. Et donc on voit bien que France 2 a continué le travail encore hier, alors que cette décision de justice, justement, hein, dans un État de droit qui prétend être français, relayé par le droit international, eh bien voilà, ça passe à la trappe.
1: Alors, sans être aussi radical et explicite, la question n'est pas tant que certains des actes recensés comme antisémites sont soit réalisés par certains juifs eux-mêmes, et d'ailleurs, on a eu dans l'actualité des exemples débunkés sur le sujet. On pense à ce commerçant, notamment, dont la devanture avait été tagué, et il s'avérait que effectivement c'était un juif lui-même qui avait, parce qu'il est en conflit avec ce fameux commerçant. En revanche, ce qu'on peut montrer, il y a aussi des opérations de déstabilisation politique étrangère, hein, comme cette histoire de d'étoile de David qui avait été taguée sur les murs de Paris il y a quelques mois, et dont il est avéré que c'était une opération russe de déstabilisation, à un moment où justement au début de l'attaque du Hamas sur Israël, il convenait de mettre en place ce conflit de civilisation plutôt que un conflit réellement politique qui ne blanchissait pas, évidemment, on le sait, Israël. Et là on fait le rapport avec ce que l'Afrique du Sud a évoqué dans son action en justice devant la Cour internationale de justice de La Haye. Ce qu'on peut dire, en revanche, c'est comment sont recensés ces fameux actes et comment ils permettent d'instrumentaliser un récit par rapport à un autre. Et ça, c'est effectivement une évidence. Mmh. Voilà.
0: Surtout venant de... Puisque si c'était fait par une organisation indépendante, ça serait déjà, effectivement, salutaire. Alors, le fait que ce soit le ministère de l'Intérieur, on n'a aucune marge d'action sur les sources et sur la façon de procéder.
1: Oui, non, mais là, je veux dire, il n'y a pas trop de débat à ce sujet. C'est toujours assez simple de tirer des conclusions à partir d'un échantillon dont on ne sait pas comment il a été constitué. Je veux dire, quand Attal est arrivé au ministère de la culture, c'était super important de trouver des motifs de séparatisme bourgeois dans l'école publique, en interdisant la baïa notamment, etc. C'était important de trouver des actes de sédition parmi ces petits Français racisés et des classes populaires. Donc la moindre parole, le moindre acte devenait un acte de séparatisme islamiste radical. Voilà, c'est comme ça qu'on manipule en réalité une opinion publique.

0: et on ne peut évidemment que promouvoir les organismes de contrôle indépendants. Et ce qu'on voit précisément, c'est que depuis qu'il est en place, Macron... et le macronisme et son gouvernement s'appliquent à justement tuer tous les organismes indépendants de contrôle, ceux de la pauvreté, ceux des actes anti-musulmans par exemple. Voilà, et c'est, enfin, des exemples, il y en a des dizaines de d'organismes censés prendre la température. Macron, pour focaliser sur les problèmes à laquelle qui n'existe pas et à laquelle sa politique est censée répondre, casse les thermomètres. Il nous invente des sous-commissions Théodule qui viennent démontrer en fait ce qu'il souhaite. Donc c'est voilà, et encore une fois, ce n'est pas une négation de la réalité du racisme en France et de la façon dont il est excité par la classe bourgeoise au pouvoir.
1: Il est quand même important de dire que à l'heure actuelle, il y a des symétrisations qui n'ont pas lieu en termes d'opportunités politiques. La symétrisation entre l'antisémitisme et l'islamophobie est fausse. Et il y a effectivement aujourd'hui une politique systématique que l'on voit partout, dans l'arrêt des subventions de toute association qui peuvent aider, y compris dans des squats. Ça se passe en ce moment en Bretagne, où la préfecture a arrêté de donner des subventions à des petites associations parce que ils défendent des squats, et dans ces squats, il y a des migrants, et parmi ces migrants, il y a des musulmans. Et donc, on a une diabolisation qui passe bien sûr par les banlieues, une diabolisation qui passe par les migrants. Donc il y a bien un racisme systémique d'État qui passe par la police, mais qui est d'État. Et donc je pense que c'est faux quand on dit que racisme systémique policier, non, c'est un racisme d'État. Et d'ailleurs, on écoutera bientôt un petit passage sur les bidochons avec Guillaume Meurice. Mais avant voilà.
0: Bizarre, ton micro vient de me lâcher, je sais pas pourquoi.
1: Ouais, avant de.
0: Ouais. Tiens, tu peux récupérer celui-là, là. Ouais. Vas-y.
1: Est-ce que.
0: Ouais, c'est mieux.
1: Voilà. Donc, je pense que ça peut être effectivement une action terroriste contre cause commune.
0: Bah, peut-être, mais va savoir.
1: Voilà. Et voilà, donc c'est important de rappeler que face à ce racisme systématique qui sous-tend tout un ensemble, comme tu dis, de récits dont ce débilos de Onfray sur le choc des civilisations. Eh bien voilà, c'est bien l'arabe, c'est bien le musulman. Et d'ailleurs, on écoutera la semaine prochaine une très belle intervention de la Goncourt Slimani, qui montre bien qu'elle est piégée justement entre deux discours, le discours islamiste fondamentaliste d'un côté, et puis le discours raciste anti-arabe et musulman, qui les réduisent tous en fait uniquement à des musulmans. Et elle dit, on nous a tué en fait notre historicité et notre diversité. Et toute cette variation culturelle qui existe dans les mondes arabes. Je rappelle que un des pays où il y a le plus grand nombre de poètes au monde, c'est la Turquie. Et j'ai découvert ça il y a quelques années. Voilà, donc ça suppose dans les écoles aussi françaises d'arrêter avec Balzac ou le colonel Chabert. Et puis, parce que je disais ça dans le RER, il y avait une môme qui lisait le colonel Chabert, je disais c'est pas vrai, les profs sont toujours à nous balancer du Balzac et du Flaubert, mais voilà, ouvrons-nous sur la littérature aussi turque par exemple, ou ottomane, ou je sais pas quoi, ou chinoise.
0: Voilà. Ouais, mais là c'est presque, à cette époque, c'est presque de la sédition pour un prof de français que de proposer de la littérature turque.
1: Ah ben t'as pas le droit. Oui. En fait t'as pas le droit. Faut respecter le programme. Mmh. En fait les élèves sont programmés. Faut pas l'oublier quoi. Donc c'est gros problème aussi de l'éducation nationale, c'est que effectivement on est sur une sorte de contrôle par l'État de la fabrication des habitus des élèves et on mange. Hein, on mange en fait ces auteurs etc. Et ça nous enferme aussi dans notre univers. Alors bien sûr là on a effectivement là après tous les bidochons franco-français qui disent c'est notre culture. J'aimerais bien leur poser la question de qu'est-ce qu'il y a de culture commune entre un bourgeois versaillais du 7e arrondissement qui vit avec ses milliards, ses yachts et ses voitures de luxe et compagnie, et puis de l'autre côté un type qui émarge à la CAF pour avoir son RSA. Donc voilà. Mais effectivement, on le sait, nous, l'idéologie nationale cache tout ça. On en reparlera dans la deuxième partie de l'émission avec les paysans. Peut-être, si tu le veux bien, comme on a parlé de tout ça, on peut peut-être, avant de parler des bidochons ou du rabbin, faire une petite pause.
0: Une petite pause, tout à fait, et on va s'écouter parce que ça, du coup, tout ce que tu me dis me l'inspire. Tabasse, et c'est la phase qui nous le propose.

0: voilà, c'était un petit hommage aux FDP, les forces de police, évidemment. Ah, pourquoi ça repart là? Hop. Et qui sont au chômage technique là, donc elles ont plus le droit de tabasser. Putain, c'est relou pour elles. Suite. 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Le chat est ouvert, causecommune.fm, bouton chat, on est sur le salon sous les lapsus de l'actu. Si vous souhaitez intervenir dans cette émission, vous pouvez le faire, il y a un numéro de téléphone 09 72 51 55 46.
1: Alors on a instillé un petit vent de dérision aujourd'hui,
0: oui,
1: et
0: vrai.
1: Donc je pense qu'on peut continuer sur la lancée.
0: Vas-y.
1: Parce qu'en fait derrière l'émission de Meurice, eh bien en fait il y a des petits extraits qui sont intéressants qu'on peut écouter, parce qu'effectivement ça renvoie à tout ce qu'on dit en permanence, comment traquer et comment comprendre ce côté bidochon et faf d'une partie de la population française qui permet d'expliquer aujourd'hui les lois immigration ou toutes la montée vers l'extrême droite. Donc effectivement, il faut traquer, il faut gratter, il faut exhumer.
2: C'est le moment Meurice, le fameux moment, je dirais, place au comic d'investigation.
3: Eh oui, bien sûr. Salut, bande de petits salopards de vermine de bon cul, vous allez me faire le plaisir de faire des gosses, tas de grosses bouses dégénérées, est-ce que c'est clair? Elle est cool, hein? Ma nouvelle imitation de Macron, elle est pas cool, sans déconner. C'est le réarmement, vous l'avez compris, le gars veut tout réarmer, la démographie, l'économie, le civisme, la Palestine. Attention, un intrus s'est glissé dans cette phrase. Il veut réarmer chez Dassault System. Les discours de Macron ont remplacé le Poppers, c'est la folie. Les mecs sont dilatés comme Jaja. Le peuple de France est en fusion, je le sais parce que je suis allé le voir dans la rue encore une fois. Et il y a une urgence à retrouver de l'autorité à tous les âges.
4: Regardez les petits enfants le samedi, les enfants qui sortent des crèches, qui n'ont pas vu leur mère depuis 8 jours, et qui cherchent à l'emmerder, et qui hurlent dans les magasins.
3: Ah oui.
4: Ou à la messe. À la messe, les gosses font n'importe quoi.
3: Même à la messe?
4: Ah oui. Surtout
3: ah ouais
4: à la messe.
3: Il y a un non-sauvagement de la messe?
4: Évidemment.
3: Nom de Dieu! C'est le cas de le dire. Nom de Dieu, faut réarmer la messe. Réarmez-vous les uns les autres, qui disait d'ailleurs le gars Jésus, avec 2 tartes dans la gueule, s'il faut. Heureusement, le sergent-chef colonel Gabriel Attal veille. C'est lui qui va réarmer tout ce bordel. On compte sur lui.
5: Ce qu'il a fait avec l'éducation nationale, s'il est capable de faire la même chose pour redresser la France, je suis pour.
3: Qu'est-ce qu'il a fait à l'éducation nationale?
5: L'éducation nationale, la baïa...
3: À part la baïa, qu'est-ce qu'il a fait?
5: Ce qu'il a fait, il a fait des petites démarches intéressantes quand même.
3: La baïa, quand même. La baïa, voilà, la baïa, et puis tout ce qui est abaya aussi, hein, il a été pas mal actif là-dessus. On oublie souvent de parler de la baïa, ah ouais, c'est vrai aussi. C'est important parce que la baïa, ça empêchait les élèves de bien profiter des salles de classe où il fait 12 degrés et des profs sous-payés. Parce qu'il y a un angle mort avec le costume, avec la baïa, ils ne voyaient pas bien. Donc là, comme ça, c'est réglé. Allez, en attendant les Français, faut faire des gosses parce que là...
5: C'est plus les Français qui font des enfants. Tous ces enfants-là, finalement, n'ont pas d'éducation, on ne s'occupe pas d'eux, on les fait. Toutes ces racailles, en parlant vulgairement, si on veut faire quelque chose de bon et de sain, il faut éradiquer. Si je m'étends un peu, on va dire que je suis raciste, alors c'est pas la peine.
3: Non. Oh, je crois pas que c'est pas la peine de s'étendre. Non, c'est pas. Non, c'est bon, dorénavant, c'est devenu le discours progressiste, ça. Ça va, Jamil? Hein? Tu donneras des news depuis Marrakech, man? Alors, on se sent mieux en réarmant nos valeurs. Bon, toujours dans le respect de l'état de droit, bien évidemment. D'ailleurs, il faut revenir à un vrai état de droit, m'a dit cette dame.
6: Ben exactement. Donc.
3: Ça vous y tenait à l'état de droit?
6: Moi, je trouve ça très bien, mais quelque chose de plus musclé et qu'on aille vraiment jusqu'au bout.
3: Pour vous, il ne muscle pas assez?
6: Ah non, pas du tout.
3: Mais qu'est-ce qu'il faudrait faire de plus musclé alors?
6: Lutter contre l'immigration. Je pense qu'il faut passer par des choses qui ne sont pas forcément très, très légales.
3: Donc il faudrait revenir à l'état de droit, mais de manière pas très légale, quoi.
6: Ben, c'est ça le problème.
3: Ouais, on a un problème. Là, on a un problème. Il va falloir peut-être réarmer un petit peu tout ce qui est cohérence. Mais remarquez, si on ajoute une lettre, état de droit, ça fait état de droite. Et là on retrouve, là on réarme, en veux-tu, en voilà. Parce que la France, on a marre du non-droit.
7: Ça fait des années qu'on parle de zone de non-droit dans le 9-3 ou même à Marseille. C'est quand même bizarre qu'on puisse pas emmener des chars léopards ou je sais pas quoi.
3: Est-ce qu'il n'y a pas des zones de non-droit dans le 9-2,
8: dans le quartier,
3: en banlieue ouest, des zones de non-droit fiscales?
9: Je l'ai perdu, voilà.
3: erreur 404. Plus de connexion, on réarmera ça plus tard. Concluons avec le réarmement de l'économie, parce que le problème, c'est que les gens ne consomment plus.
4: Les gens sont devenus radins parce qu'on leur a dit, mais il n'y a plus de pouvoir d'achat, s'effondre.
8: Ah, peut-être que les gens sont devenus pauvres, sinon.
4: Mais non, ils ne sont pas devenus pauvres.
8: Statistiquement, est-ce qu'il n'y a pas de plus en plus?
4: Ah, mais les statistiques, il n'y en a pas. Donc,
8: Sur la pauvreté?
4: Oui.
8: Il y en a quand même, non?
4: Mais non, mais tout ça, c'est ça.
8: Vous n'y croyez pas?
4: Non. Un fait n'est pas une information.
3: Un fait n'est pas une information. La réalité n'existe pas, les amis. Ça pourrait être la devise de la Macronie, ça. C'est celle-là, voilà, celle pour qui il faut se battre, verser votre sang et votre sperme et vos ovules. Est-ce que c'est clair, bande de pourriture islamo-gauchiste?
0: Bon voilà, et merci France Inter hein, pour ce moment. On n'a pas le droit de passer ça, mais c'est pas grave.
1: Ah oui,
0: ouais.
1: Ah, d'accord, ok.
0: Bah je pense.
1: Ouais. Bon, en tout cas, c'était bon. Voilà, deux minutes, ils vont quand même pas nous en vouloir.
0: 4 minutes 30.
1: 4 minutes 30.
0: 4 minutes 30.
1: Ouais, mais c'est délicieux.
0: Là, on a dépassé le droit de citation de 15 secondes.
1: Oh là là là là. Voilà. Donc du coup, peut-être qu'on devient nous aussi peut-être criminalisables.
0: Ah mais tout à fait.
1: Délinquants dangereux hors la loi, et peut-être des chars léopards vont bientôt arriver.
0: On va savoir.
1: Et donc voilà, donc en fait, les bidochons, ce qui est intéressant, c'est que tout à l'heure, tu parlais du récit. Mmh. Alors, il y a le récit qui vise à enfouir, hein, c'était le cas de Le Pen, avec effectivement la torture, et il faut refaire un discours lisse pour que ce parti qui d'ailleurs veut être lisse, hein, Rassemblement National et non plus le front, c'est quelque chose qui renvoie à la guerre civile, hein, et donc à la guerre, et donc voilà, il faut raboter jusqu'au silence. Donc on a cette dimension là y compris dans les médias mainstream, des erreurs énormes que tu as citées. Donc ce récit il participe de l'oubli. Bah c'est pas grave, maintenant l'extrême droite est là, bon allez, on n'a pas besoin de revenir en arrière, allez, on passe à autre chose. Donc ça passe comme ça, par un nettoyage du récit, et puis par une sorte d'emmaillotage des mainstream qui font qu'il y a des petites bulles comme ça qui commencent à rentrer dans les habitus fermés. Alors les habitus fermés normalement sont fermés, mais parce que une culture souvent, ce qu'on appelle les subcultures, hein, subcultures de certains paysans isolés, des subcultures du sous-prolo des cités, il faut pas l'oublier, une grande partie ne sortent pas de leur cité, vont dans un rayon très très court. C'est des enquêtes qui sont rarement évoquées à ce niveau-là, mais c'est très important, hein, les conditions sociales de possibilité de sortir de la cité, de voyager et de sortir. Donc tout ça fait des encagements dans des subcultures, et là on a du côté des bidochons des petites bulles qui commencent à faire qu'il y a une sorte de réappropriation du fascisme par le peuple. Donc on pourrait parler de fascisation, d'ensauvagement, et ça se voit bien sûr à travers les pustules qui sortent en premier, donc la baïa qui revient comme un leitmotiv, hein, c'est des mots clichés en fait, qui sont des sortes de réactifs chimiques qui viennent tout de suite à l'esprit, et d'ailleurs on voit bien, hein, derrière Abaya il n'y a rien d'autre, le mec va pas commenter, il va rien voir de ce que ce Attal a fait, notamment sur Parcoursup ou d'autres choses. Donc voilà, Abaya, racaille, c'est intéressant, on voit le mot apparaître, hein, par le vieux aussi qui sort ce mot-là. Et puis on a, au-delà des mots, on a des sortes de fulgurances. Quand une femme dit il faut aller jusqu'au bout, en fait déjà on a déjà une pensée d'extermination, quoi. Et le char léopard, il faut aller jusqu'au bout.
0: Oui, elle dit même si c'est des choses pas légales.
1: Donc c'est assez dingue, ouais. Assez dingue de voir que cette dimension de choc de civilisation commence à apparaître chez les bidochons. On a des débuts de passage à l'acte, de possibilité de faire ce qu'on appelait les milices, hein, dans les années 20-30, c'est-à-dire de gens qui, en toute légitimité, vont trouver normal d'utiliser du capital guerrier pour aller nettoyer du polonais, de l'italien, de l'arabe, enfin de tout ce qui n'est pas soi-disant la souche française. Voilà. Donc c'est, je pense que au-delà du rire de Meurice, il y a effectivement beaucoup d'indices et qui invitent à la plus grande prudence. Et je pense que c'était important aussi de le prendre chez Meurice, parce que si on sort des grosses enquêtes, et il y en a, hein, chez les sociologues aujourd'hui sur cette dimension-là, qui est beaucoup plus étudié quand même du côté de l'État. Si on pense à Codaccioni, à Mukieli et tout ça, c'est plus l'État qui est pensé. Mais du côté des bidochons, je pense qu'on manque quand même pas mal d'enquêtes pour aller creuser dans ces dispositions-là de capacité finalement à ne plus voir l'humain et à ne voir que l'animal. de l'autre côté. Et c'est ça qui est intéressant de voir, c'est qu'on déshumanise complètement la personne qui est là. Et donc du coup, la loi immigration, c'est bien qu'on s'en fout que des gens qui travaillent, qui sont tout à fait légaux, normaux, normaux au sens des normes, eh bien même cela, on va trouver ça normal qu'ils soient privés de droits sociaux, qu'ils puissent moins avoir accès à la santé. Il y a plus un être humain en face. C'est fini. Je pense que là, on a une pente effectivement qui est en train de se mettre en place et qui a tout pour continuer, puisque on a cette sorte de dialectique entre
0: qui est en train de se mettre en place ou qui est en place et qui maintenant s'exprime de manière totalement déculpabilisée. Mmh. C'est assez étonnant d'entendre cette femme là dire bah oui, il faut aller au bout même si c'est pas légal, enfin et du coup quand tu as Laurent Wauquiez qui parle d'un coup d'état de droit concernant la décision du Conseil constitutionnel qui censure 38 articles ou 42 je sais plus de la fameuse loi immigration. Là, clairement, c'est pas ce qu'on attend d'un propos républicain, puisqu'il est censé lui être un représentant de la République. Au contraire, on est dans une sédition absolue où le droit n'a plus aucun sens. Enfin, donc lui, en tant que parole publique, bon, alors c'est Wauquiez, c'est en plus la droite affairiste, parce qu'il a plein de casseroles au cul, merci Mediapart encore une fois, mais ça l'empêche pas d'être invité à la matinale de France Inter pour raconter ses conneries. Du coup, cette femme, elle ne peut que se sentir autorisée à dire qu'on va pouvoir faire des choses légales, quand par ailleurs la parole publique vient t'expliquer que le Conseil d'État, en ne faisant que garantir par ses actions l'état de droit, fait un coup d'état de droit, c'est normal qu'elle se sente autorisée, elle, en tant que citoyenne, à être dans le sens de cette négation d'une séparation des pouvoirs, etc. etc. On est vraiment dans un moment politique assez intéressant où non seulement parce que café du commerce là que Meurice va chercher sur les marchés du 15e ou autre, on les a toujours eu. Là, elle est ces paroles de café du commerce est accompagnée d'une parole publique issue des représentants de ce que devrait être précisément la République, l'état de droit, etc., etc. Donc c'est en cela que tu dis on glisse, c'est une pente, mais on est encore là dans cette réaction intellectuelle où on se dit que non, on n'a pas basculé dans quelque chose, on est encore au point de la bascule. Moi je pense qu'on est clairement dans la bascule à partir du moment où encore une fois c'est la parole publique, la parole a priori à suivre, la parole légitime en démocratie telle que nous la vivons, qui accompagne ces récits et ces paroles du café du commerce.
1: Je pense que tu as raison, je pense que c'est Sarkozy qui a ouvert le bal avec
0: Karcher. Probablement.
1: Je pense que le dérapage, il s'est fait par rapport à la tenue du discours et du langage politique. L'ouverture s'est faite avec le Karcher et la racaille. Je pense que c'est là où véritablement la racaille Sarkozy a ouvert le fascisme verbal. Déjà sur l'animalisation de l'autre, et depuis ça n'a fait que s'accentuer dans les faits, dans les répressions, dans les arrestations. D'ailleurs, participant récemment à la réunion à Solidaire là de la coalition antiraciste qui est en train de se mettre en place, c'est noté que cette criminalisation est maintenant systématique de la part de tous ceux qui luttent justement contre le racisme, et notamment disaient les ce qu'on appelle les camarades de la CGT qui notaient qu'aujourd'hui il y a des arrestations et des amendes données aux syndicalistes donc notamment de la CGT qui n'existaient pas avant. Il y a des amendes qui sont même données, des arrestations, des pressions qui sont relancées aujourd'hui depuis quelques années, et notamment des avertissements qui viennent d'être donnés à toutes les têtes syndicalistes au moment des JO, en leur disant commencez pas à essayer de prévoir des blocages ou autres, on vient directement vous cueillir à la maison et on vous enferme. Donc là, on a accès. c'est systématique sur la racialisation, mais aussi sur le social.
0: Alors, on a sur le chat une réaction de Palu qui manifestement a une réaction épidermique à t'entendre, puisqu'il nous dit « Bidochon répétait ad nauseam et ça ose parler de déshumanisation ».
1: Oui, oui, oui. Alors effectivement, tu as raison par rapport à la conceptualisation pourrait être celle habituelle en sciences sociales académiques, où on dirait les agents des classes populaires ou de la petite bourgeoisie déclassée, etc. Mais en fait, le langage imagé, qui est toujours imparfait et qui pourrait être pris justement comme une sorte de haine de classe ou de pédanterie issue d'intellectuels qui se moquent du peuple, en fait, ne vise que un langage. C'est-à-dire que le corps n'est qu'une surface où s'imprime justement ce que Olivier disait sur la classe politique qui devient justement elle bidochonne, qui devient populiste, insultante, réactionnaire, anti-état de droit. Et c'est ça qu'on vise à travers ce concept-là, et qui ne cible pas une classe sociale particulière, encore moins dans les classes populaires, même si une tradition marxiste parle d'aliénation, y compris sur l'impérialisme, avec Fanon et autres, Mémy et combien d'autres, hein, qui parlent aussi d'aliénation.
0: Donc il n'y a pas de mépris de classe de ta part quand tu évoques les bidochons.
1: Alors c'est ça l'idée, c'est de pas tomber dans l'illusion, dans ce qu'on dénonce toujours, c'est-à-dire l'essentialisme, de croire qu'il y a un groupe qui serait ciblé. En fait, ça désigne un comportement, une attitude, un langage où les agents sociaux sont traversés par des effets, comme dirait Foucault, ils sont traversés par des effets de pouvoir et où ils reprennent effectivement, n'oublions pas que le Front National a émergé dans les années 70 et c'est depuis avec Dreux, les premières élections, les années 80, que tout ce travail qui n'existait pas auparavant, cette offre politique fasciste a commencé à se diluer et à prendre prise.
0: Grâce à Mitterrand quand même.
1: Notamment bien sûr
0: mais
1: Mitterrand aussi, oui. Et le traitement des banlieues avec les marches et la façon dont ça a été complètement
0: et je dis grâce à Mitterrand qui a instrumentalisé la montée du FN à l'époque précisément pour restaurer son autorité politique, ou en tout cas le spectre politique qu'il représentait alors de gauche, et la mise en danger est évidente à partir de 83 et sa libéralisation. Je veux dire, c'est pas un secret que de dire que effectivement Mitterrand a contribué non pas à la banalisation des idées d'extrême droite, mais un peu à la manière de Netanyahou qui a financé le Hamas pour se trouver un ennemi à la hauteur de son délire exterminationniste. Mitterrand s'est trouvé à cette époque, de manière politique, un ennemi à combattre, quoi.
1: Ouais, comme les effets d'ethnie dont on parlait tout à l'heure.
0: Ouais, tout à fait. Alors là, on en est. Alors aujourd'hui, là, et finalement, Macron ne fait que la même chose depuis 2017, mais avec ce cran supplémentaire où c'est l'ensemble du discours porté par ce parti. Qu'on rappelle quand même avoir été fondé par au moins un ancien SS, le banaliser et faire que son discours infuse dans la population et qu'on retrouve là totalement dans donc je mets pas en parallèle l'instrumentalisation de Mitterrand et celle de opérée par Macron, mais en fait c'est le même jeu politique, c'est identifier son ennemi et faire croire que on va être le rempart à cet ennemi.
1: En tous les cas, j'assume
0: Palu,
1: complètement.
0: Je sais pas si la réponse te convient. En tout cas, n'hésite pas à appeler 09 72 51 55 46 ou à t'exprimer sur le chat. Je te lis. Mais là, tu vois, la réaction de Palu, comme celle de Laurent, nous dit à quel point on a un devoir de justesse dans les façons qu'on a d'exposer les choses. Les gens sont pas dans notre tête, en fait. Donc nous, on a l'impression de se comprendre et de savoir savoir de quoi on parle. Moi, je parle de 46, pas en faisant un parallèle ou une symétrie avec le moment qu'on vit en ce moment, mais bien dans un parallèle fantasmé où je me dis que ce moment qu'on vit en 46 aurait pu être résolu et nous éviter de le vivre. Toi, tu parles de Bidochon, on y voit du mépris de classe. Enfin, c'est assez intéressant, je trouve.
1: Oui. En tout cas, la dimension provocatrice, elle est aussi importante dans la mesure où on peut se réveiller en se disant, mais comment est-il possible que, effectivement, l'accès à la culture, l'accès à l'information ne fonctionne pas, malgré l'école obligatoire, que les gens lisent pas les journaux, se documentent pas, et surfent comme ça sur des lieux communs, sur des a priori, et puis des a priori hyper dangereux, puisque visant, effectivement, à délégitimer totalement l'autre. Donc, c'est ça qui devrait interpeller. Derrière le Bidochon, c'est comment se fait-il qu'une dame qui va faire son marché serait prête à avoir des chars léopards pour aller balancer des obus sur les banlieues. Ce qui est d'ailleurs un discours qui est directement dit par, comment il s'appelle le type de la Vendée déjà, Philippe de Villiers.
0: De Villiers.
1: Et Philippe de Villiers, je l'ai entendu déjà sur CNews, dire à un moment donné, il va falloir lâcher l'armée sur les banlieues. Donc, c'est pas par hasard que cette femme dit ça, parce qu'elle écoute CNews quand elle se réveille, elle prend son petit déjeuner, et toute la journée en boucle, elle va écouter ça avec ses appels à la violence, ses appels au nettoyage, qui ressemble presque à un nettoyage ethnique, rasons toutes ces banlieues. Et donc voilà, derrière tout ça, effectivement, tu as raison de le dire, et merci Palu hein, de dire, parce qu'on pourrait effectivement aussi répéter régulièrement. Quel est le sens qu'il y a derrière ces mots-là de Bidochon. Voilà. Et je rappelle que le Bidochon, c'est celui aussi qui est la première victime, parce que les classes populaires sont les premières victimes. On va le voir bientôt en parlant un petit peu quand même des agriculteurs. Je rappelle que le but de la domination, c'est de toujours enlever des règles aux bourgeois qui... C'est la libre circulation de l'Europe, hein, donc qui est le moins de contraintes possibles, c'est le libre-échange. Le modèle, c'est Trump, hein, la liberté totale et la liberté jusqu'à aller vers les libertariens au point de pouvoir avoir le droit de porter des armes et de flinguer n'importe qui passe par la propriété. C'est le modèle absolu de l'extrême droite, aux États-Unis, et et ils prennent le terme de liberté. Et à l'opposé, ben, les dominés ne peuvent pas avoir les règles de droit pour eux, et on le voit bien avec la désyndicalisation, la criminalisation, et aussi sur le fait que le droit s'applique même pas là où il devrait s'appliquer. Par exemple, l'État, grâce à des avocats engagés, ben, l'État va devoir verser 7 millions d'euros à plus de 1000 personnes qui sont des membres de classe populaire qui ont été virés par des patrons de manière arbitraire. Et donc, qu'est-ce qui s'est passé? Eh bien, ce sont des gens qui ont entendu 3 ans, 4 ans, 5 ans, 7 ans, presque 10 ans, certains beaucoup plus, avant que leur dossier au prud'homme ne soit résolu. Et donc, l'État a été condamné, non pas par l'État français, mais par la Cour européenne des droits de l'homme, bravo cette Europe-là, en tout cas, qui dit, ben voilà, vous n'avez pas rendu justice à ces gens qui ont été déboutés de manière illégale par des patrons. Donc non seulement il faut les rembourser par rapport au préjudice subi, mais en plus de ça, il y aura une indemnité qui leur sera versée. Du coup, l'avocat Dany Marignal, après avoir sauvé ces 1000 justiciables, remet à nouveau sur la table une nouvelle procédure avec 2600 plaignants. Donc on verra si le ministre de la Justice va pas œuvrer pour pas se retrouver avec une ardoise encore aux fesses. Voilà, c'est ça en fait la réalité aujourd'hui que l'on met derrière le terme aussi de Bidochon, c'est-à-dire des gens qui sont à côté de leurs intérêts de classe et qui se font duper en permanence, notamment à cause du mainstream, pas simplement des programmes scolaires avec Balzac et Colonel Chabert, mais aussi avec ce travail systématique des médias dominants qui infusent effectivement leur discours complètement venimeux. Et pour montrer peut-être aussi une bande qui nous fait du bien par rapport à ce langage dominant, ce discours de ce rabbin new-yorkais qui est particulièrement intéressant, on va l'écouter parce qu'il nous donne une information nouvelle par rapport à la position des juifs et des palestiniens, ou des israéliens et puis des palestiniens. On l'écoute et on revient tout de suite.
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0: Inch'Allah. Allez, traduc.
1: Je pensais passer à la page météo.
0: Si tu veux.
1: Donc, voilà, je reprends. Quelle est la place de ce gouvernement sioniste qui conduit cette guerre criminelle en bombardant tant de millions de gens innocents? Il devrait être expédié devant le tribunal de la Haye Hollande.
0: Tu vois, il a le même fantasme que moi. Oui, mais moi aussi, quand je parlais du TPI au lieu de la CIJ, c'était ça, tu vois.
1: Et donc c'est la Cour internationale de justice pour leurs actes criminels. C'est leur place. Ils devraient être jugés et mis en prison et recevoir la punition qu'ils méritent. Il est très important de les mettre en prison, ces criminels de guerre, dans le but de montrer qu'il y a une justice. Les groupes palestiniens, leurs leaders, les formations militaires disent « Nous n'avons rien contre les juifs. Nous tolérons les juifs. Nous vivons avec les juifs depuis plusieurs milliers d'années. » Alors c'est ça qui est intéressant, justement. On y vient là. 300 000 juifs quittèrent l'Espagne. Où ont-ils été ? En Chine, au Japon, en Australie? Non. Ils partirent en Turquie, ils allèrent en Algérie, en Tunisie, au Maroc, l'Albanie, pendant la Seconde Guerre mondiale. C'était un petit pays musulman qui n'avait que quelques milliers de juifs ici. Les nazis occupèrent l'Albanie, mais pas un seul juif fut assassiné en Albanie. Vous savez où les musulmans cachèrent les juifs? Ils les cachèrent dans les mosquées, dans les sous-sols, dans tous les types de places, et ils sauvèrent 5000 juifs en Albanie. Nous devons faire la même chose, qui fut fait partout. Comme les juifs qui vivent en Turquie, en Algérie, au Maroc, en Iran, et jusqu'à maintenant, en paix, avec harmonie et sans aucun problème. Inch'Allah. Voilà, donc ça je trouverais intéressant, effectivement, dans, à l'heure des divisions hautes, de rappeler que, quelles que soient les solutions politiques trouvées entre Israël et ce qu'on espère bientôt être un État palestinien, eh bien, il y a eu, à travers les millénaires, et même, jusqu'à la fin du 19e et au début du 20e siècle, beaucoup de juifs ont pu s'installer en Palestine, quel que soit le mandat britannique ou même les postures des États environnants, parce qu'il y avait cette hospitalité-là. Alors même s'il y avait des groupes effectivement politiques qui alertait contre la colonisation, et il y a eu une guerre dans les années effectivement 30 qui a duré jusqu'à l'occupation de 48, bah il n'empêche que il y avait des cohabitations et dans l'ensemble comme le rappelle ce rabbin, il y a toujours eu des hospitalités. Alors quand on voit en Occident notamment les quartiers juifs aux États-Unis qui étaient aussi imposés que les noirs, quand on voit ce que les catholiques intégristes espagnols ont fait au moment de l'Inquisition, on se dit, bon, on doit aussi balayer devant notre porte et réfléchir aussi aux formes de cohabitation et aux formes de comme disait Elias Sambar, pas seulement à faire la paix, mais aussi la réconciliation. Voilà. Donc, on ferme peut-être cette page et on en vient sur la dernière demi-heure à notre grand chapitre d'aujourd'hui sur l'agriculture. Donc, on peut-être écouter pour commencer l'interview de ce coup de gueule de ce paysan fait par Rémi Buisine de Brut, pour voir aussi derrière ce qui est dit, ce qu'il ne dit pas. Ce qui est effectivement dénoncé, c'est vrai que en introduction, c'est dire toujours que le paysan n'a pas de revenus, que le paysan doit subir des normes européennes incompréhensibles et fastidieuses qui le submergent dans son travail quotidien, que effectivement les normes environnementales l'empêchent de pouvoir utiliser comme il veut ses champs parce que on ne pourrait plus utiliser de pesticides, ce qui est faux puisque on sait bien que glyphosate ou autre, il y a énormément de pesticides qui sont utilisés encore aujourd'hui dans l'agriculture française et il y a même des enquêtes de santé publique pour lister tous les cancers multiples et variés qui sont liés à cette industrialisation de la terre. Mais ce que, hélas, ce paysan de la coordination rurale, donc je rappelle, la coordination rurale, c'est Rassemblement National, ne pas confondre avec la Confédération paysanne, qui est de gauche et qui est plutôt écologique et qu'on entend très très peu, hein, qui est minoritaire, parce qu'aujourd'hui, c'est la FNSEA et les JA qui sont de droite qui tiennent le discours et qui, justement, récupèrent toujours, je le rappelle, c'est comme si la CGT comprenait des cadres et des ouvriers, bah là, la FNSEA utilise le discours qui intéresse les dominants de l'agriculture. Donc, il faut effectivement moins de pression de l'État français sur l'utilisation des pesticides. Et puis, il faut en mettre un coup sur les écolos avec les méga-bassines pour finalement diffuser ce message-là auprès des troupes pour que l'illusion de croire que les paysans pourraient être plus tranquilles si les écolos les emmerdaient moins. Et en fait, on s'y illusionne parce que les méga-bassines ne sont pas données à tous les agriculteurs, ils sont choisis sur une liste par la préfet et donc les méga-bassines sont essentiellement utilisées par les gros agriculteurs qui émargent à la FNSEA et qui sont donc dans ce système productiviste pro-européen à la fois du libre-échange qui favorise la concentration des terres, c'est le but du capital, hein, c'est la concentration, Marx l'avait déjà vu au 19e, et qui fait tuer donc tous les petits jugés non rentables. 100 000 exploitations ont disparu en 10 ans, 100 000, on en a aujourd'hui un peu moins de 200 000, on est aux alentours de 180, 190 000 exploitations, et on est de plus en plus vers cette concentration. Aujourd'hui, on est dans une agriculture avec des agriculteurs très peu nombreux, 1,5% de la population active, mais ce sont effectivement pour la plupart une sorte de dualité énorme entre 20% des agriculteurs bourgeois qui touchent 80% des aides des 9,5 milliards donnés par l'Europe, et de l'autre côté vous avez 80% d'agriculteurs avec des exploitations plutôt petites qui ne touchent que 20%. Ça, c'est quasiment jamais dit. J'ai vu sur l'ensemble des vidéos et des images que j'ai pu voir depuis une semaine, une seule fois j'ai vu sur un tracteur une pancarte qui disait « La lutte des classes dans le monde paysan commence ». Alors là, c'était incroyable, j'aurais bien aimé savoir qui était ce paysan-là, sans doute comment elle s'appelle déjà, José Bové, la Confédération paysanne.
0: Oui, Confédération paysanne.
1: Ça ne peut pas venir, en tout cas, de la coordination rurale, c'est pas le langage. Mais en tout cas, voilà, le discours sur le capitalisme en général est problématique. Par contre, c'est vrai qu'il y a aussi tout un brouillage qui est fait autour des intermédiaires. Parce que la FNSEA, elle se moque des intermédiaires, puisque l'échelle des propriétés fait que les rapports de force sont à peu près équilibrés, et que ça soit à l'égard de Lactalis, ou que ça soit à l'égard des supermarchés, donc des centrales d'achat des différents industriels qui retransforment les produits de base, ou bien les distributeurs Leclerc ou autres. De toutes les façons, le rapport de force au niveau de la contractualisation, elle est faite, il est fait. Mais pour les petits, effectivement, tout ce qui était Egalim et toutes les lois 1, 2, 3 de Macron sont quasiment pas appliquées. D'où ce que a dit Attal hier soir sur le fait qu'on allait donner des sanctions et des amendes sur ceux qui ne respectent pas ces contrats avec des prix respectant les coûts de production. Mais il n'empêche que ce qui n'est pas vu là-dedans, c'est comme toujours la structure capitaliste, c'est-à-dire l'Europe néolibérale, les traités de libre-échange et le fait que les supermarchés ont le droit d'acheter de la bouffe, des matières premières, des cerises en Turquie, comme de la bidoche avec Mercosur en Argentine. Voilà, c'est le libre-échange, c'est le capitalisme, et les agriculteurs sont prisonniers de ce modèle-là, parce que depuis l'origine, le monde paysan a toujours été un monde capitaliste par nature, c'est-à-dire je suis propriétaire de mon terrain et je suis indépendant, je n'ai pas de chef, et donc c'est pour ça que l'immensité de l'habitus paysan est de droite, parce que ça fonctionne sur le même schéma que le capitaliste qui a son entreprise et qui est entre guillemets libre de décider. D'ailleurs, on oublie dans ce débat l'ensemble des salariés qui travaillent pour les agriculteurs. Il y a un prolétariat aussi qui existe dans les salariés agricoles, qui sont estimés un petit peu aux alentours d'un million de personnes, et on n'en parle absolument pas, mais il y a aussi des conditions effroyable. On en a parlé sur Cause Commune il y a quelque temps, sur ces salariés agricoles étrangers. Là, on retrouve encore les immigrés qui nous aident bien, hein, ils sont bien importants ceux-là, et qui étaient enfermés dans des cabanes, dans des conditions sordides. Et là, l'inspection du travail a déboulé à un moment donné. C'était dans la viticulture du Champagne, dans la région de notre cher Champagne. Et voilà, donc ça, c'est aussi une structure capitaliste qui ne se dit pas, mais voilà, elle existe. Et donc, ce qu'on ne dit pas, c'est que dans cette mémoire, tous les chercheurs qui ont pu bosser sur la question paysanne, et que j'ai pu parcourir à droite à gauche là ces derniers jours, tous les chercheurs, en fait, utilisent un mot qui résume la situation. C'est-à-dire, ça s'appelle la cogestion. Alors, peu de gens en parlent, mais en fait, cette cogestion, ça veut dire quoi? Ça veut dire que la structure, on va dire conservatrice, réactionnaire du capitalisme, eh bien, est partagée par l'État, bien sûr, l'État néolibéral qui est au pouvoir, et par la FNSEA, dirigée par ses bourgeois. Et donc, ce sont des copains. Et ça permet d'expliquer Darmanin. Voilà, parce qu'on va pas taper sur des gens qui, à la base, sont des gens qui permettent d'élire les sénateurs, puisque tous les petits cantons ruraux, finalement, ce sont eux, les conseillers municipaux, etc., qui élisent finalement les sénateurs. Donc le système politique fait que les sénateurs élus par ces petits paysans, vont toujours aller dans le sens de la FNSEA, qui leur laisse aussi les coups des franges pour essayer de lutter en termes de lobby au niveau de l'Europe. Mais comme la France n'est pas seule, il y a aussi les intérêts d'autres pays. Donc c'est un système comme ça de rapport de force et de renvoi d'ascenseur qui fait que depuis De Gaulle, on a des grands agriculteurs qui en permanence sont invités dans les cabinets ministériels, et même à une époque, je me souviens, il y a une vingtaine d'années de ça, le Canard Enchaîné avait sorti un papier sur les gros bosserons qui allaient chercher à la je sais plus quelle banque les milliards qui leur étaient concédés par l'Europe, et ils allaient en Mercedes avec des valises, comme Ray Bombard l'a fait en 1980, donnant à deux sbires chargés de mission d'aller vider la Banque de France en partant avec des mallettes pleines de billets, puisque, comme vous le savez, il y a les fonds secrets des ministères, présidence, premier ministre, ministre de l'Intérieur, de la Défense, etc. Et donc, il était parti avec tous les billets. Eh bien, là, c'est pareil. Les 9,5 milliards donnés par l'Europe, bien, c'est aussi des gens qui vont les chercher à la banque. Concrètement, ce sont des virements, mais à l'époque, c'était des valises de billets. Voilà. Et c'est ça qu'il ne faut jamais oublier, cette cogestion. C'est un capitalisme, bien entendu, où la FNSEA, en fait, ce sont des diplomates qui sont très très très fins, parce qu'ils doivent laisser à la base l'illusion qu'il y a des luttes et l'illusion qu'il y a finalement une sorte d'émeute pour que les troupes croient que la FNSEA ce sont des rebelles, mais en fait tout ça est dirigé, et Bayle du Sud-Ouest, on l'a vu avec des ministres, sa coquinée, etc., il est particulièrement louche à ce niveau-là, et donc du coup on laisse quelques hommes de terrain faire le match, on pourrait dire, hein, faire l'illusion, et on dit oui, les petits agriculteurs, et donc toute l'astuce diplomatique de FNSEA, c'est jusqu'où on laisse ça. Mais c'est ritualisé. Depuis 50 ans, on va saccager les préfectures. Depuis 50 ans, le lisier recouvre les murs des préfectures. La grande question de la FNSEA, c'est comment tenir les troupes, jusqu'où on peut les laisser casser des supermarchés, sachant que de l'autre côté, ça changera pas le système des supermarchés et des Lactalis et des centrales d'achat qui effectivement écrasent le prolétariat paysan ou les petits exploitants.
0: Alors je te propose qu'on écoute quand même cette interview d'agriculteur faite par Rémi Buisine. Ça va normalement démarrer dans quelques
10: instants. Venu devant la préfecture, d'agents déversaient du lisier, de la paille, des pneus, alors qu'ils bloquaient la route à proximité. Ces blocages, ils sont en train de s'étendre un petit peu partout en France. La colère des agriculteurs est en train de monter et j'ai voulu me rendre à Agen pour Brut pour comprendre quelles sont leurs revendications. J'ai notamment pu rencontrer José, qui a la coordination rurale locale et qui est à l'initiative des actions ici.
11: Aujourd'hui, on n'a pas les moyens de vivre son travail. On gagne plus d'argent. Tout le monde se gave sur notre dos. Tout le monde. Eh. Nos acheteurs, les entreprises, les centrales d'achat, les supermarchés, n'en parlons pas. Tout le monde se gave sur notre dos. Les supermarchés se gavent sur le dos de producteurs aussi. Et nous, on n'a aucun revenu. C'est intolérable. C'est impossible. Notre ministre de l'Agriculture doit nous annoncer des choses claires et précises. Ce soir, pas demain. C'est en train de se mettre en place partout sur les autoroutes. Puis on ne sait plus ce que c'est être agriculteur en 2024. C'est malheureux, quoi. Hein. C'est malheureux. Quand je me suis installé, on avait envie, on était motivé. Aujourd'hui, on se bat. Bien entendu qu'on se bat. On se bat en espérant que les choses changent. C'est un vrai désespoir aujourd'hui. Tout le monde, même les plus anciens, disent on n'y arrive pas. Les jeunes ont des crédits, ils n'y arrivent pas, et les anciens n'y arrivent pas non plus. C'est décourageant.
12: Décourageant, mais le message que vous voulez faire passer au gouvernement, c'est quoi aujourd'hui?
11: Le message, c'est dire, maintenant il faut se bouger, on est agriculteur, si l'État veut encore de l'agriculture en France, il faut se bouger, il faut nous donner des réponses, il faut que ça avance, il faut répondre à nos sollicitations, les trois actions fortes que je vous ai dit tout à l'heure. Il faut y aller là. Maintenant, il faut de la trésorerie pour les agriculteurs, il faut du revenu pour les agriculteurs, il faut de la dignité pour les agriculteurs. C'est tout ce qu'on demande.
12: La dignité, c'est ça que vous êtes venu chercher?
11: On est venu chercher la dignité, mais on est venu aussi chercher des revenus. Parce que on est dignes, on est tous les agriculteurs sont dignes et fiers, tous. Mais à un moment donné, l'agriculteur, il est fatigué de dire à ses enfants, on ne peut pas faire ça, ou on ne peut pas la vacance, alors que papa il travaille, ou que maman elle travaille. Stop! Ce n'est plus tolérable, ce n'est plus acceptable. Il faut qu'on puisse vivre de notre travail.
0: Voilà, pour cet agriculteur d'Agen. Alors là, il pose une vraie question. Est-ce que l'État veut une agriculture française? La question, c'est sans doute que l'État veut une agriculture, mais quel type d'agriculture? Et je pense que tu as bien résumé le sujet avec la FNSEA.
1: Oui, la question de la souveraineté alimentaire qui d'ailleurs enchante le Rassemblement national et empêche aussi la question, alors là on est à des années-lumière du débat puisqu'on va vers le trotskisme et l'internationalisation de la cause paysanne puisque l'exploitation du paysan turc ou du paysan argentin n'est pas mieux que l'exploitation du paysan français et du coup c'est aussi ça qui, alors bien sûr en arrière-plan de tout ça, complètement abandonné. Au profit d'un nationalisme recroquevillé sur effectivement des intérêts qui ne changera de toute façon rien et qui est faux puisque jamais l'Europe ne renoncera au libre-échange et à la libre circulation. C'est le fondement même de l'Europe, c'était ça, la politique agricole commune. Derrière des tentatives de faire un marché unique et de créer l'Europe aussi, parce que ça c'était un enjeu. Derrière la création de l'Europe, il y a la vision proprement capitaliste de l'Europe qui vise à aussi être certes une puissance européenne et derrière un capitalisme systématique, donc avec des accords passés avec les États-Unis ou la Chine ou autre. Et on ne peut pas, c'est bien le GATT qui a pour fonction aussi de contrôler tout ça, hein, les accords de commerce mondiaux. Veille, et si l'Europe est pas assez néolibérale, il y aura des rétorsions du côté des États-Unis, du côté de la Chine, il y aura des barrières douanières qui vont, que ça s'est déjà fait d'ailleurs, hein, qui vont être impitoyables, des mesures de rétorsion des autres en disant, ah vous fermez votre marché commun européen, bon bah vous allez plus exporter vos produits, vous. Donc forcément ça peut pas marcher comme ça. Et ce que cet agriculteur ne voit pas, ce sont les différences, puisque la base de toute recherche, en fait de toute analyse, c'est de voir les différences. Et il n'y a pas d'agriculteurs. Comme on savait qu'il n'y a pas la jeunesse, ça ne veut rien dire, il n'y a pas les vieux, il y a des vieux de milieux sociaux différents, il y a des jeunes de milieux sociaux différents, et bien il y a des agriculteurs de milieux sociaux différents. Effectivement, le PDG actuel de la FNSEA ne fait pas partie des 18% de ménages agricoles qui vivent en dessous du seuil de pauvreté avec moins de 13 000 euros par an. Et c'est vrai que si on a l'impression, alors rien n'est plus faux que les moyennes. Hein. Le patrimoine médian net, c'est pour les agriculteurs tout confondu, c'est 500 000 euros grosso modo. Mais ça renvoie à des disparités énormes. Il y a effectivement des agriculteurs qui atteignent 70 000 euros par an parmi les 10% les plus riches. Et puis après, il faut différencier les filières, bien sûr. La viticulture, c'est pas pareil que l'élevage, c'est pas pareil que les céréales, mais au-delà de ces variations, on a bien des disparités énormes de revenus. Et quand le paysan dit tout le monde se gave, oui, c'est lui, il subit les centrales d'achat, il subit effectivement tous ceux qui peuvent l'écraser en disant c'est à tel prix que j'achèterai. Aujourd'hui, le litre de lait qui est à 43 centimes, on a envie d'hurler parce qu'effectivement dans les supermarchés on est au-delà du 1 euro et 50 centimes de marge pour des... Alors on parlait des jetons de Oudéa, mais c'est pareil, les centrales d'achat ou les supermarchés, ce sont des jetons, les mecs ils bossent pas, c'est pas le travail dans les champs, le réveil à 5h du matin pour s'occuper des bêtes, pour les traire avec des conditions de travail, tout le monde le sait, les plus durs qui soient, ce sont les conditions de travail des paysans. Bien celui qui récupère ses marges derrière, ce sont ce qu'on a dit tout à l'heure, les 200 milliards dont les bourgeois se sont gavés depuis 3 ans avec cette inflation artificielle qui a été créée par eux et qui ne profite qu'à eux et qui n'est pas redistribuée. Donc voilà, toujours la différence et on a, et hélas, eux souvent disent les agriculteurs, ben non. Il n'y a pas d'agriculteurs et leur gros problème, c'est que il faudrait d'abord nettoyer la FNSEA et pas effectivement croire que les paysans ont les mêmes intérêts.
0: 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Si vous souhaitez intervenir, nous contredire, notamment Patrick qui parle depuis quasiment 53 minutes, n'hésitez pas, 09 72 51 55 46, le chat également de la radio. Alors, on n'a pas de retour de Palu suite à l'explication de texte que tu as fait de ce concept controversé de bidochon que tu emploies ad nauseam selon Palu. On a l'impression d'avoir là vraiment fait un truc atroce. Bref, il a l'air dégoûté, le pauvre Palu, mais n'hésite pas à réagir toi aussi, c'est sur causecommune.fm bouton chat et c'est le salon sous les lapsus de l'actu, alors épisode 27 selon Laurent, 29 selon moi, on vérifiera tout ça. Je vous rappelle qu'à partir de 14h c'est William pour le 206e numéro

0: des loyats, il y a la Commission européenne, tranquillou, dans les bureaux à Bruxelles, qui dit « Ouais, bah vous inquiétez pas, là maintenant c'est bon, on va importer de la viande depuis le Brésil. » Enfin, grosso modo, ils disent « Vous inquiétez pas, on n'a plus besoin de vous. » C'est encore le bal des faux culs du gouvernement, parce que hier, Marc Fesneau, ministre de l'Agriculture, il disait « La France, on s'oppose au Mercosur. »
1: L'accord sur le Mercosur, qui s'y oppose? C'est la France.
0: Alors comment c'est possible que, vu ce que la France pèse dans l'Union européenne, on n'arrive pas à se faire entendre pour dire que non, on veut pas importer 90 000 tonnes de bovins depuis le Brésil, au détriment de notre santé, de notre environnement et de nos éleveurs. Parce que ça veut dire que on est en train d'asphyxier les agriculteurs et les éleveurs en France, et en même temps on prévoit la sortie, c'est d'importer la viande depuis l'extérieur. En fait, c'est le grand déménagement du monde. Et c'est ce qui est en train de se passer avec notre alimentation. C'est-à-dire qu'on va importer des milliers de tonnes de viande et d'aliments d'ailleurs, et puis en France, on saura plus jamais rien faire pour notre souveraineté alimentaire. Donc il faut absolument se mobiliser et puis solliciter Emmanuel Macron ou Marc Fesneau et leur dire « Ben alors, je crois que vous protégez les éleveurs et là vous êtes en train de les laisser se faire asphyxier. »
2: Alors on a l'impression de retrouver Montebourg, là, acheté français, avec son petit t-shirt, avec rayé...
3: Bah, en fait là c'est complexe, parce qu'on est là encore une fois dans un contexte géopolitique européen où c'est tous ces traités de libre-échange qui, si on veut les combattre, te confinent dans une posture a priori réactionnaire de souveraineté alimentaire. Donc oui, c'est un peu complexe.
2: Mmh. Oui, et c'est vrai que la position à ce niveau-là de LFI, je pense que c'est une position d'urgence où ils ont pas. Mais bon, le débat de fond, je pense que à l'intérieur.
3: Non, mais je pense que le débat de fond, et il n'est pas récent chez LFI, c'est bien de combattre les traités de libre-échange. Le problème, c'est que on n'a pas. Alors si, on l'a sans doute dans le problème de LFI que j'ai pas en tête. On n'a pas leurs contre-mesures pour organiser. Parce qu'on est quand même dans un espace mondialisé. Pour organiser un échange juste entre les différents pays. Mais là, oui, effectivement, là, Modé, quand on l'entend, on a l'impression que le RN pourrait tenir la même posture, encore que le RN aujourd'hui, dans sa phase de dédiabolisation, est subitement devenu pro-européenne. Alors, ça n'a rien à voir, j'imagine, avec l'immense tas d'euros qu'il récupère du côté de l'Europe avec leur parlementaire, mais là voilà, Modé, il est en fait sur la posture LFI qui sur un ensemble de questions dit les traités ou en tout cas ce qui nous enferme dans des traités injustes sur un ensemble de dispositions politiques et notamment l'agriculture ne sont pas convenables. Il faut sortir de ces traités. Il dit jamais il faut sortir de l'Europe, il dit il faut sortir de ces traités. Mais effectivement, pris comme ça, on a l'impression que on est dans une posture réactionnaire et nationaliste l'organisation des problématiques agricoles.
2: D'autant plus qu'il n'y a pas, à ma connaissance, de réflexion sur la structure même de ce monde effectivement agricole national, qui est profondément inégalitaire.
3: Alors, est-ce que c'est le cas ou pas? On aurait Modé, on pourrait lui demander, mais voilà. Moi je pense qu'LFI nécessairement a une position sur ces structures plus équitables et plus désirables.
2: On l'espère, on va se renseigner.
3: On va se renseigner, effectivement. Mais là, effectivement, en dehors de la critique là qu'on peut opposer à ce qu'on retient en premier lieu de ce que nous dit Damien Modé, c'est effectivement là pointer réellement l'organisation à combattre de l'agriculture telle qu'elle est envisagée par les politiques européennes.
2: Je pense que de toute façon les gens des villes, puisque tous les gens, nous, Damien Modé et tout ça, on est des gens des villes, et c'est vrai que toutes les luttes ont été faites souvent pour les salariés, et on a du mal aussi à penser le monde agricole. Je pense que dans nos têtes aussi, il y a cette différence, et du coup, on appréhende relativement mal un monde, effectivement, qui est lui-même d'une partition dans notre propre structure sociale. Et on a beaucoup plus de rapports, quand on parle dans la vie de tous les jours avec LFI, les droits des retraites, les droits des salariés, etc. Mais c'est vrai que le revenu paysan, ce sont pas des salariés. Et donc, il y a toute cette problématique spécifique de la domination dans le monde de l'agriculture de manière générale qui est très très compliquée.

0: parce qu'effectivement, ils ont eux-mêmes à l'intérieur des structures sociales très de domination qui sont très difficiles à détricoter pour arriver à trouver des modèles justes.
1: Eh bien, ce sera le mot de la fin. On reprendra évidemment ces discussions dès la semaine prochaine à partir de 12h pour un nouveau numéro de Sous les lapsus de l'actu. On va se quitter, Patrick, avec les Salles Majesté et Gilets jaunes. Vous retrouverez dans quelques minutes William pour, je le disais tout à l'heure, le 206e numéro de Cyberculture. Merci d'avoir suivi cet épisode de Sous les lapsus de l'actu. Merci Patrick. On se retrouve donc, comme je le disais, dans quelques minutes avec Cyberculture. Les Salles Majesté, c'est maintenant. Ciao, bye, à bientôt.

multiplication constante des forces G dues à l'éloignement de la Terre. 3. 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

0: un logement, mais j'étais vers les 2000. Du coup, je me suis dit, bon, on va pas abuser, on va laisser la place aux gens. Du coup, j'ai abandonné ce vœu.
1: Alors, 2000, c'est-à-dire,
0: ah oui,
1: donc
0: c'est
1: tu
0: vrai.
1: étais classé 2000 pour avoir une place à Montpellier. Dans quelle filière SVT, c'est ça?
0: C'est ça. En licence de SVT, plus précisément en licence de SVSE.
1: Qu'est-ce que ça veut dire?
0: Sciences de la vie et de l'environnement, en gros. C'était une plus. En fait, SVT, c'est assez général. On va parler de sciences, tout ce qui est génétique, terre, bref, tout ça. Et SVSE, ça se concentre plus sur tout ce qui est environnement, écologie. Et c'est ce que j'aimerais travailler dedans plus tard. C'est pour ça que je l'ai mis. Mais comme j'ai pas été pris, c'est pas si grave en vrai.
1: Alors, il y a quelque chose que je ne comprends pas dans ce que tu viens de dire. Tu dis que tu avais un logement
0: Oui.
1: déjà prévu.
0: En fait, ce qu'il faut savoir, c'est que quand vous allez faire vos vœux Parcoursup, en parallèle, vous allez aussi faire des vœux pour des logements. Et moi, comme j'habite à côté de Paris, entre guillemets, je me suis dit que j'allais pas te prendre de logement à Paris. Mais si venait le cas où je devais habiter à Montpellier ou à Rennes, bien il me fallait bien un logement. Du coup, je suis allée sur la plateforme du Crous et j'ai fait des vœux de logement. Et par exemple, l'appartement que j'avais pris à Rennes, on m'a refusé. Et l'appartement qu'on m'a pris à Montpellier, on m'a accepté. Et j'aurais pu avoir possibilité d'avoir ce logement.
1: Donc on t'a attribué un logement alors que il y avait peu de chances pour que tu aies une place à Montpellier.
0: Ouais, c'est ça.
1: Ils font les choses un peu à l'envers.
0: Ouais, c'est ça.
1: C'est pas très cohérent ça.
0: J'avais pas trop compris, mais j'avais eu un message sur le fait que votre demande de vœux a été acceptée à Montpellier. Donc, si je comprends bien, c'est que j'avais au cas où si j'ai décidé de rester en liste d'attente, au moins mon vœu de logement, il était OK, c'est-à-dire que j'avais pas à m'inquiéter de ça.
1: Est-ce que tu as eu connaissance du tarif que tu allais devoir payer?
0: Oui.
1: Le loyer, le montant du loyer?
0: Oui. En fait, dès qu'on va sur la plateforme, il y a plusieurs catégories, on peut filtrer. Moi, j'ai cherché 9 mètres carrés, pris le plus bas possible. Moi, mon appartement à Montpellier, je crois qu'il me revenait vers les 400 ou 400 ou 350 entre guillemets. Je me souviens plus très bien.
1: Entre 350 et 400,
0: Ouais.
1: est-ce que c'était à proximité de ton université?
0: Oui, quand même, je crois que c'était à un petit 20 minutes de marche. Du coup, en vrai, de vrai, ça
1: Oui, c'est
0: allait.
1: bien.
0: Ouais, ça allait. Par exemple, si je pourrais aller à Rennes et que si j'avais eu le logement, j'aurais dû quand même faire 1 heure de trajet si je voulais aller à cette université.
1: D'accord. Donc au final, tu as renoncé à ton vœu de pour ton appartement là ou ton logement du Crous. Là, tu as libéré la place.
0: Oui, du coup, j'ai libéré la place parce que ça servait vraiment à rien que je garde la place comme ça. Et d'autant plus que ne pas payer un loyer, je me suis rendu compte que c'est peut-être un plus parce que ça me donne moins une charge. Et du coup, j'ai décidé de rester sur Paris et d'aller à Paris-Cité, donc.
1: Et c'est à quelle distance de chez toi? Tu vas mettre combien de temps pour aller en cours?
0: Ce serait une petite heure, je crois que je dois prendre le RER et un petit métro et je dois marcher un petit 5 minutes et ça ira, je pense.
1: D'accord. Et donc tu dis que tu étais classé 2000 et quelques, 2200e à où ça, à Montpellier, mais le dernier accepté de l'année dernière, il était classé combien?
0: Il était accepté vers les 2000 aussi, mais en fait,
1: Ah, donc tu avais peut-être une chance.
0: c'est une chance, mais j'ai préféré abandonner et
1: Rester à la maison.
0: oui, rester à la maison car rester à la maison car en fait je me suis dit que à la fin de la journée, même si je suis boursière moi
1: Oui,
0: personnellement,
1: oui.
0: je me suis dit que
1: À la fin de la journée, t'as pas à faire à
0: faire à
1: manger.
0: manger
1: Voilà,
0: avec.
1: tu rentres chez toi,
0: Oui,
1: t'as
0: c'est
1: tes
0: ça.
1: repères, t'as ta chambre,
0: Oui,
1: tes
0: parce
1: parents qui te soutiennent.
0: ouais, c'est ça. Parce que déjà, à l'université, c'est un gros changement déjà. Et plus vivre toute seule dans un endroit que je ne connais pas du tout.
1: Et où tu connais personne
0: C'est
1: aussi.
0: ça. Et je me suis dit que bon, peut-être que c'était pas. Peut-être qu'au master, j'envisagerais de déménager, mais si je suis acceptée en master quand même. Mais peut-être que maintenant, j'avais peut-être besoin d'une période de transition entre les deux. Pas trop rude. Donc bon.
1: D'accord. Tu sais que Montpellier, c'est une ville très convoitée par les étudiants.
0: Oui, c'est ça. Et je me suis assez inquiétée à propos de ça aussi parce que, bon, j'ai une petite discipline, mais elle est pas incroyable non plus.
1: Ah, tu t'es dit que si tu allais dans le sud au soleil et pas très loin de la mer, t'allais vouloir t'éclater et que les études, ça allait être une option peut-être.
0: Ouais, c'est ça, parce que j'ai rencontré plein de gens, je vais commencer de nouvelles choses, je vais faire des bêtises, quoi. Je me suis dit que, bon, malgré ma petite discipline, elle va pas tenir, quoi.
1: Ah, c'est bien, parce que t'as conscience de ce que tu es et de tes failles et...
0: Oui, quand même, faut pas abuser. Je pense que si je vais à Montpellier, c'est surtout pour m'amuser, quoi. Non, honnêtement.
1: Donc finalement, t'avais mis ce vœu en te disant « Ouais, je vais aller m'éclater là-bas. »
0: Ouais, bon, la licence était bien quand même. J'admets, elle était bien. Mais je me suis dit « Bon, Montpellier, pas mal en vrai. » Mais après réflexion, je me suis dit « Bon, c'est pas très mature comme décision, on va éviter. » Donc bon.
1: Donc en gros, t'as eu ce que tu voulais.
0: Ouais, j'ai eu ce que je voulais.
1: Tu avais de bons résultats cette année, durant l'année à peu près.
0: Ouais, c'était pas mal. J'étais dans mes SP, j'étais bien. Premier semestre, j'avais eu 16. Et deuxième semestre, j'avais eu un 14 en moyenne générale. Donc
1: tu savais que tu avais de fortes chances d'avoir au moins l'un de tes vœux.
0: Ouais, quand même. Je me suis dit, bon, ça serait un peu chou si j'avais rien. Mais de toute façon, dans mes vœux, j'avais mis des vœux de sécurité aussi.
1: C'est-à-dire
0: des licences d'histoire. Enfin, comme les licences d'histoire, ça prend... beaucoup de gens en général, bah ils m'avaient pris aussi.
1: Oh là là, il va y avoir une réputation sur les études d'histoire. Filière poubelle, t'auras toujours ta place, mais histoire.
0: On m'a dit que c'était une filière qui prenait
1: facilement,
0: puis prenait des profils assez différents. Même si j'ai pas fait HGSP par exemple, l'histoire ça m'intéresse assez bien et j'avais des bons résultats en histoire cette année en tronc commun. Du coup, je me suis dit bon, au cas où je vais mettre ça, et j'avais pris j'avais pris par exemple la licence d'histoire à Gustave Eiffel et une à la Sorbonne, et dans les deux j'ai été acceptée, mais donc j'ai refusé ses vœux comme j'ai vu l'UPEC, et voilà quoi.
1: En fait, t'as fait le plein de tes vœux.
0: Ouais.
1: T'avais tout rempli.
0: Ouais, j'avais mis 10 vœux, mais j'ai pas mis mes sous-vœux par contre, parce que je savais pas quoi mettre.
1: D'accord, très bien. Donc nous accueillons Milka qui vient d'arriver. Donc Milka était parmi nous aussi voilà, il y a plusieurs mois au moment du début des vœux Parcoursup. Et donc, qu'es-tu devenue alors, Milka, depuis la dernière fois?
2: Alors moi, ça va. Donc j'ai eu plusieurs réponses sur Parcoursup.
1: Oui.
2: Faut savoir que j'avais beaucoup, beaucoup, beaucoup diversifié mes vœux. Donc j'avais mis des BUT, des licences, des BTS, parce que je voulais vraiment sécuriser un max les réponses de Parcoursup.
1: T'avais mis des universités aussi?
2: Oui, c'est ça. J'ai mis des universités, des lycées sur Paris, des instituts universitaires technologiques, j'avais vraiment tout mis. Et j'avais aussi diversifié les formations.
1: Et pourquoi t'as fait le choix de diversifier? Parce que si tu mets un peu de tout, c'est comme si finalement t'avais pas de projet. Bon, après je comprends qu'en terminale on n'est pas forcément de projet.
2: Ouais, c'est
1: mais
2: ça.
1: Mais ça veut dire que t'étais prête à accepter n'importe quoi.
2: Oui, c'est ça. En fait, comme j'aime beaucoup de choses, je me suis ouverte, je me suis dit, allez, je mets un peu tout. Et je verrai les réponses, et en fonction de ça, je choisirai vraiment là où j'irai. Après, c'est vrai que j'avais quand même...
1: une préférence.
2: Oui, voilà, c'est ça, j'avais quand même une préférence. Par exemple, pour le BUT Infocommunication. Mais j'ai quand même décidé de mettre d'autres licences où je suis sûre d'être prise. Par exemple, je sais qu'à l'UPEC, à l'UPEC de Créteil, ils prennent énormément de monde. Du coup, je savais que c'était mon vœu de secours, entre guillemets.
1: Alors attends, toi aussi, c'est l'UPEC de Créteil aussi?
0: Non, moi, mes vœux de secours, c'était vraiment les licences d'histoire.
1: Oui, mais là, t'as été prise à l'UPEC de Créteil.
0: J'ai été prise à l'UPEC de Créteil, mais après, j'ai attendu en liste d'attente parce que j'étais en 100e place en liste d'attente sur Paris Cité.
1: Et, ah oui, et après, t'as eu ton Paris Cité. D'accord. Et à l'UPEC de Créteil, tu t'étais inscrite dans quoi?
2: En licence de droit. Et j'ai été prise du coup, mais au final, j'ai refusé la formation. Parce que j'ai eu mon vœu numéro 1 qui avait été pris, donc le BUT Infocommunication.
1: Info informatique ou information?
2: Information.
1: Information, communication.
2: C'est ça.
1: D'accord.
2: Donc celui-là, c'était vraiment mon vœu préféré à Paris Cité. Donc je l'ai eu, mais c'est vrai que je l'ai pas accepté officiellement. Je l'ai accepté en attendant de recevoir d'autres réponses et de voir si finalement je voulais pas aller autre part.
1: Mais tu viens de me dire que c'était ton vœu numéro 1.
2: Oui, c'est mon vœu numéro 1, mais je me laisse quand même d'autres portes au cas où.
1: Mais finalement, au fond de toi, t'attends peut-être quelque chose d'autre.
2: Je sais pas. Bah, en fait, c'est que de base,
1: c'est bizarre quand même. Je veux c'est numéro que de base, au numéro 1, je saute dessus, je me dis bon, affaire classée, j'ai ce que je veux, je passe à autre chose.
2: Oui, c'est vrai, mais c'est que de base, j'hésitais entre de la communication et du droit, donc choses qui n'ont rien à voir. Et du coup, c'était un peu eux deux mes vœux préférés.
1: D'accord.
2: Mais du coup, j'ai été pris dans les deux, mais le droit, j'étais prêt à l'UPEC et l'UPEC c'était pas l'endroit où je voulais forcément aller parce que il y avait la distance, c'est pas forcément
1: La distance ?
2: Oui, c'est ça.
1: Où est-ce que tu habites ?
2: J'habite dans le 7-7 Nord, donc ça me fait une heure.
1: 7-7 Nord, super. Je situe pas 7-7 Nord, mais...
2: À Noisiel.
1: D'accord.
2: Donc ça me fait à une heure. Et je voulais...
1: Une heure, tu sais, regarde, ta camarade, elle va faire une heure de trajet. Je crois que c'est peut-être une moyenne. Hein.
0: Après, je pense que moi, comme c'est ma licence, je suis en mode, wouh, c'est, elle est bien, une heure de trajet, ça me fait pas mal. Mais après, faire une heure de trajet pour une université que tu voulais pas forcément, je comprends.
2: Ouais,
0: que,
2: c'est ça.
1: D'accord.
2: Ça genre, si je voulais aller en droit, j'aurais préféré aller à Nanterre, par exemple. Et Nanterre, c'est beaucoup plus proche, c'est à 40 minutes de chez moi. Donc, je me vois plus faire Nanterre où c'est du tout droit sur ma ligne, donc le RRA, qu'aller à l'UPEC où... ça me fait une heure et je dois faire des correspondances,
0: ouais, c'est un
2: etc.
0: peu pour bien.
2: Ouais, c'est ça.
0: Ouais.
2: C'est ça.
1: Ouais, non, c'est pas... Il y a le 110 qui emmène directement là-bas.
2: Oui, je sais, mais comme j'ai une préférence pour Nanterre, et bah...
1: Voilà, donc en fait, tu veux Nanterre.
2: Oui, voilà, c'est ça.
1: Voilà, disons Nanterre. Les choses, tu attends une place à Nanterre.
2: C'est ça.
1: Et tu es classé combien sur la liste d'attente, là, actuellement ?
2: Je dois être 700 par là.
1: 700 ?
2: Ouais.
1: Et le dernier appelé de l'année dernière, il était combien ?
2: Waouh, je sais pas du tout, j'ai pas fait attention.
1: Ah mais ça a une importance pourtant,
2: oui,
1: même
2: je
1: si
2: sais,
1: c'est mais... pas précis.
2: Ouais. Mais enfin, je suis plutôt confiante parce que
1: tu
2: comme
1: as des chances de
2: oui, voilà,
1: prise.
2: C'est ça. Et comme dans mon entourage, il y a beaucoup de personnes qui avaient été pris là-bas en étant 800, 1000 et je me dis que je peux aussi être pris là-bas.
0: Et aussi tu as des assez bons résultats.
2: Oui, voilà, c'est
0: alors
2: ça,
0: un
2: c'est
0: bon dossier Mika quand même.
2: Ouais.
1: D'accord. Et pourquoi Nanterre ?
2: Parce que il y a des présidents qui sont passés là-bas. Parce qu'elle est dans le top 5 des meilleures universités en droit en
1: ah
2: France.
1: Bon
2: oui.
1: Ah mais j'étais pas au courant.
0: Ah, oui.
2: Et en plus, du coup, j'ai de la famille là-bas. Enfin, ils m'en disent que du bien. Et même niveau vie étudiante, c'est pas mal. Les associations, les clubs et tout ça, c'est des choses qui comptent pour choisir mon université.
1: D'accord.
0: Ah oui.
1: Donc toi aussi, t'as tenu compte de ces critères-là ?
0: Oui, aussi.
1: Les animations, tous les à côté, hors scolaire.
0: Alors, en fait, le truc, c'est que moi, quand j'ai été acceptée à Paris Cité, enfin, quand j'étais en 8e place dans les listes d'attente, AKA, j'étais prise, quoi, j'ai beaucoup hésité sur le fait de prendre l'UPEC ou Paris Cité, parce que faut savoir que dans la liste classement, l'UPEC, c'est la première université de SVT, enfin, la licence, elle est bien classée, et après, Paris Cité, elle est en deuxième, quoi. Du coup, je me suis dit, qu'est-ce que je fais ? Et en fait, j'en ai parlé à mes profs d'SVT, cœur sur elle d'ailleurs. Et elles m'ont dit sans hésitation, oui, va à Paris Cité. Parce que il y a beaucoup d'options. Et aussi, moi, j'aimerais bien faire du journalisme scientifique à l'avenir, faire des documentaires, etc. Mmh. Et il y a un journaliste... professeur qui a une option de qui fait une option journalisme et alors je me suis dit bon autant y aller en plus Paris Cité pourquoi pas en fait vraiment ma réflexion c'était en mode pourquoi pas et j'ai suivi les conseils de mes profs donc bon
1: oui donc il y a le choix des options aussi finalement
0: oui c'est ça
1: aussi qui va déterminer vos vœux
0: oui c'est ça
1: c'est lorsqu'on a un projet assez défini.
2: Oui, c'est ça. Et puis même, je trouve que c'est important de regarder la vie étudiante, parce que même sur le dossier, ça peut faire pas mal. Après, on a quand même encore le master à choisir. Et si sur ton dossier, par exemple, tu fais du droit, mais que tu as fait du théâtre, et ça peut rajouter un petit plus qu'un autre étudiant n'a
0: c'est
2: pas.
0: Ça.
1: D'accord. Et qu'est-ce qui t'intéresse donc à Nanterre comme
2: Continuer le théâtre, parce que j'ai commencé le théâtre il y a 2 ans, et j'aimerais bien continuer l'année prochaine. Et je sais qu'à Nanterre, il y a une association pour ça, un club pour ça, et ce serait pas mal du coup pour moi.
1: Donc le théâtre et peut-être d'autres activités.
2: Oui, c'est
1: peut-être.
2: Ça. C'est ça.
1: D'accord. Et donc là, pour l'instant, t'as tout mis en suspens, en stand-by.
2: Oui, c'est ça. C'est ça. Enfin, j'ai quand même gardé un vœu au cas où. Donc Paris Cité, le BUT Info Communication.
1: Donc là, c'est ce vœu, il est en attente.
2: Oui, c'est ça.
1: Donc tu bloques les places qui pourraient être prises
2: par
1: d'autres.
2: Le reste, j'ai supprimé. Donc j'ai tout refusé, sauf le BUT Infocom. Et les vœux à Nanterre où je suis en attente.
1: D'accord. Et tu te donnes une date limite pour,
2: pour
1: valider ton vœu et tu peux faire ça jusqu'à quand en fait ? Tu peux bloquer ce vœu jusqu'à quand ?
2: Indéfiniment parce que je suis acceptée là-bas déjà. Donc c'est juste à moi de...
1: C'est-à-dire jusqu'au mois de septembre ?
2: Oui, c'est ça.
1: Jusqu'à la rentrée ?
2: Oui, c'est ça.
1: Vous reprenez pas en septembre, vous reprenez peut-être mi-septembre ou à la fin
2: septembre. Ouais, fin septembre.
1: Fin septembre. Donc jusqu'à fin septembre, tu peux bloquer la place.
2: Oui, mais
1: c'est quoi ce système là ?
2: Je me donne.
1: Il y a des gens qui vont être en dépression d'ici là.
3: Non, parce que les trucs en attente, ils vont s'arrêter au mi-août, non, c'est ça ?
2: Non, sauf que celui-là, je suis déjà prise, donc il est pas véritablement en attente.
3: Oui, non, mais là, le tien, c'est bon. Oui. T'as ton truc, tu t'inscris ou pas en fait.
2: Oui, c'est
3: mais,
2: ça.
3: Mais les vœux en attente, ils sont pas.
2: Oui, ceux qui
3: ça
2: sont...
3: s'arrête à un moment, oui. Les listes d'attente. Là, il va y avoir la deuxième session de vœux.
1: La phase complémentaire, ouais, tu veux dire? Ils l'ont déjà commencé?
3: Non, elle n'est pas commencée, la phase complémentaire.
2: Si, elle a déjà commencé.
3: Ah, déjà?
2: Oui.
3: Okay,
1: je crois que c'était il y a une ou deux semaines, je crois.
2: Oui, c'est ça.
3: Ah oui, je croyais que c'était un peu plus tardivement, ouais, d'accord. Mais moi, il me semblait qu'une fois la phase complémentaire commencée, en fait, les vœux en attente de la phase précédente,
1: ah, ils sont annulés.
3: Ils étaient annulés, mais peut-être que ça a changé.
2: C'est pas exactement ça. En gros, on doit faire une liste de nos vœux.
1: Ça, c'est pour les vœux complémentaires?
2: Oui, c'est ça.
1: Et donc, tu n'as pas le droit de reprendre des vœux que t'as déjà
2: supprimé, oui, ou t'as déjà refusé.
1: Les demandes que t'as déjà faites, tu peux plus les redemander.
2: Oui, c'est ça.
1: Tu dois trouver d'autres vœux, mais qui sont disponibles.
2: Exactement.
1: Et là, en fait, tu viens de me dire, parce que je maîtrise pas du tout, tu es accepté dans Infocom.
2: Oui.
1: Mais
2: c'est à moi de le valider officiellement afin.
1: Oui, mais donc tu l'as pas validé.
2: Je l'ai validé, mais pas. À 100%, à 50%, on va dire.
4: Provisoirement.
2: Oui, voilà, c'est ça.
4: En fait, pour mieux expliquer, en gros, quand après la première phase, c'est-à-dire le lendemain de quand on est accepté, en gros, sur Parcoursup, on a trois catégories, pardon. La première catégorie qui est vous êtes accepté, etc. Et après, on a la deuxième catégorie qui est vous êtes en liste d'attente, et la troisième, vous êtes refusé. Par exemple, si on prend mon exemple, j'ai été refusé en double licence de SVT Histoire, du coup, là, c'est foutu,
2: il n'y a plus rien. Plus rien à faire.
4: Et on peut plus rien à faire. Et après, il y a des listes d'attente où on peut voir la place où on est, par exemple. C'est ça. Et après, en haut, du coup, on a où tu as été accepté. Donc moi, pendant la première phase, j'ai été accepté dans la licence d'histoire de Gustave Eiffel et de la Sorbonne et l'UPEC. Alors, ce que j'ai fait, c'est que les licences d'histoire, je les ai refusées. J'ai dit que je n'allais pas dans cette université. Et après, sur l'UPEC, j'ai mis accepté provisoirement.
1: C'est ça. Ah, accepté provisoirement.
4: Voilà. Oui, c'est ça. Et donc, ça, comme ça,
1: ça te réserve la place.
4: Voilà, ça me réserve la place. Mais au cas où, si j'avais des petites préférences dans ma liste d'attente, comme ça, je peux attendre, je peux guetter. Et si je vois que ce qui s'est passé, Paris-Cité m'a pris. Hop, UPEC, au revoir, et j'accepte Paris-Cité. Et pour l'instant, du coup, moi, j'ai pas accepté provisoirement à Paris-Cité, j'ai accepté définitivement.
1: C'est ça. D'accord, il y a cette possibilité provisoirement ou définitivement.
4: C'est ça.
1: Et toi, t'as mis provisoirement.
2: C'est ça, ouais. Pour l'instant, j'ai rien accepté définitivement.
1: D'accord, et donc, tu as jusqu'à fin septembre pour te décider, pour valider, accepte définitivement.
2: C'est ça.
1: Ah mais je trouve que c'est pas correct. Bon, je parle pas de toi. Hein.
2: Oui.
1: Mais ça bloque beaucoup de place avec ce système. Vous pouvez faire pour plusieurs vœux ou pas?
2: On peut en faire que pour un seul.
1: Donc, parce que là j'allais me dire non mais.
2: Non, on peut réserver provisoirement qu'un seul vœu. Donc tout le reste, au fur et à mesure, ça part. Parce qu'à chaque fois, on a 24 heures pour accepter ou refuser. Et à partir du moment où tu acceptes un vœu provisoirement, tu peux pas en accepter un deuxième. Donc t'es obligé de le refuser ou de le prendre, définitivement.
1: D'accord, donc...
2: En fait, c'est un système qui, à chaque fois, enlève des places. Donc, ça fait forcément remonter les autres.
1: D'accord, donc maintenant, tu vas attendre pour Nanterre, finalement. Peut-être que...
2: Jusqu'à mi-août, hein. Si mi-août, je l'ai pas...
1: Ah, toi, tu prends cette décision-là. Mais il y a des gens, finalement, jusqu'à le 10 septembre, ils peuvent encore espérer avoir une place à Nanterre, par exemple.
2: Oui. Il me semble que
1: c'est jusqu'à
2: ça.
1: La dernière minute, quoi, c'est
3: je
1: ça.
3: Je pense que les établissements peuvent aussi décider de...
1: Rajouter des places?
3: Non, d'arrêter le système de file d'attente, non?
2: Je sais pas.
3: Je crois qu'ils peuvent décider que la formation est pleine, point, quoi. Sans aller au bout de la file d'attente.
4: Ah, d'accord. Oui. Aucune idée, peut-être.
3: Moi, j'ai cette impression. Enfin, il me semble avoir déjà vu ce cas.
2: Après, sûrement, comme il y a un quota de places, c'est peut-être le cas, en effet.
1: D'accord. Donc vous, ça, qu'est-ce que vous pensez ça du fait de pouvoir bloquer des places comme ça? En fait, ça met beaucoup de gens en stress.
4: En fait, bah, Parcoursup, c'est une plateforme stressante.
2: Ouais.
4: Hein. Mais en fait, le truc, c'est que d'un côté, c'est pas mal, car quand tu vois que t'es en liste d'attente, etc., mais que tu veux être sûr d'avoir une université, c'est pas mal de bloquer un vœu provisoirement.
2: Oui, c'est ça. Surtout que c'est un seul vœu.
4: Ouais, c'est ça. Le truc, c'est que comme ça, tu peux être accepté dans des formations qui te plaisent plus. Mais de l'autre côté, ça met quand même des gens assez dans la panade, dans le stress, etc. Toujours dans l'espoir de peut-être que j'aurai un truc. Et je comprends ce stress. Mais ce que je veux dire, c'est que peut-être qu'il faudrait un peu changer la façon... Enfin, peut-être réduire le temps d'attendre, par exemple, ne pas laisser les gens jusqu'à septembre attendre, quoi. Genre,
2: ouais.
4: Peut-être un peu, genre, en août, bon, décidez-vous, quoi. Parce que après août, ça bouge pas trop, quoi.
1: Même là, ça a dû commencer à ralentir.
4: Ouais, ça a ralenti un peu.
2: Ouais, c'est sûr que ça a ralenti, mais en fait, il y a quand même espoir. Il y a des gens, ils sont pris un jour avant leur entrée, donc.
1: Oui, j'ai déjà entendu parler de ça.
2: Et puis même la dernière fois, on avait par exemple une étudiante qui, elle, était partie toquer au port des universités. Donc il y a toujours des solutions si sur Parcoursup ça bloque.
1: Donc il faut y croire jusqu'à la dernière minute.
2: Ça, faut y croire jusqu'à la dernière minute.
1: Et même si la personne, elle est pas. Si jamais elle est, je sais pas, à la 20e place du dernier accepté, elle peut se présenter, vous pensez qu'elle peut se présenter pour dire à la rentrée, jusqu'à la dernière minute, oui, je veux vraiment être prise peut-être et on va la prendre?
2: Peut-être pas à la rentrée, mais je pense qu'il faut quand même persévérer jusqu'à la fin, parce que deux semaines après la rentrée, il y a des personnes qui savent qu'ils vont pas aller dans cette formation. Donc je peux toujours venir toquer à la porte de l'université et demander, supplier un peu.
4: Bon.
2: Ça peut toujours marcher.
1: Bah, tout est possible.
2: Ouais, c'est ça.
1: Tant que c'est fait discrètement et qu'il n'y a pas toute la France qui se met à les frapper partout.
2: C'est ça, c'est ça.
1: Sur ITI, est-ce que tu as déjà commencé à faire les démarches Ah mais non, il n'y a pas les résultats du bac encore.
2: Non,
1: vous ne pouvez pas faire de démarche pour l'instant.
2: Non,
4: c'est le 7.
2: Ouais, c'est bientôt là.
4: Ouais.
1: D'accord, donc le jour où vous allez avoir votre bac, là, dans quelques jours, là,
2: oui,
1: mardi,
2: c'est ça, ouais.
1: La bonne nouvelle, bon, vous allez faire semblant d'être heureuse. Est-ce que vous savez déjà que vous l'avez?
4: On sait pas, on sait jamais. Hein.
1: Non, mais il faut arrêter le cinéma, là.
2: Avec 15 de moyenne toute l'année.
1: Non, faut arrêter. Hein, c'est qu'on continue. Hein. Nous, à notre époque, on pouvait dire « Ah non, je sais pas, parce que peut-être que... » Vous pouvez pas dire ça.
2: On peut vraiment pas dire ça.
1: C'était un one-shot, si tu réussissais le jour J, point barre. Hein. Peu importe que t'aies 20 de moyenne toute l'année, il faut que le jour J, tu cartonnes. Hein. Donc, comment ça va se passer? On vous a donné, je sais pas... Paris-Cité, t'as donné un guide ou t'as lu des informations pour comment t'inscrire?
4: Oui, j'ai eu un petit message. Pour moi, on m'a dit que des inscriptions commençaient le 8 juillet. Du coup, c'est juste après
1: les résultats du bac.
4: Après les résultats. Et donc, faut remplir un petit document, etc. Enfin, un petit document, un gros document sur toutes nos informations, etc.
1: C'est en ligne, ça. Vous n'avez plus les dossiers papier, ça n'existe plus.
4: C'est en ligne, mais je crois que il y a possibilité d'avoir un dossier papier, mais c'est un peu galère.
1: D'accord.
4: Du coup, je dois après le 8 juillet, quand j'aurai mon bac,
1: tu l'as déjà rempli là?
4: Non, je l'ai pas rempli justement parce que je dois le faire après le 8 juillet du coup.
2: Après les résultats.
1: Ah, l'application, elle va peut-être s'ouvrir le jour des résultats.
4: Ouais, c'est ça. Et du coup, moi ma rentrée, elle est assez tôt, c'est le 30 août.
1: D'accord. Okay, wow.
4: C'est le 30 août. Du coup, je pense que je dois faire mon dossier 6 juillet août et ça sera bon. Hein.
2: Okay.
1: D'accord, et en gros, c'est les papiers habituels d'inscription.
4: Ouais, c'est rien de spécial, nom, prénom, adresse, etc.
1: D'accord, il y a, je sais pas, une semaine d'intégration, des choses qui sont organisées, non?
4: Alors,
1: t'en sais pas plus, en
4: alors,
1: fait.
4: Moi, j'y vais à l'improvisation, on verra le 30 août s'il y a un truc.
2: Il me semble qu'il y a deux rentrées, hein. Une pré-rentrée, une rentrée.
4: Ah oui, peut-être que... oui, ma soeur, elle a eu ça, justement.
1: Qu'est-ce que c'est, la pré-rentrée? En quoi ça consiste, une pré-rentrée à l'université?
2: Bah, je pense que c'est comme au lycée, hein. On vient, on a les infos concrètes, les emplois du temps, etc. Après, je sais pas exactement comment ça se déroule, mais je sais que, bah, par exemple, pour Nanterre, ma sœur, elle avait eu ça, une pré-rentrée, où ils lui ont un peu expliqué la formation, tout ça, comment c'est le déroulement de la fac, parce que c'est sûr que c'est pas pareil que le lycée, le collège.
4: C'est ça, ma sœur aussi, elle a eu une pré-rentrée, elle a Gustave Eiffel aussi.
2: Gustave Eiffel?
4: Elle fait éco-gestion.
2: Ok.
4: Et elle a eu son master d'ailleurs.
2: Ok, ça sur elle.
1: Et qu'est-ce qu'elle va faire?
4: Là, elle veut devenir RH, mais elle va faire un master truc international, pardon, je connais pas très bien, mais c'est pour aller voyager un peu, pour aller gérer des entreprises internationales. Bref, un truc assez ambitieux. Mais elle a eu des prix rentrés à la L1 du coup, et à la pré-rentrée on fait un petit topo sur ce qui commence à se passer. On lui a fait un tour de l'université aussi,
2: okay.
4: Parce que bon, faut pas se perdre non plus, parce que ça c'est assez grand. Et j'espère qu'à Paris City ils vont nous faire un petit tour,
2: ouais,
4: parce que
2: serait cool, ça.
4: Ouais, parce que bon,
1: en même temps vous êtes grand, hein, vous pouvez aller vous perdre dans l'établissement tout seul, hein. Vous découvrir le site, hein.
4: Oui, mais une pré-rentrée c'est sympa en vrai, comme ça on se familiarise.
2: Ouais, c'est ça,
4: on parle,
2: parce
4: avec
2: que c'est sûr que c'est un nouveau monde, hein.
4: Ouais, c'est ça, ça peut un peu angoisser du coup, en vrai, je trouve ça pas mal.
1: D'accord. Et toi alors, comment ça va se passer pour la suite? Non, pour l'instant t'en sais pas plus.
2: Oui, c'est ça, pour l'instant j'en sais pas plus. Bah ouais, je mets jusqu'à mi-août du coup pour valider officiellement mes vœux.
1: T'es pas renseigné pour Infocom, pour ton Infocom?
2: Bah si, du coup j'essaie de me renseigner sur internet, mais il n'y a pas forcément les
1: informations.
2: Oui, voilà, c'est ça, officiel de l'école. Donc j'attends vraiment mi-août pour me réveiller pour de vrai.
1: D'accord. Tu as fait la visite du site ou pas?
2: Non, je l'ai pas faite.
1: Ah donc, t'as pas fait de journée porte ouverte, tu t'es inscrite comme ça dans cette filière?
2: Non, j'avais regardé, moi je m'étais plus basée sur les témoignages de mon entourage et sur
1: pour
2: les...
1: Pour Infocom?
2: Oui, c'est ça, pour Infocom.
1: Donc tu as dans ton entourage des personnes qui ont fait cette filière?
2: Oui, c'est ça.
1: D'accord.
2: Et enfin, mais comme c'était avant, c'est pas exactement la même formation. Nous, aujourd'hui, on appelle ça un BUT, alors qu'avant, c'était un DUT, je crois, je sais plus. Et je crois que c'était une formation en 2 ans, maintenant, c'est une formation en 3 ans. Donc, il y a eu quelques changements. Donc, leurs témoignages, ils sont pas forcément exactement...
1: Oui, bien sûr.
2: Actuel. Ouais, voilà, c'est ça. Donc, ouais, moi, je me suis plus basée sur le témoignage des gens autour de moi et sur les réseaux sociaux. J'ai contacté des étudiants. Il y a des étudiants qui mettent un peu leur avis sur des sites officiels comme l'étudiant.fr. Du coup, je regarde vraiment par rapport à tout ça.
1: Étudiant.fr.
2: Non, étudiant.fr, je crois que c'est ça le site. C'est un site officiel.
1: Ah si, ça existait déjà à notre époque, là, le magazine rouge.
2: Oui, c'est ça, c'est ça, c'est ça. Donc aujourd'hui, ils ont un site web où les étudiants, ils peuvent mettre leur avis dessus.
1: À notre époque, ça existait déjà.
2: Ok.
1: Je me souviens, ils mettaient des annonces pour du travail. Si on voulait être cobaye pour les laboratoires.
2: Drôle.
1: C'est le truc qui m'a marqué. Non, mais il y avait pas mal d'annonces et je trouve que c'était intéressant. Donc oui, donc ils existent toujours.
2: Oui, c'est ça.
1: D'accord. C'est une bonne nouvelle. Et donc, qu'est-ce que vous allez faire? Qu'est-ce que vous avez prévu là? Travailler pour la période à venir?
3: Bon, on va réserver ça pour la suite, on se fait une petite pause musicale.
1: Ah d'accord, okay. Très bien Olivier, c'est parti.
3: Et à tout de suite.
4: Ouais. À tout de suite.
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0: Vous êtes sur Radio Cause Commune et vous écoutez Regards sur l'école avec José, moi-même, et deux lycéennes de terminale, Surity et Milka. Donc j'ai regardé les résultats de la phase d'admission là actuellement. Donc j'ai les résultats, les chiffres du 3 juillet. Et donc parmi les 908 974 candidats, il y a 86,4% des candidats qui ont reçu au moins une proposition.
1: Ok. Mmh.
0: Donc c'est pas mal. Hein.
1: Ouais, c'est vraiment pas mal.
0: Après bon, au niveau en termes de satisfaction, bon ben j'ai pas les résultats, mais au moins tous ces élèves là ont la possibilité de poursuivre leur étude et de faire des études supérieures.
1: Oui,
2: c'est ça.
3: En vrai, ça se remarque aussi dans notre lycée. Enfin, je sais pas, Milka, si toi tu le vois, mais j'ai l'impression que genre dans la plupart des gens qu'on a connus, il y a pas mal de gens qui ont reçu des vœux, même si c'est pas exactement ce qu'ils veulent, ils ont toujours un truc.
1: Même si c'est pas exactement ce qu'ils veulent ou qu'ils sont pas forcément satisfaits parce que c'était pas leur vœu numéro un, au moins tout le monde a reçu une réponse et ça c'est vraiment cool.
3: Ouais.
1: Après, je pense que c'est le fait aussi que on a eu des profs qui nous ont vraiment dit de diversifier nos vœux. Et bah le fait qu'on ait beaucoup diversifié nos vœux, bah ça nous a permis d'avoir une place au moins quelque part selon nos comment ça s'appelle, notre bulletin.
3: Oui, parce que nos profs, franchement cette année dans notre classe, ils ont été sur notre dos. Big up à notre prof de philosophie qui a été beaucoup sur notre dos sur Parcoursup et qui nous a très bien conseillé d'ailleurs. Oui, franchement on a eu la chance d'être très accompagnés.
0: Bien entouré.
3: Ça. Et aussi, au tout début de l'admission, bien sûr, il y a eu beaucoup de gens qui étaient en liste d'attente, mais qui ont éventuellement eu après 2-3 semaines une réponse. Donc bon.
1: Oui, c'est ça.
0: D'accord. Tout ça, c'est positif, mais accepter une formation par dépit, à l'arrivée, ça entraîne certains résultats. Là, j'ai le résultat des étudiants en demande de réorientation. Donc, il y a eu 206 038 élèves qui ont demandé une réorientation. Mmh. Ça représente presque un tiers des candidats sur Parcoursup. Donc, ça veut dire que y a beaucoup de gens qui ont pris des filières soit par dépit ou soit parce qu'ils avaient mal préparé leur orientation, ils savaient pas où ils allaient. Mmh. Et rebelote, ils ont refait Parcoursup.
3: En même temps, comme Mickaël et moi, on en parlait, on a des vœux de sûreté. Et nos vœux de sûreté, c'est pas tout le temps ce qu'on veut.
1: Oui, c'est ça.
3: Et,
0: c'est-à-dire vœux de sûreté.
3: Vœux de sûreté,
1: de secours.
3: De secours, c'est les licences où on sait que normalement on est prise.
1: On les prend par dépit.
3: C'est ça, parce qu'on se dit que il faudrait quand même faire un truc l'année prochaine.
1: On les prend surtout pour faire quelque chose et pas rester là comme ça à rien faire en attendant d'avoir un vœu.
3: Ouais, c'est dans ces licences, c'est souvent je vais faire une année dans ça, moi ça m'enrichira dans un truc et tout. Et je retenterai Parcoursup l'année prochaine, il n'y a pas de projet d'avenir dedans.
1: Et je pense que les personnes, ils préfèrent aller quelque part par dépit. Et 2 mois plus tard se réorienter plutôt que de ne rien faire du tout. Et je pense que c'est plus intéressant.
0: D'accord. Mais il y a aussi la possibilité de rentrer dans le monde du travail aussi.
3: Oui, c'est ça.
0: Mais on peut optimiser une année, soit en allant à l'étranger. Bon, après, c'est pas tout le monde qui est prêt à prendre ce risque. Aller apprendre une langue à l'étranger et travailler à l'étranger, puis revenir.
1: Ouais, et même
0: est-ce que c'est pas plus intéressant que d'aller faire 2-3 mois à la fac dans une filière et puis abandonner... abandonner en cours d'année et puis après refaire Parcoursup. Là, j'ai les résultats. Il y a 72,79% des étudiants en réorientation qui ont eu une affectation aussi. Et c'est pour ça que cette année, il y a eu, je crois que c'est le record, il y a eu plus de monde que les années précédentes qui ont participé à Parcoursup du fait du nombre élevé d'étudiants en réorientation.
3: Aussi, ce que je voulais dire, c'est que, en fait, dans nos vies, on nous met toujours, souvent une trame de vie. Par exemple, on nous dit, oui, tu vas faire du collège, lycée, après, tu vas à l'université. Enfin, pour des personnes, ce train, c'est un peu la norme à suivre. Du coup, ils se disent que, mais je vais faire ça. En plus, moi, mes parents, je sais pas, ils ont fait du droit, mes parents, ils veulent que je fasse ça. Et donc, il y a beaucoup de personnes qui réfléchissent pas plus à ce qu'ils veulent faire vraiment et aux études qui veulent faire vraiment. Et aussi il y a toute la pression sociétale du fait de trouver un métier qui paye bien, qui est bien vu, etc. Et donc il y a beaucoup de gens qui poursuivent pas leur ce qu'ils veulent faire vraiment et qui vont dans des filières par nécessité financière ou par nécessité familiale, etc.
1: Et je pense que ça participe du coup à la réorientation. Mmh. Parce que quand on va dans une filière, parce que tout le monde nous met la, enfin, parce que tout le monde nous dit, oh, bah, tu devrais faire ça, tu devrais faire ça. Quand t'arrives dans la filière, au final, t'aimes pas forcément, tu te rends compte que t'es pas forcément à ta place, que ça te plaît pas. Et je pense que c'est pour ça qu'il y a beaucoup de personnes qui se réorientent au milieu de l'année, tout simplement.
3: Oui, c'est ça.
0: Alors, je sais pas ce qu'il en est des universités, mais est-ce qu'il y a possibilité de faire des journées d'immersion en université?
1: Oui, je crois qu'il y a.
0: Dans les BTS, j'ai vu, ça se fait.
1: Mmh. En université aussi, mais enfin, c'était il y a quelques mois déjà fait.
3: Oui, ça, en fait, ça, c'était pendant les journées portes ouvertes, ouais, journées d'immersion, c'était à ce moment-là, mais là, il n'y en a plus du tout, je crois.
1: Ouais, je pense que
0: c'est normal. Est-ce que vous en avez fait, vous?
1: Journée d'immersion, non, moi, j'en ai pas fait. Moi, j'ai plus fait des forums.
3: Moi aussi, j'ai fait plus de forums, mais ça m'a pas trop aidé, personnellement.
1: Ah ouais, moi, ouais. Ça va, ça m'a aidé quand même. Mmh.
0: Donc, est possible. Si je suis pessimiste, il est possible que vous vous soyez orienté dans des filières qui ne vous conviendront pas.
3: Bien sûr. Ah bah, vas-y.
1: Bah moi personnellement si, parce que tout ce qui est bah moi par exemple j'ai mis BUT Infocom. Je vous dis que c'était un de mes vœux préférés. Et je sais que c'est une formation que je voulais vraiment parce que bah je suis déjà sur les réseaux, donc tout ce qui est montage, communication, c'est des choses que j'ai déjà appris à faire.
0: Mais est-ce que tu es sûr que dans cette formation c'est ce qu'on va t'apprendre?
1: Oui, parce que du coup, j'ai regardé les matières avant de m'inscrire. Et d'accord. C'est grâce aux matières, enfin, c'est vraiment les matières qui m'ont convaincu que c'était la bonne formation pour moi.
0: D'accord. Et toi?
3: Moi, je me suis dit que dans ma vie, je vais sûrement me réorienter. Enfin, en fait, le truc, c'est que moi, je vais en licence d'SVT plutôt pour beaucoup m'éduquer. Ce que je veux dire par là, c'est que moi, je suis assez bonne dans tout ce qui est géopolitique, tout ce qui est littéraire, je suis assez bonne dans ça. Et je trouve ces matières très enrichissantes pour comprendre le monde, pour tout comprendre comment nos sociétés sont arrangées, comment les conflits se passent, etc. Sauf que je remarque qu'il manque un cruel manque de connaissances scientifiques pour comprendre tout ce qui se passe politiquement. Et c'est une des raisons pour quoi je vais en licence d'SVT, pour comprendre tout ce qui m'entoure, etc. Et il faut savoir que je suis pas très bonne en sciences. Hein.
0: Tu me perds complètement là. Là, je sais plus là, tout ce que tu me racontes.
3: À ce que je veux dire par là.
0: Tu t'intéresses à la géopolitique, oui, et tu vas en sciences.
3: Oui, c'est ça, parce
0: en SVT.
3: Que en fait, c'est une matière où j'ai des lacunes. Et moi, je veux faire des. Bon, mon but, c'est de comprendre tout ce qui m'entoure. Et donc, moi, je vais aller en licence d'SVT pour remplir cette lacune. Et je vais voir si ça me plaît ou pas. Et je vais voir si le journalisme scientifique, ça me plaît. Mais à la fin de la journée, peut-être que je vais me réorienter. Je vais aller dans quelque okay. chose d'autre genre.
1: Donc, je fais des études vraiment pour t'enrichir et pas forcément parce que t'aimes ça.
3: Si, j'aime la SVT. Mais je me dis que il y a beaucoup de matières qui m'intéressent. Et savoir que dans une matière j'ai des lacunes, ça me peine un peu. Et aussi politiquement, ne pas comprendre la science, c'est vraiment ça, on peut vraiment se faire entourlouper. Et donc moi j'aimerais bien essayer de mieux comprendre le monde, etc.
0: Mais à quel niveau on a besoin de comprendre les sciences pour comprendre la géopolitique ou la politique? Par rapport aux ressources?
3: Par rapport aux ressources, au niveau de l'écologie.
0: Ah oui, ces aspects-là, d'accord.
3: Car avec la canicule, ouais. Qui s'est passée actuellement, on a réchauffement climatique, etc. On a beaucoup vu de climatologues et de scientifiques qui nous ont dit, bon, on vous a prévenu depuis je sais pas combien d'années avec les rapports, etc. Et donc moi je trouve que avoir des connaissances scientifiques et avoir des connaissances géopolitiques, c'est extrêmement important dans notre monde d'aujourd'hui pour comprendre tout ce qui nous entoure. C'est pour ça que je vais dans cette licence.
0: Donc okay. Tu souhaites être polyvalente en fait.
3: Oui, je suis exactement la polyvalence, c'est moi.
0: D'accord. Est-ce que vous avez des camarades qui n'ont rien eu?
1: Oui.
3: Oui.
0: Et ouais. Donc
1: il y en a pas beaucoup, mais j'en ai quand même deux, trois, je pense, ouais, qui ont rien eu, par exemple, qui ont soit des vœux refusés, soit des vœux en attente. Mmh. Après, ils gardent espoir parce que au moins ils ont des vœux en attente. Donc, mmh.
0: Et elles sont bien classées.
1: Bon, ça, je sais
0: parce
1: pas.
0: Donc là, avoir des vœux en attente et être 8 000e et puis espérer.
1: C'est
0: hein.
1: vrai, c'est mmh. vrai, c'est vrai. Je sais pas forcément si elles sont bien placées ou pas, mais je sais que au tout début, quand ça avait ouvert, c'était pas forcément trop ça les classements. Et petit à petit, semaine après semaine, elles m'ont dit que ça avançait.
0: D'accord, et elles ont prévu le plan B si elles n'ont rien?
1: Bah ouais, du coup, année de césure.
0: C'est-à-dire
1: année où elles vont travailler. Chercher un taf.
3: Pour au moins avoir de l'argent de côté.
1: Oui, c'est ça.
3: Moi, si l'année prochaine, elles vont à l'université, comme ça, elles ont des tas à côté et ça ira mieux.
0: D'accord, et elles n'envisagent pas parce qu'il y a la possibilité, pour ceux qui ont un peu les moyens, de faire des écoles privées.
3: Ça existe, mais on n'a pas les moyens. Enfin, je pense que comme on vient aussi de banlieue, etc., des fois les finances, c'est compliqué.
0: D'accord. Donc les élèves, ils prennent pas trop cette option. Parce qu'il y a des élèves stressés. J'ai vu lors de la réunion Parcoursup, il y avait des parents qui envisageaient, dès la période Parcoursup, d'inscrire leur enfant dans un établissement privé.
1: Okay,
0: apparemment, ils avaient déjà le contact et ils savaient où ils allaient inscrire leur enfant.
1: Okay.
0: Et donc, Parcoursup, c'était une option, quoi.
3: En fait, ça, c'est aussi, il faut voir comment les parents sont impliqués dans la vie étudiante de leur enfant, c'est ça. Car les parents qui sont venus à ces réunions, ils sont très impliqués. Et les personnes que je connais qui n'ont pas eu beaucoup de trucs sur Parcoursup, souvent niveau famille, on les laisse un peu gérer niveau études et ils sont pas très accompagnés. Donc il y a tout ça, tous ces enjeux qui jouent dans l'université. Par exemple, si le parent a aidé sur les vœux, ou si il savait même pas qu'il y avait Parcoursup ou quoi. Tout dépend de l'entourage.
1: C'est vrai. Après, c'est sûr qu'il y en a qui ont des plans B parce qu'ils ont mis des universités ailleurs. Moi, je sais que j'ai des copines qui savaient que sur Paris, ce serait bouché, entre guillemets, qu'il y aurait beaucoup de monde. Et du coup, elles ont mis des universités sur Paris, mais aussi ailleurs dans la France. Et elles ont bien fait parce qu'au final, sur Paris, là où elles sont en attente 800, 700, elles sont 10e, par exemple, à Dijon, à Montpellier. Donc, elles savent qu'elles vont sûrement aller là-bas et elles s'étaient préparées à ça. Donc je pense que ça dépend vraiment de l'accompagnement. Oui, si t'as été accompagnée et que tu sais que je vais peut-être pas être prise sur Paris, donc je peux déménager, tu le prévois. Mais c'est sûr que ceux qui n'ont pas forcément prévu ça, c'est un peu compliqué.
0: Oui, par exemple, des personnes qui ont mis des filières sélectives et qui ont surestimé leur capacité à avoir une place en Île-de-France, mauvaise surprise, certains se retrouvent sans rien.
1: Oui, c'est ça.
3: En fait, quand on ne dit pas clairement que cette licence elle est sélective, fais attention, etc. Enfin, quand t'as pas de soutien sur Parcoursup, bien sûr que ça peut être compliqué. Et si t'es pas très connaisseur de la plateforme, tu peux te faire entourlouper par toi-même. Ouais.
0: D'accord. Est-ce que vous avez entendu parler du CAES ?
3: Pas du tout.
1: C'est quoi ?
0: Pour ceux qui n'ont rien eu sur Parcoursup.
1: Non, du tout, ça me dit rien.
0: Donc, c'est une commission d'accompagnement. En gros, c'est... j'ai oublié la signification du sigle, là. Donc, c'est pour accompagner ceux qui n'ont pas eu d'affectation.
1: Okay.
0: Donc, il y en a dans chaque académie. Et si vous avez des amis qui n'ont rien eu, ils peuvent contacter
1: Vous pouvez me redonner.
0: CAES, ça s'appelle.
1: Ok.
0: Et ça m'échappe, le mot.
3: Du coup, le CAES, ils aident à trouver des universités ou plutôt du travail, des trucs comme ça.
0: À trouver une affectation.
3: Okay.
0: À tous ceux qui n'ont pas d'affectation, ils sont là pour régler toutes les situations particulières. C'est la commission d'accès. À l'enseignement supérieur.
1: Ok.
3: Ok, intéressant.
0: Donc, les professeurs, vous en ont pas parlé ?
1: Non, du tout.
0: D'accord, mais donc, il y a cette possibilité-là, en les contactant, eux, ils peuvent essayer de résoudre les problèmes de chaque étudiant qui a une situation particulière ou qui n'a pas d'affectation.
1: Tu vois, c'est cool à savoir, mais on n'était pas forcément au courant.
3: Oui, c'est ça, mais je sais même pas si des profs sont au courant de ça, carrément.
1: Je sais pas du tout. Parce qu'on nous en a pas du tout parlé.
3: Dans toutes les brochures qu'on a eues, on n'en a pas entendu parler de ça.
1: Ouais, parce qu'on a eu des brochures aussi par rapport à Parcoursup et ça me dit vraiment rien. Pourtant, on a bien été accompagnés dans ce processus.
3: Oui.
0: Oui, mais peut-être qu'après, vos professeurs sont dit tout le monde aura quelque chose.
1: Oui, sûrement, mais du coup, c'est dangereux.
0: Donc, il y a cette commission qui existe dans toute la France, fait.
1: Bon, le note.
0: Chaque académie a ce type de commission.
3: Ok, intéressant.
1: Ouais, c'est cool à savoir.
0: D'accord. Est-ce que vous auriez des conseils à donner au futur terminal? De toute façon, vous avez parlé d'accompagnement, c'est très important, ça.
1: Ouais, c'est sûr.
3: Au futur terminal qui nous écoute, demandez de l'aide. Franchement, demander de l'aide, aller sur les réseaux, demander de l'aide aux anciens terminaux, aux personnes qui font un master, etc. Et je sais que ça peut être assez compliqué pour les personnes qui sont pas accompagnées du tout, qui viennent de lycées assez compliqués, où des profs sont pas là pour vous, et que si votre entourage n'est pas là pour vous aussi, je sais que ça peut être compliqué Parcoursup, mais Croyez en vous, travaillez bien là, durant l'année, surtout de donner tout sur le premier semestre, surtout. Mais négligez pas le second semestre au cas où si vous êtes dans la phase complémentaire. Mais franchement, si vous vous sentez seul, c'est ok. Et maintenant, on vit dans la era d'Internet.
1: Utilisez Internet.
3: Utilisez Internet, contactez des gens, soyez pas timide, on va pas vous manger. Mais bref, ne restez pas tout seul pour gérer Parcoursup.
1: Ouais, en fait, je pense qu'il faut vraiment avoir l'expérience des aînés, tout simplement.
3: Ouais, c'est ça.
1: Parce que c'est sûr que l'expérience, elle est réelle, puisqu'ils l'ont vécu. En plus, ils sauront être objectifs et pas vous dire des mots qui vont vous plaire, mais vraiment vous dire la vérité, quoi.
3: Ouais, c'est ça. Et aussi, quand vous ferez vos vœux, surtout, ne mettez pas des vœux sur un coup de tête. Vérifiez combien de places il y a sur cette licence. Est-ce que cette licence, elle prend beaucoup, pas
1: sélective,
3: etc. Et surtout, mettez des vœux de sûreté, la team. Attention, hein.
1: Ne mettez surtout pas que des vœux sélectifs, c'est super dangereux, ça.
3: Oui, c'est ça.
1: Surtout si vous n'avez pas un dossier qui est excellent, ça peut bloquer.
3: Oui.
1: Ça peut vraiment bloquer.
3: Oui, c'est ça.
1: Et aussi, surtout, faites attention à la... Comment ça s'appelle, la liste des favoris? Enfin...
3: La liste des favoris. Ah oui, c'est vrai. La liste des favoris, c'est-à-dire que...
1: À un moment donné, dans Parcoursup, vous devrez faire une liste en numérotant vos choix de 1 à 10. Et par exemple, si vous mettez n'importe quel vœu en cinquième, et si vous êtes pris à ce vœu-là, et tous vos 5 vœux derniers, ils seront supprimés. Donc faites vraiment attention à l'ordre de préférence que vous mettez sur Parcoursup. Ne négligez surtout pas ça.
3: Oui, c'est ça. Et aussi, si la première phase de Parcoursup, la deuxième phase de Parcoursup, ça passe pas, et que vous vous retrouvez sans licence l'année prochaine, comme on l'a dit, vous pouvez aller voir le CAES, mais surtout on s'inquiète pas,
1: ouais, c'est
3: car
1: ça.
3: En fait c'est pas la fin du... Je sais que sur le moment ça peut paraître comme la fin du monde, que oui on n'a pas de licence, etc.
1: Et puis il y aura encore des phases complémentaires, non, il me semble.
3: Oui, il y a encore des phases complémentaires, mais si vous avez une année où il n'y a rien, c'est ok. Vous n'êtes pas quelqu'un qui a raté quelque chose, il y a beaucoup de personnes dans votre cas, et franchement c'est pas pour ça qu'il faut se dévaloriser ou quoi. Vous pourrez toujours retenter l'année prochaine et ça ira toujours mieux, vous inquiétez pas.
1: Et surtout, n'hésitez vraiment pas à aller démarcher à les universités, à les lycées, aller vraiment toquer à la porte, deux semaines après la rentrée, une semaine après la rentrée, vous demandez s'il n'y a pas une place dans cette formation.
3: Mais c'est ça. Ayez du culot. Je sais que dans nos générations, c'est un peu compliqué.
1: Faut vraiment y aller au culot, des fois.
3: Ouais, c'est ça. Et genre, des fois, ça peut paraître, c'est la honte et tout, etc. Bon, ça sert à rien. Croyez en vous, ayez du culot, même si vous tapez la honte.
1: Ouais, faut vraiment pas hésiter à y aller.
3: Dans une semaine, dans une heure, ils se souviendront pas de vos visages. Donc, ayez du culot, allez-y.
1: Ouais, vraiment toquer aux portes, allez-y sur place.
3: Ouais, franchement.
1: Appeler, envoyer des messages, harceler, quoi.
3: Ouais, c'est ça.
0: Participer aux journées d'immersion aussi. C'est très important.
1: Ouais, ce serait vraiment pas
0: parce
1: mal.
0: Que j'ai beaucoup d'élèves qui se sont rendus compte que finalement, ça correspondait pas à ce qu'ils voulaient faire.
1: Oui, c'est ça.
0: En assistant à différents cours, rapidement, il y a des choses, c'est rédhibitoire. On se dit, ah non, je me projette pas là-dedans.
1: Oui, c'est sûr.
0: J'ai pas envie d'entendre parler de ça, donc...
1: Et surtout, regardez les matières des formations que vous prenez. Parce que par exemple, moi j'ai pris un BUT Info Communication et je savais pas au début si c'était information ou informatique. Et quand j'ai regardé les matières, ça m'a permis de voir que c'est pas forcément ce que je pensais. Finalement, si, il y a ça, il y a ça. Et du coup, j'ai compris que c'est une formation qui était faite pour moi.
3: Ouais, voilà.
2: Et vous savez combien de fois on peut recommencer? Et jusqu'à quel âge?
1: Je crois qu'on peut recommencer chaque année. Hein.
3: Ouais, on peut recommencer chaque année tant qu'on s'inscrit sur la plateforme.
2: Ouais, et surtout tant qu'on est dans le système scolaire, sauf l'année de césure qui te permet d'être inscrit nulle part. Mais
3: c'est ça.
2: Mais il faut quand même. Et il y a un âge limite, je crois que c'est 26 ans, c'est ça?
1: Pour Parcoursup,
0: sais pas du tout.
3: Non, en fait, Parcoursup, on peut s'inscrire à tout âge, mais l'année de césure. Je crois qu'on peut pas trop en abuser. Par exemple, on peut pas prendre genre 2 années de césure de côté à côté.
2: Bon, en fait, si tant que tu démissionnes pas de Parcoursup après ta première...
1: Tu peux recommencer. Juste.
2: Ouais, ok.
1: Parce que je sais que, par exemple, j'ai des amis, donc c'est 2006, ils ont passé le bac à 2 ans, mais je sais que cette année, ils ont refait Parcoursup pour se réorienter, par exemple. Donc je sais qu'on peut recommencer plusieurs fois.
3: Ouais, même dans la licence de ma sœur, il y a des personnes qui sont nées... Je crois qu'il y a 1993, je crois. Elle a recommencé Parcoursup et elle est dans la licence de ma sœur, là.
1: Ok. Ouais, je pense qu'il y a un bon nombre de fois où tu peux recommencer.
3: Ouais, c'est ça.
1: Tranquillement.
0: D'accord.

0: Coursup avec des agences, mais c'est sûr que bah les prix sont pas pareils.
1: Ouais, est-ce qu'elles sont boursières, tes amies?
0: Oui, elles sont boursières.
1: Donc rien du tout.
0: Ouais.
1: Donc, donc elles vont faire, là pour l'instant, elles prévoient de faire les longs trajets d'1h30.
0: Oui, c'est ça. Il y en a qui prévoient de faire des longs trajets, il y en a qui prévoient bah, de chercher des logements de leur côté avec des agences. Mais du coup, les prix sont beaucoup plus élevés parce qu'il y a des frais à payer.
1: Il y a les frais d'agence à payer.
0: Ouais, c'est ça.
1: Il y a des arnaques aussi.
0: C'est ça.
1: Je sais plus, un élève m'a dit qu'il s'était
0: fait arnaquer. Bon coin, ouais.
1: Bah, sur le bon coin, oui, on m'a raconté.
0: Donc elles sont obligées de passer bah, par des agences si elles veulent quelque chose de sécurisé. Donc c'est vrai que ça complique la tâche.
2: Mais d'autant plus qu'on est étudiant, qu'on n'a pas eu forcément le temps de travailler. Et que si...
0: C'est pas tous les parents qui peuvent aider à payer un deuxième logement. Quoi.
2: Ouais, c'est ça. Et en plus, ça veut dire que ces personnes, elles vont devoir commencer de nouvelles études dans l'université et avoir un travail en même temps.
0: Ouais, c'est ça.
2: Ce qui est assez compliqué, quoi.
1: Donc ça aggrave les inégalités finalement.
2: Oui, c'est, ouais, ça. C'est ça. Parce qu'une personne qui s'est fait payer son appartement et tous ses besoins, genre nourriture, etc., et qui peut continuer ses études tranquillement, et une personne qui a dû jongler entre les deux, bien sûr, la personne qui a pas travaillé, elle aura plus de temps pour travailler ses études, etc.
1: Oui, elle pourra être pleinement disponible dans sa tête pour étudier.
2: Et mentalement, c'est dur. Mentalement, tu viens dans un nouvel environnement, tu jongles entre deux trucs, tu connais personne,
0: ça peut être
2: dur, tu perds des heures de sommeil,
0: c'est compliqué.
2: Ouais.
1: D'accord. Donc voilà, des difficultés en perspective pour la poursuite d'études.
0: Ouais,
1: la vraie vie va commencer.
0: Oui, c'est ça.
1: La réalité, la vie avec les galères qui vont avec.
0: C'est ça.
1: Bon, il nous reste 2-3 minutes, Olivier. Je voulais avoir une pensée pour les élèves qui vont passer le rattrapage. Dans 2 jours, il y aura plus de 90% d'heureux, mais il y a tous ceux qui vont passer le rattrapage. Et d'ailleurs, qui vont libérer leur place, ceux qui n'auront pas leur bac.
2: C'est vrai,
0: il me semble.
1: Ils vont libérer les places
0: sur Parcoursup. Ouais, donc voilà. Là, les places, elles vont encore avancer d'un coup. Hein.
2: Ouais, c'est ça.
0: Ceux qui sont en attente, ça va se libérer.
2: Ouais, après le 7 juillet,
0: ça va se libérer.
1: Il faut que les personnes, elles abandonnent le vœu.
0: Non, je crois que ça se fait automatiquement, il me semble.
1: Ah, quelqu'un qui n'a pas le bac, ses vœux s'annulent automatiquement.
0: Il me semble que ça s'annule automatiquement.
1: D'accord, c'est bon à savoir.
3: Après, tu peux douter qu'une personne qui, dans ce nouveau système de bac, ne soit pas parvenue à l'avoir, n'est pas forcément inscrit dans une démarche Parcoursup et ne bloque pas forcément des places.
1: C'est vrai. Et j'ai le chiffre là de lycéens, il y a 10 806 élèves qui ont... ils ont quitté la plateforme avant avant le début des propositions d'admission.
3: Bon, c'est peut-être ceux qui savaient qu'ils n'allaient pas avoir leur bac.
2: Ouais, c'est ça. C'est peut-être eux.
0: Ouais, il y en a beaucoup qui pensent ne pas l'avoir.
2: Hein. C'est peut-être des gens qui se sont dit, le bac c'est bien, mais je vais aller travailler aussi.
0: Oui, c'est vrai que c'est pas tout le monde qui veut continuer les études.
1: Vous en avez dans votre entourage, parce que vous êtes dans des filières générales, pas des filières où on est amené à vouloir travailler tout de suite.
0: Ouais, c'est ça, moi j'en ai, mais du coup plus en filière pro.
1: Oui.
0: Et là, qui veulent directement s'orienter dans le monde du travail.
2: Moi j'en connais pas, mais ça doit être possible.
0: Moi j'en ai pas beaucoup, mais j'en ai quelques-uns. Et c'est ok, c'est un choix.
1: Un dernier mot, les filles, chacune un dernier mot.
0: Vas-y, Sourichi.
2: Ceux qui vont nous écouter, nos prochains terminaux, croyez en vous pour Parcoursup, travaillez bien, ça va aller, paniquez pas trop, gérez votre stress, buvez du thé. Bref, moi je vous fais un petit cœur pour l'année prochaine et surtout bon courage.
0: Ouais, c'est ça, bon courage, travaillez vraiment bien le premier semestre, il est super important en terminale, le négligez surtout pas, parce que ça participe à contrôle continu.
1: On peut rater sa première, son année de première, très bien réussir le premier semestre de terminale et avoir... C'est possible, ça?
2: C'est possible.
1: Pour donner espoir à ceux qui ont raté leur première, il y en a qui n'ont pas pris ça au sérieux.
0: Oui, c'est vrai, mais il va falloir vraiment bosser. Et après, vous pouvez trouver des petites passerelles en prenant des options. Ça fait toujours remonter la moyenne, ça participe au contrôle continu.
2: Mais de toute façon, quand c'est fait, c'est fait.
0: Ouais, c'est ça.
2: Faut pas se dire « Ah, mais j'ai raté ma première, ça sert à rien ». Travailler quand même là-dessus.
0: Ouais, donne tout en terminale. Hein.
2: Ouais, c'est ça.
1: Faut tout donner en terminale, quoi qu'il arrive, aller jusqu'au bout.
2: Ouais, c'est ça.
1: Au bout de ses rêves, quoi.
0: Ouais. Ouais. Et là, c'est l'été, commencez déjà à penser à vos formations pour Parcoursup, comme ça vous aurez vraiment la tête reposée.
2: Oui, c'est ça. Et reposez-vous bien ces vacances. Ouais.
1: Voilà, ce sera le mot de la fin. Le repos pour tout le monde.
0: Exactement.
1: Les élèves et aussi nous, les profs. Nous en avons besoin. Ouais.
0: C'est ça.
1: Voilà, à très bientôt à la rentrée pour de nouvelles émissions.
0: Yes.
1: Merci pour votre participation, les filles.
0: Avec plaisir.
1: Sur IT. J'ai oublié de parler de Casey qui va se retrouver à Brive-la-Gaillarde pour faire

0: une licence ou je sais pas quoi passe droit. Oscar, c'était Oscar qui était là la dernière fois. Lui, il a eu sa super école pour faire, comment on appelle ça, vite, cybersécurité.
1: Cybersécurité.
0: Donc tous les participants ont eu leurs vœux. Ouais, super élément. Super poursuite d'études. Et à très bientôt à tous. Prenez

0: Est-ce que c'est l'IA qui vous a donné envie d'ouvrir un deuxième magasin?
1: Pas du tout, c'est vraiment l'humain en fait. Le premier magasin, pour en faire une brève histoire, c'est un cyclo-café que j'ai monté en 2017 sur Pantin, ouais. En saisissant l'opportunité d'un local commercial mis à appel à candidature. Mais ça m'a permis de rédiger le projet, de faire un prévisionnel et de me rendre compte que c'était peut-être viable. À ce moment-là, j'étais dans un autre métier.
0: Vous venez pas du vélo, hein, vous,
1: non,
0: hein,
1: Antoine, je suis pas cycliste averti. Je suis cycliste urbain depuis 93 dans Paris, mais voilà, je connais que le vélo urbain et je voulais un lieu de télescopage des cultures cyclistes. Donc je voulais que quelqu'un qui arrive en BMX croise quelqu'un qui arrive en Ironman et je trouvais ça génial. Ça, c'est arrivé au début. Le Cyclo Café a ouvert en 2017, a fonctionné pendant 2 ans avec des vraies rencontres de gens... Des rencontres totalement hasardeuses, qui étaient vraiment très drôles.
0: Une sorte de look mums no ones qu'on a connu
1: avant. Voilà. Alors, je connais pas tout à fait les tenants et aboutissants de look mums, mais un peu ça, le coffee shop où les gens, finalement, vont faire le lien entre le vélo. Ils ont pas les mêmes, mais ils vont pas s'empêcher de se parler, quoi. Ouais. Et ce qui était très drôle, c'était que tout le monde se mêlait de la conversation des autres. Mais ça, je trouvais ça génial.
0: Il y avait personne qui disait, mais le toit de tes
1: jamais, parce que le lien, c'était le vélo. Ouais. Et puis, ça a périclité parce que le magasin avait besoin de vivre et avait besoin de place, et donc l'atelier avait besoin de place puisque l'économie principale, c'est finalement au fil des années, c'est vraiment l'atelier qui fait un matelas économique sur lequel après on peut essayer de gréver des choses. Donc petit à petit, le magasin a grossi, l'atelier a grossi et le café a perdu sa place. Ouais. Et ça m'a toujours un peu attristé parce que je trouvais ça vraiment chouette, mais en même temps j'ai enfin un peu mieux gagné ma vie puisque au tout début, pendant 3 ans, je me payais pas, je bossais la nuit sur mon ancien métier.
0: Comme l'IA, vous l'avez recommandé.
1: Comme l'IA m'avait recommandé. Alors là, j'étais plutôt à 65 heures, quoi. Ouais. 65, ouais, facilement pendant 3 ans. Et j'avais pas d'aide, pas de chômage, voilà. Mais ça s'est lancé comme ça et j'étais tout le temps heureux. Ouais, j'ai tout le temps super content. J'ai fait des très belles rencontres et l'équipe a grossi par les rencontres. Donc aujourd'hui, j'ai une très chouette équipe qui me permet de libérer du temps pour aller faire des talks sur des radios. Ouais. Et puis l'idée est revenue, la ville de Pantin m'a proposé un local plus grand parce qu'on était un peu petit, alors il y avait un achat de local derrière, ce qui est pas mal en fait, c'était une belle opportunité parce que le prix était pas dingue.
0: Oui, mais un achat social en tout cas, entre guillemets, un achat aidé.
1: Non, pas aidé, mais pas trop cher, ouais. À prix maîtrisé. Ouais. Et pas gourmand, quoi. Et donc, c'était avant le Covid. Puis après le Covid, on a oublié l'idée parce qu'on était dehors du Covid et qu'on était à fond sur les aides à 50 euros, sur les...
0: Le fameux coup de pouce vélo, là.
1: Vélo. On a bossé à bloc dessus pendant 1 an et demi. On a fait 1700 dossiers. Voilà, bon, ça a pris beaucoup de temps, plus le reste. Hein, ouais. Les autres vélos qui avaient déjà eu des coups de pouce ou alors qui ne pouvaient pas en avoir. Donc, on répare à peu près entre 3000 et 4000 vélos par an. Et
0: aujourd'hui, les bécanes d'Antoine, c'est allez, on va dire 3500 vélos qui passent sur le pied d'atelier à un moment donné.
1: Ouais. Donc aujourd'hui, il y a trois pieds d'atelier électriques, 3 à 4 mécanos.
0: Mais pour avoir donc c'est quand même quasiment une dizaine de vélos par jour.
1: Ouais, minimum, ouais.
0: C'est beaucoup, hein.
1: Ouais, c'est beaucoup. C'est fatigant, c'est très très fatigant physiquement. Et donc l'équipe est très très motivée et très motivée par le nouveau projet. Donc ce projet d'agrandissement, c'était quelques centaines de mètres plus loin, 240 mètres plus loin. Ouais. Et c'est à la fin de la ville de Pantin, la limite de Bobigny, et je trouvais assez drôle parce que c'est vraiment le début d'une espèce de piste qui est un peu toute chaotique, qui nous permet, nous, de faire tester des vélos, des gravels, donc des vélos à peu tout terrain. Il y a un petit côté aventure, et puis c'est aussi participer au développement de ce quartier avec la ville de Pantin. Et chose que j'avais beaucoup appréciée sur le premier projet, hein, c'était vraiment dire, bah, il y a ce quartier qui existe, il faut le faire vivre. Et moi, j'arrivais avec un projet un peu hipster, un peu bobo parisien, comme j'ai pu l'entendre dire, mais en même temps auquel s'est attaché beaucoup beaucoup de gens et qui se sont mis au vélo. Alors, je vais pas dire grâce à nous, mais de savoir que en fait on était là, ça les a aussi un peu poussé à a poussé, ça les a confortés dans leur emménagement sur le
0: En fait, ça a permis de passer le cap. Il y avait une envie.
1: Ça, plus l'arrivée du vélo cargo pour les familles, ça a été vraiment des gros déclencheurs. Donc, un magasin de vélo qui se monte à côté de chez vous, quand vous hésitez à sortir de Paris pour vous installer, et de se rendre compte que République, c'est à 5 km et que c'est faisable à vélo, bah, ça a engendré plein de chouettes moments.
0: C'est intéressant, ça veut dire qu'aujourd'hui, la clientèle des bécanes d'Antoine, c'est une clientèle très locale?
1: Alors aujourd'hui, on rayonne un peu plus que ça maintenant, parce qu'on commence à avoir une certaine réputation, on est assez bon en méca, en mécanique, on va aller de Romainville à Aubervilliers, Paris 20, Paris 19, même du Paris 11 un peu, et puis du Bondy,
0: Bondy-Bobigny. Je dirais la population qui a un vélo, qui a besoin d'une bonne réparation et d'un bon mécano, le mot est, va au bécane d'Antoine, ils sont bons.
1: On espère que c'est ce qu'ils se disent. Après, on essaye vraiment d'être accompagnant. Hein. C'est difficile parce qu'il y a toujours ce regard de... Il y a beaucoup de nouveaux arrivants sur le vélo après le Covid. Donc, ils ont le regard du mécanicien vélo comme le mécanicien voiture. Donc, il y a toujours ce doute qu'on essaye
0: d'abattre. Il va mourir dans la farine.
1: Donc, on essaye de faire des devis systématiquement. Hein. On propose systématiquement un devis et on appelle si on s'est trompé ou si on découvre des choses. On essaye d'être le plus transparent possible. On fait des erreurs. Des fois, on a pas vu que le pneu était fendu, on n'a pas vu que ceci marchait pas, et ça arrive que des gens soient mécontents, mais majoritairement, de plus en plus, depuis quelques années, on va dire, depuis 4-5 ans, les gens viennent et nous laissent le vélo en disant « faites ce qu'il y a à faire ». Et ça, c'est hyper gratifiant pour l'équipe, parce que ça veut dire qu'ils ont vraiment gagné la confiance du client, et qu'il n'est plus un client, c'est vraiment une espèce de... Enfin, moi, j'ai toujours expliqué à mon équipe qu'en fait, on était des accompagnants, et qu'on était là pour... les accompagner sur leur quotidien, leur faciliter le quotidien. On n'était pas là pour s'enrichir sur leur dos, mais surtout qu'on pouvait être heureux, et c'est le cas. J'ai l'impression que l'équipe, elle est très très contente de rendre service en permanence.
0: Mais c'est canon que ce mot que vous dites, alors, et vous dites « j'ai l'impression », ça veut dire que vous prenez la précaution de ne pas parler à la place de vos équipes, mais je crois que c'est la première fois, ça fait 300 émissions, 350 émissions que j'ai fait, je crois que c'est la première fois que j'ai quelqu'un en face de moi qui me dit « mais en fait, on est heureux de faire ce qu'on fait ». Alors, j'ai évidemment des cyclistes et des gens qui partent autour du monde, ou peu importe, mais en tout cas dans quelqu'un qui a une boutique et qui me dit en fait je suis heureux de faire ce que je fais, et je crois que mes équipes le sont aussi.
1: Oui, j'espère. On n'a pas encore fait de qu'on appelle ça, des rencontres individuelles.
0: Ouais.
1: Ça c'est un
0: sujet. Les entretiens de fin d'année
1: individuels, ouais, que j'ai pas fait. Ça je suis parce que je viens pas du tout de la gestion humaine, donc c'est difficile. J'essaie de m'entourer de gens qui me font confiance et en qui j'ai confiance, à qui je délègue beaucoup. Et c'est vrai que je sens bien. Bah, par exemple, des périodes comme la canicule, là, c'est difficile pour eux. Il y a des choses qui sont pas dites parce que il y a pas la clim, il y a pas de ventilateur, il y a pas d'eau fraîche, il y a pas de fontaine à eau, il y a pas tout ça. Et ils sont pas là en train de râler, ils font avec ce qu'ils ont. Donc je me dis, c'est quand même une chance incroyable d'avoir cette équipe. Mais derrière, c'est aussi difficile de mettre tout ça en place à des structures aussi petites et avec des systèmes économiques aussi fragiles. Parce que malgré tout, quand je parle de ce matelas économique qu'est la réparation, un magasin de vélos investit beaucoup sur des vélos neufs. Du stock qui dort et beaucoup de trésorerie. Donc ça reste très fragile.
0: Mais quand même, alors vous l'expliquez un peu, mais ça reste fragile. Malgré tout, vous avez l'envie et vous avez les moyens d'ouvrir une deuxième boutique, un deuxième lieu, alors pour en faire autre chose et pour agrandir l'emprise des bécanes d'Antoine sur le quartier Pantin, Bobigny, etc.
1: L'emprise, ça je vais en entendre parler, ça. L'emprise. J'ai eu quelques échos comme ça de gens qui disent « ouais, de toute façon, c'est un peu ta ville », tout ce qui est pas du tout l'idée, quoi.
0: Pour revenir,
1: ça me fait rire, c'est pas grave. Mais effectivement, c'est un pari, donc je ne me savais pas au départ parieur joueur, mais c'est vrai que c'est un peu un pari. Et puis c'est un projet, les projets ça m'excite, je trouve ça génial de se lancer dans les projets, sinon à quoi bon, on s'ennuie vite, je sais pas, monter une maison, un enfant, une famille, c'est un projet. J'ai la chance d'avoir deux enfants, une maison, donc il faut d'autres projets. Et Et donc, cette opportunité de prendre un nouveau local a généré l'idée de d'agrandir la mission, en fait. C'est-à-dire qu'on a perdu... Le gros problème d'un commerce, c'est qu'il n'a pas de mission sociale. Et ça, c'est vraiment ennuyeux, parce que la ville ne le voit pas comme ça. Alors, certaines personnes de la ville l'ont vu comme ça, mais la majorité de la politique pantinoise ne le voit pas comme ça. Les habitants ne le voient pas comme ça, ne voient qu'un magasin. Alors qu'en fait, on va...
0: Ils ne voient qu'un magasin, un lieu capitaliste.
1: Exactement. Et donc... Et plusieurs fois, je me suis dit que j'allais arrêter et monter une association parce que ça avait pas de... J'avais ce regard un peu de travers, hein, de garagiste, arnaqueur. Et donc, je me dis, ben, je vais réessayer le café, en fait. Je vais relancer l'idée. Je vais relancer le projet. Et effectivement, la difficulté, c'est que le cycliste n'est pas un vrai usager de café. C'est pas, il y a pas de troisième mi-temps dans le vélo. Il y a pas de sport d'équipe. Même si on roule ensemble, on finit pas forcément ensemble. Des fois, il y en a qui se plaignent, qui sont un peu abandonnés par les autres. Il y en a qui roulent plus fort parce que ce jour-là, ils ont essayé de faire.
0: On en parlait juste avant parce que oui, on a déjeuné ensemble, chers auditeurs, chères auditrices. J'ai déjeuné avec Antoine. Mais c'est ce que vous me disiez. Vous dites, on roule en peloton, on s'attend pas forcément. Mais malgré tout, c'est ce que vous me disiez à table, il y a une vraie différence quand vous accueillez un BRM 200 de nana et un BRM 200 pas que ouvert aux nanas, où il y a une vraie différence de d'esprit d'équipe entre les deux genres.
1: Oui, tout à fait. C'était quelque chose qu'on a découvert avec le premier BRM 200 que l'Audax a bien voulu, grâce à Anaïs Bossard.
0: On a eu les organisateurs, les organisatrices de ces BRM.
1: Voilà. Ils ont trouvé l'idée sympa de partir au bord du canal et revenir au bord du canal, et on a découvert un public qu'on connaissait pas, c'est-à-dire un public féminin qui s'attend, qui s'encourage, qui se félicite, qui parle pas performance, qui est vraiment qui va célébrer chaque arrivée en faisant une hola, la première à la dernière. Et ça, c'est vraiment extraordinaire, et on s'est demandé pourquoi on n'a pas la réponse, hein, mais on se demande un peu pourquoi chez les garçons ça reste très performance individuelle. Tant mieux, enfin c'est un choix, hein, mais c'est pas drôle, c'est moins festif. Donc ce cyclo-café, j'ai un peu décidé que ça allait devenir un cyclo-café des sports. C'est-à-dire, on va aller chercher d'autres choses, quoi, on va se dire...
0: Mais on va en parler justement, ça fait 15 minutes, on va parler de ce cyclo-sport-café juste après la pause musicale, parce que les auditeurs et les auditrices, ils attendent ce moment. Vous écoutez Rayon Libre, aujourd'hui au micro Antoine Gastelier, patron des Bécanes d'Antoine à Pantin, le numéro 1 et le numéro 2. On va s'écouter La Fève, Finilé, et on se retrouve dans même pas 3 minutes, même pas le temps de faire une pause pipi, les gadgets, à tout de suite. Yeah.

0: On a compris, fini les. Nous sommes de retour, Rayon Libre, c'était la fève, fini les. Nous sommes avec les bécanes d'Antoine. Enfin, Antoine qui n'a pas un, mais deux lieux à Pantin, le long du canal de l'Ourcq, quelques mètres après les magasins généraux, quand on a Paris dans le dos. Deux belles adresses pour partir et revenir et se faire une virée vers Meaux, Soissons par exemple. Antoine, le deuxième lieu, que c'est ce que vous disiez juste avant la pause musicale, une envie d'un lieu de socialisation, j'imagine, avec un, des prix plutôt maîtrisés et du vélo dedans un peu, mais surtout du sport.
1: C'est ça? Surtout du sport. Ouais, on va pas non plus couvrir tous les sports. C'est-à-dire qu'on vient du vélo. Donc, on connaît pas tous les sports. Ouais. On voudrait on voudrait diffuser le Tour de France. On voudrait, c'est assez marrant.
0: Ça fait pas beaucoup du vélo, ça.
1: Non, c'était avec mon équipe que finalement, au fil des années, j'ai découvert un peu, les courses de début d'année.
0: Ouais, les classiques.
1: Les classiques et que je trouve hyper sympa à regarder. Donc, on diffuserait bien ça. Mais effectivement, pour revenir sur le public du vélo, et c'est assez compliqué, c'est-à-dire qu'ils viennent à 14h. Parce que le début de l'étape les intéresse pas forcément, il se passe pas grand chose.
0: Ouais.
1: C'est pas tout à fait vrai, il se passe quand même tout le temps des choses. Donc on va essayer de d'initier des petits événements autour de ça avec des animations pour expliquer ce qu'est un championnat du monde, ce qu'est une équipe de Coupe du Monde autour du vélo, donc expliquer où en est chaque coureur, son classement, mais de façon. Alors pareil, on va chercher des formats, on va essayer des choses. Et puis après, on se dit, on va aussi passer ce qui fait tourner un bar. Hein, ça peut être plus du foot. Bon, on n'est pas des super footeux, mais quand même, dans mon équipe, il y en a un qui est quand même assez fondu de foot. Peut-être du rugby, ouvrir le dimanche. Donc toutes ces choses sont encore à caler.
0: Ouais.
1: On va tester des choses.
0: En ce moment, on a la Coupe du Monde de foot. Alors, c'est des horaires qui sont pas très pratiques pour une boutique comme la vôtre.
1: Ouais.
0: Mais c'est quelque chose que vous pourriez diffuser.
1: Diffuse.
0: L'idée c'est quoi? C'est de proposer un lieu de vie, un lieu de rencontre, un espace de coworking?
1: Alors, à l'étage, il y a un espace de coworking, en effet, qui n'est pas non plus encore ouvert, et puis un lieu de vie, parce que l'endroit est vraiment chouette, c'est-à-dire que on est au bord de l'eau, il y a le soleil du matin, il y a le soleil le soir sur le canal, il y a des très très belles lumières, et puis on va essayer de faire une offre café vraiment correcte. Dedans, il y aura
0: du thé matcha avec du café au lait d'avoine ou pas?
1: Alors, c'est les questions qu'on se pose, justement, pour pas faire trop parisien, ce qu'on m'avait un peu reproché au départ, de pas emmener trop les choses, on va rester aussi sur des produits hyper simples.
0: Ouais.
1: Quoi.
0: Ouais. Après, c'est intéressant parce que c'est un peu ce que vous racontez, l'envie pendant un Paris-Roubaix ou pendant la Strade Bianche d'avoir quelqu'un qui vient raconter au public comment ça se passe, les coulisses, enfin essayer d'éduquer, en fait, éduquer, cultiver. Est-ce qu'on peut imaginer aussi justement un lieu d'exposition? On a pas mal en Ile-de-France notamment, on a quand même pas mal d'artisans du vélo. Est-ce que c'est un endroit où, j'en sais rien, ils pourraient venir exposer leur vélo et venir raconter leur métier, la difficulté, ce qu'ils proposent, etc. Ou ça vous semble compliqué?
1: Non, ça fait partie des premières idées que j'avais imaginées, qui était un meuble. Donc c'est parti d'un meuble, en fait. Un ami qui m'a trouvé ce qu'on appelle une servante, une roulante.
0: Ouais.
1: Donc un établi très gros, très plat, très, très large, sur lequel j'aimerais bien proposer à des artisans du cycle d'exposer un vélo, et on change d'artisan tous les mois, les mois et demi. Il y a peut-être un iPad qui présente la démarche de l'artisan, quel qu'il soit, et puis peut-être des petits catalogues, peut-être la privatisation du lieu par des marques vélo ou l'appropriation de certains rayonnages, pourquoi pas. On peut dire, après on va faire des tests, on va tester toute l'année des modèles économiques, en fait.
0: Vous allez itérer et puis essayer de trouver justement votre secret de sauce.
1: C'est ça, et la question c'est qu'est-ce qui rapporte, parce qu'on peut pas se leurrer, il faut rembourser tout ça, et il faut payer les équipes, quoi.
0: Et c'est important, c'est aussi ce que vous me disiez quand on déjeunait ensemble. Aujourd'hui, vous ouvrez ce deuxième lieu, mais tout est auto-financé. Il n'y a pas de prêt, il n'y a pas de crédit, il n'y a rien.
1: Il y a un prêt sur les travaux généraux du bâtiment. Parce que si je me plante, le bâtiment est entièrement aux normes pour être reloué.
0: Oui.
1: À qui que ce soit, n'importe quel type d'entreprise, ça peut être une agence d'archi ou un cabinet médical. Donc tout est aux normes ERP, 4e, 5e catégorie. Tout est bien fait. Mais tout l'aménagement intérieur du magasin, c'est le magasin qui paye. C'est pour ça qu'en fait, ça fait très longtemps qu'on est dessus, ça fait très longtemps qu'on cogite à faire des meubles avec beaucoup de recyclage. Donc on a récupéré du mobilier, des panneaux de bois, de décors événementiels, et on construit tout nous-mêmes. Donc c'est très lent, c'est un budget, parce qu'il faut quand même payer menuisier, vernis, peinture, tout ça, et que le transfert d'argent entre un petit magasin et un magasin un peu plus grand, les agencements, est compliqué. Donc j'essaye de pas avoir de prêt là-dessus, ouais.
0: Et ça va libérer de la place ou de l'espace dans la boutique numéro 1 ?
1: La boutique numéro 1 va rester, ça va rester que les ateliers. Donc on va avoir plus d'air, plus de place de stockage, plus de pièces d'occasion aussi, parce que c'est quand même un sujet. On essaye aussi d'avoir un vrai stock de pièces d'occasion pour
0: mais valoriser. Mais aujourd'hui, la boue de la bécane d'Antoine, c'est qu'on connaît, qui est l'adresse historique, mais elle est aussi lieu d'exposition de vente de vélos.
1: C'est ça. Mais c'est trop petit.
0: C'est trop petit.
1: Et puis surtout, c'est trop petit pour le café, quoi.
0: D'accord.
1: Le café, on arrivait à le faire fonctionner l'été avec une terrasse dehors.
0: Ouais.
1: Mais même la terrasse dehors, elle est pas bien grande et elle servait de parking à vélo. Quoi.
0: Ouais.
1: Les gens viennent, laissent leur vélo. Donc.
0: D'accord. Eh ben, il y en a un qui laisse pas son vélo. C'est Abel Guggenheim, chers auditeurs, chères auditrices. Nous sommes dans Rayon Libre. Il se dit effectivement que dans les milieux autorisés, que certaines n'écoutent que la chronique d'Abel dans cette émission. Est-ce que c'est vexant pour moi et pour nos invités? Bah, pas du tout. Le vélo, Rayon Libre, chacun le consomme comme il veut, avec ou sans lait d'avoine. Voici le moment d'Abel Guggenheim. Abel, on t'écoute.
2: Bonjour. Il est sympa, Jérôme. Quand je l'annonce le dimanche soir, à l'heure où habituellement je lui envoie ma chronique qu'il devra s'en passer cette fois-ci, il transforme mon manquement à mes obligations en « Abel peaufine sa dernière chronique de la saison ». Sympa, mais d'un autre côté, il m'oblige à faire une chronique de qualité. On va essayer. Pour cette dernière chronique avant les vacances, je voudrais réfléchir avec vous sur la longue période. Lever le nez du guidon, mais aussi des pieds et du volant. Des évolutions dans la physionomie et le fonctionnement de la ville, en particulier dans les transports, il y en a bien sûr déjà eu. À la fin du 19e siècle, par exemple, le cheval régnait sur la rue, et il en a disparu en quelques années. Tout un univers humain et technique l'accompagnait, dont les traces des quelques chevaux de la garde républicaine qui patrouillent périodiquement dans Paris ne donnent qu'une idée partielle. On se demande ce qu'il en était lorsque des milliers de chevaux se déplaçaient tous les jours partout dans la ville. Je suis certain que des chercheurs ont étudié les modifications consécutives à ce changement brusque. Bien plus près de nous, à Paris comme dans les villes françaises, grandes ou petites, la seconde moitié du XXe siècle semble avoir été une période homogène. La place privilégiée de l'automobile était incontestable et incontestée, dans l'occupation d'espace, dans les esprits, mais aussi dans les comportements entre les personnes. Depuis environ 30 ans, les systèmes de mobilité ont évolué vers des relations plus diversifiées. J'aurais peut-être l'envie et l'occasion de vous en parler et ou d'écrire à ce sujet. Nous ne savons pas à quelle étape de cette modification d'équilibre nous sommes, mais nous sommes bien obligés de constater qu'elle se grippe. Des révoltes, bonnets rouges, gilets jaunes, protestations contre la baisse à 80 km/h sur les départementales, ont parfois amené à freiner ou annuler des évolutions en cours. Événements significatifs ou phénomènes marginaux, certaines municipalités nouvellement élues en mars 2026 n'ont rien trouvé de plus urgent comme mesure à prendre immédiatement que d'effacer les pistes cyclables tracées par les équipes qui les avaient procédées. Cyclistes et piétons qui se considéraient et étaient considérés comme des alliés naturels sont aujourd'hui très opposés dans leur discours comme dans leur pratique. Et des difficultés réelles sont apparues entre ces deux groupes qui n'ont jusqu'à présent nulle part été résolues de façon satisfaisante. Les concertations mises en place dans beaucoup de collectivités locales par des élus volontaires et décidés n'aboutissent le plus souvent au mieux qu'à des compromis acceptables entre les parties, tenant compte des rapports de force réels et des bonnes volontés de part et d'autre, alors qu'elles pourraient et devraient rechercher collectivement les solutions optimales pour toutes et tous. Je vous souhaite de bonnes vacances et vous retrouverez avec grand plaisir en septembre.
0: Merci, c'était Abel Guggenheim. Nous sommes toujours avec Antoine Gasselier, le dernier, dernière ligne droite pour cette émission spéciale Bécane d'Antoine. Est-ce qu'il y a une inauguration prévue? Si oui, quand? Et quand même, de redonner-nous les adresses, Antoine, de vos boutiques.
1: Alors, il y a une inauguration prévue. On a fait des entre-ouvertures, un peu pour remercier les équipes. On va faire une pré-ouverture pour le voisinage.
0: Ouais.
1: Et après, une inauguration officielle, on se prépare une vraie carte, une vraie offre. Et ce qui est nécessaire de faire, c'est un inventaire intermédiaire. Il faut qu'on fasse un inventaire de la première boutique pour tout ce qui va partir dans la deuxième.
0: Ouais.
1: Et ça, on va essayer de le caler en juillet. On pensait le faire avant, mais c'est raté. Donc, il faut rester connecté sur la page Instagram des Bécanes d'Antoine pour connaître la date d'inauguration. À mon avis, ça sera en septembre pour une vraie inauguration. Ça n'empêchera pas d'avoir quand même sur la page Instagram des informations sur des ouvertures événementielles, comme les matchs de foot. Donc des choses qu'on peut cadrer à notre échelle. On est capable de prendre des extras à ce moment-là. Mais tout n'est pas encore bien en place pour dire ça y est, ça démarre. Et comme on sait que le jour d'inauguration, c'est là que tombent les critiques, on voudrait pas en prendre 10 de travers parce que on a fait un faux pas sur une offre qui était peut-être pas bienvenue. Et le reste de votre question,
0: les adresses,
1: et on est pour l'un, alors ça c'est un peu compliqué. Alors, c'est sur le canal de l'Ourcq. Il y en a un, c'est le 15 mai, Hélène Brion, sur le canal de l'Ourcq, c'est le numéro 1. Et le 2, en fait, son adresse est derrière. Elle est dans la rue de l'ancien canal, parce que l'entrée officielle, c'est rue de l'ancien canal. Alors qu'en fait, le magasin est côté canal. Donc, faudra venir au 41 rue de l'ancien canal, faire le tour du bâtiment.
0: Okay.
1: Et nous trouver.
0: Okay. Et au pire, on demande dans la première et on sera guidé.
1: De toute façon, on reste sur le.
0: Puisque vos équipes sont heureuses de rendre service, c'est ça?
1: Exactement.
0: Merci beaucoup. C'était Antoine Gastelier, des Bécanes d'Antoine. Merci. C'est la fin de ce Rayon Libre. 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Il est 14h30 dans quelques secondes. N'oubliez pas, le vélo est une chance et ce serait dommage de ne pas l'enfourcher, notamment pour aller rendre visite à Antoine. Je vous souhaite à tous et toutes un bel été avec un peu plus de vélo que prévu pour vous tous, pour vous toutes. Rayon Libre prend une pause estivale bien méritée et on se retrouvera en septembre frais comme des gardons et non pas fumés comme des saumons. Merci à tous et toutes pour votre écoute, vos messages, vos relais. Merci aux invités qui sont venus se raconter au micro cette année. Merci à l'équipe de Cause Commune pour cet espace radiophonique précieux. Merci à Abel. Rendez-vous le 6 septembre. Les invités sont déjà identifiés. Vous avez tout l'été pour lire leurs livres, BD, essais graphiques, je sais pas bien. 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C'est cadeau. Allez, la bise et on se retrouve en septembre.

résilient, moins dépendant des énergies carbonées, une économie moins dépendante des productions extérieures, avec une reconnaissance des métiers plus essentiels à notre vie sociale, publique et quotidienne. Prospecter sur le monde à venir, c'est imaginer l'histoire qui va suivre, et elle est celle d'une lutte. Ces imaginaires et ces chemins proposés depuis longtemps, aussi longtemps qu'existe l'écologie et aussi longtemps que les méfaits de la globalisation sont connus, ces chemins, aussi formidables soient-ils, nécessitent d'être imposés, de remporter les esprits et d'être appliqués dans les faits, d'être construits ensemble. Parce que si la pandémie et le confinement permettent un foisonnement de ces idées progressistes, redistributives, ces idées de justice climato-sociale, c'est aussi l'occasion rêvée pour les lobbies, les conservateurs, les climato-sceptiques, ceux que le philosophe Bruno Latour appelle les globalisateurs, de mettre à mal toute tentative de changement de modèle. Une petite musique est en cours depuis quelques semaines, à mesure que l'impact économique de l'épidémie est de plus en plus fort. La priorité devra être donnée au redressement économique, au report des contraintes industrielles et fiscales censées atténuer la trajectoire climatique afin de produire plus, afin de retrouver une économie et une croissance prospères, peu importe son impact sur le climat, la biodiversité et sur nos vies. Il faut d'abord sauver les entreprises, l'écologie passera après. Ce sont des vieux réflexes connus. À l'heure où je vous parle, des décisions et des choix politiques ont lieu, sont en cours quant à la direction de la fameuse relance financière, la solidarité envers les pays les plus touchés par l'épidémie, les pays les plus pauvres. L'épidémie rend prégnante et révèle les inégalités sociales, les failles de notre monde, nous l'avons déjà dit, nous ne cessons de le dire. Selon les conséquences dans leur temps, il se pourrait bien que l'on regarde a posteriori les choix qui sont pris maintenant comme des fables irréelles face à la situation, ou que l'on saluera au contraire des décisions salvatrices pour le destin commun. Mais ça, c'est l'histoire qui le dira.

Cette roue libre est consacrée à l'histoire des épidémies, l'histoire de ces virus qui rythment le temps humain. Nous allons faire un tour d'horizon sur les différentes manières d'écrire et d'interpréter leur histoire en se demandant quelles peuvent être leurs conséquences, leur impact possible sur les sociétés. Alors, aucune épidémie ne se ressemble, chacune a sa spécificité selon son époque et son contexte, mais on peut tout de même en restituer un récit global, expliciter les controverses qu'elle suscite dans la recherche en histoire. Nous allons parler de cet ouvrage publié l'année dernière, en 2019, qui s'intitule « Comment l'Empire romain s'est effondré, le climat, les maladies, la chute de Rome », écrit par l'historien américain Kyle Harper. Il revient sur l'histoire antique de l'Empire romain, dont il existe 210 théories pour expliquer son déclin, sa chute dans l'Antiquité tardive, aux alentours de 476 après Jésus-Christ, pour ce qui est de l'Empire romain d'Occident, et son affaiblissement autour du 7e siècle, pour ce qui est de l'Empire romain d'Orient, aussi appelé l'Empire byzantin. Kyle Harper va ajouter une nouvelle théorie pour expliquer l'affaiblissement et le déclin de cet empire à l'aide des sources issues de la climatologie, de l'analyse ADN des virus dans les fouilles archéologiques des sépultures, et des études paléo-environnementales qui vont étudier l'évolution des arbres et des forêts et qui vont en déduire des variations climatiques. Harper nous éclaire l'histoire romaine en donnant un rôle primordial à l'environnement et à la nature. D'abord, l'expansion et la prospérité de Rome s'expliquent en partie par un optimum climatique romain qui eut lieu entre moins 200 avant notre ère et 150 après Jésus-Christ, qui correspond à la période d'expansion conquérante de la République et de l'Empire, une période où le climat est relativement stable dans le bassin méditerranéen avec des précipitations régulières qui assurent de bonnes récoltes. Cette prospérité permet à Rome de conquérir des territoires et de devenir l'une des plus grandes entités politiques et territoriales de l'histoire. Elle compte 75 millions d'habitants au IIe siècle et près d'un million rien que dans la ville de Rome. Cette prospérité, elle est incarnée par des axes de communication, des routes commerciales et militaires qui traversent l'Empire et relient des villes de plus en plus denses. Ce sont les fameuses voies romaines qui vont de l'Asie mineure jusqu'au nord de l'Angleterre. Et ces routes d'une grande efficacité favorisent évidemment l'expansion d'épidémies lorsqu'elles se déclarent, et les villes de plus en plus denses sont des foyers à bactéries, des foyers de propagation de virus. L'Empire romain donc ne s'est pas effondré brutalement du jour au lendemain, mais s'est désagrégé à partir du IIe siècle, à une période où le climat devient plus changeant, plus froid, ou à une période où des épisodes de disette sont attestés, plus nombreuses et plus récurrentes. Il y avait des épidémies avant, elles étaient plus locales, plus endiguées dans les villes, visiblement, mais la première grande épidémie se déclare en 165 dans la Turquie actuelle. À la même époque, l'armée romaine combattaient en Mésopotamie, et les soldats attrapèrent le virus et le répandirent lors de leur retour à Rome. C'est la peste Antonine. En vérité, c'était une variole qui frappe considérablement l'Empire. Des villages égyptiens sont dépeuplés dans les années qui suivent. Elle affecte tant l'armée romaine que celle-ci renonce à une attaque contre les barbares au nord de l'Italie. Des morts sont attestées en 182 dans la Bavière actuelle, et en 189, un témoin à Rome écrit « Il meurt 2000 personnes par jour », un chiffre qui peut être réel. Au total, on estime le bilan de cette épidémie à 8 millions de morts. Elle touche toute l'Europe. Une sécheresse avait déjà affaibli les populations 10 ans auparavant, et ce sont là deux événements qui vont affaiblir l'Empire. 60 ans plus tard, c'est la peste Cyprien, du nom de l'auteur qui nous rapporte les faits. L'épidémie apparaît en Éthiopie, elle touche Alexandrie en Égypte en 249 et Rome en 251. Nous sommes là en plein cœur du IIIe siècle, qui est une période de crise pour l'Empire. Il y a les provinces qui rentrent en sécession, il y a des complots politiques, il y a des empires perses qui menacent à l'est, et des peuples qui commencent à migrer
au nord des peuples germaniques que l'on a appelés barbares, leur migration est concomitante à ce refroidissement, à ces sécheresses qui touchent l'Europe septentrionale. De fait, selon Kyle Harper, l'épidémie de Cyprien, concomitante avec ces migrations barbares, affecta encore une fois l'armée, affecta la population romaine, que l'endiguement de ces migrations s'est révélé plus difficile. Par palier, ces deux épisodes d'épidémie affectent la démographie de l'Empire, et cela se fait avec un climat changeant plus froid en arrière-plan, des sécheresses prolongées qui n'ont pas lieu qu'en Europe, puisque des relevés dans les steppes asiatiques que l'on date à 350 nous indiquent des sécheresses prolongées également à cet endroit-là, et c'est dans ce lieu-là que les Huns, les barbares, vivaient, et qui commencèrent à la même date à migrer vers l'Europe au IVe siècle. En 395, l'Empire se divise entre l'Empire romain d'Occident, dont la capitale est Rome, et l'Empire romain d'Orient, dont la capitale est Constantinople. Et si le premier se désagrège par l'effet conjugué des guerres, des crises politiques et du délitement politique au profit de royaumes barbares, le second résiste et conquiert des territoires au début du VIe siècle par l'élan réformateur de Justinien. Mais voilà que le froid s'accentue à cette période. Deux éruptions volcaniques en 536 et 540 modifièrent considérablement le climat, l'Europe perdant entre 1,5 et 2,5 degrés en moyenne. C'est une période sans été. Les historiens byzantins décrivaient un nuage qui envahit le ciel en 536. Le soleil brillait sans éclat et la neige tomba en Chine en plein été. Cela a des conséquences sur les récoltes pendant les décennies qui suivent, et en 541, la peste, la même que celle du Moyen-Âge, celle de Yersinia Pestis, se déclare en Égypte. Elle atteint Constantinople l'année d'après, où l'on compte des milliers de morts par jour. La moitié de la ville succombera de la maladie. Elle dure deux siècles et frappe par poussées successives jusqu'en 767. Cette peste empêcha l'ambition de Justinien de refonder l'Empire tel qu'il était à son apogée. À Rome, dans les années 540, la population passe de 700 000 habitants à 20 000. De par son étalement sur 200 années, certains historiens lui confèrent un rôle décisif sur les conquêtes arabes au 7e siècle, qui repoussèrent le territoire sur ses bases autour de Constantinople et de la Turquie, expliquant que les armées et les populations perses et byzantines étaient trop affectées par les vagues d'épidémies. Voilà la thèse de Kyle Harper, qui va considérer que par palier, ces trois épidémies affectent durablement les structures démographiques et les structures sociales de l'Empire romain, que celles-ci s'ajoutent à un changement climatique en arrière-plan qui est tout aussi impactant pour les populations et qui participe au désordre politique de cette période. C'est une thèse séduisante qui a l'originalité de puiser dans des sources environnementales jamais prises en compte jusqu'alors. Il existe des critiques à cette pensée qui vont pointer une lecture déterministe, une histoire faite de réactions en chaîne par les événements de la nature. Toutefois, à la lumière des variations climatiques et l'effet répété d'épidémies, on peut discerner une résilience réelle des sociétés dans le temps court qui se relève après le passage du virus, et des changements plus lents sur une autre temporalité qui sur un temps beaucoup plus large. Les faits que nous avons exposés issus de l'ouvrage de Kyle Harper s'étalent sur 500 ans. Et dans ce temps long, l'interaction entre les changements climatiques et les épisodes épidémiques tendent à en faire des facteurs de premier plan dans les évolutions sociales et politiques de l'Europe, dans les mutations de l'Empire romain. Mais sur un temps court, quand on s'intéresse aux seuls événements des épidémies, ces dernières n'ont pas véritablement d'impact politique. Certes, l'Empire Justinien, par exemple, se rétracte 10 ans après le passage de l'épidémie et est affaibli par le choc démographique qui conduit à une baisse des ressources fiscales et qui conduisent à affaiblir son armée. Mais cela ne change fondamentalement rien aux piliers des institutions impériales, aux traditions romaines qui perdurent jusqu'aux invasions arabes du 7e siècle. Il n'empêche que des questions se posent quant à des changements plus profonds, culturels et religieux, et Kyle Harper n'hésite pas
à mettre directement en lien l'expansion du christianisme et les épidémies du 2e et 3e siècle de notre ère. Ces drames auraient renforcé le christianisme et sa dimension eschatologique, apocalyptique au 6e siècle. Quoi qu'il en soit, l'histoire des épidémies met en évidence les interconnexions humaines par les routes et les échanges commerciaux, ainsi que les liens entre l'évolution des sociétés et leur environnement qui agissent à différentes échelles. Se pourrait-il que les éruptions volcaniques et le refroidissement du 6e siècle aient favorisé l'apparition de la pandémie de peste qui suit 10 ans après? Ce lien n'est pas établi. En revanche, il est plus connu et plus évident pour ce qui est de la peste noire au 14e siècle, dont les conséquences à court ou à long terme sont également discutées. 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

La peste disparaît d'Europe au 8e siècle et on l'oublie peu à peu pendant près de 600 ans. Le virus reste cantonné en Asie centrale, il se situe dans les puces, des gerbilles, des marmottes et d'autres.

ont fortement impacté la population du territoire eurasiatique, et parmi ces crises, la peste noire en est évidemment une des plus meurtrières. Pour comprendre son récit dans sa globalité, analyser ses possibles impacts, il faut éluder tout le contexte de son temps. Le développement médiéval entre l'an 1000 et l'an 1300 à peu près atteint un seuil selon une théorie malthusienne dans l'histoire économique. L'Europe, au début du XIVe siècle, était trop peuplée. Les terres atteignaient la limite de l'exploitable. Les rendements ne suffisaient plus à satisfaire les besoins d'une population de plus en plus nombreuse. Malgré le défrichement dangereux des forêts, il devint impossible dans certaines régions de partager les exploitations. En outre, ces divisions multipliées compliquaient d'autant plus les rendements. L'essor économique du Moyen Âge central se caractérisait aussi par un vaste réseau d'échanges de marchandises à travers le monde, un réseau à travers le monde connu, de l'Eurasie, qui existait déjà, mais qui va être facilité par l'Empire mongol, qui conquiert au XIIIe siècle une grande partie de l'Asie centrale et unifie un immense territoire qui va de la Turquie jusqu'en Corée, de la mer Noire ukrainienne jusqu'aux côtes chinoises de l'océan Pacifique. L'Empire sécurise des routes et en crée de nouvelles en accentuant le commerce entre l'Europe et l'Asie. On appelle cela la Pax Mongolica. C'est une sécurité assurée. Ce commerce fructueux permit aux villes de se développer et de constituer un vaste circuit d'échanges et de marchandises. Mais à la moitié du XIIIe siècle, dans les années 1250, le climat se refroidit brutalement. C'est le petit âge glaciaire qui se poursuit jusqu'au XIXe siècle. Et nous savons aujourd'hui qu'une série d'éruptions volcaniques provoqua cette chute de température, notamment celle du volcan de Samala en Indonésie entre 1357 et 1358. Ce petit âge glaciaire impacte les récoltes. Les disettes sont de plus en plus nombreuses et intenses en Europe au XIVe siècle. La famine de 1315, caractérisée par des sécheresses alternées à de fortes pluies, affaiblit considérablement la population européenne qui était déjà en proie à des difficultés de surexploitation. La peste surgit ainsi dans un monde déjà en crise et à bout de souffle, un monde soumis à des variations climatiques d'ampleur. Les gerbilles dans les plateaux du Tibet sont contraintes de descendre vers les plaines peuplées et les caravanes de commerçants qui sillonnent les routes de la soie. Le changement climatique ayant asséché leur habitat dans les années 1320, elles redescendent vers les plaines et profitent d'un milieu plus humide. La prolifération de rongeurs démultiplie ainsi les puces qui vont sauter sur les tissus et sur les humains installés à proximité. C'est la peste noire, le célèbre épisode de la peste du Moyen Âge. Elle ravage le Kurdistan puis l'Irak en 1338. Les navires génois embarquent des rapporteurs de puces et donc du virus Yersinia pestis dans le port criméen de Kaffa en 1347, et le virus se propage alors dans toute l'Europe jusqu'en 1352. Depuis l'Irak, la peste atteint l'Égypte et le Maghreb. L'Empire mongol est aussi touché, et de récentes découvertes archéologiques indiquent que des villages en Afrique subsaharienne furent dépeuplés à la même période. La peste serait alors propagée au-delà du Maghreb, touchant toutes les lignes de force du commerce international. On estime entre 25 et 40 millions de morts en Europe en l'espace de 5 ans. Qu'entre 40 et 60% de la population du Moyen-Orient fut emportée et que la peste accéléra une crise politique qui effondre la partie turco-mongole de l'empire mongol et renverse la dynastie de la partie chinoise de cet empire. Pour ce qui est de l'Europe et de ses sociétés éprouvées par la crise économique, la peste ne change rien, rien dans les structures sociales et politiques des royaumes qui, à l'image des actes dont la rédaction reprend après le passage du virus, se reconstruit sur les mêmes bases. C'est ce fait qui étonne et interroge l'historien français Patrick Boucheron, méfiant vis-à-vis de possibles changements entraînés par les épidémies. Pourquoi, se demande-t-il, pourquoi une société aussi durement éprouvée continue de croire au même Dieu et d'obéir au même roi? Voilà une question qu'on a guère envie de se poser aujourd'hui. Il ne se passe effectivement rien après la peste. Seulement, celle-ci ne disparaît pas en 1352, et si les 5 années du XIVe siècle sont les plus meurtrières, avec 7 millions de morts rien que en France, elle ressurgit, réapparaît régulièrement pendant près de 300 ans.

100 ans. Une génération peut connaître plusieurs épidémies de peste au cours de sa vie. Elle s'installe dans le temps jusqu'en 722 en France, où la dernière épidémie frappa Marseille et toucha un quart de ses habitants. C'est sans doute là, par son caractère répété, encore une fois, encore par ses poussées successives d'épidémies qui rythment les 15e et 16e siècles, que l'on peut mesurer de possibles impacts de la peste sur les sociétés humaines. Et le débat est alors une question de temporalité, entre la résilience immédiate des structures sociales et politiques pendant et après une épidémie, ou une analyse de temps plus long au cours de laquelle les épidémies prennent part aux grands changements, aux évolutions, aux dynamiques profondes des sociétés médiévales et modernes.

Les chocs démographiques provoqués par les épidémies eurent un impact sur l'économie des sociétés. Elles entraînent une libération de terres et des exploitations plus grandes sont alors disponibles pour des paysans moins nombreux. Pour certaines régions, il y a eu donc plus de ressources pour moins d'habitants et cela se serait traduit par une relative augmentation du niveau de vie. On constate surtout que les campagnes furent réorganisées, que des seigneuries se tournent vers le pâturage qui nécessite moins de main-d'œuvre que la culture de céréales. Comme il y a moins de main-d'œuvre d'une manière générale, ceux qui louent leur force de travail purent négocier des hausses de salaire. Certaines régions étaient amputées de la moitié de leur population et les prix s'envolent. Les travailleurs sont une denrée rare que les pouvoirs royaux et municipaux cherchent à encadrer. On fixe des salaires maximaux en 1349 en Angleterre, 1351 en France. Cela n'empêche pas les travailleurs journaliers de tenter d'améliorer leurs conditions. Ils réclament des avantages en nature ou de meilleurs horaires. Les élites et les chroniqueurs de l'époque se plaignent que les hiérarchies sociales soient inversées après la peste. Des propos largement fantasmés. Et si on observe des conditions de vie légèrement meilleures dans certains métiers et dans certaines régions, les temps sont globalement durs, rythmés encore une fois par les mauvaises récoltes et les épidémies. Ce temps de crise du XIVe siècle est aussi appelé la dépression médiévale, la crise de la fin du Moyen Âge. Pour certains historiens, cette crise, due en partie au choc démographique suite aux épidémies régulières, aurait eu un impact dans le développement de l'industrie manufacturière. Du moins, on insiste à une diversification de l'économie où l'on cherche à optimiser la production à moindre coût, ce qui fait de l'épidémie de la peste une accélératrice de progrès techniques, l'investissement dans la manufacture conduisant à l'invention puis à l'essor de l'imprimerie au XVe siècle en serait un exemple, l'imprimerie étant fort utile lorsqu'il y a moins d'hommes pour copier les textes. L'impact de la peste est plus prégnant dans les mentalités et sur le long terme. Si des gravures commençaient à représenter la mort, à souligner le temps restreint de la vie avant l'épidémie, les représentations de la faucheuse explosent et la mort devient présente dans les représentations artistiques après la peste noire, représentée par les danses macabres qui symbolisent l'égalité de tous face à la mort. Cette dernière fait peur, elle est associée à un effroi et à la souffrance qui ferait de la peste un événement, une mémoire collective qui aurait influencé le rapport à la mort. L'historienne Marguerite Gonon soutient que cette peur est nouvelle pour les sociétés du Moyen Âge. Avant le XIVe siècle, la mort était comparable à la fin d'une journée de travail. La vie d'après était d'ailleurs plus importante que la vie terrestre. Les funérailles pour les campagnes et dans les communautés villageoises étaient des moments de fête, de joie collective, où l'on faisait de grands repas et où l'on célébrait la vie éternelle du défunt. La peste et la guerre de Cent Ans associeront alors la mort à la souffrance. Cette peur de la mort s'accentue dans ce contexte de dépression dans la fin du Moyen Âge, et cette peur conduit dès lors les contemporains à s'inquiéter pour leur salut. Ils cherchent la protection à travers des reliques ou l'achat d'indulgences que l'Église produit de plus en plus et de manière lucrative au XVe et XVIe siècle. Ces indulgences, qui sont des bouts de papier que l'on achète aux autorités ecclésiastiques pour absoudre ses péchés, cristallisent les critiques à l'égard des autorités religieuses et les épidémies forment ainsi des facteurs qui irriguent les origines du protestantisme. L'autre impact est l'évolution progressive que la peste accentue et que nous pouvons souligner concerne le regard et le traitement des plus pauvres. Ces miséreux errants restaient auparavant intégrés dans la société, soutenus par des solidarités familiales et religieuses. La charité et l'aumône étaient un devoir pour les chrétiens, une condition pour le salut de leur âme. Le discours change peu à peu et la peste accélère les mesures répressives envers les miséreux, envers les gueux, envers les errants. Les chocs démographiques rompent les solidarités familiales et affaiblissent les moyens financiers alloués aux établissements religieux, les hôpitaux et les hospices dédiés à l'accueil et aux soins des plus fragiles. Les pauvres sont peu à peu associés à la maladie, au désordre, et les ordonnances pour expulser les vagabonds et les oisifs sont signées en 1351 et 1354.
Alors que la population est moins nombreuse et est en forte baisse, les effectifs de police doublent ou triplent dans les villes. On chasse les mendiants, associés à la maladie, mais aussi associés à la délinquance en temps de guerre. La peste eut cet effet de contrôle sur la population. Parallèlement aux constructions de mise en quarantaine dans les villes portuaires qui apparaissent au XIVe siècle, les plus fragiles sont exclus de l'ordre social, ils sont exclus de l'espace urbain, les autorités municipales et laïques prennent le contrôle des hôpitaux et sélectionnent le bon pauvre, ils établissent des critères pour mériter la charité qui, par la crise économique, doit être bien utilisée. Ainsi, l'épidémie de peste participe grandement à un processus d'exclusion et de répression envers les miséreux, envers ceux qui sont dans le besoin. On trouve là l'origine des normes sociales et moralisatrices qui aboutissent à faire des pauvres des pécheurs devant Dieu, un discours théorisé au XVIe siècle. Plus que des conséquences politiques, c'est un climat de peur, de méfiance et d'aversion qui fermente au gré des guerres, des crises agricoles et des épidémies dont on ne connaît pas l'origine, mais dont on comprend le principe de contagion. Isoler, repousser et contrôler tout ce qui peut s'apparenter à la maladie est alors un principe qui dicte les politiques municipales de la fin du Moyen Âge. Ce climat de peur éclaire également une nouvelle représentation du diable dont on se moquait avant cette période de trouble. Il devient l'objet de toutes les angoisses, des angoisses exacerbées avec cette peur de la mort, directement liée à l'essor des épidémies, et se retrouve associée à la magie. Les épidémies contribuent à entretenir ces angoisses patentes, à chercher non pas une punition divine comme ce fut le cas lors de la peste noire de 1348-1352, mais à y voir l'acte du démon, les intentions de Lucifer, et les femmes accusées de sorcellerie en seront les victimes de premier ordre. Toutes ces conséquences et ces impacts des épidémies répétées dans le temps ont différentes échelles de temporalité. Ces conséquences ont un intérêt qui est de relier l'immensité complexe des changements climatiques qui inaugurent ces périodes de crise à un minuscule pathogène évoluant dans les puces de rats et que les hommes se transmettent par leurs interconnexions. Dans les épidémies antiques et leur rôle dans l'effondrement de Rome ainsi que l'épidémie de peste de la fin du Moyen Âge, les événements climatiques précèdent les épisodes épidémiques. Nous allons voir avec l'arrivée des Européens en Amérique et en Amérique du Sud que le rapport va s'inverser. L'épidémie la plus dévastatrice de l'histoire se trouve à ce moment-là et qu'elle eut comme conséquence un changement climatique qui conduit à dater à ce moment-là la première variation du climat dont la responsabilité est incombée à l'homme. 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

Nous sommes à la fin du XVe siècle. L'arrivée de Christophe Colomb dans les Antilles en 1492 est le point de départ d'une entreprise d'appropriation des Amériques, de la colonisation de l'Amérique latine qui ravage les peuples amérindiens pendant 2 siècles. Les Espagnols et les Portugais bâtissent leurs empires coloniaux au cours du XVIIe siècle. Ils conquièrent des territoires et abattent de puissants empires amérindiens. L'empire aztèque, qui comptait 17 millions de sujets au Mexique, est battu en 1520. L'empire inca au Pérou tombe en 1530. Ce sont là quelques exemples d'entités politiques qui chutèrent les uns après les autres par l'assaut répété des Européens, en particulier des Espagnols et des Portugais. C'est la conquista, l'asservissement des Amérindiens en esclavage. Les conquistadors évangélisent ces peuples avec violence et y exploitent leurs matières premières, leurs ressources. On a mis en avant la supériorité technique et l'art politique des Européens sur ces empires pour expliquer leur défaite. Les fusils, les chevaux et le jeu de division entre des peuples rivaux mirent à mal ces sociétés anciennes et voire ces civilisations, dont la population était pourtant bien plus nombreuse que les soldats espagnols ou portugais. Mais ces derniers avaient avec eux des virus. Ils ont emporté la variole, la grippe, la rougeole et d'autres maladies infectieuses contre lesquelles les Amérindiens n'étaient pas immunisés. Ainsi, on constate des vagues successives d'épidémies tout le long du XVIe siècle, des épidémies de variole, de typhus, de syphilis. Il est difficile d'estimer précisément la part des maladies dans l'effondrement démographique des peuples américains dans un contexte de guerre et de violence, mais lors de la conquête du Mexique de l'Empire aztèque par exemple, on sait que la variole tua une grande partie des habitants de la capitale. S'il est difficile d'en estimer le nombre précis, les épidémies auraient tué entre 40 et 60% des indigènes d'Amérique latine. Avec précaution, on peut dire qu'il y avait autour de 100 millions d'habitants avant l'arrivée de Christophe Colomb. On n'en compte plus que 50 millions un siècle plus tard. 50 millions de morts sont estimés et une telle mortalité conduise certains chercheurs et certains militants à définir cet événement comme un génocide des peuples amérindiens. Les conséquences de cette colonisation sont majeures. On peut y voir les origines du capitalisme mondialisé, un début en tout cas d'une concurrence européenne pour maîtriser le monde et établir de grands empires coloniaux. Après les Portugais et les Espagnols, ce sont les Français, les Anglais et les Hollandais qui rentrent dans la danse, et bien sûr ces conquêtes ouvrir la voie aux traites négrières et au commerce triangulaire des 17e, 18e et 19e siècles. L'un des impacts de ces épidémies amérindiennes du XVIe siècle est climatique. En 1610, un siècle après les conquêtes d'Amérique du Sud, une chute brutale des températures au niveau mondial est enregistrée. Le choc démographique des Amérindiens entraîne un abandon massif d'exploitation. Les forêts reprirent de vastes terrains, 56 millions d'hectares, l'équivalent de la France, furent reboisés en Amérique du Sud. Et ces arbres ont absorbé en un temps très court beaucoup de CO2. Les taux de particules de gaz carbonique dans l'atmosphère auraient baissé de 47 à 67% entre 1520 et 1610. Cette baisse de CO2 dans l'atmosphère découle directement de la chute brutale de la population amérindienne fauchée par des virus européens.

Alors, à la lumière de cette histoire, il apparaît que chacune de nos périodes qui définissent les temps historiques, chacune de ces périodes peut être associée à une poussée d'épidémies meurtrières. Antiquité, Moyen Âge, période moderne, toutes s'accompagnent de leur épisode de virus, et cela nous renvoie directement au concept de pathocénose de l'historien croate Mirko Grmek. À l'image de la biocénose, qui est l'équilibre entre les êtres vivants dans un écosystème, il conceptualise les maladies comme un état d'équilibre entre différentes maladies dans des moments historiques et des sociétés données. Ainsi, l'invention des vaccins et de la pénicilline à la fin du 19e siècle change l'équilibre des maladies en Europe, du moins, et donne lieu à un recul de certaines, tandis que d'autres émergent, non pas qu'elles n'existaient pas avant, mais qu'elles deviennent prédominantes. Nous avons fait un tour d'horizon des épidémies dont l'histoire révèle plus que jamais l'étendue des liens entre le climat, les virus et nos sociétés. Comme une signature des temps, les virus laissent des traces et chacune de nos grandes périodes, de nos transitions, semble accompagnée d'épisodes épidémiques. Les controverses sur leurs conséquences historiques viennent d'analyses différentes entre les échelles de temporalité, mais elle s'explique aussi par des positions dans la recherche et des points de vue différents selon différentes écoles. Kyle Harper, donc, qui lie l'effondrement de l'Empire romain aux poussées épidémiques de l'Antiquité tardive, est américain. Il est historien américain et c'est aux États-Unis que l'histoire environnementale est plus aboutie qu'en France. Ce champ de recherche en histoire s'attelle à écrire le récit du non-humain. Il est né dans les années 60 aux États-Unis en même temps que les premières luttes écologistes. Les historiens et les historiennes s'inspiraient des mouvements historiographiques européens qui s'attelaient à une histoire vue d'en bas, une histoire du point de vue des dominés, de ceux qui n'ont pas voix au chapitre, une histoire économique et sociale. Ces historiens théorisaient que la nature étant tout aussi exploitée, elle méritait que l'histoire s'y intéresse, elle méritait un récit. Malgré les recherches pionnières d'Emmanuel Leroy, La Durie et l'histoire du climat en France, ce champ de recherche a émergé au début des années 2000, ce qui explique certaines réticences à donner à la nature, à l'environnement, des rôles principaux dans les événements historiques. Il est vrai que ces récits globaux présentent les faits comme une réaction en chaîne auxquelles les humains seraient soumis ou qui dicteraient leurs actes. Les critiques vont par ailleurs souligner que l'essor des thèses environnementales sont calqués sur les problématiques actuelles d'effondrement, la collapsologie en vogue influencerait l'analyse et réécrirait l'histoire. À cet égard, les historiens du 19e siècle, qui est le siècle des nations, ces historiens plaçaient les étrangers comme principal facteur de l'effondrement de l'Empire romain. La décadence morale et les barbares auraient eu raison d'un empire phare de la civilisation. Les chercheurs du XXe siècle vont amorcer des théories économiques et sociales qui caractérisent bien leur temps, et voilà que le climat entre comme facteur déterminant dans notre histoire, à chaque période, son angle et son point de vue. Personnellement, je ne choisirais pas entre toutes ces hypothèses et je ne prendrai pas part à ces controverses qui renvoient à des oppositions stériles entre la nature et la culture. Pour ce qui est de l'histoire des épidémies, je pense que c'est avant tout une histoire de liens et d'échanges qui ne fait que réaffirmer la complexité des causes et des conséquences des événements historique, une histoire multifactorielle qui s'enrichit de plus en plus par l'apport de disciplines différentes qui permettent tout simplement d'enrichir le récit. C'est la fin de l'histoire en roue libre. Vous pourrez retrouver toutes les musiques diffusées ainsi que des références, des articles, des sources sur lesquelles je m'appuie dans la fiche podcast de l'émission sur le site de causecommune.fm. Il est temps pour moi de rendre l'antenne, de vous souhaiter à toutes et à tous une bonne journée, une bonne soirée ou une bonne nuit selon l'heure à laquelle vous m'avez écouté. Je vous dis à bientôt pour de nouvelles histoires. 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Salut à toutes et à tous.

0: partir en voyage. Il y en a qui partent en avion, il y en a qui partent en train. Bah, je vais vous emmener en train quelque part.
1: Eh bah, tiens. Eh, on embarque ?
0: Eh bah oui. Eh bah,
1: allez,
0: voilà.
1: Tchou tchou, c'est parti.
0: Eh oui. Eh bah, il était une voix. Une voix unique. Et sur cette voie unique, eh bien, il y avait un train. Un train unique. Et le long de cette voie unique, forcément, il y avait une gare.
2: Une gare.
0: Elle était comment, cette gare ?
3: Unique.
0: Eh non, celle-là, elle était typique. Eh oui, parce que Bob, lui, il avait un rêve. Son rêve à lui, c'était de devenir chef de gare. Chef de gare. Depuis tout petit, il en avait rêvé. Devenir chef de gare, avec cet uniforme et son képi. Un képi avec des galons. Oh, pour commencer, il avait son képi sans galons. Bon, bien sûr, pour sa première affectation, eh ben Bob, bon, il s'attendait pas évidemment à une grande gare, hein. Mais de là à se retrouver à Coldspring. Quand il a entendu ce nom-là, il n'avait jamais entendu parler de ce nom-là, Coldspring. Oh, bien sûr, il a regardé sur la carte, il a cherché, il n'a rien trouvé. À part, il y avait un endroit sur cette ligne entre San Francisco et Portland. Il y avait un petit point légèrement en dehors des voies. Coldspring, une ancienne mine d'or désaffectée. Quand il est arrivé dans cette gare. Enfin, cette gare. Est-ce qu'on pouvait l'appeler une gare ? Il y avait rien. Rien. Il était. Enfin, il était fier. Il avait son uniforme. Son uniforme avec son képi, sans galon. Et là, chaque jour, il pouvait donner le départ. Le départ des trains. Enfin, des trains. Quand je dis des trains, enfin, il y en avait un, une fois par jour, un dans un sens, et puis un dans l'autre. Oh, ça faisait longtemps qu'il était là. Ah oui. Bah, depuis le temps qu'il était là, tous les jours, les trains s'arrêtaient. Mais il avait jamais vu personne s'arrêter. Jamais personne descendre. Jamais personne monter. Ou parfois il y avait un colis, un courrier. Ça faisait 18 mois qu'il était là, 18 mois. Oh, la routine commençait à se faire sentir. Il n'y avait pas grand monde avec qui causer. Hein. Bon, mais bien sûr, il y avait Bill. Bill, il était poseur de voix et... Ben, seulement il était sourd. 18 mois qu'il était là. Commençait à s'ennuyer, Bob. Et quand ce jour-là, il a reçu un télégramme. On disait, ne fermez pas votre gare. Stop, un train spécial va passer. Stop. Vers 22h. Ah, ce jour-là, Bob a dépoussiéré son uniforme. Il a remis son képi bien droit et il a attendu. À 21h30, déjà, Bob était sur le quai. Il attendait de pied ferme ce train spécial qu'allait passer. Un train spécial. Un train spécial. Qui pouvait être à bord de ce train spécial ? Oh, forcément, c'était quelqu'un. À 22h, il attendait. À 22h ? Mais le train n'est pas passé. À 22h05 ? Bob se penche, regarde à droite, rien. 22h15, Bob s'impatiente, Bob fait les 100 pas sur le quai. Et toujours rien. 22h30, Bob reçoit un télégramme de la gare d'après, la gare de Whitestone. Ici, Whitestone. Demande des nouvelles du train. Ici Coldspring. Train, une demi-heure de retard. Alors Bob a appelé la gare. Envoyez un télégramme à la gare d'avant. La gare de Blackstone. Ici Blackstone. Le train est passé parfaitement à l'heure. Que s'était-il passé entre Blackstone et Coldspring? Alors Bob a envoyé des messages à la gare de Blackstone. Et le chef de gare de Blackstone et Bob ont décidé de faire le chemin et de se rejoindre. Forcément, ils retrouveraient le train. Le chef de gare de Blackstone s'est armé. Bon, bien sûr, ça faisait bien longtemps qu'il n'y avait plus eu d'attaque de train. Mais on sait jamais. Bob est parti avec Bill. Et tous les deux, ils ont marché. Avec sa grosse lampe. Marché. Et au bout de 2 heures... Oh, quand ils ont vu la lumière, le train. Mais non. C'était pas le train. C'était le chef de gare de Blackstone. Et ils ont discuté le train. Personne ne l'avait vu. Comment le train avait pu se volatiliser? Comment le train avait pu disparaître? Alors le soir, bien, chacun est rentré à sa gare respective. Bien sûr, Bob a fait un rapport à sa hiérarchie. Et le lendemain, dans les journaux, la presse se déchaînait. Un train spécial a disparu. Demandez la presse qui était à bord de ce train spécial. Le magnat de l'aluminium a été enlevé. Qui a enlevé le magnat de l'aluminium? Le magnat de l'aluminium est-il encore vivant? Que va devenir la belle héritière du magnat de l'aluminium? Et chaque jour, Bob faisait son rapport. Et comme il s'était rien passé, ça faisait 6 jours, il recopiait celui de la veille. Oh ben justement, là il était en train de recopier et tout d'un coup il a vu, il a surtout entendu l'aboiement d'un chien. Il passait du quai à la voie, du quai à la voie. Oh, il a tout de suite vu qu'il n'avait pas affaire à un chien errant. Oh non, tout d'un coup il avait une plaque. Une plaque en aluminium. J'ai dit, tiens, il s'est mis à le suivre. Il a marché, oh, comme le soir où il était parti. Le soir où ce train avait disparu. Oh, il a marché à peu près une demi-heure. Et là, il a vu le chien partir dans la forêt. Il n'avait pas pu partir dans la forêt. Bob a continué quelques mètres. Et il a vu un aiguillage. Tiens. Bon, de toute façon, ça faisait longtemps qu'il n'avait pas servi cet aiguillage. Il y avait encore la rouille dessus. Hein, la rouille. Bob a vu que, oui, la première rouille avait disparu. L'aiguillage avait servi. Oh, ça faisait 6 jours. La végétation était tellement dense que forcément aucun train n'avait pu passer par là. Mais pourtant, depuis 6 jours, on avait l'impression que la végétation s'était redressée sur les rails. Mais ça, Bob, c'était pas son affaire. Il est rentré à la gare de Coldspring. Ce soir-là, il a fait son rapport, différent d'habitude. C'est que le lendemain, un train est passé, un train avec des Rangers. Il s'est arrêté à Coldspring. On a demandé à Bob de monter à bord. Et Bob a indiqué l'endroit où il y avait cet aiguillage. Les Rangers sont descendus et à pied ils ont suivi les voies. Ils ont sont arrivés jusqu'à une clairière. Dans cette clairière, un train était là. Les rangers sont entourés le train. Et ils ont attendu. Attendu qu'il se passe quelque chose, et c'est au moment où la porte s'est ouverte. Daniel sortait du train, suivi du mania de l'aluminium. Et aussitôt, les rangers se sont précipités, ont attrapé Daniel, l'ont menotté. Et le mania de l'aluminium... Mais laissez Daniel tranquille. Oui, bien sûr, c'est lui qui m'a enlevé. Mais je lui en veux pas du tout. Moi, j'en veux à la compagnie. Mettre 7 jours pour me retrouver, moi, le mania de l'aluminium. Je suis pas du tout content après la compagnie, après les autorités. 7 jours pour me retrouver. Oui, évidemment, Daniel m'a enlevé. Mais bon, si je l'avais pas mis au défi, hein. Oui. Eh oui, ben... Ma fille voulait l'épouser. Bah, moi, je voulais quelqu'un de bien, quelqu'un de mieux. J'avais proposé des tas de prétendants. Elle les avait tous refusés. Ah ben ça, c'était surtout depuis qu'elle avait eu son accident, hein, qu'elle était tombée de cheval, que son cheval était parti au galop, qu'elle était suspendue par un pied. C'est vrai que si Daniel n'était pas intervenu, ma fille serait plus de ce monde. Et depuis, ma fille, elle ne voit que par lui, que par Daniel. Daniel, elle veut épouser Daniel. Un simple géomètre, mais moi je voyais mieux pour elle. Daniel. Et un jour, je l'ai pris entre 4 yeux, ce Daniel. J'ai dit, si tu veux ma fille, va falloir faire autre chose que de juste sauver ma fille. Va falloir avoir de l'ambition, faire quelque chose. Va avoir... Le jour où tu sauras arrêter un train, eh ben on en reparlera. Eh ben c'est comme ça que Daniel a tout organisé. Un rendez-vous spécial pour des affaires à Portland. Évidemment, ben moi, j'ai pris un autre train. Un train... J'ai affrété un train spécial. Seulement, c'était Daniel qui avait tout manigancé. Mais je lui en veux pas. Je lui en veux pas du tout. J'en veux aux autorités. J'en veux à la compagnie. D'ailleurs... Depuis ce jour, ben, le mania de l'aluminium, il a racheté la compagnie. Daniel, il l'a nommé directeur de la compagnie. Il a épousé sa fille. Et quant à Bob, il faut pas oublier Bob. Bob, il a toujours rêvé de chef de gare. Eh bien, Bob a été nommé chef de gare de la plus grande, la plus prestigieuse, chef de gare. De San Francisco. Eh oui, fini les voix uniques pour Bob.
1: Bravo Patrick, merci beaucoup.
2: Bonsoir.
1: Ouh, on y était.
2: Oui, on se réveille là.
1: Ah ouais, ouais. Bon ben, c'est bien aussi, mais on va pas si loin.
2: Ah non, on va pas si loin.
1: On va à Versailles.
2: Voilà, moi je suis une touriste de proximité.
0: On peut y aller en train à Versailles. Hein.
2: Ah oui, on peut y aller en train.
1: Versailles chantier ou Versailles.
2: Ah, Versailles château. Versailles château. Oui, parce que bon, j'habite pas très loin de Versailles, mais j'habite dans l'anti-Versailles. C'est la ville nouvelle, ça n'a rien à voir. Alors de temps en temps, quand j'ai besoin d'un peu de patrimoine, je vais faire un tour comme ça. Alors, quand on entre dans le parc, qu'on traverse le château, eh ben, à un moment donné, quand on a le château derrière soi, et qu'on a le bassin, vous savez, là où les gens font de la barque avec les rames et tout ça, puis à droite, il y a le marchand de glace, ça c'est ce que je préfère. Bon bref, alors vous tournez le dos au château, et puis sur au bout de l'esplanade, là, le premier bassin rond que vous voyez, c'est un bassin assez curieux parce que, bon, il y a une sculpture au milieu, une dame, assez grande, là, avec un enfant sous chaque bras. Et à ses pieds, il y a de l'eau. Et dans l'eau, il y a des crapauds qui crachent de l'eau. Alors, bon, ok, un jeu d'eau comme ça, pourquoi pas. Mais alors moi, ah oui, et puis c'est marqué aussi le bassin de Latone. Alors là, franchement, très, très énigmatique tout ça. Alors je me suis dit, ah oui, c'est ça, c'est parce que les crapauds se transforment en princes. Et du coup, si les crapauds se transforment en princes, peut-être que parmi eux, il y en a un qui devient roi et qui habite au château de Versailles. Un truc comme ça, tu vois, je me suis dit, oh là là, mais pourquoi des crapauds dans un si beau lieu et tout. Et quand même, je me suis renseignée, je me suis dit, bon, Latone, alors Latone, qui c'est? Et c'est une dame, figurez-vous. Enfin, c'était, quand je dis une dame, je ne suis pas très gentille avec elle, c'était quand même une déesse, hein, fille de Titan. Alors, pour revenir un petit peu en arrière, vous savez sans doute que Zeus a eu un certain nombre d'aventures amoureuses, et forcément, quand on est éternel, il faut s'occuper un peu. Hein. Et un spécialiste de la mythologie grecque, et plus précisément un spécialiste de Zeus, hein, lui a trouvé 735 enfants.
4: Ouch.
2: Oui, bah, quand on est éternel, on en a plus, hein. C'est normal. Et donc, parmi eux, il y a deux enfants qui sont jumeaux, un garçon et une fille, Apollon et Diane. Voilà. Alors, eux, ils sont nés de l'union de Latone, notre déesse, entre parenthèses, fille de Titan, avec Zeus, parce que Zeus, rien ne lui résiste, hein, vous avez compris. Alors, Latone, ben, quand elle apprend que... Alors, Latone est enceinte de Zeus, une fois de... Voilà. Et Héra, vous savez, la femme de Zeus, hein, la femme légitime, on va dire, qui est bien cocu, hein, faut bien le dire, mais bon, voilà. Elle est forcément verte, Héra est forcément verte de jalousie par rapport à Latone. Alors, elle la condamne à ne jamais trouver refuge sur la terre. Elle chasse Latone, va où tu veux, va où le vent te mène, tu ne dois jamais te reposer sur la terre. C'est quand même un truc... Elle est vouée à l'errance éternelle, la dame. Alors, elle s'en va avec son gros bidon, là. Elle quitte le mont Olympe et puis elle chemine jour et nuit, sans répit. Elle va d'île en île, sur la mer, seule, l'île de Délos. Elle lui accorde... L'île lui accorde un petit peu de repos, le temps d'accoucher. Et puis, Latone donne naissance à des jumeaux, comme je vous disais, Apollon et Diane. Mais à peine a-t-elle accouché que Héra la menace encore. Et la jeune maman s'enfuit avec dans ses bras ses deux bébés. Un voyage infernal l'amène jusqu'en Lycie, une terre chaude où le ciel brûle. C'est la canicule. Et Latone a la gorge sèche, elle a soif, et ses petits aussi, et ils ont épuisé le lait maternel. Tiens, elle aperçoit au loin une vallée avec un étang. Ah, il y a des paysans qui travaillent, ils cueillent de l'osier pour en faire des paniers. Alors elle s'approche, elle se met à genoux pour boire l'eau fraîche de l'étang. Et à ce moment-là, les paysans lui interdisent de boire comme le prévoit la malédiction des rats. Les paysans sont du côté de la dictature. Alors Latone, avec ses deux petits, là, elle dit « Quoi ? M'interdire de boire ? Mais cette eau n'appartient à personne ! Comme ces arbres, la mer, le soleil ! L'eau est à tout le monde !» Bon, je vous le demande à genoux, laissez-moi boire, regardez mes enfants comme ils vous tendent les bras. Ils ont très soif eux aussi. En me laissant boire, vous saurez que vous m'avez sauvé la vie et celle de mes petits. Rien ! Rien ! N'importe qui serait attendri par les paroles de cette jeune mère. Mais non content de lui refuser cette eau, les paysans brassent la vase. Ils piétinent exprès le fond de l'étang, tout en l'insultant, pour qu'en fait l'eau soit troublée par la boue, trop trouble pour la boire. Alors là, la colère de la déesse, parce que quand même c'est une déesse, hein, elle a des pouvoirs, devient plus forte que la soif. Elle lève les bras au ciel et s'écrie « Pour toujours, vivez dans votre étang !» Alors, au début, les hommes bon, font pas attention, hein, ils s'ébattent, ils chahutent là, dans l'eau, en riant. Bah tiens, il y en a un qui prend une peau un peu ridée, comme ça, bizarre. Y a un autre, la bouche s'élargit et son cou disparaît. Il y en a un troisième qui se...

0: des crapauds affreux. Et voilà la source d'inspiration de notre ami Louis XIV.
1: Bravo, bravo. Merci Corinne.

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3: Le meilleur tube de l'été depuis 1725. L'été d'Antonio Vivaldi.
4: Eh oui.
3: Ah, et puis vous avez entendu l'orage là.
4: Ouais.
3: Qu'est-ce que ça fait du bien quand il pleut un peu là.
4: Ah, trop bien, trop bien.
3: Alors, tiens Corinne,
4: oui,
3: on vient d'entendre l'histoire que tu nous as racontée sur Madame ou Mademoiselle Latonne.
4: Oui.
3: Je sais pas, qu'est-ce qu'on dit comme titre de civilité quand on croise un dieu ou une déesse? Votre Altesse,
4: Normalement Votre Altesse, mais là, je pense que dans la mythologie, les gens s'appelaient par leur prénom. Ou pas leur prénom plus un adjectif, par exemple Ulysse, c'est quoi son truc, c'est aux mille ruses par exemple, tu vois, enfin un adjectif ou quelque chose derrière qui définit ses qualités.
3: Yeux père dans,
4: voilà, dans voilà, l'aube aux doigts de rose par exemple.
3: Donc,
4: ça s'appelle des épithètes homériques,
3: wow.
4: Un truc comme ça, je crois.
5: Moi je connais Ulysse 31 aussi.
4: Ulysse 31, oui.
5: Excusez-moi.
4: Non, mais
5: un souvenir de jeunesse.
4: Ulysse, c'est un prénom qui est encore utilisé.
3: Oui. Bah oui.
4: Voilà.
3: Un petit neveu qui s'appelle Ulysse.
4: Eh ben voilà. Eh ben.
5: Avec Nono, voilà. Le petit robot, l'ami d'Ulysse. Oui, alors pour là, c'était vraiment une private joke de. c'est un dessin animé sur Ulysse qui date d'un certain nombre d'années. C'était les années 80.
4: Ça me dit quelque chose.
5: Ouais. Ulysse 31. Oh là là.
3: Bon.
4: Voilà.

0: Ah, tiens, oui. Corinne, j'en profite de...
1: Dis-moi.
0: Tu nous expliquais que c'est en visitant le parc du château de Versailles que tu t'étais posé les questions.
1: Oui.
0: C'est un conte que tu as écrit, une histoire que tu as écrite ou c'est...
1: Je l'ai réécrite parce que... Mais non, c'est vraiment la mythologie, en fait.
0: D'accord.
1: Si tu vas voir ce bassin, assez énigmatique, parce que sinon, c'est vrai que dans le château de Versailles, enfin dans le parc, il y a Apollon, il y a Diane, il y a des sculptures très... Bon, c'est pas que ce bassin soit moche, mais ça fait bizarre d'avoir des crapauds comme ça qui crachent de l'eau, qui sont difformes. Alors on voit bien que c'est des êtres un peu bizarres parce qu'ils ont des crapauds qui ils ont encore un bras, tu vois, parce qu'en fait avant ils étaient des hommes. Alors c'est vraiment des créatures très particulières. Et je trouvais, je trouvais ça moche, quoi. J'avais pas le sens des choses. Alors je suis quand même allée voir dans le dictionnaire qui était latone, tu vois. Mmh. Puis alors, ah oui, d'accord. C'est pour ça que en bas à ses pieds, dans le bassin, il y a des hommes qui sont mi-crapauds, mi-hommes, parce qu'ils sont en pleine métamorphose, en fait. Voilà. Bah, c'est aussi les métamorphoses d'Ovide, enfin voilà. Et je me dis, ah, c'est intéressant quand même. Parce qu'en fait, elle a été condamnée à ne pas se reposer, à ne pas boire, enceinte de ses jumeaux et tout ça. Voilà. Et j'aime bien la mythologie parce que quand même, ça parle de tout. Hein. Enfin, il n'y avait pas de technologie, mais tu trouves toujours un sens à tes jalousies, à tes envies, à tes malheurs. Voilà. Et puis, parce que ça m'est venu aussi, parce qu'on sort d'une canicule pour peut-être en retrouver une autre bientôt. Et moi, j'avais pitié de cette pauvre femme avec ses deux gosses dans le bras, là, qui avait même pas le droit de boire sur une terre chaude où le soleil brûle. Non, mais c'est vrai, c'est pas humain.
0: Mais ce qui est intéressant dans cette démarche, au-delà de ce conte-là, c'est la démarche de la conteuse, quoi, qui, quand elle trouve quelque chose, va chercher d'où vient quelque chose.
1: C'est un
0: état d'esprit général quand même.
1: Oui, bah, j'aime bien, surtout quand il y a des mots que je connais pas, quand même. Enfin, ou des noms, parce que latone, quoi. Et je dis, tiens, c'est déjà rien que le nom, tu vois, ça fait un peu quelque chose entre l'acétone et je sais pas, et laiton, ou enfin bizarre.
2: C'était l'atome, le fromage.
1: C'est autre chose.
2: Désolé.
1: C'est vraiment un nom, c'est moche, enfin c'est pas très beau, l'atome, ça fait bizarre, quoi. Je me dis, qu'est-ce que c'est, j'avais même pas idée que c'était
3: ça a du poids.
1: Ça, oui, bravo. Oh, quel esprit, quel esprit. Mais oui, du poids, et je me disais, mais j'avais même pas idée que c'était le personnage de la mère, quoi.
0: Ah.
1: Voilà, donc... puis elle m'a fait pitié, là, avec son gros bidon et son interdiction de se reposer, là, franchement, ça m'a... Voilà, ça m'a touché.
3: D'où la tonne.
1: Mais oui.
2: Le gros bidon, tu le vois sur la statue ou pas du tout?
1: Non, parce qu'ils sont nés, et elle les a chacun sous un bras.
2: Ok.
1: Donc, chacun... voilà. Donc, et c'est quand même Apollon et Diane. Donc, quand même, tu vois. Mais voilà, et puis...
2: Ah, c'est le gros bidon de la grossesse.
1: Oui. Ah oui, pardon, t'avais pas... Oui,
2: ah non, voilà. Ouf là.
1: Avant qu'elle n'arrive en Lycie, là où les paysans l'empêchent de boire... Non, c'est avant ça d'ailleurs. Oui, parce que, pardon, je m'embrouille avec moi-même. Non, elle accouche en Lycie, en fait. C'est une île, une des îles grecques, voilà. Mmh. Et une fois qu'elle a accouché, elle reprend son chemin, puisqu'elle ne peut plus s'arrêter. Et c'est là qu'elle arrive sur cet étang, et que les paysans... Alors, ce qui est assez troublant et peut-être actuel, enfin, à chacun d'y voir... ce qu'il veut, c'est ces paysans qui finalement obéissent aux divinités sans pitié, quoi. Voilà. Hera a dit que elle n'aurait plus jamais le droit ni de boire ni de se reposer, et ils appliquent à la règle. Bon, c'est un petit peu comme obéir à un dictateur, quoi, ou une dictatrice. Je sais pas si on dit dictatrice.
2: Il n'y a pas eu beaucoup d'exemples.
0: À part Madame Thatcher, j'ai pas d'exemple.
1: Bah, on est d'accord. Oui, Madame Thatcher. Voilà.
0: Patrick, toi, tu étais carrément ailleurs.
3: Oui, ailleurs, dans l'Ouest américain.
0: Dans l'Ouest américain, et puis sur les voies de chemin de fer.
3: Et sur les voies de chemin de fer, oui, parce que à une époque, j'avais fait un spectacle sur les trains, et puis j'avais cherché, et puis j'avais trouvé ce truc. Pas que j'ai pas. J'ai pas énormément raconté, mais bon, je me suis retrouvé il y a pas longtemps, enfin dans le parc Georges Brassens où il y a cette voix, enfin cette voix unique qui est là sur l'ancienne petite ceinture, et quand on voit cette voix, bah ça m'a fait repenser à ce conte. Et...
0: On remet le plan de Paris pour ceux qui ne sont pas parisiens. Plan de Paris, dans le temps, Paris était entouré par une voie qu'on appelle la petite ceinture,
3: la petite
0: une voie
3: ceinture ferrée. Qui était à l'intérieur des fortifications tiers.
0: Oui, c'est ça, c'est avant le métro, ça. Hein.
2: Ah oui.
0: Et voilà. Il en reste des traces.
3: Ben, il en reste des traces, oui.
0: Parc Georges Brassens dans le 14e arrondissement au sud-ouest de Paris.
3: Voilà, au sud-ouest de Paris, oui. Voilà, et donc...
0: Et là, il y a une partie du parc qui longe
3: la petite ceinture, voilà.
0: Où on peut aller se promener maintenant.
3: Et on peut aller se promener maintenant, voilà. Et donc, bah, c'est vrai qu'il y a cette gare, en plus, cette gare qui est un peu... Un peu improbable avec une gare, juste un quai.
0: Oui, il reste un quai.
3: Il reste un quai, voilà, qui est là, qui peut ressembler à ce Cold Spring, comme ce quai sans gare. Mm. Et donc, voilà, donc ça m'a donné envie de reprendre ce conte, voilà.
2: Et c'est quelque chose que tu auras trouvé dans un recueil. C'est
3: ouais,
2: quoi ce sont des nouvelles.
3: Ouais, c'est des nouvelles, mais il me semble que ça vient des contes du Far West, dans les Nathans, les fameux Nathans. Il me semble que c'est là-dedans que
1: dans Nathan.
2: Ah les
3: oui non les Nathans, tu sais les petits avec les liserés.
2: Ah oui, c'est historique ça.
3: Ouais,
2: c'est
3: voilà.
2: Ah oui, donc t'en as fait quelque chose de beaucoup plus vivant, parce que souvent cette collection était assez c'est assez abrupte comme style.
0: Attends, un ouais. Nathan, c'est pas un bonhomme, c'est pas un crapaud.
2: Et l'édition, c'est Fernand.
0: Les éditions Nathan. Ah, oui. Il y a une collection de recueils de contes. Classé de manière thématique.
1: Ah, et d'accord.
0: Par pays. Et moi, j'en ai une image assez...
2: Désuète, non ?
0: Moyenne, parce que ouais. les contes qui sont là-dedans ont été réécrits avec un style qu'aujourd'hui, on n'oserait plus utiliser.
2: Oui, oui. Mm. Il faut les lire pour la trame de l'histoire.
1: En mais... poulet.
0: ouais, c'est très années 70.
2: Ouais,
0: quoi.
2: C'est ça. Ouais. On en trouve encore dans les brocantes.
0: Et là, on a l'illustration incarnée par notre ami Patrick travail du conteur.
1: Eh bien oui, bien sûr.
0: Prendre un récit, quel qu'il soit, et puis en faire... un texte, quel qu'il soit, et en faire un beau récit.
2: Mm. Oui, quelque chose de très vivant, tu nous l'as
0: rendu. Bravo Patrick.
2: Ouais, ah bon. Oui, bravo.
1: Bravo, ouais.
0: Eh bien moi, je suis pas sûr d'avoir ce genre de talent, mais je vais partir de...
3: Monsieur.
0: Je vais partir de contes qui ont été collectés par Achille Millien. C'est fin du 19e siècle, début du 20e siècle. Et cet homme-là a parcouru, alors le Nivernais, prenez une carte de France, et vous pointez en plein milieu.
1: En plein milieu. Tu fais une croix dans
0: Tu fais une croix de Dunkerque à Tamanrasset, à Perpignan. Et à l'horizontale, tout pareil. Et en plein milieu, Talberry, la Nièvre, l'Indre et la Nièvre, le Nivernais, Nevers, la capitale. Et c'est aussi les flancs du Morvan, sur l'Est.
1: D'accord.
0: Et à gauche, le Berry. Et donc, cet homme-là a parcouru les campagnes et a recueilli 1600 ou 1800, enfin les spécialistes me contrediront peut-être, mais enfin des centaines et des centaines de chansons traditionnelles, de coutumes, de choses, et puis 900 et quelques contes.
1: D'accord, ah oui, il a bossé, hein.
0: Justement, on en reparlera après.
1: D'accord, ok.
0: Dans la Silicon Valley, bon, tous les trois blocs, vous pouvez croiser un prix Nobel. Axstadt, l'hiver, tous les deux maisons, vous pouvez croiser une princesse. En Jamaïque, oh ben ça, vous tournez le coin de la rue, vous trouvez une médaille d'or. Ouais. Bah, y a d'autres pays un peu moins glorieux, quoi. Je vais pas citer de nom, je vais pas me fâcher, mais... Enfin là, il y avait une fois une fille dont le texte, ils disent, et c'est marqué en italique, elle était toute sautiote.
1: Tchut.
0: Ouais, c'est pas, elle avait pas inventé l'eau tiède, quoi. Et puis elle était pas, enfin, elle avait de la chance d'avoir trouvé un galant. Et puis un samedi soir, qui est, comme chacun sait, hein, le jour qui est fixé pour les arrangements. Et ben le jeune homme, il va au domicile de sa galante pour voir, pour régler les détails du mariage avec les parents. On pensait que les parents étaient tout contents et ont fait bon accueil, hein. Ah ben, la mère avait mis le fricot sur la table. Et puis, à un moment, le père, il dit, « Jeannette, va donc à la cave nous tirer du vin. Non, du petit tonneau qu'il y a derrière. Bon. » Oh, la fille, elle se sentait plus. Alors, son premier qui était assis à la même table qu'elle, tout. Bon, elle est partie, elle a pris la cruche dans ses deux mains. Et elle est descendue à la cave. Il a mis le pichet sous le robinet du tonneau et l'a ouvert. Mais elle avait les yeux qui papillonnaient, elle avait le cœur qui tapait de tous les côtés. Et puis elle dit, oh, je vais donc me marier. Et puis on va avoir des enfants. Elle lui fait, il va falloir donner un nom à cet enfant. Attends. Ben, je peux pas l'appeler Pierre, c'est le nom de mon père. Sinon, il y a quoi? Il y a Paul? Ah ben non, c'est pas possible, c'est le nom de mon grand-père. Ah, j'ai une idée. Il y a Jacques. C'est beau, Jacques. Je peux pas, c'est le nom de mon parrain. Il y a plus de prénom. Elle avait beau chercher, elle trouvait pas le moyen de sortir de cet embarras là, elle était, et son pichet, le vin qui coulait, qui commençait à déborder. Là-haut, la mère, elle s'est dit risette au galant, mais quand même, le fricot allait refroidir, quoi. Oh, elle s'impatiente, elle descend à la cave. Eh ben, ma fille, qu'est-ce que tu fais là? Non, mais regarde le vin là, ça déborde. Oh, ma mère, je suis bien en peine. Je vais me marier, oui. Mais je vais avoir des enfants, mais oui. Mais quel prénom leur donner, hein? Je peux pas l'appeler Pierre, c'est le nom de mon père. Paul, c'est le nom de mon grand-père. Et puis Jacques, c'est le nom de mon parrain. Il y a plus de prénom. Ben, dame, oui, que dit la mère. Et puis, elle tourne le problème dans sa tête, elle cherche une solution au problème, mais elle réfléchit, et toutes les deux, là, elles sont blotties l'une contre l'autre, devant la tragédie qui prend forme devant elles. Et le vin qui coule, et qui se répand à terre, sur toute la terre de la cave. Là-haut, le père en avait fini avec toutes les banalités qu'il connaissait pour entretenir son futur gendre. Et puis, il s'excuse, il se lève, il dénoue la serviette qu'il avait autour du cou, il la pose sur la table. En partant, il attrape la fourchette qui tombe par terre, c'est pas grave. Et puis, il descend à la cave, qu'est-ce qui se passe? Mais qu'est-ce que vous me pensez? Et puis, le vin, là, qu'est-ce qui se passe? Oh, qu'est-ce que dit la mère? Venez ici, mon ami, notre fille va se marier. Ben oui, puis elle va avoir des enfants. Ben, j'espère bien. Ah, c'est froid dans la cave, ça fait tousser. Oui, mais quel prénom on va lui donner? Oh ben. Et puis la mère? Ben Pierre, c'est ton nom, on peut pas. Hein, Paul, c'est le nom de ton père, ben on peut pas. Et Jacques, c'est le nom du parrain de la petite, on peut pas. Il n'y a plus de prénom. Alors là, il reste là, il y a la femme, la fille, et le vin qui s'écoule sur toute la cave. Là-haut, le futur gendre, il a déaligné 12 boulettes de mie de pain devant lui, a tourné en patientant, et Ah, tant pis, c'est pas chez lui, mais il va descendre à la cave. Il les voit tous comme ça. Ah, ah, ah, mon gendre, je peux vous appeler mon gendre. Hein. Oui, vous allez vous marier. Oui. Vous allez avoir des enfants. Oui. Et puis, il faudra se trouver un prénom. Et puis, il explique que bah, Pierre, c'est pas possible, c'est son nom. Paul, c'est le nom de son grand-père. Et puis, Jacques, c'est le nom de la marin, du parrain de la piote. Il y a peu de prénoms. Oh. Bon, bah, écoutez, hein. Et je vous laisse là. Attention quand même au vin, là, pas gâché quand même. J'y vais, hein. Le fricot, c'est merci. Vous me reverrez quand j'en aurai trouvé trois aussi bêtes que vous. Et il s'en va. Et il part, il fait le chemin, puis... Si j'étais un mauvais compteur, je dirais qu'il met le chemin sous ses pieds puis le soleil sur sa tête. Et que marche que tu marches, c'est en marchant qu'on fait son chemin. Et il arrive dans un pays au sens un village, où il voit les habitants rassemblés sur la place. Un émoi, tout le monde... Un chien a déposé une ordure juste... devant la porte de l'église. C'est insupportable. Insupportable. Il faut faire quelque chose. Alors, le gars s'approche, et il voit qu'une corde a été placée tout autour de l'église, et tous les costauds du village sont là à tirer, tirer, tirer, et ça marchait, la corde s'allongeait. Interpelle une vieille dame à côté de lui. Mais qu'est-ce qui se passe? Ben vous voyez bien, non? Hein? On va déplacer l'église parce que il y a un chien qui a laissé une cochonnerie. Oh. Dites-moi, ma brave dame, sans vous commander, si vous preniez une pelle, une petite pelle, et si vous enleviez la crotte de chien, ce serait pas plus facile? Oh, ben, dame, oui. Oh, ben, vous avez été aux écoles. Ben, il s'est remis en marche, hein. Eh ben, voilà. Il y en a déjà un au compteur. Il fait quelques pas, il arrive dans un hameau, et là, il voit une bonne femme qui tire une vache, qui la tire vers le toit de la maison. Vous savez, les toits de chaume, là, qui vont jusqu'à ras terre, là, comme ça. Et qui, là, monte sur le toit et tire la vache, et puis maudit la vache. Mais ma brave dame, qu'est-ce qui se passe? Oh, mais cette vache-là, elle veut pas monter sur le toit. Mais qu'est-ce qu'on va faire? Pourquoi vous voulez la faire monter sur le toit? Mais regardez donc sur le fait là-haut. Ben, il y a de l'herbe. On va quand même pas gâcher. Oh, qui dit le gars. Bougez pas, ma brave dame. Il grimpe sur le toit, arrache l'herbe et vient la donner à la vache. Oh ben ça, ça n'est une bonne idée. Vous avez été aux écoles ou quoi? Eh ben en voilà deux. Et puis pas non loin de là. Il longe les bâtiments d'une ferme. Il y a un grand mur. Il longe le mur et derrière. Mais qu'est-ce que c'est que ça? Ils ont mis en route la batteuse. Mais on est au mois de mai, c'est pas au mois de mai qu'on met en route la batteuse. C'est quand on a moissonné le blé. Et quand il tourne, il voit un gars, un gaillard, un de ses valets de ferme tout en muscles, un coup de taureau, des épaules larges comme ça. Il a tombé la veste, il a tombé la chemise. On voit ses muscles saillir et de la sueur dégouliner de partout. Et avec une fourche, il tape dans un tas de noix. Eh ben, mon brave, en voilà un labeur. Oh, là, le patron, il m'a dit qu'il fallait monter les noix au grenier. Moi, pour monter le foin au grenier, c'est comme ça que je fais. Il y a des sacs là-bas. Oui, je sais, c'est des vieux sacs de pommes de terre, mais si vous mettiez les noix dans le sac, peut-être que ce sera plus facile pour les monter au grenier. Oh, madame, oui. Oh, c'est une idée. Vous avez été aux écoles ou quoi? Eh ben, notre galant avait coché les trois cases. Il en est retourné au village. L'homme, son futur beau-père, sa femme et la jeune prétendante étaient en train de finir de saucer la sauce du fricot froid dans leur assiette. Et puis, il l'a demandé en mariage. Ils se sont mariés et l'histoire ne dit pas s'ils ont eu beaucoup d'enfants.
1: Bravo. Oui, alors d'où vient cette histoire, Patrick?
0: Comme je vous l'ai dit, c'est une histoire qui a été collectée par Achille Millien.
1: D'accord.
0: Hein,
1: ouais.
0: Donc, je peux vous dire d'où elle vient. Alors là, pour le coup, c'est Jean Drouillet qui a publié dans Les Étrennes Nivernaises en 1896. Si je lis un petit peu plus loin. Et est-ce qu'il précise qui l'a raconté? Non. Ah ben, il ne précise pas qu'il l'a raconté. Souvent, les contes d'Achille Millien, il a noté. Alors ça, historiquement, on sait quand, hein, il y a eu un mouvement de folkloristes, et je l'ai pas en tête, hein, mais à un moment donné, il y a eu quand même un regroupement de tout ça. Il y avait toute une... Des intellectuels qui allaient chercher des traditions populaires et tout. Et on leur a dit, mais il faut noter quand ou auprès de qui vous avez... Et après ça, il l'a fait là, certainement qu'il l'a... Achille Millien a recueilli ce conte avant qu'il ait ça. Bon, c'est un conte qu'on trouve dans les Vosges, qu'on trouve en Lorraine, dans le Gers, dans les contes de Gascogne. Enfin, c'est un conte assez commun en France, quoi.
1: Oui, t'as une certaine affection pour le Berry, enfin c'est le Nivernais.
0: Oui,
1: t'aimes bien,
0: oui,
1: là-bas.
0: Bah oui.
1: Il y a aussi de la musique.
0: Je joue de la cornemuse du Centre France et puis un jour par hasard, je me suis aperçu que je jouais dans mon répertoire et j'avais un grand nombre de musiques collectées par Achille Millien.
1: Ah d'accord, il collectait aussi les musiques.
0: Ah oui.
1: Ah d'accord.
0: Ah oui. Près d'un millier de d'air. Et en cherchant sur ce fameux Achille Millien, je lui dis, tiens, ça a l'air d'être connu dans le milieu là-bas, et j'ai vu qu'il avait collecté tout plein de contes. Donc pour moi, ça fait bien le ça va bien, c'est dans ma culture de conteur musiqueur,
1: oui,
0: quoi.
1: Oui. On se sent très à l'aise dans cette région et dans ce registre.
0: Non, écoute, je te remercie.
1: Et alors, le titre, c'est ?
0: Alors, le titre là, c'est L'amoureux de la Jeannette.
1: Ah oui, L'amoureux de la Jeannette. Je le note parce que ça m'a beaucoup plu. J'irai regarder celui-là, puis peut-être aussi...
0: Alors, celui-ci vient d'un recueil... Il n'y a pas beaucoup de recueils d'Achille Millien. Hein. Mm-hmm. Celui-ci, c'est Conte Bourguignon, quelque chose dans ce goût-là. Mm-hmm. Je pourrais passer les références. Et sinon, chez un éditeur bien connu des conteurs, Corti... José Corti, ouais. Il y a Conte du Nivernais, je crois.
1: Ah ouais, d'accord.
2: Oui, pour les auditoristes, c'est une collection toute bleue avec un liseré blanc, c'est ça, hein?
0: C'est ça, oui.
2: Ouais.
0: C'est le gros piège, parce que quand tu cherches dans la bibliothèque, tu dis « Ah, c'est bleu, bleu, bleu », mais la tranche est blanche.
1: Ah.
0: Et tu ne trouves pas la tranche bleue.
1: Ok. Mais bravo, hein. C'était
2: une tranche de conte.
1: Ouais, très bien.
2: Oui, t'es aussi facétieux que ce conte. Moi, ça me fait penser à un conte. Alors, je sais plus s'il est arménien, mais je crois qu'il y a Sandrine Rouquet aussi qui raconte cette histoire et qui, en fait, c'est une extrapolation. La jeune promise, elle commence à se faire tout un pataquès parce qu'il y a un crochet quelque part.
0: C'est ça. Et l'autre version, il y a une
3: nette.
0: Ouais. Une herminette ou une affaire de hache.
2: Ah, une hache, oui, c'est ça.
0: Au plafond.
2: Qui peut tomber, alors hypothétiquement, sur ses enfants.
0: Ça.
2: Et elle commence à se faire tout un scénario.
0: C'est ça.
2: Elle en parle à sa mère qui commence à s'écrouler.
0: C'est la même histoire, mais avec.
2: Avec une autre variante.
0: C'est
2: ça qui est intéressant.
0: Ouais.
2: Ouais. Mais c'est toujours aussi drôle, en tout cas.
0: Ariel.
2: Alors peut-être après un petit moment musical.
0: Ah bah oui, ouais, volontiers.
2: Ouais, ça serait inspirant, je pense.
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0: Bah, le gars, il était sur la route. Il était en chemin, il cheminait. Pas des cheminées qui fument ce que tu veux. Non, non, d'ailleurs, il avait arrêté la cigarette. Et ce gars-là, il en avait eu assez. Il en avait eu assez de garroyer. Il avait entendu par une fenêtre un tube de l'été. Ouais, peut-être que tout est amour, on sait pas trop. Enfin, lui, ce qu'il avait vu pendant la guerre, c'était pas de l'amour, hein. C'était comment se foutre en l'air, sans comprendre pourquoi. Fallait tirer quand le gradé il disait de tirer. Alors lui, au bout d'un moment, il en avait eu assez. Il avait demandé son solde de tout compte, et c'était un soldat sur les routes. Il savait pas trop quoi faire de sa vie. Il avait juste une bourse, et puis la vie. Et il marchait comme ça, sans trop savoir où il allait. Il avait plus envie de tuer. Il avait juste envie de vivre. Alors il regardait. Il regardait, il traversait la forêt. Et puis tout d'un coup, il a vu une petite vieille. Ah, la petite vieille, mais elle était toute ratatinée, toute crabougrie, toute crapouillie. Elle avait sur le dos un de ses... Mais c'est pas possible qu'une petite vieille, elle puisse porter un fagot de bois aussi énorme. Oh bah, le soldat, lui, il s'est dit non, je peux pas la laisser comme ça. Je vais lui donner un coup de main, et la vieille. Allez, passe-moi ton fagot, là, je veux le mettre sur mon dos. Bah, la petite vieille, elle s'est pas fait prier. Elle a regardé ce gars qui avait l'air d'avoir vu tant de choses, qui avait connu la vie, mais qui avait connu la mort aussi. Ça se voyait. La petite vieille, elle a dit, tu pourrais pas venir jusqu'à chez moi, là, c'est de l'autre côté de la forêt, me porter ce gros fagot de bois. Je prépare l'hiver. Et puis, viens. Et le soldat, qu'en était plus un, il a marché sur le chemin. La petite vieille, elle sautillait devant. Ils sont arrivés près d'une vieille masure. Il y avait un banc. Et si la petite vieille, elle préparait l'hiver, qu'est-ce qui faisait chaud cet été-là? Elle était prévoyante, la petite vieille, hein. Faire aussi chaud et prévoir déjà le froid de l'hiver. Il y a des gens comme ça, ils voient jusqu'au bout des saisons. Alors, le soldat qui en était plus un, il a vu le banc, il était tout suant, parce que ce fagot, finalement, était bien lourd. Hein. C'est même étonnant qu'une aussi petite vieille, elle puisse porter un aussi gros fagot de bois. Ah, il s'est presque allongé sur le banc devant la masure, dis donc. La petite vieille a été chercher un petit peu d'eau pour rafraîchir ce gaillard. Bon, ils ont commencé à deviser, le soldat qu'en était plus un, il savait pas trop où aller, il savait pas trop quoi faire de sa vie. La petite vieille, elle rigolait. Ah, écoute, mon petit gars, écoute, c'est comme ça, mais moi j'ai envie de te faire des cadeaux. Tu sais, c'est les cadeaux de la vie comme ça. Déjà, mon premier cadeau, ça sera un conseil. Une jeune fille, toute princesse qu'elle est, qui te propose à boire, et t'as vu, t'as une belle barbe. Elle est pas bleue, hein. Ça, c'est pour une autre histoire. T'as une belle barbe, sous ta barbe, peut-être ça serait bien que tu mettes une éponge, comme ça, si quelqu'un te donne à boire, et surtout si c'est une jeune fille, et puis en plus, si elle est une princesse, ne bois pas ce qu'elle te donne à boire. Mais ça, c'est de l'eau, mon gars, ça, tu peux boire, hein. Ça, c'est mon cadeau, c'est mon premier conseil. Et puis, je vais te faire un cadeau. Celui-là, c'est pas quelque chose que tu saisis dans le vent. C'est pas un conseil qu'on te donne comme ça. C'est quelque chose de palpable, regarde. C'est une cape. Pas une cape et d'épée, quoique. Toi, t'avais un mousquet et puis tu tirais quand on te disait de tirer. Non, c'est une cape d'invisibilité. Que quand tu la mets, on te voit plus. Une cape pour devenir invisible. Et à ce moment-là, la petite vieille, elle a pris une voix qui n'était pas celle d'une petite vieille. Une cape d'invisibilité. Tu la mettras sur toi et invisible tu seras. Et dans le souffle du vent, Et ben le soldat qui en était plus un, il a dit au revoir à la petite vieille, il l'a remercié pour ses deux cadeaux, le conseil, et puis la cape. Il a marché à un long moment. Les forêts sont succédées, puis des villages. Et puis au bout d'un moment, il y a eu des murailles, une ville, des fortifications. Et en haut des murailles, une petite déco un peu baroque. Et quand il s'est approché de plus en plus près des fortifications, il a vu qu'en fait, c'était des pieux. Et fichés tout en haut de plein de pieux, des têtes coupées. Des têtes qui étaient en train de sécher au soleil, même que ça sentait pas bien bon, et que la peau, elle partait en lambeaux. On commençait à avoir des corbeaux. Bah, ceux-là, ils avaient dû déjà arracher les yeux. Et puis, les lambeaux de peau, ça sentait pas bien bon. Oh, bah, ça alors. Bon, il est quand même rentré dans la ville, ce soldat qui en était plus un, et il y avait un marché. Et là, il y avait une marchande de poulets qui a regardé ce soldat qui en était plus un. Et toi, t'es pas du pays, là? Et le soldat qui en était plus un, il l'a regardé, et puis... Non, mais... Mais c'est normal. Tous ces alignements de pieux, là, en déco, avec les têtes, les crânes qui commencent à sécher, les yeux arrachés par les corbeaux... Ah, oh, c'est le roi qui a répondu la marchande de poulets. Oh, tu sais, le roi, il a des filles. Mais alors, ces filles, dis donc, on sait pas trop ce qu'elles font la nuit. Hein. En tout cas, chaque matin, le roi, alors qu'il les a bien claquemurées, il découvre que ces filles ont été dansées, elles ont été guinchées. Et quoi qu'il se passe, chaque matin... elles ont leur paire de souliers complètement usés. C'est dingue, non? Alors le roi, il y comprend pas grand chose, mais ce qu'il voudrait, c'est que ça s'arrête. Et donc il avait lancé un avis de recherche pour que des princes, des chevaliers, enfin des gars un peu empanachés viennent résoudre cette énigme. Pourquoi les 12 princesses allaient guincher tous les soirs et comment ça se faisait Il y a des gars qui sont allés, hein. Et puis des gars bien. Hein. Ah, y en a eu des titrés, y en a eu qui sont venus de l'autre côté du pays, pas mal loin. Le deal avec le roi, c'est que si la personne elle trouvait pas, il avait la tête coupée. Par contre, solution était trouvée, des 12 princesses qui allaient danser, qui allaient guincher tous les soirs, il y aurait la moitié du royaume et la main d'une des 12 princesses. Donc c'était quand même alléchant. Alors ça avait alléché. Au début, il y avait eu plein de prétendants qui s'étaient présentés. Oui, à la moitié d'un royaume. Puis c'était un grand royaume. Hein. Et puis les 12 princesses... dans le lot, il y en avait certainement une qui aurait plu à un des prétendants. Sûrement. Alors, au début, il y en a eu des prétendants. Puis quand on a vu que finalement ils trouvaient pas et que l'enceinte du château, la toutes les fortifications, il y avait cette déco avec les crânes, il y a eu de moins en moins de monde. Il y a eu de moins en moins de monde. 12 princesses. 12 princesses pour aller danser. Mais 12 princesses. 11 princesses pour aller danser. Et chaque matin, des souliers usés. 12 princesses pour aller danser. Et chaque matin, des souliers usés. Ça a usé les prétendants. Ça a commencé à se clairsemer, il y a eu de moins en moins de monde. On n'a pas envie de finir en déco sur une fortification de château. D'ailleurs, là, il n'y a plus personne qui tentait l'aventure. Hein. C'était la morte pleine, morne pleine, ce que vous voulez, quoi, mais il n'y avait plus personne. Et le soldat qui en était plus un, il avait vu tant de choses. Il avait vu la mort de près. Hop. Et puis, la petite vieille, les deux cadeaux. Pourquoi pas tenter l'aventure? Il savait pas où aller. Il savait pas ce qu'il allait faire de sa vie. La moitié d'un royaume. La main des 12 princesses. 12 princesses pour aller danser chaque matin, des souliers usés. Ça lui a trotté dans la tête. Papa da da di da da du day. 12 princesses avec des souliers usés chaque matin. Il avait cette ritournelle dans la tête. C'était comme un tube de l'été. Il s'est dit pourquoi pas? Pourquoi pas moi? Alors il s'est présenté à un des gardes du château. Oh bah alors là, encore un prétendant, bah ça faisait tellement longtemps. Terminé en déco, plus personne venait. Et ce gars-là, ce jour-là, ce soldat qui en était plus un. Oh, il payait pas de mine. Il était habillé simplement, mais il avait un de ses regards. Le roi, quand le soldat qui en était plus un, il s'est présenté, ça l'a tout de suite... Il y avait quelque chose chez ce gars-là. Une espèce de ténacité, un goût de la vie, d'avoir frôlé autant de morts. Ah ouais, bah le roi, il s'est dit, bah pourquoi pas. Alors, le soir est arrivé. On a installé dans l'antichambre, parce qu'on n'allait quand même pas mettre un soldat qu'on n'était plus un dans la chambre de 12 princesses. On a installé un grand fauteuil dans l'antichambre de la chambre des 12 princesses. Et puis, le roi, il avait mis plein de verrous, peut-être même une douzaine. Et le soldat qu'on n'était plus un, il a entendu les douze verrous. Ça faisait une musique un petit peu spectrale comme ça, très métallique évidemment, hein, des bruits de clés, des verrous qui se ferment. Et il y a une des princesses qui est allée se présenter au soldat qui en était plus un, qui était installé dans un fauteuil. Ah, il n'avait jamais eu l'océan aussi, le derrière, aussi molletonné dans le fauteuil. C'était très confort. Et l'aînée des princesses, des 12 princesses, elle s'est présentée à lui. Alors ainsi, c'est vous qui allez tenter de résoudre cette énigme, savoir où nous allons danser chaque soir, chaque nuit. Eh bien, pour vous donner du courage, brave homme, tenez, prenez donc cette coupe de vin, un merveilleux cépage. Allez, tenez, dans une belle coupe, une coupe ouvragée. Le soldat qui en était plus un, il avait pris soin de mettre sous sa barbe une éponge. Alors, il a fait semblant de boire. L'aînée des 12 princesses l'a regardé. Et puis pendant que l'éponge se gorgeait de vin, eh bien, le soldat qui en était plus un, il s'est laissé plonger dans un profond sommeil, enfin semblait-il. Et l'aînée des 12 princesses a vu l'homme s'effondrer sur un des accoudoirs de ce fauteuil si molletonné. Mes sœurs, ça y est, il dort. Encore un prétendant qui va servir de décoration à cette muraille, cette fortification. Allez, ne perdons pas de temps, apprêtons-nous. Coiffure, oui, bien sûr. Et puis, les bijoux, les colliers, les boucles d'oreilles, les bracelets. Et puis, bien sûr, vos robes. Et n'oubliez pas, vos souliers. Des souliers aux semelles si fines que des ailes de papillon. Nous allons aller danser, mes sœurs. Préparez-vous. Mais l'une des sœurs a regardé l'homme qui roupillait nonchalamment. Encore un de moins, et encore une danse de plus. Alors, toute apprêtée, coiffée, maquillée, bijoutée, elles ont, de leurs pieds délicats, attendu que l'aîné frappe le sol, et à l'instant même, une volée d'escaliers est apparue, qui descendait dans le cœur du cœur de la terre. Et les 12 princesses ont commencé de descendre derrière leur sœur aînée. Elles ont dévalé les escaliers. En riant, elles allaient danser. Et la dernière, celle qui était un peu peinée de voir encore un homme qui allait être exécuté, le pauvre au petit matin, c'est ce qui allait se passer, elle est restée derrière. Pendant ce temps-là, le soldat qui en était plus un, il s'est redressé, il a ouvert les yeux et il a vu la volée d'escaliers qui descendait dans le cœur du cœur de la terre. Alors vite, il a enlevé l'éponge gorgée de vin et il a sorti sa cape d'invisibilité. Il s'en est drapé dans la volupté du soir et il a commencé de descendre. Il a vite... Oh dis donc, qu'est-ce qu'elles avaient le pas léger, ces princesses. Il a fallu quand même qu'il les rattrape. Alors vite, vite, vite. Et il a fait tellement vite qu'il a marché sur une des robes, la dernière des princesses. Mes sœurs, je crois qu'on est suivies. Mais enfin, voyons, a dit l'aîné. Mais regarde derrière toi.
1: Moi, je vois rien. Juste le haut de l'escalier.
0: Allez, continuons, mes sœurs. Et les 12 princesses ont terminé de descendre au cœur du cœur de la terre. Elles sont arrivées dans une forêt. Suivies de sa cape d'invisibilité, le soldat qui en était plus un, il a regardé émerveillé une forêt des branches. Le tintement argenté des feuilles, même les branches étaient en argent. Le cliquetis argenté du vent qui frôlait chaque feuille comme une symphonie de feuilles tintinabulantes. Une forêt d'argent.
1: Jamais on va me croire, a pensé l'homme, le soldat, qui en était plus un. Alors, il s'est dit,
0: il me faut une preuve, on me croira jamais. Une branche. Crac ! Il a cassé une des branches.
1: « ma sœur, on est suivis !»«
2: Mais regarde bien, il n'y a rien derrière toi. Allez, poursuis ton chemin, ma sœur, enfin !»
0: Et le soldat qui en était plus un, il a caché la branche argentée dans sa cape d'invisibilité. Et les 12 princesses ont suivi leur chemin. Elles ont continué. Elles sont arrivées dans une forêt toute dorée, branches dorées, petites feuilles dorées, petites tintinnabules. Oh, ça, oh, petit vent. Et, oh, bah, dis donc.
1: Mais non, jamais on croira, il a pensé. Il a pensé le soldat qu'on n'était plus un crac.
2: Ma sœur, on est suivi. Mais enfin, t'as fini là, t'entends pas là, on donne un feu d'artifice de l'autre côté. On va traverser le fleuve, allez, dépêchons.
0: Et ils ont traversé une troisième forêt. Et de même, le soldat qui en était plus un, de même qu'il avait pris une branche argentée, une branche dorée,
1: une forêt de diamants. Crac ! Une branche diamantée.
2: Bon alors quand la sœur qui a entendu, elle a dit, on l'écoutait même plus, puis en plus il y avait le feu d'artifice, et puis il y avait la berge du fleuve qu'il fallait traverser, et il y avait 12 barques, avec à l'intérieur 12 princes. Alors vite, vite, vite, hop, elles sont toutes les 12 embarquées.
1: Et vite, vite, vite, alors le soldat qui en était plus un, hop, il a enjambé la barque et la dernière qui prenait et qui allait traverser.
2: Oh bah dis donc, le prince qui ramait, mais quelle galère, elle est drôlement lourde cette princesse aujourd'hui. Elle pèse 2 fois son poids. Bon, bah c'est comme ça.
0: Ils se sont retrouvés de l'autre côté de la berge, sur une île où il y avait une fête à tout casser. On entendait tous les tubes de l'été. Papillon, papillon, papillonné. 12 princesses pour aller danser. Et ça enchaînait les tubes, et ça dansait, il y avait du Vivaldi. Waouh, elles ont dansé, dansé, dansé.
1: Mais jamais on croira. Oh, elles boivent dans des coupes en cristal ?
0: Alors vite, il a vidé une des coupes qu'une des princesses allait boire et...
2: Bah dis donc, une coupe qui s'élève comme ça dans l'air et hop, qui disparaît.
0: Bon bah, bizarre, mais le vin a fait son effet, plus personne n'a fait attention.
1: Oh, mes souliers, comme des ailes de papillon, déchirées. Une deuxième princesse, oh, je ne peux plus danser. Mes semelles se sont déchirées. Deux, trois, quatrième, cinquième princesse, neuvième,
0: mais la douzième, mes sœurs. Il est temps de partir. Le bal est fini pour nous. Nous devons entrer.
1: Alors vite, vite, vite, elles ont fait le chemin inverse. Et puis, le soldat qui en était plus un, eh ben, il a embarqué sur une autre barque. Et là, le prince, il se dit, bah, dis donc, elle fait pas le même poids. Dis donc, elle s'est enfilée le buffet. Elle a dû manger, cette princesse, pour peser le double de son poids. C'était pas comme ça à l'aller, au retour.
0: Et vite, vite, vite, elles sont arrivées de l'autre côté. Et vite, vite, vite, vite, le temps pressait. Elles ont retraversé. La forêt de diamants, la forêt dorée, la forêt argentée.
1: Oh là là là là, vite, vite, vite, vite, vite. Le soldat qui en était plus un, il a vite, vite, vite gravi les... Il fallait arriver avant les 12 princesses, vite, vite, vite. Il a gravi vite, vite les escaliers. Vite.
0: Puis il s'est rétamé dans le fauteuil molletonné. Oh, puis il a ronflé, mais alors jamais il avait ronflé aussi fort. Les 12 princesses sont arrivées. Elles ont vu le gars complètement effondré sur le fauteuil.
1: Encore une tête coupée. Oh non.
0: Ah si. Et le lendemain matin, quand le roi a ouvert les 12 serrures cliquetant, cliquetées, eh ben il y avait une pyramide de souliers, usés à la danse, des semelles comme des ailes de papillon déchirées.
1: Oh, le roi, quand il a vu ça, près du gaillard qui dormait.
0: Oh, bah, il était déçu. Les 12 princesses s'étaient réveillées depuis longtemps, et le roi a attendu que le soldat qui en était plus un, bah, il se réveille, zut alors, il lui a donné un grand coup de coude, ça suffit maintenant.
1: Bah alors ?
0: Une tête coupée de plus, mon gars !
1: Non, non, mon roi.
0: Regardez. Vos 12 princesses, vos 12 filles sont ensorcelées. Elles traversent 3 forêts au cœur du cœur de la terre. Des escaliers, une forêt argentée, voici la branche. Et une forêt dorée, voici la branche. Et une forêt diamantée, voici la branche. Et puis, une coupe de cristal. Elles se sont enivrées, elles ont dansé toute la nuit. Et puis voilà. Et puis, elles sont ensorcelées, vos filles.
1: Oh !
0: Alors, le roi, il a dit... « Bravo, mon gars, tu vas pouvoir choisir une des 12 princesses. » Alors le soldat qui en était plus un, il a regardé le roi. « Comment choisir ? Moi, je ne sais pas. Et vous, toi qui écoutes, qui choisirais-tu ? 12 princesses, 12 heures du jour, 12 mois de l'année ? Quel soldat, ce soldat qui n'était plus soldat ? Moi, je vous laisse choisir quelle princesse il a épousée.
3: Bravo, Ariel ! Waouh ! Ah, tu nous as embarqué, là !
0: Bah, c'est une autre sorte de voyage, hein !
3: Mais oui, génial ! Ben, c'est à toi de nous dire d'où vient cette histoire.
0: Oh ben, écoute, elle vient de très très loin, parce qu'en fait, Bernadette Bricout, pour ne pas la nommer, j'ai bossé il y a très très longtemps sur un mémoire à l'université, et Bernadette Bricout était encore prof à Paris 7. Elle donnait des séminaires, dont maintenant dans un musée qui n'existe plus, aux arts et traditions populaires. Et puis moi, je suis venue voir, elle a accepté les auditeurs libres. Et moi, j'ai écouté, je buvais ses paroles. C'est une universitaire, mais en fait, bah, on boit ses paroles parce que elle, ses cours, c'est des histoires. Donc c'est pas du tout chiant. Et puis c'est sur les contes et la tradition orale.
4: Est-ce qu'elle n'était pas professeure de littérature orale ?
0: Bah justement, si. Voilà.
3: Elle a créé la chaire de littérature orale. Ouais.
4: C'est incroyable. Moi, j'ai découvert ça au début quand j'étais contente. Je me dis, mais quoi ? Moi qui fais des lettres modernes, comment J'ai raté ça. C'est incroyable. Oui. Littérature orale, fallait y penser quand même.
0: Littérature orale, tout à fait.
4: Génial.
0: Donc voilà, moi ça m'a embarqué et puis donc du coup j'ai décidé de bosser avec elle, de faire un mémoire voilà d'université. Et mon sujet c'était les filles qui vont danser à leur premier bal. Donc il y a eu Cendrillon et puis bien sûr il y a eu les 12 princesses. Mmh. Et donc j'avais envie de travailler sur l'éducation des jeunes filles et le bal comme un endroit un peu emblématique. Mmh. Parce qu'en fait, le bal dans les villages, c'était un peu l'endroit où les filles rencontraient les gars. Et puis, dans d'autres sphères, les princesses et les princes avec Cendrillon. Enfin, voilà, il y avait tout un cosmos de choses à dire sur le bal à travers l'histoire et puis à travers les différentes strates de la société, que ça soit la paysannerie, jusqu'aux têtes couronnées, siècle. Voilà, tout à fait.
4: Jusqu'au XXe siècle.
3: Ouais, dans les villes aussi, oui.
4: Oui, dans les villes, on organisait, les gens organisaient des bals entre l'école normale de filles et puis l'école militaire des garçons.
0: Tout à fait, les bals de débutantes aussi.
4: Si vieux que ça.
0: Et ça continue encore.
3: Hein. Et les guinguettes aussi, ça fait partie de... tout ça.
0: Oui, tout à fait.
4: Ouais.
0: Donc voilà, c'était la tradition de la danse. Et donc j'avais bossé là-dessus. Et les 12 princesses, ça m'a toujours fait rêver. Ces trois forêts, je trouve ça complètement magique.
3: Et les filles.
4: Oui.
0: Ouais.
3: Vous trouvez pas que c'est l'heure de...
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6: Eh oui, c'est l'été, il ne se passe plus grand-chose, mais il se passe, il y a des contes, les contes de l'été, le conte aux épinettes, c'est du 1er juillet au 23 juillet, c'est chaque mercredi, enfin vous pouvez voir
3: dans
6: ça.
3: Dans le 17e arrondissement.
6: Dans le 17e arrondissement, dans différents endroits. Et vous pouvez retrouver ça sur Cabaret Conte.
3: Et sur le site de Calliope, qui est l'association qui organise
6: qui organise ça, oui. Et puis, c'était cet été, c'est l'été, c'est le moment de partir pour aller dans des festivals à droite.

0: Ça s'appelle comment on a pas la Cour des comptes, c'est pas ça.
1: Non.
0: J'ai regardé tout à l'heure et j'ai déjà oublié. Bon, c'est pas grave. Achini, en tout cas. Et il y a de la bière.
1: Oui. Bah oui, de l'Orval.
0: L'Orval, voilà.
2: Ariel, toi tu vas.
1: Alors cette année, moi j'irai à Bordeaux. Qui commence fin juillet.
2: Bordeaux, hein.
0: Dans la Drôme.
1: Oui, comme bourré, et d'eau comme un dos d'âne. Et oui, effectivement, c'est en Drôme provençale. Voilà. C'est pas loin de Die, là où on fait de la clairette. J'adore la clairette de Die. Je préfère la clairette de Die à la bière, hein, je suis désolée.
0: Ah non, c'est trop sucré.
1: Ah, moi j'aime bien. Enfin bref. Ça commencera jeudi avec une ouverture du festival avec Robin Recourt qui va faire Il était une fois, que je ne dise pas des bêtises, les langues, voilà. Ça sera l'ouverture de ce festival.
2: Quand tu dis jeudi, c'est quel jeudi?
1: Ah, le jeudi, oh bah oui, le jeudi, la semaine des 4 jeudis, le 30 juillet. Voilà.
2: Parfait.
1: Ça sera l'ouverture avec Robin Recourt et plein d'autres conteurs, donc je vous invite à regarder Nouvelles du conte de Bordeaux. Voilà.
3: Mmh. Oui, bah il y a aussi Baden.
1: Oui, qui est avant.
3: Qui est avant, au mois de juillet.
2: Baden,
3: c'est, voilà, bah, c'est Baden, c'est en Bretagne, c'est pas en Allemagne, c'est en Bretagne. Festival de Baden.
0: Alors, sauf si ça a changé, il faut savoir qu'au départ, au début de la semaine du festival, c'est plutôt dans les villages. Et je crois que le week-end, c'est à Baden même, non?
1: En fait, ils montent un chapiteau à partir de mercredi au jeudi.
0: Oui.
1: Ça commence le 13 et ça se termine le 19 juillet.
0: D'accord. Ok. Mmh. Mais ça peut être aussi dans les environs de Baden.
1: Oui. Il y a des choses.
0: Voilà.
1: Donc voilà, et puis avant, j'en avais parlé lors de la précédente émission, ça sera du côté de Châteaudun, les noces de parole organisées par le couple Audigan.
2: À Linger.
0: Linger.
2: Et je vous rappelle que nos auditeurs nous écoutent à partir du 12 juillet.
1: Oui.
0: Ah oui.
1: Ah bah oui.
2: On a vendu un petit peu la mèche, on enregistre l'émission un tout petit peu avant parce que nous aussi on va partir en vacances.
1: Bah oui.
0: Ouais, c'est sûr. Ouais.
2: Sinon, mois d'août, festival de Vassivière.
1: Oui, et puis le...
2: Et puis le festival
1: on n'a pas encore la programmation du festival de Vassivière, mais il y aura le fameux festival de Merline.
2: Oui,
1: je crois que toute l'équipe quasiment y sera. Et donc là, ça sera...
3: Grand festival de Corrèze et presque de France.
1: Haute-Corrèze, oui. À partir du samedi 29, avec une ouverture en musique, et ça se terminera le mardi 25. 5 août, il y aura des choses sur George Sand, sur les oiseaux, enfin ça voilà, il faut regarder sur Zikonte.
0: Il y a un problème, t'as dit du 29 au 25
1: du 22 au 25 août.
0: Du 22 voilà. au 25, d'accord.
1: J'ai toujours eu un problème avec les dates.
2: Spéciale sur beaucoup de ces festivals. Si vous trouvez une voiture toute pleine de livres avec une gentille petite dame et un grand sourire, elle s'appelle Isabelle Guggenheim. Elle fait tous les festivals, elle vend des livres de contes, mais pas que des livres de contes d'occasion à des prix inégalables.
1: Ouais, des surtout concurrence.
2: Faites-lui un bisou de ma part, je lui donne rendez-vous à Merline. Eh bien, les amis, c'est déjà fini les contes, c'est du sérieux. Merci à toute l'équipe, merci à Corinne, merci à Ariel, merci à Patrick.
0: Et merci à Patrick Garcia.
2: Et merci à Joseph derrière la vie. Et puis merci au directeur d'antenne, Olivier Grieco, sans qui on ne serait pas là. Et ben on se retrouvera dimanche 9 août à 20h30 comme d'hab, le deuxième dimanche de chaque mois. Et là, nous explorerons la Barbe Bleue. D'ici là, portez-vous bien et n'oubliez pas de vous raconter des contes. Voici un chien, voici un chat et mon petit conte s'arrête là. 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

0: rencontres et mettre en avant des parcours personnels et professionnels, des passions, des engagements. Ce soir, on va notamment parler de leadership. Si vous vous dites c'est quoi cette foutaise, rassurez-vous, je connais notre invité depuis plus de 20 ans et c'est l'une des personnes que j'apprécie le plus. Dans l'émission du jour, nous allons donc vous faire découvrir Alexis Monville qui va nous embarquer dans un parcours riche et varié de l'industrie automobile, une start-up internet, le secteur public, administration électronique et le conseil en organisation jusqu'à la direction d'une grande entreprise de logiciels libres. Il a traversé des univers divers et complémentaires. Ensemble, nous plongerons dans les expériences qui ont jalonné ce chemin et explorerons sa grande passion, le leadership émergent, l'art de révéler le potentiel des équipes et des individus. Bonsoir Alexis.
1: Bonsoir Fred.
0: Avant que la discussion ne commence, je vous rappelle que nous sommes en direct ce mercredi 13 novembre 2024 sur Radio Cause Commune, La Voix des Possibles, sur 93.fm et en DAB+, en Ile-de-France et partout dans le monde sur le site causecommune.fm. N'hésitez pas à participer, à intervenir en direct. Pour cela, notre téléphone est branché. Et Julie, bonsoir Julie.
2: Bonsoir, bonsoir à tous.
0: Donc Julie vous attend en régie. Vous pouvez nous appeler au 09 72 51 55 46. Je répète, 09 72 51 55 46. Ou alors vous pouvez réagir sur le salon web de la radio. Rendez-vous sur le site causecommune.fm, bouton de chat, salon, chemin de traverse. Alors Alexis, on va commencer par une première question. Qui est très simple en fait, tu vas avoir un petit défi quand même, hein, parce que le leadership, ça peut être connoté négativement pour plein de personnes. Alors donc, pourquoi au-delà de ton parcours, nos auditrices et auditeurs doivent écouter l'émission, même si certaines peuvent avoir un a priori négatif sur cette notion de leadership?
1: Alors déjà, ça ne m'étonne pas qu'ils aient un a priori, enfin qu'ils puissent avoir un a priori négatif sur le leadership, parce qu'il est un peu mis à toutes les sauces, et donc... je comprends ça, on pense à distance, autorité, il y a plein de mots qui peuvent venir avec ça, et c'est pas de ça dont j'ai envie de parler, mais pas du tout, du tout. J'ai plutôt envie de parler d'empathie, de transparence, d'alignement, de... vous savez, cette expérience, quand on est dans une équipe et que soudainement, on a l'impression qu'on peut soulever des montagnes, bah, c'est plutôt de ça dont j'ai envie de parler.
0: D'accord, eh bien écoute, super. Alors nos auditrices et auditeurs connaissent un petit peu le principe de l'émission, hein. C'est un parcours principalement qu'on va aborder, et puis avec des passions, des engagements. Alors la passion principale, ça sera le leadership, les individus, les personnes. Mais on va quand même parler un petit peu de ton parcours pour savoir un petit peu ce qui t'a amené là, et puis pour te découvrir un peu plus, hein, parce que voilà, donc tu as un parcours riche et varié, on va pas tout voir, parce que sinon on pourrait y passer l'heure et demie entière.
1: Même moi, ça m'ennuierait, donc ce serait catastrophique.
0: Donc on va voir certains points, enfin, essentiels, je ne sais pas, en tout cas, on va balayer un petit peu ton parcours. Alors, on va commencer, tu es diplômé d'ingénieur ingénieur mécanique.
1: Oui.
0: Alors, j'avoue, tu vois, que je ne serais pas tout à fait capable de dire ce que c'est qu'un... Je vois à peu près ce que c'est qu'un ingénieur mécanique, mais je n'en suis pas totalement sûr. Est-ce que tu peux me dire, c'est quoi ce métier, cette activité d'ingénieur mécanique?
1: C'est amusant, parce que ça fait tellement longtemps que je ne suis même pas sûr de savoir moi-même. en fait, l'ingénierie, c'est apprendre à construire des choses, en fait, si tu veux, en simplifiant radicalement les choses. Donc, le rêve d'un ingénieur, c'est de fabriquer des choses qui vont résoudre des problèmes, qui vont apporter des choses aux gens. Et généralement, tu assembles des pièces mécaniques. Tu fais des constructions mécaniques. Donc, des choses qui s'assemblent, qui bougent, qui. Ça pourrait être un moteur, par exemple.
0: D'accord, dans l'automobile, par exemple.
1: Par exemple.
0: D'accord, on va y revenir juste après, parce que justement, c'est l'une de tes premières expériences. Mais alors, quand tu étais plus jeune, qu'est-ce qui t'a amené à ça? Est-ce que tu as été tout de suite intéressé par ce genre de choses? Ou est-ce que tu imaginais, quand tu étais plus petit ou plus jeune, de faire d'autres activités que devenir ingénieur mécanique?
1: Ah ouais, alors du coup on va commencer très tôt. Ouais. Non, en fait le premier truc que je voulais faire quand j'étais gamin, c'était astrophysicien.
0: Ah, très ambitieux en tout cas.
1: Ouais, ouais, très ambitieux, mais le truc qui va faire vraiment rire tout le monde, c'est pourquoi je voulais être astrophysicien. En fait, je voulais être astrophysicien parce que j'avais vu à la télévision, je regardais pas beaucoup la télévision, mes parents étaient assez stricts là-dessus. J'avais vu à la télévision un gars en interview, et ce gars s'appelait Hubert Reeve. Et en dessous de son nom, c'est écrit astrophysicien. Et le gars a parlé, et j'étais captivé tout le temps où il a parlé. Et je me suis dit, moi, je veux faire ça.
0: D'accord.
1: Je veux faire astrophysicien. Je n'avais pas du tout compris ce que c'était, mais je voulais faire ça. Donc, c'était ça, mon premier truc. Et je me suis beaucoup documenté. J'ai écrit au Centre d'information de documentation pour la jeunesse. J'aurais écrit une longue lettre. J'avais 10, 12 ans, hein. Peut-être un peu moins, ouais, une dizaine d'années. Et ils m'ont renvoyé un grand dossier pour m'expliquer comment on devenait astrophysicien. C'est quand on a... reçu le dossier, que mon père m'a dit « Ah, je crois pas que ça marche comme ça, en fait, le centre d'information et de documentation pour la jeunesse. Je crois pas que tu leur envoies un courrier qui te renvoie un truc. » Donc là, c'est quand même assez extraordinaire. Et du coup, j'ai appris que ça pouvait marcher comme ça. Et donc, j'ai continué à leur écrire pendant des années au fur et à mesure que j'ai changé d'idée.
0: D'accord. Et donc, t'as évolué dans différentes idées avant d'arriver sur cette activité, en tout cas ce diplôme d'ingénieur mécanique ?
1: Ouais. Ben en fait, l'idée que j'avais, c'était... j'étais très ennuyé par les voyages en voiture avec mes deux sœurs, qui, évidemment, je considérais qu'elles prenaient toute la place. J'avais une plus grande et une plus petite, donc j'étais au milieu.
0: Donc, t'es au milieu, en plus, ouais.
1: Et les voitures n'étaient pas conçues pour avoir trois enfants, je crois. Et du coup, je rêvais de construire autre chose. Et en fait, j'ai fait des tas de dessins de voitures qui permettaient de transporter des familles plus ou moins nombreuses. Et c'était magique pour moi de faire ça. C'était
0: D'accord.
1: super intéressant. C'était super passionnant de faire tous ces dessins, tous ces croquis pour inventer une voiture.
0: D'accord. Et donc, tu es devenu ingénieur mécanique, un diplôme, et tu as travaillé au tout début, si je crois bien, dans l'industrie automobile.
1: Ouais.
0: Donc, c'était volontaire de vouloir travailler dans l'industrie automobile, justement par rapport à ce que tu viens de dire.
1: Ouais.
0: Ouais.
1: Ouais. Je croyais vraiment que j'allais construire des voitures.
0: D'accord.
1: Ouais.
0: Et tu as travaillé dans quelle entreprise ? Qu'est-ce que tu y faisais, en fait ?
1: Alors, en fait, j'ai pas du tout construit
0: de voiture. Alors, qu'est-ce que tu as fait ?
1: Et en fait, je me voyais à faire du design et je me voyais à faire des choses comme ça. Et en fait, pas du tout. En fait, j'avais fait du développement pendant mes études parce que je trouvais ça marrant. Mais je ne pense pas que c'était un vrai métier de développer des logiciels. Hein. Je vais me faire plein d'amis, là. Et du coup, ces compétences informatiques, c'était il y a très longtemps. Donc, l'informatique, c'était... les gens n'avaient pas de mail et n'avaient pas d'ordinateur. Hein.
0: Allez, alors, pour préciser, c'est parce qu'on est à la radio, donc on ne te voit pas. Donc c'était vers quelle époque ?
1: J'étais diplômé en 90 ou 91, un truc comme ça. D'accord. Donc, c'était il y a très longtemps. Donc, ça paraît bizarre aux gens, mais le web a été inventé en 90. Donc, ça le positionne un petit peu. Et ça ne s'est pas diffusé rapidement. Hein, donc, rêvez pas. Et en fait, du coup, ces compétences-là m'ont amené à aller dans un domaine où on fabriquait des systèmes de freinage. C'était le début des freinages ABS, donc anti-blocage. Donc, c'est quand vous appuyez sur la pédale de frein, les roues ne se bloquent pas. Ça paraît tellement évident pour les gens aujourd'hui, parce que je ne crois pas qu'il reste des voitures qui roulent sur la route sans ABS, ou alors vraiment des très anciennes. Et donc, c'était la première fois où on avait ces dispositifs en série sur un modèle de voiture. On s'en fout du modèle, c'est pas très grave. Et en fait, comme c'est un organe de sécurité, l'idée, c'était de mettre en place une traçabilité sur le produit, les composants, l'ensemble des composants qui étaient assemblés pour fabriquer cet ABS, et tous les processus. Donc le couple de serrage d'une vis, on l'enregistrait.
0: D'accord.
1: On enregistrait tout et on gardait toutes les informations là-dessus. Et du coup, c'était la première fois que sur une chaîne d'assemblage, on avait un système informatique, on avait un VAX dans une belle salle climatisée.
0: En fait, c'est un ordinateur, des grosses machines, des gros armoires, quoi, ouais, en fait, à l'époque.
1: On avait une salle pour ça, quoi. Donc c'était un truc assez magique, et du coup, j'étais en charge de mettre en production ce truc-là, pour cette première chaîne d'assemblage à plus grande série. Donc c'était très marrant, et en fait... moi, mon ambition, c'était pas du tout de faire ça, parce que ça, c'était très proche de la fabrication, et moi, je me voyais plutôt dans les bureaux d'études, tu vois.
0: Ouais.
1: Et donc, j'ai essayé de me faire recruter partout comme ça. J'ai fait tous les constructeurs automobiles, en leur disant que je voulais être dans le bureau d'études, et à chaque fois, ils me disaient, ouais, en fait, on pense que ce serait bien que tu sois en fabrication. Tu vois, en fabrication, sur les lignes d'assemblage, encadré. Et moi, j'avais pas du tout envie de faire ça. Et donc, je refusais tous les jobs qu'on me donnait.
0: Ouais.
1: Au bout d'un moment, quand même,
0: je
1: me suis dit que j'allais arrêter de refuser des jobs. Et donc, il y a ce mec qui me recrute et qui me dit « Oui, je comprends bien que c'est ce que tu veux faire, mais ça m'arrangerait que tu fasses ça pendant quelques mois. Puis après, dès qu'il y a un poste qui s'ouvre, je te mettrai en bureau d'études. » Donc, le mec était un très, très bon juge de caractère. Parce que évidemment, au bout de quelques mois, je me suis rendu compte que la fabrication, c'était génial. Vraiment au contact des gens qui font vraiment les choses, c'était passionnant. J'adorais ça. Il y avait des tas de problèmes en permanence, des tas de trucs qui tombaient, qu'il fallait résoudre. C'était vraiment dans l'action d'essayer de résoudre des choses. C'était passionnant. J'ai adoré ça. Et puis, tu avais des problèmes technologiques, techniques. Puis, tu avais surtout plein de problèmes humains. Super intéressant, les problèmes humains.
0: Et c'est là que tu as découvert, notamment, des méthodes d'organisation ou autres.
1: Mm-hmm.
0: Parce que, de mémoire... Tu étais un grand fan, ou en tout cas, tu m'as souvent parlé d'une méthode de Toyota.
1: Mm-hmm.
0: Donc, c'est là que tu as découvert ça ?
1: Un petit peu après.
0: Mais
1: ça s'est commencé à ce moment-là. Et
0: d'accord.
1: En fait, Ce qui était très amusant pour moi, c'est que ce directeur d'usine me dise... En fait, je voyais bien que le moment allait arriver où il allait falloir que je lui dise « Je veux pas aller dans le bureau avec les autres, là, je les ai vus. C'est horrible, le truc qu'ils font, là. Je vais pas supporter une semaine, quoi. » Mais comment j'allais lui dire, moi ? Il m'avait promis que j'aurais un job. Donc, au bout d'un moment... J'ai pris mon courage à deux mains, je suis allé le voir et pour lui dire que non, je voulais pas faire ça et que moi, je préférerais rester en fabrication si c'était possible, quoi. Et en fait, j'ai commencé à lui parler et il m'a dit « Ah ben dis donc, t'as mis du temps à venir me voir. » Et je me suis dit « Merde, en fait, il le sait depuis le début, c'est quand même fort, ça. » Et du coup, ben, j'ai pris la responsabilité de l'ensemble de la fabrication des systèmes ABS quand on a mis en place une nouvelle usine à Moulins. Et en fait, bah oui, j'étais super jeune, mais j'encadrais plein de gens, et je trouvais ça génial. Et évidemment, la première fois que j'ai parlé devant 150 personnes pour faire ma petite présentation sur les résultats de la semaine et sur quoi on va mettre l'accent, etc., bah ça faisait un petit peu peur. Mais par contre, bah j'ai appris à connaître toutes les personnes individuellement, et j'ai adoré ça.
0: Donc finalement, le sentiment que c'est ce qui t'a plus intéressé, c'est pas tellement la partie ingénierie, c'est la partie humaine,
1: ouais.
0: Organisationnelle, équipe.
1: Ouais. Parce que finalement, comment on aide les gens à mieux faire leur job, en fait. Et donc, un des trucs qu'on a mis en place et qui était vachement intéressant, c'était la maîtrise des procédés. Et du coup, tu apprends à tout le monde, quel que soit le rôle dans l'équipe, à comprendre comment ça fonctionne. Et en fait, c'est vachement marrant parce qu'il y a plein de trucs qui sont contre-intuitifs, en fait. Pour toi, pour n'importe qui, s'il y a une tolérance pour fabriquer une pièce, admettons qu'on perce un trou, bah, tu te doutes que si on perce un trou, le forêt, par exemple, va s'user au bout d'un moment et donc le trou va plus faire la même taille. Mais tu as une tolérance, tu vois, si tant que ça marche dans la tolérance, tu pourrais considérer que c'est bon. Bah, en fait, avec notre approche de maîtrise des procédés, en fait, non. Et tout le monde le savait. C'est-à-dire qu'un ouvrier sur la chaîne, il mesurait, il reprenait les cotes, et il regardait le graphique, et bah, il voyait, t'as un certain nombre au-dessus de la moyenne, c'est pas normal. Donc on a un problème de maîtrise, donc on s'arrête, et on réfléchit, et on agit. Et en fait, qui prend la décision ? Le mec qui est sur la chaîne. Pas n'importe ce qu'il dit, c'est pas un grand patron, c'est directement... On a de l'information, on a de la transparence, on a une bonne compréhension de cette information, on sait ce que ça veut dire, et du coup, on agit. Et ça, je trouvais ça génial. J'ai adoré tout ça.
0: Mais c'est-à-dire aussi qu'en amont, il y a des gens qui élaborent ces process, ces procédures, des gens qui les vérifient, et après, effectivement, des gens qui les appliquent en autonomie.
1: Ouais.
0: Parce que, comme tu dis, c'est basé sur la transparence, sur tout est accessible, et surtout, je suppose en tout cas, qu'on leur explique l'intérêt aussi de ça.
1: Ouais.
0: C'est pas juste bêtement d'appliquer une procédure, c'est qu'on explique l'intérêt.
1: Ouais. Et bien en fait, du coup, c'est là où j'ai compris que ben, si tu crées les conditions pour que les gens puissent faire le mieux possible leur job, ben, ils le font en fait. Et ils ont plein d'idées. Après, tu peux pas nécessairement tout mettre en œuvre, parce qu'on a des capacités nécessairement limitées, on peut pas faire beaucoup de changements en même temps, mais tu peux faire plein de trucs. Et du coup, bah, c'est pour ça que je partageais avec eux l'ensemble de nos objectifs global pour l'ensemble de la cabine. Et où est-ce que bah, on avait vu que bah, on avait le plus de problèmes, pour que les gens puissent se focaliser sur les points où il y avait des points d'attention. Et du coup, c'était super intéressant, c'était super riche. Et j'ai appris énormément de choses.
0: Alors, t'es resté combien de temps là-dedans, dans cette activité ?
1: Je suis resté quelques années, pas très très longtemps. 2-3 ans peut-être. En fait, le truc qui était rigolo, c'est que le gars qui m'a remplacé, je m'en souviendrai toujours, c'était marrant parce que tu parlais de l'attachement humain et ça m'y fait penser. On avait trois équipes. On avait une équipe du matin, une équipe d'après-midi et une équipe de nuit. Et en fait, moi, quand j'arrivais le matin, je disais bonjour à toutes les personnes de l'équipe. Donc, je faisais tout le tour et je disais bonjour à tout le monde. Et puis, bah, quand l'équipe d'après-midi arrivait, je disais bonjour à toute l'équipe d'après-midi. Et... une ou deux fois dans la semaine, je venais à 23h pour aller voir l'équipe de nuit, pour dire bonjour à toute l'équipe de nuit, mais je venais pas tous les jours pour ça. Et il me disait, mais c'est fou, parce qu'en fait, je crois que j'ai mesuré, je pense que tu perds entre 1h30 à 2h par jour à dire bonjour.
0: Quand il y a une grande entreprise, hein, effectivement.
1: Ouais. Et en fait, j'avais pas l'impression de perdre mon temps. J'apprenais pas forcément quelque chose à chaque fois, mais j'apprenais plein de petites choses que j'aurais jamais appris si j'avais pas fait le tour. Et puis ça disait aussi un truc aux gens, c'est qu'ils savaient que j'allais passer. Ils savaient que s'ils avaient quelque chose à me dire,
0: ils pouvaient te le dire. En fait, ça permettait une remontée d'informations, même de façon finalement informelle et pas forcément tout le temps. C'est-à-dire que,
1: ouais.
0: C'est-à-dire qu'il peut y avoir un simple bonjour ou « Ah, tiens, bonjour, mais Alexis, j'ai un truc à te dire.
1: Ouais. »
0: C'est ça ?
1: Oui, tout à fait. Et du coup, des petits trucs... Comme, faut faire attention parce que j'ai vu que sur le tableau des formations, parce qu'on avait, on faisait tout de manière transparente, donc on avait des habilitations pour les postes et on avait un grand tableau qu'on avait mis en place où tout le monde voyait toutes les habilitations à tous les postes. Et il m'avait dit, quelqu'un m'avait dit, j'ai vu que telle personne a été formée sur ce poste. Et puis il y avait beaucoup de postes qui étaient en binôme. Donc il y avait deux personnes qui travaillaient côte à côte toute la journée. Alors, pas forcément toute la journée, parce qu'il y avait des changements dans la journée, mais très proche. Et il me dit, tiens, j'ai vu que cette personne avait été formée sur ce poste, c'est vachement bien, mais tu connais son histoire avec cette autre personne qui est formée sur ce poste et qui est généralement toujours à ce poste ? Je dis, non. Il me dit, si tu veux, son mari, c'est l'ex-mari de l'autre.
0: D'accord.
1: Elle lui a piqué. Je pense qu'il faudrait pas les mettre ensemble. Donc évidemment, moi je savais pas ça. Mais personne m'en avait parlé et tout le monde n'était pas nécessairement au courant. Mais il y a quelqu'un qui m'en a gentiment parlé avant que...
0: avant qu'il y ait un problème.
1: Voilà, que je dise, ce serait une bonne idée de vous mettre ensemble. Hein.
0: Donc ça favorisait une certaine fluidité de l'information et utile finalement pour le travail en fait.
1: Ouais, et du coup, il me faisait probablement aussi plus confiance quand je leur parlais des résultats, quand je leur parlais des points d'attention. Et puis moi, je ne parlais pas des étrangers quand j'avais 150 personnes devant moi avec mon petit papier. C'était quand même aussi pas mal, ça.
0: D'accord. Alors, ça, c'est dans l'industrie automobile. Après, si j'en crois mes notes, tu as créé une start-up Internet.
1: Mmh.
0: Alors, pourquoi ce changement et c'est quoi cette start-up Internet ?
1: Alors,
0: Est-ce que c'était la mode ? Est-ce que c'est à l'époque de la bulle Internet ?
1: Alors c'était avant, en fait c'était avant qu'il y ait une bulle, bon, on y a bien contribué, hein, je vous rassure. Donc le web a été inventé en 90, on est en 94-95, et en fait je retrouve des anciens copains avec qui je faisais du développement sur Mac, déjà tu vois, pendant mes études, et on parle du web. Et en fait, y a une espèce d'enthousiasme pour faire quelque chose, et je vais les rejoindre pour créer une start-up web. On est trois en 95, c'était marrant. Et en fait, j'ai relu le business plan il n'y a pas si longtemps, et le business plan, c'est un espèce de mélange d'Amazon, d'eBay, de Netflix.
0: avant l'heure, quoi.
1: Je ne sais pas comment les gens ils nous ont donné de l'argent, mais ils nous ont donné de l'argent.
0: Bon, c'est-à-dire, à l'époque, les investisseurs donnaient beaucoup d'argent à plein de gens.
1: Non, en 95, c'était vraiment le tout début.
0: D'accord.
1: Donc, il n'y avait pas encore cet engouement. Et en fait, nous, on se dit, qu'est-ce qu'on va faire ? On va fabriquer des sites web pour les grandes boîtes. Et après, ces sites web, on va les rendre plus complexes parce que nous, on veut avoir une plateforme qui va permettre de faire soit du commerce, soit de l'information. On imaginait radio, télé, tout ça, aller fusionner dans un grand ensemble. Ça allait être merveilleux. Et nous, on va fabriquer tout ça. Et en fait, au moment où on relève la tête avec nos sous qu'on vient de lever, là, on se rend compte qu'il y a 1500 boîtes qui sont créées pour créer des sites web à tout le monde.
0: C'est-à-dire pour faire la même chose.
1: Exactement. Et on se dit, en fait, ça ne va pas le faire, ça. Donc, on va faire autre chose.
0: Et vous avez donc fait quoi, alors ?
1: Et bien, du coup, on s'est dit, qu'est-ce qui marchait à l'époque ? Ça date vraiment. Qu'est-ce qui marche à l'époque ? C'est le Minitel. Le Minitel, c'est vachement bien. Et on se dit, le Minitel, c'est bien. Les catalogues papier, c'est bien. Alors, les gens,
0: genre l'annuaire, par exemple.
1: Mais même les catalogues.
0: Ah oui, les catalogues de vente, oui.
1: Papier, tout à fait, oui. Ça existait. C'était... Ouais. Donc, il fallait éditer un catalogue papier. Et après, il fallait que les gens, ils aient un petit bon de commande qu'ils découpaient, ils remplissaient leurs trucs, et ils le renvoyaient par la poste. Il fallait traiter tout ça. Et donc, on se dit, en fait, on va fabriquer un système qui va te permettre d'éditer ton catalogue papier, de créer ton site Minitel, et de créer ton site web. Et après, on va devenir une plateforme de commerce électronique où on va te permettre de faire du commerce en ligne. Donc, il a fallu qu'on crée des systèmes de paiement, faire un partenariat avec tout ça. On a fait des tas de trucs. Donc, on a inventé plein de technos qui n'existaient pas. C'est très, très drôle. Et du coup, on est devenu fournisseur de toutes ces petites boîtes qui s'étaient créées pour créer des sites web. Parce que nous, on avait la techno et on fabriquait des data centers. Donc, c'était vachement marrant.
0: Ah, les data centers, c'est les centres de données, là où il y a toutes les données informatiques. Et donc, et l'entreprise, vous étiez combien ? Vous étiez 10, 100, 1000 pour faire tout ça ?
1: En fait, au début, on n'était vraiment pas beaucoup. Donc, on travaillait beaucoup. Je pense que j'ai battu mes records de nuit blanche. Et quand je suis parti en 2000, on était 850 dans 10 pays.
0: Ah ouais, gros succès quoi.
1: Et on était coté sur deux marchés. À l'époque, les marchés n'étaient pas intégrés en Europe, donc on était coté au nouveau marché en France et au Neue Markt en Allemagne.
0: D'accord.
1: Donc, c'était marrant, ouais. C'était très marrant. Donc quand tu parlais de la bulle, bah oui, évidemment, on a bien vu la bulle après.
0: Et dans cette activité-là, est-ce que tu as retrouvé des... Est-ce que tu as pu mettre en application ce que tu avais appris précédemment donc, dans l'industrie automobile sur ce que tu disais
1: Ouais. Mais en fait, ce qui était marrant, c'est que là, je me suis vraiment rendu compte que la façon dont on faisait de l'informatique, c'était soit beaucoup trop structuré pour ce que l'on faisait nous, soit complètement l'anarchie. Et donc, en fait, on essayait de faire pas trop l'anarchie. Et ce qui était vraiment amusant, et c'est pour ça que c'est une aventure humaine intéressante et que j'ai toujours des contacts avec les gens de cette époque-là, c'est qu'en même temps, tu avais le passage à l'euro en 99 et le bug de l'an 2000 qui a occupé plein d'informaticiens. Donc normalement, les informaticiens, ils allaient faire ça. Ils n'allaient pas faire du web avec des guignols comme nous.
0: C'était un jouet, le web, pour eux, en fait.
1: Voilà. Ouais. Et donc, nous, on avait beaucoup de mal à recruter, forcément. Et donc, on a recruté plein de gens qui étaient...
0: Qui n'étaient pas informaticiens ou informaticiens de formation.
1: C'est ça.
0: Voilà.
1: Et qu'on a formé.
0: Que vous avez formé.
1: Voilà. Et donc, on en avait quand même des vrais informaticiens, mais on a recruté plein d'autres gens qui faisaient d'autres choses. Et puis, il y avait ce côté... tu as une interface graphique... Et tu as un vrai challenge de bande passante. Alors évidemment, les gens aujourd'hui, ils se plaignent de la bande passante parce qu'ils n'arrivent pas à regarder un film en 8K en streaming, tu vois. Mais à l'époque, avec un modem 9600 baud, là, où tu te connectais, tu faisais gaffe au point d'une image. Quoi.
0: Et puis tu faisais gaffe aussi à ta facture téléphonique.
1: Et oui.
0: Parce qu'à l'époque, c'était la facturation à la minute.
1: C'est ça, c'était pas illimité. Enfin, il y avait plein de choses qui étaient différentes. Donc, il y avait plein de challenges techniques assez amusants et qui étaient au carrefour de plein de métiers. Donc, c'était passionnant, c'était marrant, c'était génial comme aventure.
0: D'accord. T'as enchaîné avec autre chose avant l'administration électronique ou pas ?
1: Ouais.
0: Alors quoi alors ?
1: Je me suis dit que comme j'étais super fort à monter des startups et à lever de l'argent, j'allais quand même continuer à faire ça, donc j'allais remonter une autre. Et comme le B2C, d'ailleurs... Faire de la vente aux entreprises en B2B, c'était vachement bien, mais en fait, le plus impactant, le plus grandiose qu'on pouvait faire, c'était de faire une start-up qui allait s'adresser aux vrais consommateurs. Faire un truc vraiment grandiose. Et donc, on avait plein d'idées. Et on s'est dit qu'on allait monter ça, sauf qu'il nous fallait énormément d'argent pour commencer, parce qu'on n'était pas très malin, et que c'était au moment où la bulle Internet a éclaté. Donc il n'y avait plus personne pour nous donner de l'argent. Donc, on a gentiment arrêté cette idée. Et là, je me suis dit, je vais faire du conseil à d'autres startups pour les aider à monter. Le gars qui avait toujours pas compris que la bulle a éclaté, tu vois. Et donc, évidemment, ces startups n'ont pas pu lever leur deuxième tour d'argent.
0: Donc, ils pouvaient plus te payer.
1: Elles sont toutes mortes. Jusqu'à ce qu'un gars me contacte pour me dire qu'il avait un super job pour moi, mais qu'il voulait pas me dire quoi. Donc, il fallait que je vienne en rendez-vous pour qu'il me le dise.
0: Ah ouais, ouais. C'était quoi comme job ?
1: C'est aller travailler pour l'administration électronique. En fait.
0: Alors, on va préciser, on dit tout à nos auditrices et auditeurs, c'est à ce moment-là qu'on s'est rencontrés. Hein. C'est dans ce cadre-là, en fait, donc il y a quelques années maintenant. Donc, tu as travaillé, alors je ne sais pas comment ça s'appelait à l'époque la structure, c'était la Direction Générale de Modernisation de l'État ou ça avait un autre nom à l'époque ?
1: La toute première instance de ça, c'était l'ADAE.
0: L'agence pour le développement de l'administration électronique, d'accord.
1: Ouais, t'avais une agence qui était dans les services du Premier ministre.
0: D'accord. Alors, qu'est-ce qui t'a intéressé là-dedans, en fait ? Parce que c'était, faut le dire, c'était une des premières agences qui existait dans l'administration électronique, donc au niveau étatique. C'était ça qui t'intéressait ? C'était la nouveauté ? C'était travailler dans le secteur public ? Qu'est-ce qui t'intéressait, en fait ?
1: En fait, les gars que j'ai vus en rendez-vous étaient passionnants parce que c'était des fonctionnaires. Alors, vous allez avoir tous les clichés que vous pouvez avoir en tête.
0: Alors, juste une petite précision. Julie qui nous demande, c'est quoi l'administration électronique ?
1: C'est utiliser finalement... Alors, l'idée, c'était utiliser les technologies du web, qui à l'époque n'étaient pas très diffusées, pour moderniser l'administration. Mmh. C'est-à-dire, peut-être que certains payent des impôts ou pas, mais vous faites probablement une déclaration d'impôts en ligne, par Internet. À l'époque, ça n'existait pas. Donc, il a fallu faire ça.
0: Voilà.
1: Vous allez chercher des informations sur servicepublic.fr. À l'époque, ça n'existait pas. Et donc, savoir comment fonctionnait un service public, c'était un mystère. Même pour certains agents publics, d'ailleurs, ça pouvait être un mystère.
0: Donc, c'était au tout début de cette numérisation des services de l'État, pour le meilleur et pour le pire, sans doute, peut-être, mais bon, peu importe, c'est un autre sujet.
1: Ah oui, non, mais ça,
0: c'est un autre sujet. Mais donc, tu rencontres des gens formidables, c'est ça?
1: Ouais. En fait, les gens que je rencontre, ils sont incroyables. C'est tous mes préjugés sur...
0: sur le fonctionnaire.
1: Être un fonctionnaire, pourquoi ils font ça, etc., volent en éclats, parce que j'ai des gens passionnés qui ont vraiment... envie d'être au service des citoyens et de faire les choses mieux. Et c'est à la fois au service des citoyens et au service des agents publics, parce qu'ils se disent, les agents publics, ils sont au service des citoyens, il faut leur donner les outils pour qu'ils puissent faire leur job dans des meilleures conditions. Donc en fait, c'est des gens absolument passionnants et super intéressants. Et je me dis, moi, je veux contribuer à ça aussi. Et c'est bizarre. Je ne m'attendais pas à ça. Je n'avais pas ça dans mon plan.
0: Et c'était quoi ton rôle, ton poste, peut-être?
1: Ah la vache, oui. Il faut reconnaître qu'on est quand même vraiment dans l'administration. Donc, j'étais responsable du plan stratégique de l'administration électronique. Et à un moment donné, je me suis occupé d'un autre truc qui était très amusant. C'était la diffusion et l'utilisation de standards ouverts et de logiciels libres.
0: D'où notre rencontre. À titre professionnel, je suis évidemment dans le logiciel libre. Donc les standards ouverts, c'est des standards qui sont documentés, accessibles à tout le monde, qu'on peut mettre en œuvre en tout le monde. Et en fait, Internet est basé sur des standards ouverts. Le web, HTTP, donc le protocole d'Internet, c'est un standard ouvert. Le protocole du mail, c'est un standard ouvert. Même si aujourd'hui, ça a de plus en plus de tendance à se refermer avec les Google, Amazon et compagnie. Donc voilà. Mais toi, tu étais en charge de cet aspect-là, donc la promotion et le développement des standards ouverts des logiciels libres dans l'administration.
1: Ouais.
0: Et c'était vraiment au tout début.
1: C'était vraiment au tout début.
0: Voilà, c'était balbutiant, et en tout cas, c'est vrai que les équipes que moi j'ai pu rencontrer à l'époque dans le cadre de mon travail, moi j'étais un peu de l'autre côté, moi j'étais promoteur de logiciels libres, et je rencontrais des gens de l'administration. C'est vrai qu'il y a vraiment des gens formidables et qui essayaient de travailler avec pas forcément beaucoup de moyens.
1: Non,
0: en fait.
1: Non, ils n'avaient pas nécessairement beaucoup de moyens et ils avaient beaucoup moins d'influence. Que certains éditeurs de logiciels, par exemple.
0: Comme Microsoft à l'époque, et maintenant c'est Google.
1: J'essayais de pas me faire d'ennemis.
0: Non, mais t'inquiète pas. Donc ça, c'est certes. Et donc tu restes combien de temps? Enfin, à peu près.
1: Je pense que je reste 6 ans. Ça fait partie de ce genre d'expérience où j'imagine que je vais faire ça quelques temps, et puis en fait, à un moment donné, il s'est passé plein de temps.
0: Sinon, c'est pas forcément très long non plus dans certaines carrières.
1: Oui, c'est vrai. Mais à un moment donné, je pense qu'il était temps. Je pense que le rythme de changement du politique me fatiguait un peu quand même.
0: Je vais pas te poser la question de savoir si les changements politiques de majorité ont eu un impact là-dessus.
1: C'est même pas une question de côté, en fait.
0: Ah non, mais pas de côté, mais par rapport au logiciel libre. On sait très bien que avec l'élection, par exemple, de Nicolas Sarkozy en 2007, le parti logiciel libre a un peu souffert, on va dire.
1: Ouais.
0: Je sais pas si t'étais encore là-bas, mais
1: donc voilà. Ça va être la fin, ouais.
0: Mais bon, on va pas rentrer dans ce détail-là, ça serait trop long. Mais en tout cas, voilà, il y a eu des. Et sous certains gouvernements, c'était plus facile que sous d'autres. Par exemple, le gouvernement Hérault, il y a eu une circulaire logicielle libre en faveur du logiciel libre sur la circulaire Hérault. Bon, ceux qui s'intéressent au sujet du logiciel libre, je les renvoie sur Libre à vous chaque mardi à 15h30 sur Cause Commune. Donc, tu quittes le secteur public et tu reviens dans le conseil en organisation. Ce que tu faisais un petit peu avant, mais là, c'est après la bulle Internet, c'est après le secteur public. Ouais. C'est toujours le même quoi. Tu conseilles qui ce coup-ci, en fait? Quel type de structure?
1: Alors là, j'ai énormément d'ambition. Je me dis que je vais conseiller à la fois des grandes entreprises, parce que j'ai quand même une bonne expérience de grandes organisations. Après tout, la boîte dans l'automobile dans laquelle j'étais, il y avait 400 000 employés à l'époque. C'était quand même une énorme boîte.
0: Tu veux pas dire le nom de la boîte?
1: Ça s'appelait A Light Signal. Et en fait, la marque pour laquelle je travaillais, c'était Bendix.
0: D'accord.
1: Bendix, peut-être ça parle à certains dans l'automobile, mais c'est des équipementiers, donc généralement les gens ne connaissent pas.
0: Okay.
1: Et le secteur public dans son ensemble, c'est évidemment énormément de monde, avec des tas de différentes structures qui sont interconnectées plus ou moins. Et puis j'ai travaillé dans des petites structures qui grandissent beaucoup, donc des start-up.
0: Les start-up, on en parlait tout à l'heure.
1: Et du coup, je me dis, bah, je vais faire du conseil pour les deux. Et c'est ce que je vais faire, ce qui va être très amusant. Et du coup, bah, je vais essayer de mettre en œuvre ce que j'ai appris sur comment ça fonctionne dans l'automobile. Tu évoquais le système de Toyota, de production de Toyota, qui est
0: rappelle-moi le nom, parce que je ne me souviens plus comment il s'appelle ce système.
1: C'est Toyota Production System, et donc TPS, et ça va être étudié par le MIT, et ça va donner un bouquin fondateur qui est la machine qui a changé le monde, et c'est l'idée du Lean Management. Ça vient de l'étude des pratiques de Toyota. Alors attention, ils ont étudié les pratiques et les outils qu'ils ont codé dans l'idée du Lean.
0: Alors c'est quoi l'idée du Lean? Parce que là tu as prononcé un nom que
1: c'est, faut expliquer. C'est d'essayer de réduire les... Pour simplifier, c'est de réduire les gaspillages. C'est-à-dire en fait de ne faire que ce qui est nécessaire.
0: D'accord.
1: C'est d'aller au plus simple de ce qu'il faut faire
0: pour obtenir le résultat voulu.
1: Voilà.
0: D'accord.
1: Et ce qui est passionnant comme idée, tu vois, tu as des quotes, des citations de Vinci qui parle de simplicité, de Saint-Exupéry. Tu vois que cette idée de simplicité, c'est quelque chose qui est difficile à accomplir. Donc il y a plein de choses qui sont très intéressantes. Ce qui est raté dans pas mal d'implémentations Lean, c'est le fait, ce que j'évoquais tout à l'heure, en fait, c'est les personnes qui sont en train de faire le job. C'est elles qui contribuent, c'est elles qui ont une influence, c'est elles qui prennent des décisions, c'est elles à qui on donne les informations et la formation nécessaire pour qu'elles puissent prendre les décisions et faire évoluer le système. Et c'est peut-être cette partie-là qui est ratée dans pas mal d'implémentations, qui deviennent plus dirigistes et
0: du haut en bas. Alors que voilà. Okay.
1: Ouais.
0: Et donc tu te lances dans ce conseil, donc pour petite entreprise, grande entreprise.
1: Ouais.
0: Ça dure combien de temps, en fait, ça?
1: Ça dure quelques années.
0: Mais t'es en indépendant ou t'as créé une structure?
1: On a créé une société. Alors, un de mes associés, c'est mon épouse, donc Isabelle. Hello, Isabelle.
0: Elle nous écoute?
1: J'espère. Je lui ai dit que l'émission commençait à 22h, donc j'espère qu'elle nous écoute.
0: Si elle veut nous appeler, elle peut, d'ailleurs.
1: Ce serait marrant. Et donc, on monte une petite structure avec l'idée que... moi, toujours, mon idée, c'est qu'on va faire plutôt des réseaux de petites équipes plutôt qu'une grande organisation. Donc, j'ai toujours cette idée de petites équipes. Et ça dure quelques années, 2009, je pense que la boîte dure jusqu'à ce qu'on parte aux US, donc ça va être 2016. Mais moi, je vais arrêter de travailler dans cette boîte en 2013. En fait, une des startups pour lesquelles je travaillais, dans laquelle je vais finir par travailler de plus en plus...
0: Va t'embaucher.
1: Et qui va m'embaucher.
0: une startup dans le logiciel libre de mémoire?
1: Ouais, absolument.
0: Qui s'appelle Innovance, c'est ça?
1: Ouais.
0: D'accord.
1: Exactement.
0: Donc là, tu reviens côté logiciel, mais pas côté administration,
1: ouais,
0: mais côté entreprise. Mm. Et là, ça va être le début d'un gros changement quand même.
1: Oui.
0: Parce que quand tu parles des États-Unis, en fait, Innovance va être acheté par une grosse entreprise du logiciel libre qui s'appelle Red Hat.
1: Mm-hmm.
0: Et toi, tu vas filer aux États-Unis.
1: Oui.
0: Mais tu vas faire quoi chez Red Hat?
1: Alors,
0: Red Hat, c'est combien d'employés d'ailleurs, Red Hat, à peu près?
1: Alors, à l'époque
0: ouais.
1: Quand ils rachètent Innovance, il y a un peu plus de 5000 employés. Et donc, par rapport à Innovance, c'est évidemment énorme. Et en fait, moi, je me dis que mon job, c'est d'aider à trouver une place à toutes les personnes qui sont là et peut-être de transmettre l'approche que l'on avait, à la fois notre approche d'organisation, qui était basée sur des petites équipes pluridisciplinaires, avec pas de niveau hiérarchique, une équipe de leadership et des petites équipes pluridisciplinaires. Et donc ça, c'était l'approche d'organisation et notre approche pour engager avec les clients, où on avait une idée de vraiment, en un workshop, leur permettre d'avoir une bonne compréhension de leur stratégie cloud. À l'époque, on parle de cloud. Alors évidemment, il y a le cloud public qui vient d'émerger. Et l'idée, c'est de construire des clouds privés.
0: Donc l'informatique en nuage.
1: Oui, c'est ça.
0: Donc on ne sait pas trop où sont les données. Elles sont quelque part.
1: Tu évoquais les centres de données. Elles sont dans des centres de données qui appartiennent à quelqu'un d'autre. Et en fait, ce qui est intéressant, c'est que le directeur technique d'Innovance était vraiment visionnaire dans ce sens-là. C'est-à-dire, quand lui, eux, ils créent Innovance, ils le créent juste, ils le créent en 2009, Innovance, AWS, Amazon Web Services, ça a été créé en 2006. Donc, AWS vient d'arriver et eux, ils disent... en fait, ça va poser un problème pour le logiciel libre. Nous, on fait de l'hébergement de logiciels libres, c'est le métier d'Innovance. Mais en fait, l'émergence de ce genre de service va poser un problème pour les logiciels libres parce qu'en fait, ils vont utiliser des choses, mais ils vont jamais recontribuer. Alors que nous, quand on rencontre des problèmes, on contribue pour fixer les problèmes. Et eux, ils font pas ça. Et donc, ils disent ça déjà en 2009. Hein, il n'est pas donc il est vachement intéressant. Et en fait. Quand il découvre l'idée de dire, bon, en fait, on commence à avoir vraiment beaucoup de clients, il nous faut un outil pour gérer toute notre infrastructure qu'on déploie pour des clients, dans notre centre de données, enfin, dans nos centres de données, puisqu'on en avait aussi à Montréal, il nous faut un truc pour gérer ça. Et donc, on va créer un logiciel libre qui va gérer de l'infrastructure et qui va permettre de provisionner rapidement. Donc, en fait, on va créer un logiciel pour fabriquer un cloud. Donc pas du tout ambitieux, mais c'est pas, il manquait pas de niveau d'ambition. Et en fait, bah, coup de chance, ils vont pas le créer, ils vont rencontrer un logiciel libre qui se crée à ce moment-là, qui s'appelle OpenStack, et du coup ils vont contribuer à OpenStack, et ils vont être dans les premiers contributeurs à OpenStack. Mais OpenStack, c'est un logiciel libre qui a été créé par la NASA et Rackspace, qui était une boîte qui faisait un peu le même job qu'Innovance, donc ça tombait plutôt bien. Et le truc va avoir une traction assez phénoménale. Et surtout, notre approche pour développer va faire qu'on devient des contributeurs en vue. Et notre approche pour engager avec les clients fait qu'on gagne systématiquement quand on est face à Red Hat, par exemple.
0: D'accord.
1: Donc ça va finir par attirer et on va rejoindre Red Hat. Alors qu'est-ce que je vais faire chez Red Hat?
0: Voilà, qu'est-ce que tu vas faire chez Red Hat?
1: C'est ça. Au début, je me dis, je vais juste trouver une place pour les gens et après, je vais m'en aller. Parce que je ne vois pas ce que je vais faire dans une si grande boîte. Et en fait... je fais un peu de transmission de notre approche d'engagement avec les clients, qui marche bien pour une petite start-up, mais moins bien pour une grande boîte où les clients s'attendent à ce qu'il y ait beaucoup d'efforts d'avant-vente qui soient faits. Alors pour une start-up, on pourrait leur dire, écoutez, on n'a pas que ça à faire. Donc on pouvait avoir une approche un peu différente. Et le truc que je vais faire, c'est travailler avec l'équipe OpenStack qui existe chez Red Hat, l'équipe produit, et on va changer l'organisation en allant vers une organisation à petites équipes pluridisciplinaires, donc très similaires à ce qu'on avait fait chez Innovance, mais du coup à une échelle un peu plus grande, parce que du coup il y a 300 personnes qui sont impliquées là-dedans. Et du coup ça marche plutôt bien. Évidemment, il y a une collection de gens qui sont fascinants et qui sont extrêmement bons, donc ça marche bien aussi grâce à toutes ces personnes. C'est pas juste parce que je suis venu, hein, c'est faut bien remettre les choses à leur place, mais c'est fascinant, c'est super excitant, et du coup je me vois bien faire ça avec plein d'autres équipes. Et en fait, un gars s'occuper de recentraliser l'engineering, parce que l'engineering est par produit et très divisé chez Red Hat à ce moment-là, va nous demander de venir avec lui pour créer une équipe de leadership, qui est un peu ma marque de fabrique, c'est créer des équipes de leadership qui se comportent comme des vraies équipes, et qui vont diffuser finalement ces principes et ces valeurs dans l'ensemble de l'organisation.
0: Alors, le terme leadership que tu viens d'employer pour la première fois, tu l'as, entre guillemets, formalisé ou utilisé la première fois chez Red Hat, ou déjà avant, pour toi, il y avait cette notion de leadership, qu'on va définir après, hein, ouais. Ne vous inquiétez pas.
1: Ouais, ouais. Ben, en fait, je l'utilise à ce moment-là, parce que quand j'arrive dans l'équipe OpenStack, en fait, j'ai plein de fonctions qui ont des objectifs différents. Donc, pour fabriquer un produit, quel qu'il soit, il y a différentes fonctions. Ça, c'est assez facile à comprendre, même si vous n'êtes pas dans le logiciel, ça vous paraît évident. Si je vous dis qu'il y a des gens qui définissent un peu le produit, des gens qui le conçoivent, donc ils vont écrire des lignes de code, et puis des gens qui vont contrôler la qualité, ça va vous dire que, voilà, il y a différentes fonctions. Ça pourrait marcher dans plein de métiers différents. C'est pas exactement comme ça, mais c'est pas très grave. Donc, plein de fonctions avec des objectifs différents et qui ont tendance à pas vraiment bien se parler, pas vraiment bien communiquer, à peut-être une tendance à se blâmer les uns les autres pour leur manque de succès. Et du coup, ça marche pas du tout. Et en fait, je me dis, ben, en fait, il faut changer cette approche. Il faut mettre ces leaders de ces différentes fonctions, ces managers des différentes fonctions, il faut les mettre ensemble et leur dire, ben, en fait, votre responsabilité maintenant ensemble, c'est une responsabilité commune. Et vous êtes maintenant l'équipe de leadership de ce produit. Et donc, j'emploie pour la première fois cette façon d'aborder ça. Mais pour moi, ce n'est pas un rôle ou une position. Ce n'est pas une qualité. C'est le fait qu'on va travailler ensemble vers un objectif commun. Et je leur dis, votre responsabilité, c'est de créer les conditions pour que tous les autres, dans toutes vos fonctions, puissent collaborer ensemble sur les différentes parties du produit. Et donc, l'idée, c'est vraiment de créer des équipes pluridisciplinaires qui vont travailler ensemble. Donc, on n'est plus avec une fonction qui travaille dans son coin, une fonction qui travaille dans son coin, une fonction qui travaille dans son coin. On est avec des petites équipes pluridisciplinaires qui travaillent ensemble. Et du coup, qui peuvent travailler ensemble, qui se sentent libres de travailler ensemble et incités à travailler ensemble, parce que quand ils regardent leur patron, ils voient que leur patron travaille aussi avec les autres fonctions, mais juste à un autre niveau de l'organisation.
0: D'accord, mais dans ces petits groupes, à chaque fois, il y a un ou une leader ?
1: Non.
0: Non ?
1: Non. On essaye de faire en sorte que finalement, le leadership émerge et que c'est cette possibilité d'exprimer du leadership, donc finalement de prendre le lead, donc de guider, d'influencer les autres, ça puisse émerger dans l'équipe. Parce qu'en fonction de tes connaissances, en fonction de ton intérêt, tu peux avoir envie d'impulser, d'influencer à un certain moment. Et puis, un leader, il va du coup reconnaître que le leadership émerge et se dire, en fait, moi, là, c'est un bon moment pour suivre et pour renforcer cette impulsion qui vient de démarrer. Et sur un autre sujet, c'est peut-être lui qui prendra le sujet. Et on essaye d'avoir une idée avec des rôles un peu plus fluides. Donc on essaye de faire émerger des rôles. Ceux qui ont entendu parler d'agile vont reconnaître un peu le sens de ces rôles-là. On a besoin d'un rôle pour comprendre ce qu'est le produit et ce qu'on doit fabriquer dans une équipe de développement. Et on se dit, en fait, il nous faut cette connexion-là. Il faudrait que quelqu'un prenne ce rôle de cette connexion. Et donc, les gens dans les équipes vont définir le terme, ils vont l'appeler le user advocate, donc l'avocat des utilisateurs, si on veut. Et c'est super intéressant, parce que quelqu'un va prendre ce rôle-là pour une période donnée. Il y a des équipes où quelqu'un le prenait pour 6 mois, et puis il y a des équipes où les gens ils disaient « Non, moi, je l'ai fait 3 mois, c'est crevant, et en plus, je ne peux pas faire tous les autres trucs que je faisais avant. » Et donc, ça devient des rôles tournants. Donc on essaie de faire émerger des rôles où les gens vont prendre une responsabilité pour l'équipe qui peut être différente.
0: D'accord. Bon, je pense que c'est le temps de faire une petite pause musicale pour continuer à parler du sujet du leadership. Alors on va écouter What a Wonderful World par The Ramones. On se retrouve dans 2 minutes 20. Belle soirée à l'écoute de Cause Commune, la voix des possibles.

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1: Nous venons d'écouter What a Wonderful World par The Ramones. Bien sûr, c'est une reprise de. Oh merde, tournez-moi. What a Wonderful World de Alexis.
2: Louis Armstrong.
1: Ah, Louis Armstrong, ah, excusez-moi. Vous écoutez toujours l'émission Chemin de Traverse. Je suis toujours donc avec Alexis Monville. N'hésitez pas à participer à notre conversation au 09 72 51 55 46. Je répète, 09 72 51 55 46 ou sur le salon web dédié à l'émission sur le site causecommune.fm, bouton de chat, salon Chemin de Traverse. Alors juste avant la pause musicale, dans la première partie de l'émission, on a vu un petit peu le parcours riche et varié d'Alexis. On en est arrivé donc à la partie où il a rejoint Red Hat, où il a commencé à enfin employer le mot de leadership et même de leadership émergent. Donc j'ai envie, en fait, pour cette deuxième partie, on va être un peu plus exploré justement ces notions-là. Bah, te demander tout simplement déjà comment toi tu définis le leadership.
2: Alors le truc, c'est que j'ai tendance à regarder le dictionnaire pour savoir comment on définit les mots. Et ce qui m'a amusé dans le dictionnaire, c'est que tu vois bien que ça commence à être un sujet compliqué. Quand tu ouvres plusieurs dictionnaires, d'ailleurs, ils ne sont pas complètement tous d'accord, donc c'est marrant. Mais le sens premier du mot, c'est cette idée de guider, d'influencer une personne ou un groupe de personnes vers un objectif commun. Donc on a cette idée d'objectif commun, on a cette idée aussi de transformation. C'est-à-dire on n'est pas dans le statu quo. On
1: passe d'un point A à un point B,
2: ouais,
1: c'est ça ?
2: On a une idée de vraiment de changement important qui va se passer. Et donc, on voit que c'est pas un rôle, c'est pas une fonction, c'est pas quelque chose pour lequel on est nommé. Mais par contre, dans l'évolution du rôle, on voit que ça peut être la qualité de ceux qui sont leaders, ils ont du leadership. Ou ça peut carrément être le rôle de certaines personnes. Et du coup, ça devient l'équivalent, après, dans l'usage commun, des gens qui sont tout en haut dans une organisation, ils sont tout d'un coup les leaders ou le leadership. Et puis, on se met à nommer des gens leaders de quelque chose. Et donc, on retrouve des gens qui sont tech lead ou lead de je ne sais pas quoi.
1: Excuse-moi, mais ça, c'est beaucoup dans l'informatique et dans l'industrie, le terme de lead.
2: Ouais.
1: Mais est-ce que ce sont vraiment des personnes qui sont leaders ? Et dans le sens où on l'entend, toi, tu vois, de...
2: Mais c'est là où, du coup, on se retrouve avec un vrai problème.
1: Est-ce que ce ne sont pas plutôt des chefs, des fois, ou des responsables ?
2: Eh bien, voilà, c'est ça le problème, en fait. Parce que, qu'est-ce qui se passe quand on regarde le sens premier du mot avec cette idée de guider, d'inspirer, d'influencer les autres, en fait, on imagine bien que ça peut être n'importe qui. Et en fonction du contexte, tu vois bien que tu as prévu de faire un barbecue et tu n'as pas de charbon, si tu utilises du charbon, on peut tous se regarder et puis se dire comment on va faire pour faire griller nos légumes, ou quelqu'un va prendre les choses en main et... Ben c'est ça, d'exprimer du leadership, finalement. Donc, on voit bien que ça peut être tout le monde.
1: C'est ponctuel, en fait, même.
2: Oui, et c'est ponctuel, et c'est fluide. Et c'est important que ce soit fluide, parce qu'à un moment donné, il va falloir que tu te dises, il faut que j'écoute cette frustration qui est là, elle me dit quelque chose, c'est le moment de passer à l'action. Et puis, à des moments, ça va être bien de soutenir l'action qui est en train d'émerger. Et donc, il y a cette fluidité, elle est importante. Et du coup, quand on se met à nommer les gens dans un rôle de leader... on les met dans un problème, c'est que tout d'un coup, maintenant, ils devraient exprimer du leadership tout le temps. Et soit c'est impossible, soit ça devient complètement bizarre.
1: Alors, est-ce que c'est pas justement bizarre de se dire on nomme quelqu'un, une personne de leader, alors qu'en fait, finalement, la personne devient leader parce qu'elle est reconnue comme leader par les autres, en fait.
2: Oui, tout à fait.
1: C'est plutôt ça, en fait.
2: Donc, on pourrait pas nommer normalement quelqu'un.
1: Bah oui, c'est-à-dire fait, on pourrait pas nommer normalement quelqu'un de leader.
2: Non. Et donc, qu'est-ce qu'on essaye de faire ? On essaie de créer des pseudo-rôles où les gens ne sont pas nécessairement complètement chefs, mais on va leur donner le pouvoir de décision. On va leur donner le pouvoir de décider pour les autres parce qu'on n'est pas sûr que tout le monde soit d'accord. Et qu'on se dit, on ne va pas trouver le moyen de prendre une décision en étant tous d'accord. Alors qu'en fait, on sait qu'il y a des processus pour décider de sujets communs et que c'est important de les apprendre. Les différents processus, parce qu'ils ont tous des effets de bord. Donc, en fait, il n'y a pas besoin de faire ce genre de choses. En gros, il n'y a pas forcément besoin d'avoir un chef, il n'y a pas forcément besoin de nommer quelqu'un qui va avoir le pouvoir de décider.
1: Alors, leader, c'est un mot d'origine anglaise,
2: ouais,
1: qui, je crois, a été accepté dans les dictionnaires.
2: Mm-hmm.
1: Est-ce que toi, tu emploies une version, on va dire, francisée ?
2: Non.
1: Non.
2: Alors j'ai tendance à pas, quand je vais au Québec, généralement on me le reproche assez souvent, que j'émaille mon français de beaucoup de mots d'anglais.
1: Je crois qu'au Québec ils disent aussi, mais ouais. Est-ce que, par exemple, je crois que c'est dans la page Wikipédia, ou je sais plus, où j'avais vu peut-être chef de file, meneur, est-ce que c'est la même chose? Ça s'en rapproche?
2: Ouais, je pense qu'il y a cette idée de meneur, il y a bien cette idée de je mène quelque chose, je guide quelque chose, peut-être. Je l'emploierai pas et d'accord. Je n'y mettrai pas nécessairement complètement le même sens. Mais ça, si ça peut aider les gens à mieux embrasser ce que ça veut dire et à peut-être le voir aussi peut-être plus positivement. Ça peut être sympa.
1: Oui, parce que quand je t'ai invité dans l'émission, je t'ai prévenu que pour beaucoup de gens, j'en sais rien, mais pour pas mal de gens quand même, le terme de leader, de leadership, ça fait penser aussi au développement personnel, ça fait penser à bullshit, pour faire un résumé. Je te disais que, alors j'ai fait, par exemple, en préparant l'émission, j'ai posé la question autour de moi un petit peu en disant, si je vous parle de leadership, qu'est-ce que ça vous évoque? Alors il y a une personne, donc je ne citerai pas pour respecter son intimité, qui m'a dit, ça fait partie du vocabulaire du néo-management. Donc, et connaissant ces personnes, c'est pas du tout un compliment. quand t'entends ça, néo-management...
2: Je suis pas très surpris.
1: C'est pas vraiment une mauvaise opinion, mais c'est quelque part une mauvaise image, en fait, la notion de leader.
2: Oui, parce qu'en fait, l'organisation de nos entreprises, et on mérite beaucoup mieux, hein, l'organisation de nos entreprises, en fait, et de toutes les organisations, puisque
1: parce que ça concerne pas que les entreprises.
2: Ouais. S'inspire beaucoup d'une vision où il faut un chef et les gens doivent obéir à un chef. Et cette idée, elle est bien répandue. Puis il y a la deuxième idée qui est vraiment répandue. Quelqu'un de vraiment influent dans le domaine de l'organisation des entreprises, c'est Taylor. Il écrit un bouquin en 1911 pour décrire ce qu'il conseillait et ce qu'il observait dans la deuxième partie de la révolution industrielle, ce qui n'est pas forcément recommandé aux gens. Et donc la division du travail, en fait, qu'est-ce qu'on est ? On considère qu'on ne peut pas faire confiance aux gens et qu'il faut diviser le travail et contrôler que le travail est fait.
1: Comme dans les temps modernes de Chaplin.
2: C'est ça, c'est merveilleux. Une merveilleuse illustration. Et donc, du coup, ça devient tellement... C'est un phénomène d'illusion collective. Et finalement, on se met tous à penser qu'on ne peut pas faire confiance aux gens et qu'il faut qu'il y ait un chef qui commande et qui contrôle. Et on essaie de sortir de ça. Et en fait, toutes les organisations, elles ont tendance à reproduire ces schémas hiérarchiques et de commande et de contrôle et de défiance. Et en fait, en vrai... ça pourrait fonctionner autrement. Et d'ailleurs, il y a des entreprises qui sont plus progressives, qui sont pas traditionnelles et qui sont organisées complètement différemment. Et en fait, c'est ça que j'ai envie de faire.
1: Est-ce qu'une personne qui est leader, elle décide forcément?
2: Non.
1: Pas forcément.
2: Ben non, elle va créer les conditions pour que les gens puissent prendre les décisions. Quand je disais tout à l'heure, je donnais l'exemple, un ouvrier qui est sur une ligne d'assemblage et qui voit que il y a plusieurs points au-dessus de la moyenne et qu'il y a clairement une dérive du process, il va arrêter la machine et il va dire « Attendez, on a un problème. »
1: Et pour toi, ça, c'est du leadership?
2: Bah oui.
1: D'accord.
2: Il vient de prendre la décision d'arrêter. Quand on est sur une chaîne de fabrication, le but, c'est de fabriquer. Dans plein d'endroits, on était même payé au nombre de pièces qui étaient fabriquées.
1: Oui.
2: Bon, ça ne donnait pas des résultats de qualité extraordinaires. Mais là, il va du coup prendre la décision d'arrêter de fabriquer.
1: Donc,
2: ça va arrêter tous les autres. Hein.
1: Ouais. Donc finalement, le leader, le leadership, ce n'est pas forcément un haut niveau. Je vais t'expliquer ma question. J'ai aussi demandé autour de moi, citez-moi des noms de leaders.
2: Ouh là là.
1: Sans réfléchir trop longtemps. Quels noms vous viennent à l'esprit? Par exemple, sur le salon web, on m'a cité Jésus, Gandhi, Rosa Parks, Martin Luther King. Moi, j'ai pensé à Angela Davis.
2: Pas mal.
1: J'ai pensé à Anne-Sophie Pic, qui est une chef 3 étoiles.
2: Excellent.
1: Sur le salon, on a même dit, j'oserais rajouter Mélenchon avec la capacité qu'il a de déplacer les foules.
2: Ouais.
1: Alors, on est sur cause commune. Hein, donc,
2: ouais, voilà. Non, mais très bien.
1: Dans d'autres...
2: Ça va pas trop dérivé.
1: On m'a aussi cité Mandela.
2: Mm-hmm.
1: Voilà, je ne citerai pas les autres où c'est un peu dérivé. Mais en tout cas, c'est des gens qui sont au-dessus de la norme quelque part. Et finalement, ce que tu expliques, c'est que le leadership, ce n'est pas uniquement ces personnes-là. D'ailleurs, je ne sais pas si toutes ces personnes-là, tu considères que ce sont des personnes qui sont des leaders.
2: Dans
1: celles que j'ai citées.
2: Bah, j'ai l'impression que oui, parce qu'elles ont eu cette influence sur d'autres.
1: Elles ont mené des autres vers un changement.
2: Exactement. Ouais. Alors, en tout cas, elles en avaient l'intention. Et donc, du coup, je pense que ça correspond bien à cette définition. Le truc, c'est qu'on a tendance, et là, c'est pour ça que je disais, ça n'a pas trop dérivé, parce que on n'a pas de style autoritaire ou de gens qui vont décider pour d'autres.
1: On a parlé de Mélenchon, là. Non, c'est une blague. C'est une blague.
2: C'est pas mal. Non, mais j'en avais d'autres en tête qui pouvaient être plus autoritaires.
1: Et ah bah, tu veux donner un

0: on peut quand même se dire, est-ce que c'est vraiment ça que j'ai envie d'émuler et de reproduire? Bon, peut-être pas. Tu citais une chef de cuisine.
1: Anne-Sophie Pic.
0: Voilà. Moi, généralement, je pense, quand j'essaie de dire aux gens qu'il y a d'autres postures de leadership, j'essaie de penser à Alexandre Mazia, qui est aussi un chef étoilé. Et dans sa cuisine, on ne crie pas, on n'insulte pas les gens, on ne met pas de pression. Et en fait, quand tu regardes, ils sont très agiles dans leur fonctionnement. Ils font des petites rétrospectives sur comment ça s'est passé. Ils contribuent tous à proposer des choses. Je trouve ça fascinant, leur façon de travailler. Il a quand même 3 étoiles au Michelin. Hein. Ça n'empêche pas d'être vraiment très très bon hein, dans cet environnement-là. Mais du coup, ça nous définit autre chose comme posture de leader. C'est plutôt un hôte qui va inviter des gens à venir partager quelque chose. Et ça, c'est un peu différent quand même.
1: Et donc, dans une brigade de cuisine, il peut y avoir plusieurs leaders. Il y a le chef ou la chef. Et puis, peut-être que dans certains domaines de cuisine, des gens vont émerger. Parce que dans la description des missions, ce n'est pas que leadership, c'est le leadership émergent.
0: Ouais, l'idée, c'est de réussir à créer les conditions pour que le leadership émerge dans l'organisation. Donc, en fait, on est de nouveaux leaders. Et qu'en fait, idéalement, on puisse tous être leader. Alors, je dis bien que c'est idéalement qu'on le puisse l'être, c'est-à-dire que c'est une invitation.
1: C'est pas une obligation.
0: Et voilà. Parce qu'il y a des moments dans la vie où t'as pas envie, pas l'énergie, pas la possibilité, et que tu seras ravi de pouvoir suivre, mais que c'est pas le bon moment pour toi. Et donc, c'est OK.
1: Mais est-ce qu'il peut y avoir deux leaders?
0: Oui.
1: Sur une même thématique?
0: Oui.
1: Est-ce qu'il peut y avoir...
0: Les gens peuvent être intelligents, en fait.
1: Ah ouais?
0: Oui. Et en fait, quand tu ne les mets pas en compétition les uns avec les autres, en essayant d'imaginer que quelqu'un va être gagnant, mais quand tu te poses la question de comment on va faire pour que l'équipe puisse, en gros, gagner, accomplir ses objectifs, en fait, tu mets les gens dans une position complètement différente. Quand tu ne les obliges pas à essayer de gagner par rapport à un autre, tu viens de créer quelque chose de différent. En fait, c'est bien les conditions que l'on crée qui permettent aux gens de collaborer ou pas.
1: Alors, on va revenir sur les conditions. Je relaye une question du salon web de Julie. Je m'interroge sur le fait qu'à un moment donné, chacun puisse être, ou chacune puisse être leader sur un projet.
0: Ouais.
1: C'est ça, en fait, que Julie. C'est...
0: Ouais.
1: Alors, je sais pas si la question peut-être de Julie, tu t'interroges sur la possibilité... Bah, allume ton micro, Julie, vu que tu es en régie. Peut-être que tu peux préciser ta question.
2: Bah, d'après ce que vous avez dit sur l'histoire du barbecue... Donc, si à un moment donné, on se sent, comme vous avez dit, on n'est pas fatigué, ou voilà, on est dans les conditions, on se sent l'envie de leader, et puis on est bon en barbecue, et puis on a vu des choses. Donc, à ce moment-là, on sera leader, comme dans n'importe quel autre mini-projet ou gros projet. Donc, est-ce que chacun peut émerger leader à un moment donné?
0: Oui, et puis du coup, ça suscite des vocations. Moi, je vois bien quand les gens commencent à collaborer pour faire la cuisine, j'essaie de m'éloigner de l'endroit où on fait la cuisine, parce que je pense que mes compétences ne sont pas là. Mais du coup, je fais d'autres trucs. Par exemple, je peux faire la vaisselle, débarrasser, parce que ça, c'est moins difficile, c'est plus dans mes cordes. C'est peut-être moins marrant, mais c'est quand même utile. Voilà.
1: Alors, l'exemple du barbecue est excellent, pris par Julie et que tu as pris tout à l'heure pour faire griller les légumes. Ça me fait venir une question qui a un rapport. Les leaders, entre guillemets, alors je vais prendre des gros guillemets naturels ou auto-désignés des barbecues, ce sont les hommes.
0: Ah, oui, non, je n'avais pas pensé à ça.
1: Ah bah si, mais attends, je vais compléter par... Donc, pareil, j'ai demandé autour de moi un petit peu ce que les gens pensaient autour du leadership ou ce qui leur venait à l'esprit. Et dans une classe d'élèves en EduxP, éducatrice spécialisée, pour la plupart, ça nous fait penser à un terme plutôt utilisé pour les hommes forts avec des responsabilités. Et donc j'ai posé la question, donc pour vous, leader, ce serait avant tout un homme? Et la réponse a été oui. D'où le barbecue où, historiquement, enfin, on le sait bien, c'est la chasse gardée des hommes, alors qu'en fait, ça n'a aucun rapport.
0: Ouais, non, ça n'a pas vraiment beaucoup de rapport.
1: Et donc, finalement, les leaders, et en plus, souvent, les noms de leaders qui nous viennent à l'esprit sont souvent des hommes. Est-ce qu'il y a alors, je ne veux pas dire qu'il y a un leadership féminin, mais est-ce que la possibilité d'accéder à ce rôle... Alors, ce n'est pas un rôle, c'est quoi, c'est quoi?
0: Ben, si on n'en fait pas un rôle ni un statut...
1: Ouais, c'est quoi?
0: Du coup, la possibilité d'y accéder devient plus simple.
1: D'accord.
0: Puisqu'il suffit de l'exprimer.
1: Mais est-ce qu'il est autant ouvert aux hommes qu'aux femmes?
0: C'est là où, quand je disais, il faut créer.

0: créer les conditions pour. Quand on crée les conditions pour que le leadership émerge, ça devrait être accessible autant aux hommes qu'aux femmes, puisqu'on devrait créer les conditions pour que ce soit accessible aux deux. Est-ce que dans notre société aujourd'hui, ou est-ce que quand on réfléchit à qui sont les leaders, est-ce qu'on pense plus à des hommes qu'à des femmes ? Est-ce qu'on a des biais ? Je suis désolé, on en a, et même moi. Oh mince !
1: Alors, quelles sont les conditions de base pour que ce leadership émerge dans les organisations, quelles qu'elles soient,
0: Ou
1: même dans les groupes, en tout cas.
0: Déjà, d'expliciter que c'est possible, en fait. En fait, c'est très amusant de voir que tant que tu te dis « je vais faire les choses parce que personne ne va le faire », cette hypothèse est vérifiée. Si tu te dis « je vais faire les choses parce que personne ne va le faire », l'hypothèse est vérifiée. Et il y a une bonne raison pourquoi les autres ne font rien. Parce que toi, tu es en train de tout faire. Donc, de toute façon, il n'y a rien à faire. Si maintenant, tu laisses de la place, y a du potentiel pour que les autres puissent faire. Alors après, comme ils ne sont pas habitués à ce que ça arrive, généralement, ils sont un peu sceptiques. Ils ne sont pas sûrs qu'ils ont le droit, qu'ils ont la permission d'eux. Et donc, peut-être qu'il faut l'expliciter. Peut-être qu'il faut l'inviter. Et comme n'importe quel hôte, on parlait d'Anne-Sophie Pic ou d'Alexandre Mazia, eux, c'est des hôtes... qui vont réussir à t'inviter à venir partager ou faire des choses. Et en fait, c'est amusant comme ça marche. On a fait un grand séminaire avec Isabelle, dont on parlait tout à l'heure.
1: Isabelle Monville, ton épouse.
0: Ouais, avec 70 participants. Et notre client nous a dit, en fait, ce qui serait génial, c'est qu'on fasse la cuisine tous ensemble. Et là tu te dis, ça va être compliqué, ça. Eh bien, en fait, ça s'est très, très bien passé. Alors, ça a demandé un poil d'organisation. Mais tout le monde avait un rôle. Ça s'est passé très, très vite. En moins de 2 heures, il y avait justement un barbecue. Barbecue, entrée, dessert, organisation des tables, apéro, machin. Tout a été organisé par tout le monde. Tout le monde a eu un rôle.
1: Mais le rôle, comment les rôles ont été définis ? Se sont auto-choisis les rôles ?
0: Alors, en fait, il y avait quand même quelqu'un qui avait un peu créé de conditions pour que ça puisse s'organiser. Okay. C'est-à-dire qu'il y avait une grande jarre avec des rôles. Et donc, tu piochais dans la jarre et tu avais ton rôle. Et donc, tu étais soit aux entrées, soit au barbecue, soit à la préparation des tables, soit etc., etc. Et donc, tu piochais et tu avais un rôle. Et hop, tu étais parti. Et donc, tu te retrouvais avec une petite équipe où il fallait faire les entrées, les gars. Alors, les menus avaient été faits avant, les courses avaient été faits avant. Il y avait un petit peu d'organisation pour que ça puisse marcher. Mais, du coup, tout le monde pouvait jouer un rôle. Et tu voyais bien différents styles émerger. Parce qu'on n'est pas habitué.
1: Alors, justement, est-ce qu'il y a différents styles de leadership ?
0: Je l'évoquais tout à l'heure, quand je disais que ça n'a pas trop dérapé sur l'autoritarisme, même si je fais l'hypothèse que ça a dû quand même.
1: Je pourrais te citer les noms où il y a beaucoup d'autoritarisme, mais je préfère les éviter.
0: D'accord, ok. Et on va décrire différents styles, mais j'insiste, moi, ce qui m'intéresse, c'est pas de faire émerger du leadership autoritaire, parce que ça n'a pas de sens. Ce qui m'intéresse, c'est justement cette idée d'empathie, de transparence, où on puisse ensemble prendre les décisions qui nous importent, en fait, qui nous concernent et qui vont nous permettre d'avancer ensemble.
1: Et tu as aussi employé un terme, empathie, transparence, alignement tout à l'heure. Ça me paraît important ce terme. Qu'est-ce que tu entends par alignement ?
0: En fait, c'est de réussir à se dire, on a des objectifs communs. Mmh. Et en fait, on a tous notre propre idée de ce que l'on veut faire dans la vie. Et ça peut être plus ou moins grandiose, on s'en fout, hein, c'est pas le problème n'est pas que ce soit grandiose, c'est pas ça. Mais on a tous une envie, une certaine idée de ce que l'on veut faire. Elle est peut-être plus ou moins floue, plus ou moins définie, il y a des gens qui passent plus de temps à y réfléchir que d'autres, et c'est ok, c'est pas un problème. Et du coup, quand on réunit plusieurs personnes, elles n'ont pas forcément immédiatement l'idée claire de vers où on va tous ensemble. Et en fait, c'est important d'avoir cette compréhension, de construire cette compréhension commune. Et c'est pas évident. Ça paraît évident comme ça, que évidemment, puisqu'on est dans la même équipe, on va tous dans la même direction. C'est pas complètement vrai. Et ça peut se passer dans des projets associatifs ou dans des entreprises. Hein. Ce n'est pas réservé au domaine des grandes entreprises. Cette idée que il faut réussir à construire ensemble cette direction commune et ses objectifs partagés. Et c'est ça, pour moi, s'aligner. Et une fois qu'on est aligné, du coup, on se retrouve à ramer dans la même direction. Je sais que l'image des rameurs sur un bateau est peut-être pas idéale, mais c'est un peu l'idée.
1: Ça dépend lesquels.
0: La première qui m'est venue, mais
1: si c'est dans les galères, c'est pas terrible, mais bon, si c'est en aviron, compétition, ça va quoi.
0: Enfin, voilà.
1: En loisir, c'est pas mal.
0: On va prendre l'aviron. On va prendre l'aviron.
1: Dans un livre de Jim Collins, alors je ne sais plus qui était Jim Collins, je crois qu'il est, c'est un ancien prof à Stanford et aujourd'hui maintenant il conseille des organisations, il parle notamment de leadership, un certain nombre de caractéristiques des leaders, et par exemple lui il considère qu'un leader doit avoir une personnalité modeste qui permet à l'organisation de donner toute sa mesure, au contraire de leaders charismatiques, égocentriques, qui écrasent souvent les équipes qui les entourent.
0: Mm-hmm. Alors, du coup, c'est intéressant. Jim Collins, j'aime beaucoup ses bouquins, donc il n'y a pas de problème là-dessus. Quand il parle de leader, là, il faut être clair, il parle des dirigeants des entreprises qui ont étudié.
1: Oui, effectivement.
0: Dans ce contexte-là, c'est ça.
1: Oui, c'est un type d'entreprise, il a étudié les entreprises. Ouais.
0: Il a étudié les entreprises, et quand il parle de leader des entreprises, il parle des dirigeants de ces entreprises. Donc, il identifie le leadership a un rôle, une fonction de direction de l'entreprise.
1: D'accord.
0: Mais quand ils parlent de leur style de leadership, ils parlent en effet du leadership tel que je l'ai défini tout à l'heure. Donc c'est assez intéressant. Et en fait, quand ils parlent du style de leadership, bah, on voit bien que il évoque l'humilité, une personnalité égocentrique qui va écraser tous les autres sur leur passage, bah, tu vois bien qu'il y a deux styles qui sont quand même radicalement différents. Et dans toutes les entreprises qu'ils étudient, bah, ils regardent, en effet, bah, celui qui est en train de construire quelque chose pour lui, en gros, pour extraire le maximum de valeur pour sa pomme par rapport à une organisation, ou celui qui est en train de construire quelque chose pour que l'organisation serve un but, quel qu'il soit, et qui va tout faire pour que l'organisation puisse mieux servir ce but, mais qui se met finalement de côté par rapport à ça, bah évidemment, ils n'ont pas du tout le même style. Ce qui est intéressant, c'est que dans les études qu'ils font, l'impact que ça a sur les résultats de ces entreprises, de toutes ces organisations, sur le long terme, parce qu'ils font des études sur plusieurs dizaines d'années, l'impact est radicalement différent. Il y en a beaucoup qui disparaissent de ces entreprises, dans le cas du leader qui écrase tout le monde sur son passage, ou alors ils sont remplacés et au fur et à mesure, ils ne durent pas très longtemps.
1: Et le leader qui est avant tout là pour sa propre avancée plutôt que faire avancer le collectif. D'ailleurs, ce qu'il dit à un moment, c'est un leader qui va réussir quelque part par rapport au collectif, c'est une très forte ambition avant tout pour que la structure soit la meilleure.
0: Ouais.
1: C'est pas une très, très forte ambition pour le leader, la personne, mais pour la structure, pour le collectif.
0: Ouais.
1: Donc c'est un leader ou une leader. Comment on dit d'ailleurs au féminin? On dit une leader ou une leaderuse?
0: Écoute, je sais pas.
1: Je suis
0: embêté depuis ce point sur. On imagine que les leaders sont des hommes, ça m'embête parce que. Mais je ne sais pas. C'est très embêtant.
1: On va dire leaderuse. Est-ce qu'un leader ou une leaderuse doit avoir une forte personnalité? Est-ce que c'est obligatoire?
0: Je crois pas.
1: Non?
0: Non. Non, non, parce que j'ai vu des gens qui ont pas, qui sont pas ceux qui parlent le plus fort, ceux qui parlent nécessairement le mieux, ceux qui vont s'imposer sur quelque chose et qui vont avoir énormément de leadership, énormément d'influence sur le collectif parce que les autres vont leur reconnaître cette influence et vont les écouter. Donc c'est pas parce qu'il parle le plus fort, parfois c'est même parce qu'il parle le moins fort.
1: Ah, et quand on se passe, on a pris des exemples tout à l'heure de noms cités de leaders, dont l'un est actuellement le leader, en l'occurrence Jean-Luc Mélenchon, en tout cas il est vu par ses troupes comme le leader, mais se pose une question, c'est que les gens ils sont pas immortels, et puis à un moment se pose la question de la succession. Comment une personne qui à un moment qui est leader ou leaderuse va préparer cette succession?
0: Ouais, mais
1: notamment dans des organisations aussi importantes qu'un parti politique ou qu'une entreprise ou qu'une association d'ailleurs. Hein, Comment ça se prépare cette succession? Est-ce qu'elle doit se préparer?
0: Ouais, elle doit se préparer parce que les gens vont identifier l'organisation à la personne qui l'a créée, par exemple. Et donc ça arrive pour des startups, mais ça arrive à des plus grandes organisations, même celles qui ont des organisations très horizontales. Et du coup, bah, il faut préparer cette succession parce que quand cette figure fondatrice s'en va, même si quasiment rien ne repose sur elle, ça peut déstabiliser l'organisation. Et donc, en fait, ça doit être préparé. Et en fait, il y a différentes stratégies pour le faire. Je parlais des rôles qui sont plus fluides. Et donc, si tu as des rôles plus petits et que tu peux cumuler plusieurs rôles dans une organisation, bah, au bout d'un moment, ce fondateur de l'organisation, il peut ne plus avoir de rôle ou un rôle de communication ou de représentation qui est un tout petit rôle par rapport à l'ensemble des rôles qui sont distribués dans l'organisation. Et finalement, ça rassure tout le monde que bah, ce petit rôle-là, il peut le passer à quelqu'un d'autre. Et est-ce qu'on a besoin d'une figure tutélaire ou de quelqu'un qui va décider de tout ? Non. Il y a des organisations qui montrent ça. C'est amusant. Il y a une organisation qui fait du soin à domicile aux Pays-Bas qui s'appelle Birdsorg. Ça a été monté par des infirmiers et infirmières qui en avaient marre de travailler pour ces grandes boîtes qui ont adopté des grands principes de taylorisme pour aller faire du soin à domicile. Et parce qu'ils ne pouvaient pas avoir une relation suivie avec les patients. Et donc, ils ont décidé de monter une boîte eux-mêmes pour faire du vrai suivi avec leurs patients, en disant bah, tout est codifié dans le domaine de la santé. Faire une piqûre, c'est codifié. Tenir la main d'un patient pendant 10 minutes pour le rassurer, c'est pas codifié. Mais si on veut garder les gens autonomes et responsables plus longtemps à domicile, en fait, tenir la main, c'est un truc important. Et ça, bah, tu le sais si tu as un suivi régulier. Ils ont monté cette boîte, et là, on peut imaginer, bah oui, quelques infirmiers qui se mettent ensemble pour faire du soin à domicile, après tout, on arrive à s'imaginer. Je vais vous donner un autre chiffre maintenant. Maintenant, ils sont 11 000 dans cette organisation. Ils ont pris la moitié du marché des soins à domicile à Pays-Bas. Et l'autre chiffre qui est vraiment important, c'est qu'en termes de fonction support, il y a moins de 50 personnes. Ils sont tous organisés en petites équipes de maximum 12 personnes. C'est-à-dire que quand ils pensent qu'ils pourraient augmenter leur zone géographique où ils interviennent, ben, s'ils sont déjà 12, il faut créer une nouvelle équipe. Et donc, ces fonctions support, elles sont réduites au minimum.
1: Pourquoi 12 ?
0: Parce qu'au-delà d'un certain nombre, tu as plus de difficultés à être très proche des gens et ça multiplie les canaux de communication. Et donc, ça rend les choses plus compliquées. Ça rend la communication plus compliquée, etc. Donc,
1: c'est empirique, dans leur cas.
0: Dans leur cas, c'est empirique. Ouais.
1: D'accord, ok.
0: Tu as une autre boîte où ils sont énormément, qui sont organisés en micro-entreprises de maximum 15 personnes.
1: D'accord.
0: Okay. Pour vous donner une idée, ils sont 120 000.
1: Ah ouais ?
0: Ouais. Et ils sont organisés en micro-entreprises de 15 personnes.
1: D'accord.
0: Qui ont soit des clients externes, soit internes, soit les deux. Donc c'est tout à fait possible d'avoir des entreprises de taille gigantesque organisées en petites équipes pluridisciplinaires qui se démerdent toutes seules. Il n'y a pas de problème.
1: Alors, il nous reste peu de temps. Avant de te faire parler de ce que tu fais actuellement, parce que tout à l'heure, on était resté Red Hat, entreprise américaine à Boston, mais tu n'es plus à chez Red Hat, maintenant tu es de retour en France.
0: Ouais.
1: Mais avant que tu parles de ça, de ta structure que tu as créée avec justement Isabelle Monville, ton épouse, juste te faire réagir sur... j'ai regardé un petit peu des définitions de leadership et j'ai trouvé une description dans une conférence TEDx, c'est des conférences très courtes, format, et la personne dit « Le rôle d'un leader est de préparer la scène et non de s'y produire. Si nous voulons créer un meilleur futur, et je pense que c'est pourquoi beaucoup d'entre nous sommes ici, il faut que nous réinventions notre tâche, et notre tâche est de créer un environnement dans lequel les talents de chacun et chacune puissent être à son plein potentiel et devenir une partie de l'ingéniosité collective. » J'ai l'impression que ça
0: me parle pas mal.
1: Ça parle pas mal.
0: Maintenant, je suis très inquiet de savoir qui l'a dit, mais...
1: Alors, faudra que je retrouve le nom, parce qu'en fait, c'est dans mes notes, et je suis pas sûr. Alors, je crois que c'est dans la conférence, mais je vérifierai, et je le mettrai sur les notes de l'épisode, de l'émission. Je crois que c'est « Comment développer la créativité de vos collaborateurs et collaboratrices » par Linda Hill, mais je vérifierai exactement, parce que voilà, j'ai
0: pris ces notes-là. Mais en tout cas, oui, ça me paraît vraiment... aligné avec ce que je pense. Oui.
1: Ok, alors on va finir les quelques minutes qui nous restent rapidement sur ce que tu fais aujourd'hui. Donc tu étais à Boston, on va pas expliquer pourquoi, mais tu rentres en France, tu quittes Red Hat, et tu te lances dans un nouveau projet avec ton épouse, donc Isabelle Monville, qui s'appelle Pearlside.
0: Ouais.
1: Et c'est quoi ce projet ? Ça fait un an, c'est ça?
0: Ça fait un an, exactement. Okay. Et c'est quoi ce projet? C'est qu'après presque 10 ans passés chez Red Hat, je me suis dit que si je voulais faire autre chose dans la vie, il fallait que je m'y mette maintenant, parce qu'à un bout d'un moment, j'allais vraiment être trop vieux. Et pourquoi ça s'appelle Pearlside? Parce que Pearlside, c'est un anagramme de leadership, enfin presque.
1: Ah, oui, presque.
0: Une lettre près. La plupart des gens ne le voient pas. Pourquoi? Parce qu'on s'intéresse justement à cette idée de leadership et on s'intéresse à faire émerger des leaders et à créer des équipes de leadership. Pourquoi on fait ça? Justement pour aller vers des organisations qui sont différentes et qui s'échappent des modèles traditionnels. Des organisations où l'information va être partagée, on a évoqué la transparence. La façon dont est partagée l'information, c'est un des grands critères qui va définir une organisation. Le système de récompense, c'est quelque chose qui va définir une organisation. Des organisations progressistes qui partagent les profits entre les propriétaires et les gens qui travaillent, c'est intéressant. Et ça change la façon dont les gens se comportent. Des organisations qui définissent dans le système de récompense que le salaire maximum peut pas être plus de X fois le salaire minimum, ça change les rapports dans l'entreprise. Et c'est peut-être une bonne chose de repenser ces choses-là à un moment donné. Des organisations qui n'ont pas besoin d'avoir 50 niveaux hiérarchiques, c'est peut-être pas mal aussi. Des organisations où on peut avoir plusieurs rôles et où les rôles sont plus fluides, c'est peut-être pas mal aussi. Et en fait, quand on regarde, quand je dis c'est peut-être pas mal aussi, en fait, les chiffres me donnent vraiment raison. C'est-à-dire que c'est vraiment beaucoup mieux en termes de productivité, tout bêtement, hein, pour prendre des bons chiffres bien concrets, en termes de satisfaction des clients, et surtout en termes de satisfaction des employés. Et en termes d'engagement des personnes, on est dans des mondes différents. On est dans le monde des entreprises traditionnelles, on est à un employé sur 4 qui est engagé. Voilà, c'est pas mal. Dans le monde de ces boîtes-là, on est plutôt à plus de 75%. Donc on vient de changer quand même vraiment les règles. Et des gens qui se sentent mieux dans ce qu'ils font, moi je pense que c'est une bonne idée. Et des gens qui ont plus d'impact et où ça se voit, que c'est perçu par leurs clients internes ou externes, je pense que c'est plutôt une bonne idée. Et c'est ça qu'on a envie de construire. Et ça s'appelle Pearlside, pourquoi ? Au-delà d'être un anagramme de leadership, parce que quand on pense à un grain de sable, on peut penser à quelque chose qui va gripper un mécanisme bien huilé. Et nous, on préfère penser qu'un grain de sable, c'est aussi ce qui va créer une perle. Et donc,
1: ce qui peut créer aussi du verre, quand il est bien chauffé. Ouais. Et donc, là, vous travaillez donc à deux, c'est vraiment...
0: Oui, c'est le tout début. Ouais.
1: C'est le tout début. Il y a une volonté de grossir ou c'est une volonté de rester à deux?
0: Alors, on n'est pas encore complètement figé là-dessus. On aimerait bien, à un moment donné, que d'autres nous rejoignent sous cette bannière Pearlside. Pourquoi? Pas parce que on est souvent la moyenne des gens qui nous entourent et on a envie d'être aussi challengé dans notre façon de penser, dans nos approches. Et s'il y avait d'autres personnes qui ont envie de nous rejoindre, ça nous challengerait un peu, ça créerait de l'émulation et ça nous permettrait aussi peut-être de travailler sur des projets différents.
1: Et c'est quoi votre type de client actuellement?
0: Alors on a deux grandes catégories de clients, c'est soit des startups où on travaille plutôt avec les fondateurs pour les extraire de ce mode où tout repose sur le fondateur, et plutôt les amener justement à créer des équipes, une équipe de leadership qui va les enlever de la photo progressivement pour éviter qu'ils soient sur toutes les photos et sur toutes les décisions et sur toutes les actions. L'analogie avec le sport collectif va bien, hein. Tu imagines que si tu as le fondateur de l'équipe qui court après tous les ballons, ça va pas marcher. Et aussi des entreprises plus grandes qui ont déjà grandi et qui ont besoin d'adapter leur modèle parce qu'elles ont souvent grandi avec des modèles traditionnels et qui sont plutôt rigides, qui ont plutôt tendance à éteindre la créativité et l'innovation et à désengager les gens et donc qui ont besoin d'aller vers des modèles un peu différents.
1: D'accord. Je relève une question de Julie sur le salon web. Est-ce qu'il y a beaucoup d'entreprises qui utilisent ces organisations de travail?
0: Alors il y en a pas mal. Elles sont méconnues et on a généralement, quand je vous raconte Birdsorg, vous êtes tout à fait étonné. Quand je vous parle de l'autre, Birdsorg, les infirmiers, ou ailleurs, ça vous paraît être des anomalies. c'est presque des anomalies, mais il y en a de plus en plus des entreprises comme ça, et c'est bien. Et je pense qu'il y en aura encore de plus en plus si on les fait connaître, et si on montre qu'en fait c'est possible de s'organiser vraiment différemment, et parce qu'à un moment donné, les gens n'auront plus envie d'aller travailler dans les autres entreprises. Voilà, j'espère.
1: Oui, parce que finalement, il y a aussi un enjeu de plaisir au travail.
0: Oui.
1: En fait.
0: Oui. Oui.
1: Et de sens.
0: Du coup, si je me fais plaisir, si je maîtrise ce que je fais, si j'ai de l'autonomie dans ce que je fais, et si ça a du sens, normalement, oui, je me lève le matin et j'ai envie d'y aller. Ouais.
1: Et le dimanche soir, on n'a pas le blues du dimanche soir.
0: C'est ça.
1: Normalement. Alors, il nous reste encore quelques minutes, mais je vais quand même, avant d'oublier, parce que on va essayer d'avoir cette question rituelle, même si on ne l'a pas fait tout le temps. Donc, il n'a absolument rien à voir avec le sujet. Hein. As-tu envie de nous partager quelque chose qui t'a émerveillé ou fait du bien dernièrement?
0: le truc que j'ai envie de partager, il est un peu paradoxal. C'est un livre dont je n'ai pas le titre en français, là, comme ça ne me vient pas. C'est Amusing Ourselves to Death. Donc, c'est se divertir jusqu'à la mort. Donc, évidemment, parler comme ça, et l'émerveillement est peut-être un peu loin. Alors, pourquoi j'ai lu ce livre qui a été écrit dans les années...
1: Et l'auteur, c'est qui? Tu te souviens?
0: Neil Postman.
1: Oh, peut-être.
0: Je ne suis pas complètement sûr. Pourquoi j'ai lu ce livre? Parce que ça fait partie des bouquins que j'avais demandé, comme je travaillais avec pas mal d'Américains, ils utilisaient des références que je n'avais pas, puisque forcément, je n'ai pas fait mes études là-bas. Et donc, j'ai demandé à ma fille, qui, elle, était aux États-Unis pour son lycée et l'université, du coup, de me donner des références que les autres avaient. Donc, il était parmi ces références. J'ai mis du temps à le lire parce qu'un bouquin écrit dans les années 80 qui parlait de l'influence de la télévision sur la façon de penser et d'éduquer aux États-Unis, je ne voyais pas bien le point. Bon, alors je l'ai lu. Et du coup, ça m'a fasciné sur, en effet, comment finalement des inventions, comme le télégraphe, comme l'imprimerie, bien sûr, mais ça vous paraît évident. L'éducation, elle passe du système oral, à un moment donné, on invente le papier, ou on invente l'écriture, et puis à un moment donné, on invente l'imprimerie, ça change la façon dont on peut diffuser de l'information et de l'éducation. À un moment donné, on invente le télégraphe, et ça va créer de l'instantanéité. Puis on va avoir la radio, et on va avoir la télévision, et à un moment donné, tout va devenir du divertissement. Et du coup, un bon prof, c'est un prof qui est divertissant. En fait, ça change l'éducation et ça change notre façon de penser. Tu faisais référence à TED. Oui, à un moment donné, notre temps d'attention, il est tellement court que 20 minutes, c'est déjà super long.
1: Est-ce que tu peux juste rappeler ce que sont les conférences TED? Parce que je l'ai fait très rapidement, mais vas-y.
0: Les conférences TED, c'était créé dans les milieux des années 80 pour avoir des conférences sur les technologies, le divertissement et le design, et dire on va partager des idées qui peuvent changer le monde. Vachement intéressant, super format, de plus en plus professionnel, de plus en plus coaché.
1: Format très court, 12-20 minutes maximum,
0: voilà.
1: Et en utilisant le parcours de la personne comme support des messages.
0: Exactement. Et donc, plutôt intéressant, plutôt bien fait dans pas mal de cas, mais pas du tout du niveau de la première partie du 19e siècle et des débats dans les librairies publiques où le débatteur 1 avait 1h30 pour parler, le débatteur 2 1h30 pour parler, et ensuite ils avaient 1h pour clôturer le débat. Et là tu te dis, les gens allaient voir des débats comme ça. Et ben moi je sais pas si je pourrais écouter quelqu'un pendant 1h30.
1: Tu sais qu'il y a des gens qui sont en train de nous écouter 1h30 là. Quoi.
0: Oui, j'espère qu'ils vont pouvoir. Et... Mais tu vois, la conversation qu'on a, c'est pas la même chose qu'un speech d'une heure et demie. Donc, en fait, évidemment, notre façon d'interagir, elle a changé. Et puis là, évidemment, si tu te dis, avec l'émergence du web, l'émergence des réseaux sociaux, l'émergence des formats encore plus courts, beaucoup plus courts, on voit que notre temps d'attention va changer et notre façon de penser change. Et donc, on peut se dire, c'est terrible tout ça. Et donc, pourquoi ça m'a émerveillé? Ça ne m'a pas émerveillé pour le livre, ça ne m'a pas émerveillé pour le constat du regard du monde que j'ai eu autour de moi, mais c'est plutôt par les conversations que j'ai eues à propos de ce livre, et avec cette idée de se dire, je ne suis pas tout seul à penser différemment. Je ne suis pas tout seul à penser comme ça. Il y a d'autres gens autour de moi qui pensent comme ça, et c'est peut-être travailler avec eux, collaborer avec eux, qu'ils soient proches ou loin, pour avoir une influence sur le monde qui serait bien. C'est comme ces paysans qui partagent des semences pour assurer de la biodiversité, ou c'est comme ces artisans du logiciel qui font du logiciel libre, comme tu l'évoquais avant. Ah oui, on peut peut-être trouver des gens qui peuvent nous aider dans nos avancées, dans nos à accomplir les choses que l'on a envie d'accomplir, et on n'est pas tout seul. Et en fait, faut pas croire que on doit se résoudre à la peur ou à l'impuissance. On peut faire autre chose et on peut le faire ensemble.
1: Bah, c'est une belle conclusion d'émission, surtout en cette période très trouble. Est-ce que tu souhaites ajouter quelque chose ?
0: Eh bien écoute, non, là je me dis, maintenant que tu as dit que c'était une belle conclusion, je pense qu'il faut qu'on reste là-dessus.
1: Alors, avant de désannoncer l'émission, j'encourage aussi les gens à regarder, vous cherchez Alexis Monville et Isabelle Monville sur Internet, parce qu'il y a des vidéos où vous avez fait des présentations à deux qui sont vraiment toujours très très intéressantes.
0: C'est les meilleures quand on est tous les deux, mais il faut que j'arrive à convaincre Isabelle qu'il faut le faire.
1: Alors, tu sais que j'avais envisagé que vous le fassiez à deux l'émission, mais je sais que c'est assez compliqué. Voilà. Donc, en tout cas, on la salue. En tout cas, cherchez ce duo Isabelle Monville et Alexis Monville. Vous verrez des présentations sur des thèmes dont on a parlé tout à l'heure, mais qui sont présentées à deux, et c'est vraiment, vraiment super, quoi. Bah, en tout cas, un grand merci à Alexis. Je vais rappeler ton site web aussi, alexis.monville.com. Ou monville.com, vous retrouverez aussi le site d'Isabelle. Donc l'émission va bientôt se terminer. 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Tu parlais tout à l'heure de Saint-Exupéry. Nous sommes ravis de vous savoir fidèles au rendez-vous régulier avec Chemin de traverse le mercredi à 22h ou encore en podcast. 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Le renard lui dit « Il eût mieux valu revenir à la même heure. Si tu viens n'importe quand, je ne saurais jamais à quelle heure m'habiller le cœur. Il faut des rites. » Donc merci à vous pour votre présence régulière chaque mercredi à 22h sur Cause Commune 93.fm et en DAB+ en Ile-de-France, partout dans le monde sur causecommune.fm. Juste après, à 23h30, une émission inédite de Minuit Décousu qui ouvre les portes des cuisines, des brigades dans l'ambiance paramilitaire, pas tout le temps, des restaurants étoilés aux cuisines collectives. Mercredi 13 novembre, notre invitée sera Emeline Parizel. Alors Emeline est ingénieure de formation, sensible à l'art, à l'économie du don et au changement climatique. Au niveau professionnel, elle est chef de projet web et facilitatrice graphique. À côté de son travail, elle multiplie les engagements. Fresques du climat, fresques du numérique, organisatrice de conférences et d'autres que vous découvrirez lors de l'émission. Elle est également vélo-taffeuse et adapte du voyage à vélo. Sur des circuits courts et aussi sur des circuits un petit peu plus longs, genre Paris-Athènes, 4003 km à vélo en 40 jours. On en parlera la semaine prochaine. Et cerise sur le gâteau, elle s'est partagée ses passions avec une très belle énergie communicative. Vous allez aimer découvrir la pétillante Emeline Parizel. On se donne donc rendez-vous mercredi 13 novembre. Salut et solidarité.

0: résidence à la Cité des Arts à Paris et il restituera son travail de création et recherche le 18 décembre prochain. Lors de nos deux entretiens, nous allons parler de sa résidence, parler de son parcours, qui semble d'une cohérence qu'il apparente à un sentier pédagogique, de ce chemin qu'il a tracé de Port-Gentil au Gabon où il est né, par Douala, où son travail a mûri et trouvé une forme, et de là, par Doualart et Art Dubai, vers la Jack Bell Gallery à Londres et les grandes foires internationales, New York, Miami, Paris Art Fair Paris, Accra, à des expositions au Brésil ou à Haïti, a présenté son travail dans des galeries à Berlin, Milan, Manchester ou MAM à Douala. Son travail fait partie de nombreuses collections telles que le Fonds National d'Art Contemporain de France, Saatchi Gallery, Manchester Art Gallery, Musée d'art contemporain africain Al-Madem au Maroc. Nous allons parler de ses interrogations et recherches. Bonjour Boris.
1: Bonjour Fabiola.
0: J'aimerais d'abord savoir ce qu'est le programme Cité 237. Pourquoi 237?
1: Le programme 237 est un programme de résidence, de recherche et création initié par l'ambassade de France, l'Institut français du Cameroun, via son directeur, M. Yalondo, et la Cité internationale des arts de Paris. 237 est le code du Cameroun. C'est un appel à projet dédié uniquement aux artistes, que ce soit peintres, dramaturges, écrivains, chanteurs, musiciens, sculpteurs, etc. Des artistes résidant au Cameroun, sélectionnés par un comité de jury qui sont des professionnels du monde de l'art. Trois artistes sont sélectionnés pour une durée de 3 mois, tout frais pris en charge par l'Institut français et l'ambassade de France du Cameroun.
0: Ce qui nous amène à ta recherche actuelle. Quel a été ton projet? Et qu'est-ce qu'on pourrait voir ce 18 décembre à partir de 18h, il me semble, 18h-22h, à la Cité des Arts? En grande ligne, on en reviendra plus en détail lors de la deuxième partie de l'entretien. Je rappelle que la Cité des Arts se trouve dans le 4e arrondissement à Paris, à côté du Pont Marie, et que l'entrée est libre et ouverte à tous.
1: Mon projet de résidence est intitulé Beauty Quest. Beauty Quest est un projet de recherche et de création avec pour finalité une installation. Donc, l'objectif final est de traduire visuellement l'idée d'une métaphore de ce qui serait la quête de la beauté dans une société de plus en plus connectée. Et le projet questionne la relation entre les excroissances numériques que nous devenons progressivement et le nouveau standard de la beauté. Le projet sera constitué du plexiglas, des outils de télécommunication des 3 dernières décennies, des éléments recyclés de l'univers de l'industrie cosmétique, de la mode et de la télésurveillance. Et le but est de matérialiser notre interdépendance aux objets miroirs. Donc voilà un peu le socle de ma résidence et ma recherche que vous allez voir le 18 décembre.
0: Mais revenons au commencement. C'est ton père qui a donné le coup de départ à ton envol vers l'art, ce qui est plutôt rare encore partout et peut-être plus encore sur le continent africain. Tu peux nous raconter un peu comment ça a été?
1: Comme vous avez dit au début, je suis né à Port-Gentil, mais de parents camerounais. Et mon père, lui, il avait la passion pour l'art en général. Mais c'était pas son travail, parce qu'il travaillait dans une entreprise ferroviaire de Port-Gentil. Et quand il rentrait à la maison, son passe-temps, c'était de reproduire tous les portraits de famille qui étaient sur les murs à la maison. Donc il avait ses blocs de cahiers à dessin, ses crayons. Et moi, étant petit, j'avais 4 ans, 5 ans, j'avais toujours cette, comment on est petit, cette curiosité de voir ce que mon père faisait. Ça m'intéressait, je voyais ce qu'il faisait et comme ça j'ai plus goût du dessin puisque lui-même étant dessinateur dans ses heures perdues, c'était aussi un bassiste dans les cabarets, il jouait de la batterie et de la guitare, donc c'était pas son métier et j'ai plus goût, c'est comme ça que bon, lui il a vu que j'avais cette passion aussi et je me souviens bien, quand je grandissais je me griffonnais aussi des dessins même à l'école primaire, à la maternelle, et il voyait ça, premier cahier à dessin, c'est lui qui me l'a offert, mes premiers pinceaux, mes premiers livres d'art de dessin, même des cahiers, c'est lui. J'ai eu la chance aussi qu'à un certain moment, c'est comme s'il avait une vision de ce que je voulais être. Et il allait m'inscrire dans un atelier de sérigraphie dans mon quartier.
0: C'était déjà à Douala?
1: Oui, oui, c'était comme je rentre à Douala. Donc c'est un peu ça.
0: Donc tu apprends la sérigraphie. Plus tard, tu peins des panneaux publicitaires, des enseignes pour les coiffures. Tu apprends même la coiffure pendant quelques mois pour comprendre les techniques. C'est là que s'est aiguisé ton sens de l'observation, que tu as appris à regarder la rue, les individus, le rapport qui se tisse avec la ville. C'est dans toute cette...
1: Oui, c'est dans toute cette, comment on dit chez nous, cette micamac que je me suis forgé parce que, ayant grandi d'abord avec des amis qui sont coiffeurs, et aussi dans un environnement où même mes frères, mon frère Raphaël était coiffeur avec ses amis. Comme c'est qu'à l'époque au Cameroun, les premiers coiffeurs, je parle là des années 90, 91, 92. Il y avait une sorte de mouvement, de relooking, et des jeunes qui voulaient prouver comment ils sont avec du style. Et nous, et mes jeunes amis, eux, n'ayant pas les moyens d'aller se faire louer une boutique pour créer sur le coiffure, ils construisaient des kiosques en bois, en planche. On partait mettre en bordure de rue et ils créaient la salle de coiffure. À l'époque, ils coiffaient avec le peigne lame. Vous voyez une époque où les coiffeurs vraiment en Afrique, ils mettaient l'âme de rasoir avec du peigne, ils sortaient des looks et des punks. Après, maintenant, il est revenu et la tondeuse, maintenant, en main. Après, on a la tondeuse électrique. Donc, moi, j'ai connu toutes ces trois époques de matériel qui sont changées devant moi. Et comme ils étaient coiffeurs, donc, comme eux, ils savaient que moi, je faisais mes dessins à la maison. Ils m'appelaient de venir, de faire des plaquettes et publicitaires. Et ma popularité a commencé à grandir. J'ai plus goût de l'art et de cette technique aussi, un peu de tout, quoi.
0: Malheureusement, tu m'avais dit que tu aurais voulu retrouver ces enseignes que tu avais faites, mais...
1: Oui, elles n'existaient plus dans aucun salon de coiffure. Parce que moi, j'ai fait même le tour, je me suis baladé chez ces anciens parce qu'aujourd'hui, ils sont plus... Beaucoup ont laissé la coiffure. Et parce qu'à un moment, ils ont fait autre métier. C'est aussi un choix qu'ils ont fait. Je suis malé parce que je voulais même aussi réacheter ces plancades. Parce que pour moi, aujourd'hui, c'est important et d'avoir ça, cette traçabilité de mon travail. D'où vient la source de mon synergie pour moi. Mais malheureusement, beaucoup, ils disent qu'ils ont perdu. D'autres, ils ont négligé. Et bon. C'est comme ça.
0: Tu n'as pas suivi les cours d'une école d'art, mais tu as eu des maîtres de pensée. À Yaoundé, il y a pourtant une école d'art. Tu n'as jamais pensé y étudier?
1: Non, je n'ai pas suivi d'école d'art, oui, parce que ça ne m'intéressait pas. À l'époque, je ne me voyais pas aller m'asseoir dans une école d'art pour qu'on me formate de ce que je dois penser ou pratiquer. Un peu comme dans les écoles d'art, parce que la plupart des gens qui ont étudié dans des écoles d'art ont souvent eu des confrontations avec leurs enseignants. Parce que par moment, ils ne sont pas libres de s'exprimer comme ils le souhaitent. Ils sont orientés vers une formation académique où chacun presque fait la même chose, vous voyez. Donc il n'y a aucune identité qui s'est créée là. Même j'ai même vu des aînés qui ont dit qu'ils ont fait des écoles au Cameroun. Après, ils ont eu des pouces et becs à vu les enseignants. Ils ont caca pour sans avoir leur diplôme. Parce qu'ils ont dit que là-bas, on les formatait dans un cursus de sorte de répétition que tout le monde fait un style. Et ils sont bloqués là. Et après ça, si tu n'as plus, peut-être si tu sors de là avec un diplôme et que tu n'es pas un genre d'artiste qui est ouvert d'esprit, qui peut te documenter et qui peut chercher à se démarquer, tu ne vas jamais faire une carrière d'artiste. Parce que j'en ai vu beaucoup comme ça. Au Cameroun, par les parents, il y a des élèves qui sont des écoles d'art et diplômés. Mais après 5 ans, tu vois ces mêmes élèves, personne n'est vraiment artiste. Donc personne ne pratique vraiment le métier d'art. Ils font autre chose. Parce qu'après, ils n'ont pas eu la chance de développer autre chose que de ce qu'ils sont appris à l'école.
0: Peut-être qu'ils vont faire professeur de dessin.
1: Au début, des dessins où ils apprennent pour être historien de l'art, tout ça. Donc, ce n'est plus ce qu'ils ont voulu être au début. Après, ça devient dur parce que tu es formaté. Tu n'es pas parfois libre de t'exprimer. Un d'attitude, moi, je pense que c'est celui qui va essayer de briser les codes d'un moment. Il n'a pas fait ce qu'on lui a appris à l'école. Il va essayer de se démarquer, à mon avis. Bon, c'est ça que je n'ai pas eu vraiment d'intention d'aller à l'école. Parce que aussi, je me trouve aussi à l'aise et là où j'étais. Parce que j'étais bien entouré et des amis qui croyaient à moi, j'avais un parent qui croyait à moi, j'avais des, et c'était aussi gens qui m'ont soutenu, c'était des aînés qui ont cru à moi. Donc je ne me voyais plus le temps d'aller m'asseoir dans une école pour qu'on me dise ce que je dois faire ou être dans une sorte de moulage. Donc c'est un peu ça.
0: Dans ta vie comme dans la vie d'autres artistes camerounais, il y a eu Coco Comenien, qui est le premier artiste à avoir fait parler d'art plastique dans une société camerounaise où seulement les musiciens avaient droit de citer. Il a participé du développement des arts plastiques, mais transmettre et soutenir la jeune création lui était aussi important. De le rencontrer a signifié un cap pour ton art. Qu'as-tu appris avec lui?
1: Oui, avec Coco, vraiment, je pense que ma rencontre avec Coco, c'était pour moi comme un mystère. Parce que Coco, c'est un monsieur, comme tu viens de le mentionner, les médias parlaient beaucoup de lui. Dans la télé, comme la presse, je voyais souvent des articles sur lui. Et comme moi aussi, étant petit, j'ai eu aussi une envie de faire de la musique, du hip-hop à l'époque au Cameroun. Bon, comme je suis dans une époque où rien n'était structuré comme la baie de musique, parce que j'avais un groupe avec des amis, j'ai vite compris, j'ai dit que non, si je m'attarde dans la musique, je ne vais pas faire long chemin. Et comme j'ai décidé, j'ai dit que non, je préfère aller du côté de l'art. Car avec l'art, et le chant est encore presque est désert au Cameroun à l'époque. Il n'y a pas trop de jeunes artistes de ma génération. Je n'ai pas vraiment une chance de me faire vite connaître. C'est comme ça que, comme on parle du Coco dans le milieu de l'art, je vais vers lui, avec Coco. J'avais une amie qui est une grande soeur, comme une grande soeur à moi, qui lui connaissait. Et comme elle savait que je dessinais, elle était ma voisine du quartier. J'ai dit, je vais lui raconter Coco Comenien. Elle dit pourquoi? Elle dit, en fait, moi, je veux être comme lui. Ambitieux tout petit. Elle a pu rendez-vous avec lui. Le premier jour, il m'avait dans son atelier. Et malheureusement, j'arrive, il ferme son atelier. Donc, il remet les clés à son bailleur, là où il est. Il dit qu'il n'a plus d'atelier. Il a fait plus de 30 ans dans une place. Maintenant, il veut être un artiste comme ça. Il veut perdre d'atelier. J'arrive, il me voit plus jeune. C'était en 99. Plus jeune. Il me dit que qu'est-ce que tu veux? J'ai dit que non, je veux être comme toi. Il me regarde du pied, il te dit que mais petit, toi, vraiment, tu veux être comme moi, comment? Qu'est-ce que tu penses que tu veux être comme moi? Il dit que non, parce que moi, j'aime là, je veux que aussi mon travail, on parle de moi un jour, ce que je fais. Il me dit, bon, qu'est-ce que tu fais? J'ai dit que non, je dessine. Il me donne un autre rendez-vous que je viens avec les dessins que je fais. Je reviens d'autres jours avec des dessins, avec même du pinceau et des couleurs. Il s'assoit à côté, il me dit, assois-toi. Il me dit, ok, tu travailles un truc, je vois. Bon, il était assis, il me regardait même pas, parce qu'il avait ses lunettes noires sur les yeux, comme il aime bien souvent. J'ai dessiné, mais en même temps, il était en train de me regarder avec un autre œil, et moi, je savais pas. Il voyait tous mes mouvements, mes gestes, mes formes que je faisais. Quand j'ai terminé, il passait, il me manque, mon petit, qui t'a appris à maîtriser le pinceau? Mais la moment où tu maîtrises le pinceau, parce qu'il y a des gens qui viennent chez moi, s'ils font 6 mois et un an, ils ne maîtrisent pas le pinceau. Comment tu fais pour travailler? J'ai dit que, parce que j'ai suivi une formation en art graphique. C'est ça qui m'a aidé à voir, à travailler mon sens du graphisme. J'ai fait la peinture populaire. J'ai fait les planquettes pour les soins de coiffure. J'explique un peu tout, c'est comment j'ai débuté. Après, il m'a dit que mon petit, tu vas aller très loin. Il m'a dit ça, c'était comme une prophétie, que tu vas aller très loin. Je l'ai regardé. Après, il m'a dit, tu connais les artistes? Je lui ai dit non. Il m'a dit, il m'amène à Douala Art, mon premier centre d'art où je vois. Bon, il y avait une réunion des artistes, il y avait une projection sur Jean-Michel Basquiat. Je tombe, c'était une chance, hein, j'ai dit. Bon, là, je découvre qui est Jean-Michel Basquiat, son histoire. Et après, il y avait un débat entre les artistes qui voyaient comment est la vie de Jean-Michel Basquiat, comment l'artiste peut se comporter, comment on peut faire, après, comment, après le succès, tu peux gérer. Là où j'étais, mais là où j'ai connu d'autres artistes et tout. C'est comme ça qu'avec Coco, bon, après ça, il venait souvent à la maison chez moi. J'ai travaillé, il venait voir, il me disait que oui, que c'est bien, fais comme ça. Je faisais un peu, il me donnait des conseils, c'est comme ça, avec Coco. Il restait un père pour moi de l'art.
0: Donc il t'a introduit un peu dans le
1: oui,
0: monde de l'art.
1: Oui, c'est lui qui m'a introduit dans le monde de l'art.
0: Je vais citer un extrait d'un entretien avec Kadiatou Diallo et Dominique Malaké, paru dans la revue Multitude en 2017, avant de poser la question. Une de nos collaborations les plus importantes et les plus formatrices a été celle avec Godilet. Il a fondé au début des années 2000 un espace fantastique du nom d'Art Bakery à Bonendale, village situé à quelques kilomètres de Douala, la capitale économique du Cameroun. L'espace était installé dans une maison coloniale rénovée et dépouillée. Il avait choisi de s'y installer à son retour au Cameroun après des études à la Rijksakademie d'Amsterdam. Une grande fondation lui avait offert beaucoup d'argent pour créer un centre artistique à Douala. Sa réponse avait été non, je ne vais pas faire ça. Si vous prenez l'argent, a-t-il dit, deux choses vont se produire. D'une part, vous créez des déséquilibres sur le plan local, et d'autre part, vous construisez quelque chose de formidable, et après, vous n'avez plus d'argent. Son argument était qu'il faut construire à partir de la base, avec les moyens dont on dispose. Cela ne veut pas dire qu'il ne faut pas prendre l'argent de la fondation, mais qu'il ne faut pas tout miser là-dessus. Sa façon de construire cette école et ce programme de résidence a été de dire aux jeunes artistes « Si vous avez le moyen d'arriver jusqu'ici, je vous accueille et vous y restez le temps que vous voulez, un mois ou 5 ans. Nous allons parler ensemble de l'histoire des arts, non seulement en Europe, mais aussi ici même. C'est une histoire qui n'a pas encore été écrite, qui n'a pas encore été prise au sérieux par le canon. S'il y a assez de nourriture pour 3 personnes, il y a assez de nourriture pour 6 personnes. » Le résultat, c'est qu'il y a maintenant toute une génération d'artistes trentenaires venus du Cameroun, du Congo et plus largement d'Afrique centrale qui ont été formés dans les ateliers que Godilet avait développés. Il aurait pu le faire à New York car il était déjà reconnu comme l'un des principaux initiateurs de l'art vidéo en Afrique subsaharienne, mais c'était son choix. Encore une fois, il ne s'agissait pas d'une ONG, mais bien d'une initiative locale. Tu fais partie de ces artistes formés dans les ateliers de Godilet. Tu as fait plusieurs résidences à Art Bakery. En 2007, tu cherches encore ta route. Godilet t'envoie dans la bibliothèque de son centre. Que trouves-tu dans la bibliothèque et que te dit-il?
1: Godilet m'invite à participer à faire une résidence à Bakery. Ouais, et pour moi, c'est une occasion en or, puisque je savais le travail qu'il menait avec d'autres artistes. J'étais encore plus jeune, j'avais besoin de ça, de commencer une résidence à bord dans mon pays, voir comment ça se passe. Il m'invite pour 1 mois d'abord au début. J'étais d'accord, je pars. Au lieu de faire 1 mois, j'ai fait 3 mois. Parce que quand j'arrive à Bakery, le but, c'était pas de venir peindre ou de dessiner. J'arrive à Bakery, je tombe qu'il a une énorme bibliothèque. Là où, mais là, c'est ça qui m'ouvre l'esprit. Là, je me documente sur l'histoire de l'art. Là, je passe presque 1-2 mois à lire et à changer avec Godilet, à discuter, à comprendre vraiment certains paramètres, certains cours de, certains travaux, certains artistes qui m'ont aussi beaucoup inspiré, que j'ai admiré. Là où j'ai découvert le travail de Kutari, de Jean-Michel Basquiat aussi, avec des livres, de Andy Warhol, de Roald Lichtenstein, de Jeff Koons, de Frida Kahlo, tous ces gens. Et je vois que, subitement, il y a un seul qui me capture beaucoup, qui est Kutari. Lui, il avait une démarche un peu comme la mienne, parce que Ketan, il a commencé comme artiste du street art, artiste et publicitaire, un peu comme Andy Warhol. Parce qu'Andy Warhol, c'est un peu leur... était le père. Mais Ketan, c'était un jeune des années 80, parce qu'il est mort très jeune en 91, vous voyez. Donc c'est un gars qui a commencé vraiment à briller dans les années 90. Donc, j'écoute Kouf Henry, là où maintenant je vois que son travail me parle. C'est un jeune qui fait des trucs publicitaires. Il a déposé son travail qu'il fait dans la rue pour le mettre dans un lieu contemporain, mais avec une autre démarche. Donc il a pris des risques, il a cassé les codes de ce qu'il faisait. J'ai trouvé que voilà un gars intéressant. Il faut que je m'inspire sur sa démarche pour former maintenant, pour acquérir ma propre âme, comme on dit, et ma connaissance aussi, et comment aussi avoir aussi ma propre identité. Donc c'est tout le but de la résidence avec Godilé. Et comme je dis maintenant, le soir, le matin, je discute avec Godilé. On est face à face. C'est une tasse et de café ou bien du thé qu'on aimait bien. Je lui pose des questions, il me répond. Donc, il me donne des contours, il me donne et des débuts des contours, il me parle un peu de tout. Donc maintenant, bon, le but maintenant de la résidence, c'était que comment moi, en tant que jeune camerounais et africain vivant en Afrique, comment je peux adapter mon discours artistique avec mon travail que j'ai fait pour que ça soit un discours universel. Pour que dès que les gens comprennent mon discours et ils voient mon travail, ça dit que ils comprennent ce que j'ai dit et ils voient ce que j'ai dit, ils voient qu'il y a une cohérence à ce que j'ai fait. Vivant en Afrique, comment je peux combiner mes histoires que j'ai vues étant au Cameroun, à Douala, et le rendre universel. Donc, je ne dois pas faire ce que Katarina fait ou Warhol a fait, je ne dois pas dire ce qu'eux vont dire. Donc, je dois créer ma propre histoire. C'est comme ça que je me suis mis à écrire. Donc, j'écris, je lui présente, vous lui dites que mon petit, tu as trouvé ta voix. Mais il faut maintenant le matérialiser maintenant. Pratiquer maintenant.
0: Donc c'est avec lui que tu as trouvé
1: oui, c'est ça, démarche. Oui, ouais. Démarche avec Godilé, ça il faut le dire, en 2007. Parce qu'après ça, 2007, 2009, là où j'ai commencé, tous les grands suites d'art ont commencé à m'inviter. Parce que 2009 même, à l'époque, monsieur Didier Chope, qui était le directeur artistique de Douala Art, ben, c'est lui qui a vraiment donné un sens artistique dans le mouvement Douala Art au Cameroun, de l'art contemporain. Il a basculé un peu sur les codes. Hommage à lui, parce qu'il est décédé après. J'ai reçu un hommage. Ça fait 10 ans, donc j'ai reçu un hommage, d'une part. Donc, il appelle Godi, on est en train de me dire que Boris est en train de faire les merveilles chez toi. Je vais lui présenter à Art Captoin. Donc là où tout part. Et en 2009, Didier organise une expo collectif. Il nous met trois jeunes sur la scène. On appelait jeunes regards urbains. Voilà. Il y avait moi qui faisais peinture, dessin. Il y avait Landy Bassi qui était un photographe, installation. Il y avait Manfos qui fait la sculpture. Et c'est mon travail qui a beaucoup captivé les gens. Parce que même vu aujourd'hui, vu nous trois qu'on a mis sur la scène à cette époque, il n'y a que moi qui, je peux dire, je ne me vante pas, il n'y a que mon travail qui est un peu en train de bouger partout. Donc vous voyez, c'est comme ça qu'ils nous mettent sur la scène. Et 2009 aussi, j'ai la chance que Godilé avec Abakay aussi, mais fait aller à une résidence aux Pays-Bas et en Allemagne pour 3 semaines. C'est comme ça que je commence à être un artiste international. Donc c'est à partir de ma rencontre avec Godi, 2007 à Abakay, là où tout parvient. Et quand je rentre maintenant dans mon studio à Douala, mais là, je commence maintenant à travailler à peine maintenant sur tous les grands formats. Mon travail prend une autre coloration qu'on voit aujourd'hui.
0: Ah, il n'y avait pas ça?
1: Oui, oui, il y avait ce que j'appelle l'après et l'avant. Il y avait l'avant et l'après Godi, c'est mon travail. Et j'ai achevé tout ça.
0: Quand tu viens dans mon studio,
1: oui, tous mes débuts, même mes croquis de dessins sur papier, avec déjà tous mes traits là sur crayon. Et ce que je faisais d'abord avant, je voulais récupérer tous ces anciens de coiffeurs, que ça redonne maintenant. Quoi. Donc j'ai tout ça, tous ces archives là quand tu viens. Donc tout est un processus. Et je vois que c'est toute une démarche que je développe depuis, tu vois comment tu vois, et l'évolution de d'un point, de telle année à telle, tu vois comment ça évolue carrément. And now, the end is here.

0: tu as devancé un peu ma question, mais c'est pas grave. Ah. Je voulais parler de Dual Art. Mais c'est à Art Dubai en 2013, il me semble que la galerie Jack Bell de Londres voit ton travail. Ou c'est... Non, je me trompe.
1: Non, je vais revenir là. En fait, Jabel, lui, connaît mon travail sur les plateformes. Mais comme il ne savait pas comment il va avoir accès à moi, tout simplement, Jabel ouvre sa galerie en 2011. En 2013, maintenant, il est invité à un séminaire à Dakar, au Sénégal, chez Koyoko, à Red et Material Company, où Didier aussi est invité. Didier Chope de Douala Art. Comme il voit que Didier vient du Cameroun, il est centré d'art. Jabel, lui, demande, il y a un jeune artiste camerounais qui s'appelle Boris Zebo. Il aime son travail, il aimerait collaborer avec lui. Il aimerait conseiller un contrat de travail dans sa galerie. Bon, Didier dit que oh oui, je lui connais, c'est mon petit, c'est mon poulain. D'ailleurs, Didier lui dit que demain, je suis en train d'apporter une exposition individuelle à Douala Art. Et c'est vrai, parce qu'en 2013, j'ai fait une exposition à Douala que j'ai appelée État des lieux. Voilà une exposition alors qui m'a encore ouvert toutes les portes, puisque ça a eu un succès au Cameroun. Que jusqu'à aujourd'hui, Douala Art n'a pas fait une exposition comme ça. Honnêtement, je me vante pas. Ceux qui connaissent 2013 avec État et des lieux, c'est que ça commence à bousculer la scène. Donc en fait, État des lieux, on voyait une nouvelle écriture qui venait dans l'art camerounaise et même africaine, avec des couleurs fraîches. Donc il y avait une nouvelle énergie, on sentait. Donc j'étais dans l'air du temps, comme on disait, dans l'air du temps. En 2013, avec l'expression État des lieux à Douala, orchestré par Didier Chope, qui était le artistique, là où tout ça a planifié. Donc, Jabel maintenant lui parle de ça. Il rentre maintenant au Cameroun, Didier. Il me convoque dans son bureau. Il me parle de Jabel. Là où j'ai dit qu'on peut collaborer, mais il faut qu'on signe un contrat à bord de 3 ans. Jabel voulait qu'on signe une fois 5 ans. Il a dit qu'on signe à bord de 3 ans. Pour voir si c'est bon avec lui, on peut continuer. Mais un contrat de 5 ans, c'est à long terme. Il faut que tu le construis de 3 ans. Si c'est bon, on continue, on re-signe le contrat. Bon, mais avant.
0: Ah, c'est Didier qui te conseillait sur cette
1: aspects. Oui, on parle sur cette aspect. Il me conseillait. Là où maintenant, comme je suis en train de préparer l'exposition État des lieux chez lui à Douala Art, et comme État des lieux a eu le succès maintenant, dès que maintenant on fait ça maintenant, on fait un show à Londres avec Jabel. Jabel maintenant a payé son billet d'avion avec son père, M. Bell. Ils sont venus au Cameroun à Douala me voir. Ils ont visité mon atelier. Je les ai fait aussi visiter les ateliers des autres artistes. Parce que je cherche aussi les artistes. Je les ai fait visiter certains artistes. Mais il n'a pas, au moment, à l'époque, il n'a pas trouvé ce qu'il voulait. C'est que Jabel, lui, il avait une ligne artistique à suivre dans sa galerie. Donc il avait un canevas qu'il suivait. Il avait un type de travail qu'il cherchait. Mais il n'a pas trouvé. Mais c'est comme il est rentré maintenant, que 3 ans après maintenant, il y a une nouvelle génération maintenant qui a commencé à peindre comme moi. Que je trouve pas mal. Et Jabel a travaillé avec eux, je trouve bien. Mais il fallait après aussi qu'il s'y aussi à se démarquer, c'est ce que je disais, c'est important, c'est d'avoir sa propre identité artistique. C'est comme ça que Jabel a vu Didier. Et on commence à collaborer en 2013. Et cette même année aussi, j'ai fait une exposition chez Jabel individuel qui marche. Il vend tout. Après, chaque galerie aussi, mes collections cette année aussi chez lui. Chez Jabel, chaque galerie. Il maquille les œuvres. Après aussi, chaque galerie aussi. Il faut aussi une exposition et dans son espace aussi. Avec un catalogue. On était sur une exposition collective de nouveaux artistes africains qu'il avait pris comme acquisition à chaque galerie. Donc on a fait une fois, deux fois. Je crois deux fois sur chaque galerie.

0: c'est maintenant me faire venir faire une exposition individuelle à Manchester Art Gallery. Après ça, il y a eu beaucoup de rencontres avec des bonnes personnes, du milieu de l'art.
1: On dirait que tout a coulé de source. Je parlais de ton parcours au début de l'émission comme d'un sentier pédagogique. C'est un parcours qui indique par où aller, qui détaille les choses à voir, à faire, à ne pas rater lorsqu'on part à la découverte d'un endroit. Pour toi, c'était l'art. Est-ce que tu le vois ainsi ou y a-t-il eu aussi des difficultés, des doutes, voire des impasses?
0: Non. J'ai eu beaucoup de difficultés et beaucoup même d'attaques à un moment. Oui, c'est que quand un jeune artiste peut-être commence à monter, il y a toujours il y aura toujours des obstacles. Même ceux avec qui tu cheminais, parfois te mettent des bâtons dans les roues. J'ai eu beaucoup de difficultés.
1: Mais ça, c'était les autres. Mais toi, personnellement, dans ce que tu faisais, c'était clair.
0: Non, oui, c'était clair que tout arrive puisque je n'ai pas triché, puisque j'ai plus ou moins 15 ans de travail et d'alombre et pour aboutir ça. Donc pour moi, c'était normal que je le sens. Parce que j'ai galéré, j'ai fait des recherches, on m'a critiqué, je me suis aussi auto-critiqué, je me suis remis en question. Et pourquoi comme ça, maintenant, ça marche? Quand ça marche, je dois aussi être content. Je dois pas être peut-être idiot pour dire que non, ça marche pas. Je dois être content quand ça marche. Mais étant content aussi, je dois aussi faire attention de ne pas être dans une sorte de répétition, de moulage. Donc je dois chercher toujours à me renouveler. C'est ça qui était mon challenge maintenant. Comment faire pour me renouveler? C'est ça qui était ma question. Faut pas que je propose en 3 ans, en 4 ans, la même chose, ou en 2 ans, la même chose. Faut qu'au moment, je me renouvelle. Et quand j'ai eu la chance aussi d'être en résidence avec Gaudi, je savais déjà comment, pour moi, on peut faire de là aussi un concept. Comment je peux travailler sur des concepts, sur des installations. Donc, il y a tout ça aussi qui m'ont forgé avec Gaudi.
1: Parce que tu es revenu chez Gaudi en résidence.
0: Oui, maintes fois. Non, je suis pas revenu. Je suis revenu en résidence pour des projets que Abakrizi avait initiés. Quand je venais, c'était pour des projets qu'ils ont initiés, comme les masterclass vidéo qu'on faisait. C'était pour des projets déjà où on m'appelait de venir aussi participer au projet initié. Donc j'étais dans une sorte de renouvellement. Je me questionne comment faire pour ne pas être en fait de répétition.
1: Nous n'avons pas encore parlé de tes peintures. Tu fais aussi de la photo, des installations, de la vidéo. Tu explores les nouvelles technologies, tu as envie de tout faire, je le sais, mais commençons par la peinture. Tes peintures s'apparentent à des dessins, tout est tracé avec soin, ordonné, se bâtit autour des coiffures. Puis, un autre strate se devine. Le plan des rues, l'architecture d'un quartier, de la ville. Puis un autre encore. Les activités, les métiers, les revendications politiques, parfois les révoltes, les passions. Couche par couche, comme dans une découpe géologique, mais là il s'agit plutôt d'une découpe sociétale, surgit le portrait d'une ville avec des interrogations. Mystérieusement, ton approche semble autant distante comme elle peut l'être dans une étude sociologique qu'intimiste, dans une approche plus anthropologique. Comment travailles-tu? Et est-ce que te définis-tu comme un artiste afropop?
0: Je commence d'abord par comment je travaille.
1: Oui, comment tu travailles, d'où tu pars? De tes observations sur la ville
0: Oui, je parle d'abord de mes observations, de ce que je vis dans le quotidien. Je peux voir un truc qui m'interpelle et ça me donne une idée comment je peux formuler ça sur un dessin ou sur une toile ou même sur un
1: autre. Ça commence toujours par la coiffure?
0: Oui, j'ai mon point G, toujours par la tête humaine. Parce que le centre de mon travail, c'est d'abord basé sur l'humain. Sur la tête humaine, c'est d'abord ça mon point G. Après la coiffure, après maintenant, je décline maintenant avec... de l'architecture ou les scènes de vie, ça dépend comment je me sens, ce que je veux exprimer, ce que je travaille.
1: Artiste afropop? Non. On t'a appelé comme ça dans certaines revues?
0: Oui, artiste afropop, parce que les gens autour de moi, les médias et autres, voyaient ma palette de couleurs, ils me positionnaient dans ce couloir comme des artistes des années 60, 80, 90, qui avaient des calettes de couleurs fraîches, des aplats de couleurs. Ils m'ont positionné comme artiste pop. Bien sûr que je me suis inspiré d'eux, de ce mouvement, comme Kettering. J'ai lu sur Warhol, tout ça, avec la démarche qu'ils avaient, le rôle était un chien. Mais après, j'ai cherché à trouver pour ma propre voix, ce qui est intéressant. Je ne vais pas rester dans leur écriture, dans les discours, mais je me suis inspiré pour trouver ma propre voix. Bon, et parce que je me suis initié dans plusieurs mouvements de l'histoire de l'art. Là, vraiment, je me suis initié dans plusieurs mouvements de l'art. Et j'ai identifié mon vocabulaire artistique. Où je sors, c'est le quota art.
1: Dans
0: le quota art. Le quota art qui est un style à moi. Dans le quota art. Où sont le quota art qui est un style. Donc il faut que les gens sachent que j'ai pas du quota art. En fait, le quota art, c'est un mot mélangé de deux langues. Deux mots mélangés des langues urbaines des rues du Cameroun. Le quota, donc c'est mélangé entre le français et le cam anglais, qu'on appelle le cam franglais. Donc c'est un lago. Donc, comme ici, il y a aussi un lago aussi, je me dis bien. Donc ça m'appelle quota. Donc le quota qui veut dire le quartier. Donc en lago, comme on dit le quata, comment on dit on peut au quartier. Donc le quata, c'est le quartier. Le quata, c'est

0: Ça, c'est le quartier. C'est une partie d'une ville. Il a une mentalité, un langage, une centaine d'unités. C'est ça que le Kwata. Et par extension, le Kwata désigne dans la ville du Cameroun les coins et recoins des quartiers souvent populaires et populeux. C'est ça que le Kwata. Un peu touffu, intense et dense. Donc c'est ça le Kwata. C'est ça le Kwata. Et tout ça a un lien avec mon travail. C'est le Kwata. Et le Kwata renvoie à un espace animé. Et underground. Donc tu vois toujours les quartiers populaires, il y a toujours les bars, il y a le bruit partout, il y a cette cacophonie sonore qui sort d'ici par là. Et les gens aiment vivre ça. Les gens aiment là où ça explose, là où ça jaillit l'étincelle. Parce que les gens en aiment marre de voir là où tout est froid, tout est triste. Les gens veulent là où ça explose. C'est ça le Kwata. Là où il y a une énergie. Les gens veulent
1: comme
0: ça.
1: Comme étoile.
0: Comme étoile, cette voilà. Énergie, c'est ça. Ouais. C'est ça un peu le Kwata. Donc, et il est rempli de présence humaine. Donc les histoires, les odeurs et les images qui nourrissent mon travail. C'est ça que le Kwata. L'esthétique de mes œuvres picturales est faite de lignes qui se croisent et se décroisent vers des chemins incertains, comme des mappans du Kwata et du sous-Kwata. Dans les mappans chez nous, c'est les coins, les recoins. Donc c'est des petites rues qu'on prend et pour transiter à une grande voie. Donc c'est des petits raccourcis qu'on appelle le mappan chez nous. Donc c'est tout dans le lago du Cameroun. Le mappan, c'est des raccourcis qu'on prend pour sortir vite devant, pour ne pas faire le long chemin. Donc c'est ça que le Kwata. Et dans cette esthétique, on trouve des têtes qui se tissent, se décoiffent et se détachent, comme l'architecture urbaine en construction, destruction et reconstruction. C'est ce qu'on voit dans mon travail, c'est le Kwata qu'on voit. Donc c'est le Kwata. C'est la réalité mouvante et incertaine du Kwata qui est mise en scène avec des personnages hauts en couleur qui montent et qui descendent entre le dedans et de ce que nous appelons le dehors chez nous. Donc les gens vont, ils viennent, ils entrent, ils viennent. Donc comme tu vois dans un quartier, il y a ceux qui viennent, que ceux qui partent, ceux qui viennent. Donc c'est pas vraiment qui est qui et dans cet espace du quartier. Donc, c'est ça que le Kwata. Donc et mon style trouvait son carburant dans la vitalité de ces oui qui aiment du Kwata. Donc les oui chez nous, c'est des trucs. Donc c'est toujours un lago, les oui. Donc on peut dire les oui ou les voix ou des choses. Que les moments du Kwata. Et les oui strong qui transmettent, dans les westerns, dans les choses qui sont dures. Parce que le quartier, c'est aussi dur. C'est aussi un endroit, un espace qui est dur. Tu trouves tout, tu peux trouver la violence, tu peux trouver des trafics, tu peux trouver tout. À toi maintenant à savoir ce que tu fais, ce que tu veux dans cet environnement du Kwata. Donc c'est toi à voir. Et les personnages qui évoluent dans ce dedans, et ce qu'on appelle le dehors. Donc le Kwata pour moi, c'est aussi, ce n'est pas juste... c'est plus qu'un discours esthétique. Donc ça a aussi une portée politique. C'est pas aussi de casser dans le sens esthétique que j'ai pas du Kwata. J'ai pas aussi une portée politique. Parce que je suis un regard social. Je peux dire, je m'inspire de ce que les gens vivent et je peux le raconter, je peux le déformer, je peux narrer ce que les gens vivent dans ma peinture et dans mon travail en général. Donc c'est ça que le Kwata style. Donc la faux pop, les gens m'ont trop catégorisé. Il y a de cela 4 ans, 5 ans, j'essaie de dire non, je fais pas de la faux pop. Parce que c'est bien, c'est un couloir, mais moi je veux apporter aussi ma part parce que mon travail vient d'un lieu où j'ai grandi. Où je vois les choses qui se passent. Donc en fait, c'est cet environnement, c'est cette ville qui m'a nourri. C'est mon quartier, c'est ça qui m'a nourri. Donc et chez nous, c'est le Kwata. C'est ça le Kwata. Kwata style, Kwata style.

0: Si avec le temps, tu rajoutes des interrogations, si les techniques pour les aborder sont multiples, l'idée pivot reste. Tu prends comme leitmotiv la coiffure et questionnes l'impact que l'ampleur de cette préoccupation puisse avoir sur les enjeux sociaux et politiques d'une société. Tu dis, comment comprendre que notre environnement ne soit pas aussi bien soigné que nos têtes ? Leonora Miano, l'écrivaine camerounaise, dans Contour du jour qui vient, dit « Les gens d'ici sont comme cela parce qu'ils ne savent rien d'intime sur eux-mêmes, parce qu'ils traînent une vie qu'ils n'ont jamais pensée. On leur a seulement dit qu'ils l'avaient reçue et qu'ils devaient la garder. Certains la traînent comme un boulet, d'autres l'endurent comme une longue et incurable maladie. Tous sont étranglés par la vacuité de cette vie à garder sans raison donnée, sans raison admise. » C'est de vivre pour rien qu'ils mourront un jour prochain et que le monde n'en aura rien à faire. Telle est cette terre première, le fameux berceau de l'humanité, elle n'engendre plus que des faits divers. Peux-tu préciser un peu ta pensée autour de cette phrase, dire aussi si tu trouves de la justesse dans la phrase de Leonora Miano?
1: Ben oui, comment comprendre que notre environnement n'est pas aussi bien soigné que nos têtes? Et c'est normal, parce que quand nos cheveux sont malades, on fait tout pour les traiter, pour les soigner. Comme on sent un peu que peut-être que on a eu des pousses sur la tête, on va chez un coiffeur et pour qu'on y rase, pour qu'on devienne beau, pour qu'on brille, pour qu'on soit propre devant les yeux des gens, pour qu'on soit bien en forme. Comment si notre environnement n'est pas bien soigné qu'on était, c'est normal parce que nous vivons dans un environnement qui n'est pas assez sain. Vous voyez, parce que moi j'ai pas de j'ai.
0: Tu parles maintenant de la ville de Douala ou en général?
1: En général, de plan universel. Parce que je pose cette question, je ne juge pas, je ne condamne personne puisque je n'en ai pas les preuves concrètes. Mais pour moi, c'est juste un miroir que je présente à la société, que les anthropologues, les sociologues, les politiciens, les philosophes, que tous ensemble nous voyons comment trouver des solutions pour ces maux. Parce que, vous voyez, on ne fait rien pour combattre et la corruption, le traitement des lignes publiques, et les injustices et les guerres. Parce que pour moi, la conflit, c'est une manière de construire, détruire et reconstruire. Mais par contre, nous, les humains, on sait seulement détruire, mais on ne sait pas reconstruire. Il y a les guerres partout aujourd'hui. Il y a les conflits sociaux, les conflits familiaux. Donc tout ça, c'est une destruction. Mais mettons-nous, parce que si on prend soin de nos cheveux, pourquoi alors ces petits mots-là qui sont dans notre environnement, on ne peut pas aussi se décider et prendre soin d'elles? Ok, c'est juste avec de la volonté de chacun d'entre nous, de la volonté et des gens qui nous entourent. Quand j'ai pas des gens, j'ai pas des politiciens, de tout le monde, quoi. Si enfin, on peut le faire si on a de la volonté. Avec la volonté, on peut tout faire. Mais si on n'a pas de la volonté, comment on peut faire? Ça restera toujours avec des problèmes à se questionner. Pourquoi telle personne, pourquoi telle chose n'est pas ça? Pourquoi il y a un manque de conseil? Il y aura toutes des questions sur ce sujet. Donc, avec la volonté, on peut faire. On peut tout changer avec de la volonté.
0: Et Leonora Miano?
1: Oui, je pense qu'elle, vraiment, ouais, il y a de la justesse et c'est ce qu'elle décrit. Je trouve ça tellement fort, intéressant. Certaines personnes s'y trouvent dans ce texte. Là, il faut le dire. C'est important d'apprendre à se connaître soi-même et à se questionner qui suis-je réellement. C'est important. Et ça nous aidera à donner un sens à notre vie, quoi, je me dis. Si on se questionne qui sommes-nous réellement, ça nous aidera à donner un sens profond à notre propre vie.
0: Tu pars dans tes observations de la ville de Douala, au Cameroun, en Afrique. Pourtant, ton public, tes collectionneurs d'ailleurs, s'y retrouvent. Est-ce une part de désir d'exotisme ou penses-tu qu'ils s'y retrouvent vraiment? Comment l'expliques-tu?
1: Moi, je me dis qu'ils ressentent une énergie dans mon travail. Je me dis qu'ils ressentent et ils voient peut-être aussi qu'ils comprennent le message que je veux transmettre. Parce que je ne fais pas juste le travail pour le Cameroun ou pour l'Afrique. Mon travail est universel. Parce qu'à chaque coin où quelqu'un peut se trouver, bon, il y a toujours un problème. Il y a toujours quelque chose, il y a toujours des solutions qu'il faut trouver. Peut-être qu'ils achètent parce qu'ils comprennent le sens.
0: Ils se reconnaissent aussi.
1: Oui, ils se reconnaissent, c'est ce que j'ai dit, se reconnaissent.
0: J'aurais aimé aussi savoir le contact avec l'Europe. Tu as fait beaucoup de rencontres aussi.
1: Oui, oui. Surtout dans le plan professionnel. Là, il faut le dire que j'ai aussi fait beaucoup de rencontres de plan professionnel.
0: Tes acheteurs sont principalement des Occidentaux.
1: Oui, avec des acheteurs, avec des commissaires d'exposition, des critiques d'art, des galeristes, ceux qui promouvent notre travail, et des médias aussi. Un peu comme aujourd'hui, je suis ici avec vous. Oui, pour moi, c'est une très belle opportunité, une occasion d'être avec vous. Et j'en suis fier. Donc, j'ai fait beaucoup de rencontres comme ça, avec des gens tellement ouverts, des gens bienveillants. Bon,
0: Différent le monde de l'art ici, d'après ce que tu as pu voir, de ce qui se passe à Douala ou Yaoundé? La même discussion, la manière de...
1: Oui, je pense que c'est un peu la même discussion au monde de l'art, parce que les mêmes personnes se retrouvent presque partout. Hein. Quand tu pars à London, comme j'étais à London, au Brésil, ou partout, comment pas d'art, ouais. C'est parce que les mêmes choses qui reviennent sur la table, les mêmes discussions entre nous, du milieu de l'art. Quand c'est un milieu qui ne se cache pas, chacun sait comment ça fonctionne dans ce milieu. Donc, c'est les mêmes discussions qui se posent. Mais la seule différence, c'est que ici, il y a plus une structuration sur le milieu, sur le monde et de l'art, par rapport chez nous. Ici, l'art est structuré. Quand il parle de l'art, l'art est de mon domaine, hein. Qui est bien organisé par rapport chez nous. Bon, c'est un peu ça que j'ai constaté, quoi.
0: Je te vois à Village Sangmaop, ton ancien quartier, assis au carrefour J'ai raté ma vie. À côté, il y a ton premier atelier, là où tu as passé une quinzaine d'années. Je te vois discutant avec tes amis. Tu n'as pas raté ta vie. Ils te regardent et ils sont fiers que l'un des leurs a réussi. Peut-être un tout petit peu jaloux, car ils le célèbrent. Tu les comprends, tu as été comme eux, mais tu avais peut-être quelque chose qu'ils n'ont pas.
1: Je dirais oui et non. Non, pourquoi? Parce que je crois que tout être est né avec un potentiel, un talent. Hein, ça, mon point de vue. Tout être, personne n'est né nul. Non, personne, je pense pas. Tout être est né avec un potentiel, un talent. Nous sommes les seuls à avoir la volonté et la capacité à pouvoir développer ces talents que nous avons. Hmm? Bon, en combinant les éléments qui nous aideront à aboutir à nos rêves. Et surtout quand on est plus jeune. En sacrifiant certaines de nos envies pas trop utiles pour mettre de l'énergie positive en notre but idéal qu'on veut atteindre. Je pense que c'est ça que les jeunes doivent comprendre. Je pense que c'est ça que les gens doivent comprendre. Et voilà la formule. Voilà la formule, à mon avis. Je développe avec la mentalité de mes amis d'enfance et le quartier chaud. Donc ça dit que, je dis bien, il y a beaucoup qui ont du potentiel qu'ils avaient quand ils étaient jeunes. Si après, bon, ils se sont pas peut-être engagés, étant jeunes, ils ont préféré faire des choses qu'ils ne devaient pas faire à cette époque. Parce que moi, je me suis beaucoup sacrifié. Là, il faut le dire, je me suis beaucoup privé des choses quand j'étais plus jeune. Parce que j'avais un rêve, j'avais un devoir que je m'étais donné, qu'il faut que je réussisse dans l'art. Je dois réussir dans l'art. Je dois inscrire mon nom aussi dans l'histoire de l'art. C'est ça qui était mon rêve jeune.
0: C'est exactement ma question suivante. Tu voulais inscrire ton nom dans l'histoire,
1: oui,
0: de l'art.
1: C'est ça.
0: Est-ce important d'être célèbre?
1: Bon, pas d'être célèbre, puisque célèbre, c'est... La célébrité, c'est encore un prix, un autre prix à payer. Parce que avoir du talent et être célèbre, c'est deux choses différentes. C'est quelque chose. Tu peux avoir du talent, mais tu n'es pas célèbre. Mais la célébrité, c'est aussi un autre prix à payer. Donc moi, j'ai essayé d'être focus, c'est ce que je voulais quand j'étais jeune. Et beaucoup même, je les conseillais parce qu'eux, ils avaient des envies fictives de la vie. Donc, comme on dit chez nous, ils mangeaient la vie. C'est tout
0: ils
1: le
0: mangeaient
1: genre.
0: La vie.
1: Oui, ils aimaient la fête, être le match vu ici, ici. Mais moi, j'étais trop concentré, rétréci, à la maison, dans mon studio. Je réfléchissais, je faisais mes recherches, je travaillais. Et aujourd'hui, 20 ans après, quand je retourne dans ce quartier, être avec eux autour d'une table en train de siroter un truc. Et même, ils le disent, ils me témoignent que voilà un mec que nous, ça fait 20 ans, nous, on ne l'a pas compris. Voilà ce qui devient. Alors qu'il nous parlait comme un prophète, parce que moi, à l'époque, il m'appelait que le pasteur. J'avais toujours des vues, j'étais le genre réservé, je parlais souvent de Dieu, des choses un peu très saintes et propres. Concentré dans mon travail, donc je n'étais pas dans les envies fictives de la vie. J'étais focus dans un élément, il faut que je réussisse dans ce que je me suis donné. Donc tous, ils ont du potentiel. Après, bon, sinon pas chercher à développer.
0: Ils vont, un peu de chance quand même.
1: Oui, aussi un peu de chance, mais la chance, ça ne se... La chance...
0: Ça se mérite.
1: Ça se mérite, ça ne se donne pas gratuit. Tu vas aller vers là où il y a la chance. Tu ne dois pas rester chez toi, dormir, attendre, ça ne va te trouver jamais. Tu vas sortir, aller à la rencontre des gens. Et parmi ces 50 personnes, il y aura même deux personnes qui peuvent croire à toi et te porter la main. Mais si tu restes chez toi, tu n'auras pas cette chance. Donc il faut sortir.
0: Mais si ton travail, le même, n'avait pas eu la reconnaissance qu'il a, aurais-tu pensé avoir raté ta vie?
1: Jamais. Jamais. Je m'explique. Parce que notre devoir est d'être utile dans notre environnement. Le devoir d'un être, c'est d'être utile dans son environnement. Que importe le genre de travail que tu exerces. Il faudra toujours chercher à te surpasser. Être meilleur. Apporter ta part de petite pierre sur une édifice. Et c'est ça qui fait de nous un homme, comme on dit chez nous. Pour ne pas te finir, que tu sois un balayeur de rue, que tu sois un commerçant ou un boutiquier, je trouve que ton devoir, c'est d'apporter ta contribution. Tu n'es pas aussi un feignant, comme on dit. Donc je pense que je ne vais jamais dire que non, j'ai raté ma vie parce que je ne suis pas artiste. J'aurais dû faire un autre métier et le faire bien, chercher à le faire bien pour aussi inscrire aussi ma part aussi dans Pointe aussi et dans cette histoire de là où je vais être. Moi, je vois que je ne vais jamais dire que je suis raté, que j'ai raté ma vie. Non, je ne pense pas.
0: Mais dis-moi, pourquoi on appelle ce quartier « J'ai raté ma vie » Qui l'a appelé comme ça? Enfin, c'est son surnom, disons.
1: Oui, on l'a appelé comme ça parce que c'est un quartier qui est bruyant. Le matin, tout est fermé, tout dort le matin. Le vrai jour commence à partir de 18h, 19h jusqu'au petit matin. Il y a tout un trafic, il y a le sexe, il y a les prostituées.
0: Ah, c'est un quartier chaud.
1: C'est un quartier chaud. Il y a tout. Il y a les trafics, il y a les ampoules rouges partout, il y a le mouvement. Il y a tout de mauvais et de bien là. Donc, en fait, on appelle ça rue de la joie. Carrefour, j'ai raté ma vie. C'est maintenant qu'il mène à toi à savoir ce que tu viens faire là-bas. Si tu viens juste pour faire et de la fête, tu fais ta fête, tu rentres. Si tu viens pour autre chose, tu vas la voir. Si tu viens pour te faire lyncher, tu vas voir. Donc, c'est un peu ça. Donc, il y a tout là-bas. C'est un bric à
0: bras. Tout peut arriver.
1: Tout peut arriver. Donc, ce sont les gens même du quartier, les aînés qui ont mis ce nom. Mais après ça, bon, la commune avait vu que c'était pas un bon nom, ils ont changé de nom. Mais ça reste toujours Carrefour, j'ai raté ma vie. Pour nous, les anciens, on sait que c'est ce nom, puisqu'il y a toujours cette même vie là-bas, jusqu'aujourd'hui, quand je parle.
0: Boris, nous sommes arrivés à la fin de ce premier entretien. Je vais le clore par la lecture d'un poème de Nathalie Etoké, que j'aimerais que tu commentes brièvement. Rio dos Camarões, s'écrièrent les Portugais, émerveillés par les innombrables crevettes qui se prélassaient dans l'estuaire de Uri. Au gré des turbulences et des turpitudes de l'histoire, les Allemands perdirent leur Cameroun, qui devient Cameroun pour les Français et Cameroun pour les Anglais. Certains disent de ce pays qu'il est l'Afrique en miniature. L'Harmattan et la Mousson y soufflent à l'unisson. La savane du Nord épouse la forêt dense du Sud. On y parle anglais et français. Les Fulani cohabitent avec les Bantous. Les animistes, les chrétiens et les musulmans coexistent sans heurts. Bafoussam, Bamenda, Bertois, Buéa, Douala, Eboloa, Garoua, Maroua, Gaoundéré, Yaoundé. Terre fertile en despotes, le Cameroun c'est aussi le pays des révolutions avortées et des leaders charismatiques assassinés. Rodolphe Douala Mangabel, Martin Paul Samba, Rubenum Niobe. De ses voix étranglées par les mains invisibles de la dictature, Engelbert Weng, de ses voix épuisées par l'adversité, Monseigneur Dogmont, que dire des artistes qui ont dans l'exil trouvé le chemin des honneurs, feu Francis Bébé, Manu Dibango. Que penser de la corruption environnante? Que dire à une jeunesse dont le pays est le pire des cauchemars? Pourquoi lui reprocher le rêve d'un ailleurs américain ou européen au bonheur incertain?
1: C'est fort, j'ai dit qu'on t'a chuté tes dernières fois. Pourquoi les reproches-tu le bonheur d'un ailleurs Le bonheur
0: Incertain.
1: Ben oui, pourquoi les reprocher? Parce que je dirais aussi, vraiment, le rêve d'un ailleurs ne vient pas aussi. Et par cette jeunesse, hein, ils ne font pas ce rêve d'ailleurs parce qu'ils ont voulu aussi. Parce que ça dépend aussi des conditions qu'ils subissent dans le pays. De ne pas avoir un avenir sûr et tracé avec un système qui est mis en place, qui fait plus rêver cette jeunesse. Si beaucoup de jeunes prennent, comme on dit, la Méditerranée, tout ça, ou les risques de s'exiler, parce que bon, ils n'ont plus espoir. Il faut le dire, ils ont perdu l'espoir de vivre chez eux. Parce que peut-être son papa ou sa maman ne parvient pas à joindre les bouts. Et lui, là, jeune, il se voit toujours en train de squatter de la maison et de ses parents. Et parfois même, ses parents même lui, ils l'insultent. Parce que moi, je viens d'un quartier qui est populaire. Et je vois des trucs. Je suis grandi dans un quartier populaire. Je vois comment ça s'est passé. Et le parent, chaque fois, ou le papa, chaque fois, que le temps lui dit n'importe quoi. Lui, là, qu'une seule option, c'est de partir. C'est peut-être avec ses études universitaire, qu'il a eu son diplôme et qu'il dépose un dossier pour un emploi, on lui conditionne sur ce dossier, soit on lui permet même pas sa juste valeur. Il y a beaucoup là que je vois, ils sont obligés de faire ce qu'on appelle chez nous le bensikin. Dans les motos, ils sont conducteurs de motos. Mmh. Ils sont des transporteurs de motos. Ils gagnent combien? Tu vois, quelqu'un qui a une licence, il devient transporteur de motos. Ou il est au marché, il sous le soleil ardent chaque jour. Il a même une bonne position au marché. Ils vont aussi au bout des trottoirs. À un moment, ça révolte. Un jeune, il s'est dit qu'à l'ailleurs, il peut trouver mieux. Il s'est dit qu'à l'ailleurs, il peut venir faire ce qu'il fait au pays, à l'ailleurs. Parce qu'il a espoir que peut-être il aurait une sécurité sociale aussi une sécurité de santé, que déjà c'est compliqué d'avoir là où il est. Il pourrait aussi, peut-être aussi, faire l'effort de mettre ses parents à l'abri. Donc c'est pas une volonté jeune, parce qu'il souvent.
0: Il ne pense pas à pouvoir changer quelque chose dans le pays même.
1: Oui, même ici, j'ai discuté avec les gens qui sont venus ici en exil, hein. Ils me disent que pour qu'ils rentrent au pays, il faut que les choses changent. Comme je suis là depuis 3 mois là, ici à Paris, tous ceux que je raconte de la diaspora qui sont là, c'est le mot. Pour qu'ils rentrent au pays, il faut que les choses changent. Et pour que ça change, bon, moi, je vais penser dans la politique, parce que je veux pas. Pour que les choses doivent changer, il faut qu'il y ait certaines choses qui se mettent en place. Il faut qu'il y ait certaines choses qui se décantent. Il faut qu'il y ait certaines personnes qui dégagent. Donc, ça devient compliqué pour eux. Et imagine maintenant ceux qui sont là-bas, qui vivent là-bas et qui voient toutes ces réalités. Qu'est-ce qu'ils en pensent? D'autres n'ont pas les moyens d'avoir un visa. D'autres n'ont pas la chance d'avoir un visa. D'autres n'ont pas peut-être les moyens de se payer un billet d'avion ou avoir les parents qui peuvent les payer un billet d'avion, vous voyez, ou pour faire une démarche sur des visas. Bon, la chose, c'est qu'ils sont obligés de boza, comme on dit chez nous. On appelle ça boza, de prendre la route.
0: Boza.
1: Boza, oui, c'est le mot, le langage des gars qui vont, qui font l'immigration clandestine, donc aller à pied d'un pays à un pays pour atteindre l'Europe où ils veulent. C'est boza. Ils sont obligés de prendre le risque, mais moi, je pense que c'est beaucoup risqué aussi, parce qu'il y a beaucoup de choses en cours de route, tout ça. Bon, on va faire comment? C'est pas eux, c'est pas un choix qu'ils ont voulu faire. C'est l'environnement dans lequel ils vivent qui les révolte. C'est parce qu'ils sont jeunes, ils veulent prouver. Ils veulent aussi prouver que oui, on possède bien, on peut rentrer, avoir une maison, on peut avoir une situation, on peut avoir une petite voiture. Ils ont ça, les jeunes ont ça partout. Même ici, les jeunes ont ça. Dans le rêve et de la réussite, ils ont ça, quoi. C'est dommage, vraiment, c'est dommage.
0: Merci, Boris.
1: Merci, Fabiola.

0: décisionnaires, mais ils ne subiront jamais les conséquences de leurs actes. Donc, par exemple, vous détruisez un système de santé tout en sachant que pour vous et vos proches, il existe un réseau de cliniques privées, d'assurances, et que vous êtes suffisamment riche pour ne pas en subir les conséquences. Ça, c'est ce que ressentent, on va dire, les décideurs politiques français, par exemple, en ce moment. Mmh. Et dans le cas de Brian Thompson, c'est quelqu'un qui a contribué, parce que sous son mandat, le nombre de refus de prise en charge de soins pour ses assurés a considérablement augmenté. Ça a été mis en place sous son mandat, donc c'est des décisions qui ont été prises pour faire en sorte, de façon cynique mais complètement assumée, que l'assurance ait moins à prendre en charge de soins. Bah, concrètement, en faisant en sorte que les gens multiplient les erreurs quand ils font leurs demandes, qu'on puisse leur reprocher leurs conditions de vie, leurs conditions de santé, pour pouvoir leur dire bah, « écoutez, non, on n'a pas à prendre en charge ça », comme le ferait n'importe quel assureur auto ou assureur logement en France, par exemple. Et nous, on n'a pas idée de que ça puisse s'appliquer aussi à la santé. Et donc, en fait, ce monsieur, il est placé en situation d'irresponsabilité au sens où il va être célébré pour ses résultats financiers, mais jamais blâmé pour le nombre de morts que sa politique entraîne, puisqu'aux États-Unis, on estime à 50 000 par an le nombre de personnes qui meurent faute de soins, alors même que on est dans le pays le plus riche du monde. Donc il contribue à ça, mais jamais, quelque part, on lui avait envoyé ça en pleine face, quoi. Jamais, sans doute, dans sa vie, il croisait des gens qui subissaient des refus de soins. Parce que on sait que de nos jours, les riches et les pauvres ne vivent plus au même endroit. Et là, d'un coup, il a été confronté très durement, du coup, hein, je pense que très cruellement, à ses décisions. Et ça, c'est une anomalie dans la machine capitaliste. C'est pas censé se passer comme ça. Et c'est pour ça que cet acte, il a fait très peur à la classe dirigeante américaine, et je pense mondiale. Parce que si on se met à s'en prendre physiquement aux gens qui nous oppressent, alors la classe bourgeoise, elle est de nouveau menacée. Donc c'est pour ça que j'ai voulu parler de ce fait divers qui est en fait un acte politique. C'est parce qu'il est une anomalie. Ça veut pas dire que c'est un fait social au sens de, par exemple, Luigi Mangione, si c'est lui qui a fait le coup, aurait inspiré des dizaines, des centaines d'autres personnes. C'est apparemment pas le cas. Mais pour moi, c'est plus, en tout cas, c'est quelque chose qui interpelle. C'est pour ça que sa figure est aussi populaire. C'est pas simplement parce qu'il a des caractéristiques physiques. C'est aussi que son acte en lui-même, il choque, il interpelle. Et puis, il suscite de l'attirance. Et cette attirance, c'est finalement une attirance qui suscite et qui ressuscite un questionnement un peu millénaire qui est comment peut-on faire face aux gens qui nous oppriment? Est-ce qu'il faut plutôt dialoguer? Est-ce qu'il faut plutôt négocier? Est-ce qu'il faut hausser le ton? Est-ce qu'il faut en venir aux mains? Et ça, c'est une question fondamentale qui a traversé le mouvement ouvrier et qui le traverse encore. Et cette question-là, elle m'a toujours intéressé. Donc, quelque part, l'assassinat de Brian Thompson, c'était à la fois un acte très intéressant, mais aussi un prétexte pour remettre ce sujet sur le devant de la scène. Et puis, ça fait écho aussi à l'actualité française.
1: Absolument, c'est ce que j'allais vous dire. Vous avez choisi de publier ce livre à quelques semaines, je crois, enfin un peu de temps avant le début du procès de ce fameux Luigi. Mais vous êtes un peu rattrapé par ce qui peut se passer le 10, par cette promesse d'événements un petit peu atypiques et de nouvelles formes de lutte portées par des gens qui peut-être n'ont pas envie d'une telle répression qu'a connue les Gilets jaunes et invente d'autres choses pour se faire entendre et toujours porté aussi par ce sentiment d'injustice. Ça a été un petit peu documenté, vraiment ce qui motive les luttes sociales aujourd'hui, ce mouvement presque insurrectionnel de la société, c'est vraiment l'injustice.
0: Ah oui, et puis c'est au-delà des injustices qui ont toujours été présentes, même si elles sont vraiment exacerbées, parce qu'en fait, depuis 2017, depuis l'arrivée au pouvoir de Macron, on sait que les riches se sont ultra enrichis, que les pauvres se sont appauvris. Il y a deux fois plus de SDF, par exemple, en France, c'est quand même pas rien. Donc en fait, le mal qu'ils nous font, il est encore plus visible. J'ai envie de dire, il l'a toujours été, mais là, on est vraiment, ça va loin. Donc il y a la perception d'injustice, et puis en fait, il y a aussi une sorte de fatigue, de lassitude et de constat qui est fait que les formes de lutte traditionnelles, quand je dis traditionnelles, c'est en fait celles qui sont mises en place depuis 20 ans, donc à savoir soit les élections pour un parti d'opposition, soit la manifestation, soit la journée de mobilisation dans un cadre établi, déclaré à l'avance, etc., eh ben, il semblerait que ça ne produise pas de résultats. En tout cas, pas suffisant pour pouvoir...
1: Ça produit de l'échec, surtout. Les élections, on se les fait voler. Les manifestations, on se fait réprimer. Et les lois passent quand même par la force.
0: Bah oui, mais en fait, il y a deux événements, clairement, auxquels le livre fait référence. C'est 2023, 3 millions de personnes dans la rue, 90% des actifs qui sont contre une réforme des retraites injuste, des manifestations, des grèves, etc. Et rien ne se passe. Ça, c'est une première chose. Et puis, deuxième date, c'est 2024, juillet 2024, des élections dont toute la classe médiatique nous explique qu'elles vont être le triomphe du Rassemblement national. Une alliance de gauche, pas la plus radicale, pas la plus unie, pas la plus solide, mais tout de même gagne ces élections. Et rien ne change. En fait, on a le même gouvernement, composé notamment de ministres qui viennent de la droite. Et la droite, aux élections législatives, c'est 5% des voix. Et pourtant, on se retrouve avec Bruno Retailleau, qui est quasiment le premier ministre de fait, en réalité, tellement il a une couverture médiatique. Donc, en fait, tu as cette fatigue, vous avez cette fatigue de, en fait, ces formes-là, ça ne fonctionne pas. En tout cas, ça ne suffit pas. Mmh. Et donc, le mouvement du 10, pour moi, est une tentative de réponse à ça, en disant, peut-être qu'il faudrait augmenter l'intensité de notre réponse et utiliser des recours qui ne sont pas prévus par la bourgeoisie et auxquels la bourgeoisie ne nous incite pas. Donc ouais, le livre, ça tombe très bien, hein, c'est sûr. Hein. Moi, le livre, il porte sur cette réflexion-là. Il se trouve que quelques semaines après que je l'ai terminé, il y a eu des annonces du budget ultra-violent de Bayrou, qu'à ce moment-là, nous, à Frustration, on a fait un édito qui a été absolument viral, qui s'appelait « Qu'est-ce qu'on attend pour foutre le feu ?» Et quelques jours après, il y a eu l'annonce par un petit collectif inconnu d'une proposition de date pour tout bloquer. Et voilà où on en est. Et là, on est presque à la veille de ce mouvement. Et je crois qu'effectivement, c'est une tentative de réponse. Est-ce qu'elle va fonctionner? Est-ce qu'elle suffira? Je ne sais pas. Mais ce qui est sûr, c'est qu'on est enfin sorti d'une routine à la fois confortable et inefficace qui n'était pas capable de mettre à l'emprise du capitalisme sur nos vies et surtout à son extension infinie. Donc c'est plutôt excitant.
1: On verra bien ce qui se passe, mais je voudrais qu'on reparle quand même un petit peu, parce qu'on est dans un contexte en France où vous évoquiez le budget Bayrou, et puis il y a tout ce qui passe là, vite fait, on ne sait pas encore, on enregistre cette émission lundi, lundi 8, et on ne sait pas encore si des décrets pour doubler les franchises médicales, des décrets qui vraiment vont porter atteinte à la santé des gens, on ne sait pas encore si par voie réglementaire, la santé des étrangers va être encore plus mise à mal avec une réduction encore du panier de soins, déjà très minime, de l'aide médicale d'État. Mais la santé des plus fragiles, la santé de ceux qui ne peuvent pas avoir d'assurance privée ou de mutuelle et de surmutuelle, est largement attaquée en France avec cette culpabilisation des malades qui rappelle quelque part le discours des assurances que vous évoquiez tout à l'heure aux États-Unis ou alors de n'importe quelle assurance en France et même, je pense, aux maladies professionnelles. Les gens se retrouvent, quand ils ont respiré de l'amiante toute leur vie, à être culpabilisés s'ils ont fumé 3 cigarettes dans leur vie. On a ce système delay, deny, defend, retarder, refuser, défendre, enfin, c'est-à-dire ne pas, enfin, voilà, essayer de contrer une demande d'indemnisation ou une demande de remboursement de soins. Ça, c'est vraiment, c'est la règle aux États-Unis pour la majeure partie de la population.
0: Oui, ça c'est important. On se rend pas compte. Enfin, je pense que si, hein, on le sait, mais c'est bien de
1: faut se le rappeler. Il faut le rappeler.
0: Bah oui, parce qu'en fait c'est l'horizon quand même qui est rêvé par les macronistes. Et tu vois, vous voyez, il y a quelques jours, je regardais un podcast vidéo d'un influenceur de gauche américain, états-unien connu, et il discutait avec un autre et il disait, mais pourquoi on ne mériterait pas, est-ce qu'on mérite moins que les Français? Et c'était marrant parce qu'en fait il parlait du système de santé en disant, pourquoi nous on pourrait pas aussi avoir des soins gratuits. Alors quand je vois ça, je me dis, ah bah oui, c'est sûr que pour eux c'est très différent, alors que pour nous on a l'impression qu'on est en train de le perdre. Mais donc c'est vrai que c'est bien de le rappeler. Donc le fonctionnement, c'est que aux États-Unis vous avez et c'est nouveau, ça fait depuis à peu près les années 90 qu'il y a un système minimal de prise en charge de soins très graves, mais vraiment pour les gens très pauvres et de façon très conditionnée, et qui est vraiment une prise en charge minimale, donc le système Medicaid. Mais pour tous les autres, Il n'y a pas de prise en charge collective, ni obligatoire, ni équitablement répartie dans la population. Vous devez souscrire à une assurance. Cette assurance, souvent, vous y avez droit dans le cadre de votre emploi. C'est-à-dire que c'est l'employeur qui choisit une compagnie d'assurance pour ses salariés, mais vous la perdez quand vous changez d'emploi. Donc c'est quand même déjà très compliqué. Cette assurance, vous la payez et elle vous coûte très cher. Ça peut être plusieurs centaines de dollars par mois. Donc c'est pas rien. Puis il y a autre chose qu'il faut dire pour comprendre à quel point c'est une arnaque totale, quoi. C'est-à-dire que ces sociétés d'assurance, donc qui sont des sociétés privées qui veulent faire du profit, elles ont un système de franchise qui fait qu'en fait, jusqu'à une certaine somme, elles ne vous remboursent pas. Donc en fait, les soins courants, vous les payez de votre poche. En fait, ça devient l'assurance commence à prendre en charge quand c'est bien plus grave ou plus coûteux. Mais là encore, selon votre assurance, il y a des choses qui vont pas être prises en charge. Par exemple, le dentaire, un peu comme en France d'ailleurs, n'est pas du tout bien pris en charge. Et puis ensuite, ça veut dire que quand vous êtes admis à l'hôpital, ce qu'on voit pas du tout dans les séries américaines, hein, parce que c'est fou comme dans les séries américaines, dès que les gens sont blessés ou dans les films, c'est pas grave parce qu'ils ont des super hôpitaux qui le prennent en charge avec des soignants adorables. Alors je sais pas si les soignants sont adorables ou pas. Ce qui est sûr, c'est qu'à la fin, il y a une facture. Et cette facture, vous allez l'envoyer à votre assurance. Et qui, comme n'importe quelle assurance, va évaluer si le remboursement est légitime ou pas. Et dans le cas du United Healthcare, qui est la première assurance santé des États-Unis, ils font tout donc pour que, comme je le disais, le remboursement n'ait pas lieu. Pour ça, ils vont par exemple vous dire, vous n'avez pas été pris en charge dans le bon hôpital. Cet hôpital, il n'est pas conventionné par notre assurance. Vous n'avez pas fait le bon parcours. Et puis, vous avez des antécédents médicaux qui font qu'on... Voilà, vous avez effectivement... comme vous disiez tout à l'heure à propos des maladies professionnelles, il y a des facteurs de comorbidité qui font qu'en fait votre mode de vie il est en cause aussi là où vous vivez. Et puis pour dire après le meurtre de Brian Thompson, la presse américaine et britannique a fait pas mal d'enquêtes finalement sur ce système-là. Donc ça a été quand même une conséquence positive de ce meurtre malgré tout. Hein. C'est que il y a eu une libération de la parole sur ce système-là et on a découvert que par exemple United Healthcare ils avaient corrompu des aides-soignantes dans des EHPAD, dans des maisons de retraite, pour faire signer des clauses de non-réanimation à leurs patients, donc âgés, aux patients United Healthcare, pour faire en sorte que, ils signent une clause de non-réanimation, comme ça, ils sont pas pris en charge par les hôpitaux, et ça coûte moins cher à United Healthcare qui n'a pas à prendre en charge ces soins-là. Vous vous rendez compte quand même de la violence du processus. C'est-à-dire qu'on a vraiment des gens qui, dans une entreprise autour d'un bureau, choisissent des modalités qui leur permettent de choisir la mort de leurs assurés plutôt que la prise en charge. Parce que derrière, il y a une obsession qui est la rentabilité de ce système, qui est un véritable capitalisme médical où on profite des malheurs des gens pour essayer de leur extorquer le plus d'argent possible. Ou alors, quand on estime qu'ils vont coûter plus cher qu'ils vont apporter, dans le cas des personnes âgées, on va faire en sorte qu'ils meurent, quoi. Donc c'est ça le système de santé américain. Et par conséquent, comme je disais tout à l'heure, il y a les gens qui meurent faute de soins. Et on estime à 500 000 personnes par an de plus qui sont endettées pour des raisons médicales. C'est-à-dire que
1: on vend sa maison pour un cancer aux États-Unis.
0: Exactement, on hypothèque sa maison pour un cancer, exactement. Et ce week-end, je parlais avec Fleur Breteau, qui est une activiste française qui a fondé le collectif Cancer Colère, donc qui vise à politiser le cancer, qui elle-même, elle en parle souvent, est atteinte d'un cancer du sein. Et elle disait, moi j'ai regardé combien ça coûtait un cancer du sein en soi à traiter, combien coûtait son traitement si elle est prise intégralement en charge par la Sécurité sociale française. Elle disait ça coûte à peu près 140 000 euros. Et elle disait aux États-Unis, il y a la moitié des femmes qui sont touchées par un cancer du sein qui doivent s'endetter ou hypothéquer leur maison. Donc c'est quand même assez fou. Et c'est vrai que là, c'est incommensurable avec le système français qui, s'il est attaqué, c'est bien cet horizon-là qui est visé, on en est encore, heureusement, très loin.
1: Absolument. Mais ceci dit, il faut rester méfiant. D'ailleurs, je tiens à le signaler, vous dédiez ce livre à votre grand-mère, que le système de santé français, qui n'est pas parfait mais qui existe, vous a permis de côtoyer un peu plus longtemps que si elle avait vécu aux États-Unis.
0: Bah oui, c'est important. Ça me tenait à cœur de raconter ça. En plus, c'est quelqu'un dont j'étais très proche, que j'ai perdu récemment. Donc, ce livre est aussi un hommage, tant qu'à faire. Hein. Mais ma grand-mère, elle a eu un AVC. comme plein de gens, un parent. Et en fait, l'AVC, s'il n'y a pas une prise en charge rapide et qualitative, avec de la rééducation, etc., déjà vous mourrez. C'est pas ce qui s'est passé dans le cas de ma grand-mère. Et finalement, 10 ans de plus, elle a vécu 10 ans de plus. 10 ans de plus, c'est pas rien, pour elle comme pour ses proches. Et ces 10 ans, ils nous ont été offerts par l'assurance maladie. Et quand je dis offerts, c'est pas offert, hein, c'est pas gratuit l'assurance maladie, c'est nous qui le payons collectivement, à chacun selon ses moyens, à chacun selon ses besoins. Et c'est ce système-là qui nous a permis d'avoir ça. Mais évidemment, ce que je raconte aussi, là on va dire c'est la partie enchantée, c'est que comme tout le monde qui est aidant familial, j'ai été aussi confronté avec ma mère au système de santé défaillant, particulièrement défaillant dans le département de la Charente-Maritime, où on a des hôpitaux qui parfois ne peuvent plus fonctionner, ferment leurs urgences psychiatriques, pédiatriques, voire même les urgences générales. Et quand vous envoyez votre proche âgé aux urgences et que vous ne pouvez plus l'avoir, et bien maintenant, de nos jours en France, qu'est-ce qu'on craint? Que la personne elle soit laissée dans un brancard faute de moyens et qu'elle meure, parce que ça arrive.
1: Oui, donc ça arrive.
0: Je raconte aussi ces moments d'angoisse-là et le sentiment de trahison qu'on ressent à ce moment-là, c'est-à-dire que c'est pas ce pourquoi on a payé, et au-delà de ça, c'est pas cette société-là dans laquelle on a envie de vivre, quoi. Et cette société-là, elle nous a été créée par des gouvernements qui ont tout fait pour déstabiliser l'assurance maladie, et notamment un des grands facteurs de déstabilisation, c'est d'exonérer les employeurs de cotisations patronales, les cotisations patronales finançant largement, enfin en tout cas grandement la sécurité sociale, quand vous les exonérez de ça, vous êtes obligé de mettre en place des plans d'économie, parce que c'est le contribuable qui doit payer la différence avec sa TVA, avec son impôt sur le revenu, et c'est l'État qui doit faire des économies pour faire en sorte que les entreprises privées puissent continuer à payer le moins possible, hein, entreprises privées et derrière leurs actionnaires. Donc c'est ça qu'on est en train de subir en France. Ce système, il est constamment attaqué aussi dans le discours. Et donc moi, c'était important aussi dans ce livre que je reparle de ce système et de sa supériorité éthique, morale, économique, tout ce qu'on veut, quoi. Je veux dire, la sécurité sociale, c'est à la fois un système extrêmement juste, mais c'est aussi un système extrêmement efficace, puisque il y a des économistes qui ont montré, par exemple, que en France, si vous comparez les coûts de gestion, donc vraiment ce que ça coûte de faire tourner le système des complémentaires santé privées, par exemple, donc mutuelle ou assurance, ce qu'on paye, ce qui nous permet de prendre en charge, ce qui n'est pas pris en charge par la Sécu. Et la Sécu elle-même, c'est beaucoup moins cher.
1: Alors la Sécu, c'est 11%, et les moyennes des mutuelles, c'est entre 20 et 30%. Donc effectivement, il y a une grosse, grosse différence, et on se demande légitimement pourquoi on n'est pas dans le tout Sécu.
0: Le tout Sécu, c'est essentiel, et c'est intéressant de préciser pourquoi. C'est-à-dire que la Sécu, c'est un système qui n'a pas à dégager de profit pour des actionnaires, qui n'a pas à payer des consultants à la con, qui n'a pas à payer des publicitaires pour nous abreuver de pubs insupportables pour la matmite ou que sais-je. Et alors que les complémentaires privées, elles ont, y a le coût du capital. Et ce coût du capital, on l'économise quand on n'a pas à rémunérer le capital.
1: Voilà. Et même quand ça s'appelle mutuelle, il y a quand même un coût bien supérieur à une assurance publique issue du Conseil national de la résistance et créée dans un pays exsangue à la sortie de la guerre. Donc ça a été vraiment un choix politique. Et pour le coup, à l'époque, on pouvait parler de rapport de force politique syndicale qui a permis la naissance de la sécurité sociale, la sociale, qui comprend bien sûr l'assurance maladie, mais aussi les retraites, mais aussi les allocations familiales, etc. Et juste pour préciser ce que vous avez dit tout à l'heure, Nicolas Framont, effectivement, il y a toute cette question du salaire brut. La sécurité sociale, elle était financée par le salaire brut, avait des cotisations qui étaient fléchées. Et je crois que c'est sous François Hollande qu'on a défléché les cotisations destinées au financement de la sécurité sociale. Et donc, du coup, c'est devenu une sorte de... C'est l'État qui finance le budget de la sécurité sociale à partir de ce qu'il collecte. C'est plus du tout les salariés et leurs employeurs, c'est plus du tout le travail qui flèche une partie vers la sécurité sociale. Et ça, c'était tout à fait prévisible. Des gens l'avaient prédit, je pense à Gérard Filoche en l'occurrence, qui l'avait prédit. Il avait dit, vous allez voir, on va absolument vous parler de déficit maintenant tout le temps, et puis on va toujours, toujours piocher dans les finances pour essayer de combler un trou qu'on aura créé et puis de diminuer le panier de soins et les remboursements, ce qui est le cas aujourd'hui.
0: Absolument. Il y a eu plusieurs évolutions, mais il y a cette évolution-là. Sous Hollande, effectivement, on s'est mis à faire en sorte qu'on puisse... en fait, concrètement, hein, ce qui s'est passé, ce qui justifie ça, c'est que comme on a exonéré les entreprises de leurs cotisations, eh ben, il fallait bien que l'État paye la différence. Donc, d'où ces enveloppes, en fait, entre deux budgets qui sont...

0: Même les retraités, depuis Macron, ils doivent contribuer à la sécurité sociale via la CSG, alors que ce sont des gens qui avaient cotisé toute leur vie. Enfin, du coup, ça crée. En fait, ils ont réussi à créer à la fois, moi ce que je trouve un peu tragique, c'est que c'est devenu complètement illisible, et puis c'est devenu injuste, parce qu'en fait, plus rien n'est proportionné, donc tout le monde a l'impression de se faire avoir, alors même que, bah non, en fait, à la base, c'est un très bon système, mais c'est un très bon système qui fonctionne si on a un grand sentiment de justice là-dedans. Et en fait, le sentiment de justice, il a été brisé par le fait que c'est devenu illisible et qu'effectivement, il y a tellement de dérogations, d'exceptions, tellement de budgets qui sont mis les uns dans les autres qu'on n'y comprend plus rien. Et c'est un vrai souci.
1: Oui, et après ça, il y a aussi tout un jeu politique de stigmatisation, qui des étrangers, qui des pauvres et des assistés, qui de ceci et de cela, pour faire croire aux citoyens français qu'ils payent plus que celui qui est dans une situation un tout petit peu moins favorable que lui, et surtout pas regarder ce qui se passe beaucoup, beaucoup plus haut, en fait. Ça, c'est aussi quelque chose qui s'est développé dans le discours politique, bien sûr à droite, bien sûr à l'extrême droite, et aussi parfois à gauche, qui est assez délétère. Et qui ne va pas dans le sens de la préservation d'un système tel qu'il a été conçu.
0: Oui, c'est la cata ce discours. Hein. Je pense qu'on est vraiment d'accord là-dessus. Mais je vis des choses en ce moment qui me rendent folle, quoi. C'est-à-dire par exemple l'idée que les arrêts maladie sont abusifs. Je suis aussi formateur en santé au travail. Je sais que dans les entreprises, avec le système de management totalitaire qui est mis en place dans certains groupes, en fait, les gens ne prennent plus leurs arrêts maladie parce qu'ils ont peur d'être mal vus. Donc, en fait, le problème des arrêts maladie, c'est qu'on n'en prend pas assez. C'est pas qu'on en prend trop. Et en fait, aller laisser entendre que l'arrêt maladie, c'est des vacances gratos, c'est non seulement complètement faux, mais c'est aussi extrêmement dangereux parce que du coup, il y a un phénomène de stigmatisation qui s'opère. Et franchement, les gens qui sont malades du travail, il y en a de plus en plus, notamment malades psychologiquement du travail, si on veut que leur sort s'améliore, si en plus on les culpabilise, qu'on les contrôle, qu'on les surveille, qu'ils sont obligés de rester chez eux, bah c'est sûr que leur burn-out, il va pas s'arranger, quoi. Donc moi, ça m'inquiète énormément. Et puis évidemment, l'autre chose que je trouve délirant, parce que c'est de la fausse information, c'est la stigmatisation de l'aide médicale aux étrangers, l'aide médicale d'État. Donc ça, ça fait pas partie du budget de la Sécu, c'est partie du budget de l'État. C'est très peu de choses, très peu de moyens, c'est très peu de demandes, parce que la plupart des étrangers qui arrivent, vu comment ils sont traités par les flics, ils risquent pas de se dire qu'on peut les aider au niveau de leur santé. Mais voilà, il y a un concours politique pour dire des conneries sur ce système-là, je pèse mes mots. François Bayrou disait encore récemment, il a dit quelque chose de faux, il a dit la balnéothérapie, c'est pris en charge par l'AME.
1: C'est faux.
0: Donc ça, c'est un discours qui... Alors déjà, bon, en plus la balnéothérapie, bah, il se trouve que c'est une thérapie comme une autre, il n'y a pas de honte.
1: Non, mais il se trouve que il s'agit de certains exercices faits en piscine dans le cadre d'une rééducation après une fracture, en fait. Et ça n'a rien à voir avec de la balnéothérapie, on n'est pas au spa.
0: Exactement, il a créé sciemment de la confusion autour de ça pour alimenter cette idée que moi je paye des impôts, puis pendant ce temps... Il y a des réfugiés qui vont aller dans des piscines à bulles. C'est ça, hein, le sous-texte.
1: Oui, le sous-texte est celui-là. Et c'est exactement celui du Rassemblement National qui parlait d'opérations esthétiques pour un pauvre mec qui s'était fait recoller les oreilles avec sans doute associé pour que ça puisse être prescrit des tels complexes que ça rendait totalement nécessaire cette opération. Enfin voilà, on est vraiment... Et puis dans des cas, sans doute, il a choisi un cas où on a prescrit une rééducation en piscine sur je ne sais combien. Enfin voilà, c'est vraiment c'est une méthode absolument détestable et contestable.
0: Et oui, et moi je pense que face à ça, en fait, faut pas être sur la défensive. Là, vous voyez, j'étais un peu sur la défensive finalement quand j'ai dit mais non, ils vont pas dans des balnéothérapies. En fait, faut être offensif sur la santé, faut dire on a de quoi être fier si on est dans un pays qui offre des soins gratuits à des gens qui n'en ont pas, si on est dans un pays qui sauve des vies, parce que collectivement on a décidé que toute vie valait le coup d'être sauvée, c'est très bien, et moi je suis fier de payer pour ça, par exemple. Mais ce discours, évidemment, qui serait plus entendable si n'importe qui, de tout milieu social, avait l'impression de pouvoir accéder à des soins de qualité. En fait, si ce ressentiment il fonctionne bien, c'est que par ailleurs, il y a des gens qui arrivent avec un enfant malade, j'ai encore vu récemment, arrivent à 6 heures du matin aux urgences, et à midi, ils sont toujours pas pris en charge avec leur enfant qui se tord de douleur. C'est ça la réalité aussi. Donc c'est pour ça que la question de qui bénéficie de quoi, elle est aussi sensible. Moi, je dirais toujours, allez voir de quoi bénéficient les riches. Les riches n'attendent jamais aux urgences. Ils ont des cliniques pour eux, où on les prend en charge, où ils ont

0: ensemble particulière, etc., etc. Et ce sont ces riches-là qui ont pris les décisions qui font qu'on attend 6 heures, 7 heures aux urgences. Donc, encore une fois, regardons en haut, parce que c'est de là que viennent nos problèmes. Les chiffres parlent d'eux-mêmes.
1: Mmh. Et il y a une expression dans le livre sur laquelle je voudrais qu'on revienne, c'est « il n'y a pas de réelle personne en jeu ». Ça, c'est quelque chose qui a été prononcé par des gens qui prennent des décisions délétères.
0: Alors, en fait, c'est cet exemple-là... Alors, je ne sais pas si ça a été prononcé en vrai, parce que c'est dans une série à succès, hein, qui s'appelle la série Succession. C'est une série américaine de HBO, qui est une série qui est très, très intéressante, parce que ça suit la vie d'une famille richissime qui est inspirée de la famille Murdoch. La famille Murdoch, c'est une famille qui possède le groupe Fox News aux États-Unis. Moi, cette série, elle est très bien écrite, très habile, et donc je cite ce passage où... En gros, ils imaginent que face à une recrudescence d'accidents, parce qu'ils ont une chaîne de paquebots de croisière qui vise des prostituées, des travailleurs migrants, etc. Bon, en fait, il y a une politique d'entreprise qui dit quand ce genre d'accident arrive, on l'étouffe parce que c'est pas des vraies personnes. Donc, ils ont même créé un acronyme qui s'appelle Not Real Person Involved. Et donc, en fait, c'est dans une série, mais en fait, je sais que c'est vrai. Que par ailleurs, évidemment, que le capitalisme et ses décideurs, c'est des gens qui hiérarchisent en permanence les vies. C'est-à-dire qu'il y a des vies qui comptent et des vies qui ne comptent pas.
1: Voilà, c'est là où je voulais en venir. C'est-à-dire que les étrangers qui ne se font pas soigner, c'est pas des vraies personnes. Les Palestiniens qu'on tue par centaines de milliers aujourd'hui, ce ne sont pas des vraies personnes. Il y a plein de gens qui ne sont pas des personnes, en fait.
0: Évidemment, je parle en conclusion du génocide à Gaza parce que je pense que là, c'est un cap franchi dans la déshumanisation des personnes par l'élite capitaliste. Puisqu'encore aujourd'hui, en France, vous avez des journalistes, des éditorialistes qui trouvent que c'est normal de tuer des gens à Gaza, de tuer des femmes, des enfants, des hommes. Alors parfois, ils disent les femmes et les enfants, peut-être pas, mais les hommes, c'est très peu remis.
1: Non, mais on dit même les femmes et les enfants, de toute façon, ce sont des boucliers humains.
0: Oui, ce sont des boucliers humains. Donc, en fait, en disant ça, on les déshumanise.
1: Absolument.
0: Ce sont des animaux, c'est pareil. Et d'ailleurs, les ministres du gouvernement de Netanyahou n'hésitent pas à parler d'animaux.
1: Absolument. Ouais.
0: Donc, ça, c'est le niveau zéro. Et puis ensuite, on monte petit à petit. Bon, les réfugiés qui traversent la Méditerranée, il y a des fois où, s'il y a des photos suffisamment choquantes, la presse s'en est emparée. Mais le reste du temps, ce sont des vies complètement dispensables. Et puis ensuite, à l'échelle de la société française, la vie des SDF, la vie des personnes qui ont des troubles psychiques, la vie, il y a des vies qui valent moins que d'autres. La vie des jeunes racisés des banlieues, en fait, ils peuvent être tués par un policier. Et c'est pas bien grave. Enfin, en fait, c'est comme si la peine de mort, théoriquement, n'existait pas en France, mais elle existe à Gaza, elle existe dans les quartiers populaires, etc. Enfin, voilà, je pense que ceux qui nous écoutent savent très bien de quoi je parle. Mais en fait, c'est important de rappeler cet établissement de hiérarchie humaine pour comprendre que le capitalisme est un système vraiment fondamentalement anti-humaniste, alors même que ses dirigeants passent leur temps à dire que c'est des grands humanistes. Ils adorent dire ça. Et que par conséquent... Voilà, en fait, la conclusion logique auquel il faut aboutir, c'est que vu que ces gens dénient une partie de notre humanité, pour certains, toute notre humanité pour d'autres, etc., on ne peut pas attendre d'eux qu'ils prennent soin de nous. Voilà. Et donc, en fait, il me semble qu'on a été trop gentil, au sens où on a trop cru dans un système dont les dirigeants avaient mal compris qu'ils nous faisaient du mal. Donc, un exemple de ça, moi, je trouve que c'est très présent dans la lutte écologiste, c'est que souvent, toute une partie des influenceurs écologistes, c'est des gens qui disent « on va sensibiliser les dirigeants à, on va faire des cabinets de conseil qui vont leur montrer que, on va aller dans les boîtes du CAC 40 leur montrer pourquoi, on va faire des fresques du climat, que sais-je. » Ben non, en fait, à partir du moment où le capitalisme déshumanise, fait des classements de vie, etc.
1: Et puis surtout est basé sur l'exploitation des hommes et de la biosphère. Donc toute façon...
0: S'il fait cette hiérarchie et si idéologiquement il classe les vies, c'est bien parce que derrière, il y a des objectifs d'accumulation de profits, que la mécanique, c'est l'accumulation, c'est l'exploitation et c'est l'extension de la marchandisation à tout. Donc c'est sûr que quand on fonctionne comme ça, on ne peut pas espérer humaniser la population, respecter l'environnement. Ce n'est pas possible. Donc en fait, au bout d'un moment, voilà, mon livre, c'est un appel à ça. C'est aussi à lâcher l'affaire en termes de supplique. Voilà, faut passer de la supplique à l'action et au rapport de force. Parce que sinon, on va se faire bouffer, quoi.
1: Ouais, il faut faire peur. Ouais. Voilà, mais vraiment, hein, d'ailleurs, les gilets jaunes ont fait peur, et je crois qu'ils s'en souviennent encore en haut lieu, et ce qu'ils sont en train de barricader pour après-demain, mercredi, je rappelle qu'on enregistre cette émission le lundi, eh bien, ça traduit aussi cette terreur qu'ils ont de l'inconnu, et puis, je pense qu'il y a quand même au fond de leur inconscient, tous ceux qui prennent ces décisions délétères, l'idée que quand même, ils font du mal. Ça passe, mais le ça, ils savent quand même un tout petit peu ce que c'est. Et donc, ils ont quand même très peur de se le prendre dans la figure. Je vous propose qu'on fasse une petite pause musicale et qu'on se retrouve juste après Nicolas Framont pour parler, bien sûr, de Saint-Louis, puis aussi évoquer les mouvements de résistance que vous et d'action forte que vous évoquez dans le livre aux États-Unis comme en France. C'est finalement, Luigi, c'est peut-être pas le premier. On en parle juste après.

0: c'est tout. Et voilà, c'était Saïra, nouvelle version, sous-titrée La lutte est belle, une chanson collégiale réenregistrée dans un CD publié pour les 130 ans de la CGT, figurez-vous, Nicolas Framont. On est avec vous pour parler de Saint-Luigi, comment répondre à la violence du capitalisme, livre qui sort dans une collection Frustration au lien qui libère, qui sort là, tout début septembre. Alors, ce que je voudrais qu'on évoque avec vous maintenant, c'est quelque chose que j'ai redécouvert, enfin, allez, découvert, j'étais absolument nulle en histoire des luttes, en lisant votre livre, et c'était pas inutile, c'est l'histoire des industriels Workers of the World. Je parle très mal anglais en plus du reste, les fameux Wobblies qui au début du 20e siècle ont eu des actions très fortes et assez beaucoup plus radicales, j'ose pas dire violentes, parce que comme vous le rappelez au début de ce livre, la violence c'est vraiment contre les personnes, c'est pas contre les objets. On donne toutes nos condoléances aux familles des vitrines. Donc, faut pas confondre violence et dégradation, ce qui est habilement et très souvent, ou trop souvent fait un peu partout. Donc, je tenais à faire cette différence ici, encore une fois. Voilà, c'est ces travailleurs américains, qui étaient, qui faisaient peur au patronat, en fait.
1: Oui, et avant d'en parler, je voudrais créditer quand même le livre qui fait que je me suis intéressé à cette histoire et auquel je dois tout, et qui est quand même un des rares livres en français sur ce mouvement. C'est un livre qui s'appelle Wobblies et Hobo de Joyce Kornbleu. Et c'est aux éditions L'Insomniac. Franchement, ce livre, il est super en plus dedans. Alors, je ne sais pas si c'est toujours le cas, si c'est toujours édité comme ça. Moi, quand je l'avais acheté, il y avait un CD dedans avec 21 chansons américaines dissidentes. Donc, c'est quand même chouette. Et comme on est dans une émission où il y a beaucoup de chouette musique, je voulais mentionner ça. Dans ce livre, en fait, il y a deux choses. Déjà, un récit de ce mouvement. Donc, il n'a pas duré si longtemps. On parle d'un mouvement du début du XXe siècle qui, notamment, a finalement été durement réprimé après la Première Guerre mondiale. Parce qu'en fait, la Première Guerre mondiale, hein, ça a été quand même une aubaine pour les capitalistes, parce qu'à la fois, ils ont quand même envoyé une partie de la classe ouvrière, mais en plus, ils ont pu prendre des lois d'exception, parce que c'est ça, les contextes de guerre, ça permet de prendre des lois d'exception. Donc en fait, beaucoup de ces dirigeants Wobblies ou d'activistes Wobblies, ils ont subi la peine de mort, en fait, soi-disant, pour sédition, etc. Et ça a été rendu possible par la Première Guerre mondiale. Donc moi, ce que j'aime bien dans ce mouvement, c'est qu'à la fois il est d'un type particulier et il a une imagerie très forte. Dans le livre, il y a beaucoup de reproductions de leurs affiches et ça m'a beaucoup inspiré évidemment pour la couverture du livre Saint-Luigi qui a été faite, soit dit en passant, par Farton Bink, qui est la directrice artistique de Frustration. Et donc ce mouvement, c'est un mouvement qui est particulier parce que à une époque où le syndicalisme américain, il était majoritairement très corporatiste, c'est-à-dire l'idée c'était un syndicat pour chaque branche, pas de syndicat général, et puis des syndicats qui étaient pas très politiques. Donc c'était vraiment des syndicats qui étaient intégrés à la vie des entreprises ou des groupes, et donc voilà, ils étaient bien sages, bien polis. Et l'Industrial Worker of the World a été fondé avec cette idée que déjà ça allait être ce qu'on appellerait de nos jours interprofessionnel, mais disons, voilà, on s'occupe de tout le monde, quelle que soit la corporation. Et puis aussi, ils ont une spécificité, c'est qu'ils ont syndiqué, et d'ailleurs, les gens se syndiquaient pas vraiment, il n'y avait pas de carte, il n'y avait pas de bureau, etc. C'était très bricolé, très punk, moi c'est ça que j'aime bien. Et puis, en fait, c'est les populations qu'ils ont réussi à mettre en branle, quoi, c'est beaucoup les travailleurs saisonniers, donc les fameux hobos. Il y a eu beaucoup de chansons sur les hobos aux États-Unis, donc en fait c'est des gens qui allaient d'un endroit à l'autre en fonction des récoltes, etc., des travailleurs pauvres, des travailleurs migrants de l'intérieur, et qui étaient évidemment, du coup, comme beaucoup de travailleurs migrants, pas du tout pris en compte par les organisations traditionnelles. Et donc les Industrial Workers of the World ont fait ça, mais ils ont aussi fait ça dans l'industrie textile, auprès des ouvrières. Donc ils ont obtenu quand même des succès importants. Et ce que j'aime bien, c'est que voilà, cet exemple historique, il donne des idées, parce qu'à la fois, ce qu'on observe, c'est les EWW, donc c'est une faible institutionnalisation, c'est-à-dire que c'était pas une grosse machine bureaucratique, c'était faisait partie des Wobblies, ceux qui s'en réclamaient. C'était des gens qui étaient très bons pour aller approcher tout type de travailleurs, parce qu'eux-mêmes en faisaient partie. Donc souvent, ils faisaient des petits discours. C'est aussi des gens qui ont mis en place toute une contre-culture faite de chansons, d'affiches, comme je le disais. Donc, fait, je trouve que quand on suit l'histoire des IWW, on voit en fait ce qu'est le syndicalisme vraiment à la base de la base. Et je crois que parfois, on a tendance à oublier ce que ça peut être, parce que le syndicalisme, pour nous, c'est quelque chose de très établi, avec des drapeaux, un folklore,
0: une hiérarchie.
1: Une hiérarchie. Ah, voilà. Bah, voilà. Moi, je pense que ce dont on parle jamais assez sur le problème du syndicalisme contemporain, c'est que c'est des hiérarchies, avec des niveaux, avec des carrières. Et quand je dis carrière, c'est pas que c'est des gens, ils vont jamais gagner des 100 et des 1000, mais tout de même, avec des rapports de pouvoir, avec des ordres qui montent et qui descendent, et surtout qui descendent. Et c'était pas du tout le cas des IWW, où voilà, vous aviez quelques leaders nationaux connus, mais qui étaient des ouvriers avant tout, et puis ensuite une grande liberté d'action.
0: Donc c'était beaucoup vraiment... d'action directe en fait.
1: Voilà. Et donc l'action directe, voilà, ça, j'en viens à l'action directe. Donc l'action directe, c'est un terme, parfois on oublie un peu sa signification première, parce que comme il y a un groupe d'extrême gauche qui s'est appelé Action Directe en France, et qui a été connu pour commettre des assassinats politiques. En fait, quand on pense action directe en France, on pense pas mal à ça. En fait, action directe, au début du XXe siècle, ça voulait dire, bah, t'agis directement en te passant d'intermédiaire, donc ni parti, ni syndicat institutionnalisé. C'est un problème, t'agis collectivement, évidemment, pour te protéger, mais on n'y va pas par quatre chemins, quoi. Et ça, cet esprit-là, je dis esprit punk, alors le punk n'existait pas, mais vous voyez ce que je veux dire, c'est-à-dire... on n'attend pas les consignes, on bricole, on essaye, et y a cette spontanéité qui ne veut pas dire spontanéité, ça ne veut pas dire pas d'organisation, parce qu'on voit que c'est des gens très organisés, qui avaient une culture commune, qui avaient des règles communes, qui étaient quand même stratégiques, qui ne faisaient pas n'importe quoi, qui ne mettaient pas les gens en difficulté, qui mettaient en place de l'entraide, donc énormément de... Voilà, je pense que les grandes grèves aux États-Unis comme en France, faut s'imaginer que c'est pas simplement des gens qui font grève, c'est des gens qui mettent en place des cantines populaires, c'est les enfants qui sont tous gardés ensemble par des gens dédiés à ça, etc., etc. C'est des villes qui font, c'est des ouvriers qui se mettent en grève pour soutenir la grève d'à côté. Enfin, tout ça c'était très organisé, mais oui, c'était plus spontané au sens où ça ne passait pas par, bon bah, pour le dire très très clairement, hein, une intersyndicale. Hein. L'intersyndicale, je pense en France, c'est vraiment pour moi le symbole de la bureaucratisation syndicale. Quand je dis bureaucratisation syndicale, c'est pas dire que c'est des méchants, c'est qu'il y a des tas de mécanismes qui sont mis en place, qui sont venus alourdir l'action, quoi. C'est-à-dire que bah, pour agir en vue du, enfin, c'est ce qui s'est passé cet été. Hein, Bayrou fait des annonces ultra violentes vers le 15 juillet. Et ben l'action directe, ça a été que en quelques jours, à base de d'éditos de médias indépendants, de pages sur les réseaux sociaux et tout, et ben il y a la date du 10, elle a été annoncée et tout le monde s'en est emparé. Et pendant ce temps, les grands syndicats, Compignon sur Rue, ils ont dit bon, et ben on n'est pas content, mais on se réunira le 30 août, enfin un truc comme ça. Et puis le 30 août, ils ont dit bah voilà, ça va pas, mais on proposera une date le 18 septembre. Et rien qu'en termes de temporalité, on voit déjà qu'ils ont perdu 2 mois. Alors qu'en fait, la lutte des classes, c'est aussi une histoire de rapidité. C'est est-ce que tu es capable de réagir directement aux réponses de l'adversaire? Est-ce que tu peux le prendre de court, etc. Et le mouvement du 10 septembre, qui est vraiment pour moi un mouvement qui est dans l'esprit Woblize, parce qu'en fait, c'est des gens qui n'ont pas attendu. Il n'y a pas eu d'hiérarchie, il y a zéro chef. Chacun tente son truc de son côté, tout en essayant de respecter une culture commune, avec une esthétique commune qui existe déjà. Et ça a produit des effets. Et franchement, ça a déjà produit des effets, puisque François Bayrou, pas plus tard que samedi 6 septembre, il a dit sur France Télévisions, je l'ai vu, c'était incroyable, il a dit, si je renonce, parce qu'on peut dire renonce, c'est parce que je me suis rendu compte que ce qui se passait dans le pays et parmi en fait le mouvement du 10 septembre m'empêcherait de mener ce programme. Et ce programme, c'était un programme qui allait plus loin dans la destruction du système de santé. Donc en fait, le mouvement du 10 septembre, il a déjà produit des effets.
0: Alors que... Bien sûr, on peut même se demander, étant donné la chronologie des événements, si l'autodémission de... enfin voilà, le fait que Bayrou annonce quasiment qu'il parte, puisqu'il demande une confiance que de fait il n'a pas, l'a-t-il fait de son propre chef ou a-t-il été invité à le faire? Est-ce que ce serait pas un fusible qu'on a tenté de faire sauter pour... empêcher naïvement les mobilisations du 10 septembre? C'est vrai que la question à un moment pouvait se poser.
1: Oui, je comprends. En fait, je crois qu'un des messages de mon livre Saint-Luigi, c'est aussi ne surestimons pas l'adversaire non plus. Voilà, faut pas le sous-estimer, faut pas le surestimer. Au sens où la bourgeoisie, ça reste peu de gens, ça reste des gens pas très futés, qui sont en concurrence les uns avec les autres, et on a toujours tendance à leur prêter des pions machiavéliques. Donc là, tu vois la version machiavélique. Alors je suis pas complètement, c'est effectivement de dire, en fait, l'autodémission de Bayrou, c'est un nouveau, c'est une nouvelle entourloupe de Macron pour désamorcer le mouvement du 10. Mais alors, si c'est le cas, reconnaissons qu'ils ont déjà merdé, oui. Puisqu'en fait, ça fait un mois que l'autodémission est annoncée et les services de renseignement n'arrêtent pas de dire dans la presse, et la presse elle-même le dit, en fait, ça va être énorme. Là, on parle de, apparemment, en un week-end, il y a eu 12 000 personnes dans des assemblées générales en France. Alors 12 000, c'est pas grand-chose en soi par rapport à la population, mais 12 000 personnes dans des assemblées générales lancées par juste des groupes d'anonymes pour faire des actions radicales.
0: On n'est pas on n'est pas à Place de la République à Paris, c'est-à-dire qu'on est partout, c'est ça.
1: On est dans le moindre patelin. Mais oui. Moi, je vis dans une petite ville, nous, on est au taquet sur le 10 septembre depuis juillet. Et c'est ça qui va faire la force du mouvement, et je pense que c'est ça qui le rend aussi effrayant. Parce qu'en fait, un mouvement en Place de la République à Paris, c'est connu pour les autorités. On a même l'impression que la place, elle est faite pour ça. C'est comme une manif qui se termine Place de la Nation. C'est des espaces parfaitement lisibles pour la police, pour la répression, pour les ministres de l'Intérieur. Voilà. Et puis c'est loin des lieux de pouvoir, tant qu'à faire. Voilà, et ben là, ça va pas être ça. Dans la moindre ville et moindre village, tous les gens qui sont prêts d'axes routiers ou de zones de logistique, ils ont l'air déterminés à agir. Donc voilà pourquoi le parallèle avec l'IWW peut être fait. C'est cet esprit rebelle, non hiérarchique.
0: Créatif.
1: Créatif, voilà. Grande créativité. On essaye. On n'a pas de dogme. C'est non dogmatique, en fait. Les gens du 10 septembre, dont d'ailleurs c'est difficile de les caractériser, mais tout. Cette masse de gens, c'est des gens qui sont fermés à aucune forme. Ils disent pas la grève ça marche pas, ils disent pas alors ils disent un peu les manifs ça marche pas, c'est vrai.
0: Ils disent aussi beaucoup les manifs c'est dangereux, et parce qu'ils le savent pour beaucoup dans leur chair.
1: Bah carrément. Bah voilà, oui. En fait, aussi, ça sort pas de nulle part. Hein. Nous aussi on apprend, hein. La bourgeoisie, elle agit de façon dynamique, mais nous aussi on agit de façon dynamique. En fait, le 10 septembre, c'est aussi le résultat de l'histoire sociale des années 2000. Mmh. C'est des grands mouvements sociaux, parce qu'en fait, malgré tout, hein, on est quand même, depuis le début des années 2000, on a des grands mouvements sociaux en France tous les 2 ou 3 ans. Donc en fait, on a le temps d'apprendre, y compris de nos erreurs. Donc c'est aussi ça, c'est le résultat de toutes ces expériences-là.
0: Mmh. Juste, là on parle d'une action collective, d'actions collectives qui ont eu lieu au début du XXe siècle aux États-Unis, mais on a beau, enfin en tout cas Luigi, il est accusé d'être un terroriste, comme l'a été, et vous faites plusieurs fois allusion à cet homme qui est mort il y a 2 ans en prison dans des conditions atroces, qui était celui qui se faisait, enfin qui avait été qualifié d'UNA bomber, qui a justifié la plus longue, la plus coûteuse traque par la police américaine. C'est quelqu'un qui, depuis la fin des années 70 jusqu'au milieu des années 90, a posé des bombes, a tué peu de gens, mais il en a tué quelques-uns quand même, et avec un manifeste qui a été publié d'ailleurs, hein, et qui était, lui, si on fait le rapprochement entre les deux, c'est que lui aussi a agissé de manière totalement individuelle, puisqu'il vivait comme un ermite dans la forêt. C'était quelqu'un qui avait côtoyé le système, qui avait été dans une grande université, qui avait été professeur, etc., et qui avait quitté ce système et qui avait tenté de détruire les représentants de ce qu'il estimait le plus néfaste dans le système.
1: Mmh. Bah en fait, oui, la filiation, elle est même explicite, puisque le suspect, Luigi Mangione, une de ses activités connues sur les réseaux sociaux, il n'y a pas beaucoup de traces de lui, il n'y a pas beaucoup de traces de ce qu'il pense, mais un des matériaux dont on dispose, c'est un commentaire, une recension, une revue de lecture qu'il a faite sur un site de critique de livres, du manifeste de Una Bomber, et où dans lequel la critique, elle est d'ailleurs assez, moi je la trouve mesurée, au sens où il dit, évidemment que sur le plan moral, ce qu'il a fait se discute, mais il a cette phrase, il dit « quand toutes ces formes de communication sont rompues, la violence est la seule possible ». Donc en fait, sa filiation, elle est quand même assez explicite. Et il lui ressemble, puisque Luigi Mangione, c'est quelqu'un qui vient d'un milieu plutôt aisé, a fait des études, occupé un emploi dans le développement qui était qui était plutôt prestigieux. Donc lui aussi, il est un peu de l'intérieur. Lui aussi, il semblerait avoir agi seul. Et lui aussi, d'ailleurs, c'est pas un idéologue marxiste. C'est quelqu'un qui a des influences politiques diverses, qu'emprunte autant à la gauche anticapitaliste, je dirais, que à la droite individuelle. Je crois que, et en ça, ces deux personnages se ressemblent beaucoup.
0: Absolument. C'est assez frappant. Moi, j'y ai pensé tout de suite, étant très intéressée par Una Bomber depuis longtemps. Et effectivement, c'est assez frappant. Et ce qui est aussi frappant, c'est bon. Alors pour alors je sais pas s'il y a un j'entends des bips. Il y a peut-être un double appel, mais je ne sais pas. Ce qui est assez frappant, c'est que l'un et l'autre ont aussi un grief personnel. Alors on apprend, et ça a été peut-être on ne sait pas trop hein, pour Luigi Mangione, mais qu'il aurait eu un grief avec une assurance de santé lui-même, et pour Ted, j'ai oublié son nom, qui finit en ski, Una Bomber, donc ouais. Son vrai nom, Kravitsky, je ne sais plus.
1: J'ai oublié aussi.
0: Voilà, je devrais, mais j'ai mal pris mes notes. Et donc lui, il a été contacté par les services secrets américains, et puis il a été testé, on lui a fait passer des tests horribles. Enfin voilà, il a aussi ce grief en plus contre le système, qui a fait qu'il est, enfin qui peut expliquer en partie un passage à l'acte, s'il y a eu passage à l'acte pour mentionner, bien sûr. Donc oui, il y a ça aussi qui les relie. C'est aussi à ce côté non pas vengeance, mais prise de conscience qui amène à une action.
1: Alors sur mentionner, je suis en tout cas je suis plus réservé parce que il semblerait que le premier narratif hein, autour de son acte, ça a été de dire, la police, et ça c'est la police new-yorkaise qui a dit, oui apparemment, il publiait sur les réseaux sociaux, il avait publié une fois une photo d'une radio de son dos parce qu'il avait des problèmes de dos. Certains de ses amis ont dit oui, il était en grande souffrance. Donc en fait, il y a eu un peu cette quête de trouver une raison. Et souvent, et ça c'est pas moi qui le note, c'est Claire Touzard dans son livre qui s'appelle Folie et résistance, qui est sorti ce printemps, super livre. Elle dit elle constate que souvent en fait les rebelles, on essaie de leur trouver des traumatismes individuels qui expliqueraient leur action.
0: Ouais, surtout les dépolitiser quoi.
1: Et voilà, pour la dépolitiser, c'est-à-dire dire en fait oui, alors vous avez l'impression que le motif est politique, mais en fait, c'est quelqu'un qui souffrait atrocement, qui a eu des griefs personnels, et quelque part c'est une vengeance personnelle comme dans n'importe quel autre crime. Et ça, c'est quelque chose qu'elle repère cette constante un peu pour tout le monde. Et il semblerait que la version Luigi était en souffrance aurait été un petit peu montée en épingle, donc je serais prudent par rapport à ça, même si, bien sûr, que par ailleurs, et ça je le dis aussi, notre rapport à la rébellion, voilà, on n'est jamais purement des gens politiques au sens collectif, on ne fait pas que ça que pour les autres. Souvent, les rebelles sont aussi des gens qui, dans leur chair, ont ressenti l'injustice, l'inanité du système. Voilà, je pense que on a tous une histoire, on a tous, bon, de toute façon, on vit tous dans ce système-là. Je pense qu'on éprouve dans nos chairs à quel point il peut être frustrant, source de souffrance, d'ennui et de tristesse, quoi. Ça, c'est ça, certain.
0: J'aime beaucoup la conclusion de votre livre, cette citation de l'article 35 de la Déclaration des droits de l'homme et du citoyen, pardon, de 1793, premier texte approuvé par référendum dans l'histoire de France. Quand le gouvernement viole les droits du peuple, l'insurrection est pour le peuple et pour chaque portion du peuple le plus sacré des droits et le plus indispensable des devoirs. Ça a été inscrit à un moment, alors très vite effacé, hein, mais dans la Constitution française.
1: Oui, alors c'est important de dire très vite effacé parce que d'ailleurs c'est une constitution qui n'a jamais été mise en œuvre. C'est vraiment dans cette période la plus avancée de la Révolution française, mais qui a été cachée par la terreur et le fait que les révolutionnaires se sont quand même entretués. Donc en fait, ça n'a pas été appliqué. Et puis, comme je le dis, en fait, ça n'aurait pas pu être appliqué. Le principe d'un régime fixe, en tout cas républicain, bourgeois, etc., c'est toujours de ne proposer des recours contre lui qui soient indolores pour lui, quoi.
0: Ouais.
1: Donc en fait, là, cette règle, quelque part, elle pouvait pas convenir même à l'existence même d'un État, parce que le principe des États, c'est de vouloir perdurer dans le temps, et donc un État peut pas encourager l'insurrection, au contraire, un État a toujours besoin de réprimer, et c'est valable pour les États capitalistes, comme ça l'a été pour les États dits communiste. Donc, mais en fait, si je dis ça, c'est pas pour pour décourager l'insurrection, au contraire, c'est pour dire, bah oui, c'est normal qu'il n'y ait pas de recours d'olor qui soit proposé pour le système, puisque c'est lui qui fixe les règles, c'est la bourgeoisie qui fixe les règles, c'est pourquoi la désobéissance civile est forcément un passage obligé quand on veut changer l'équilibre des forces ou les institutions, c'est un passage obligé. En fait, les recours légaux, ils sont intéressants, je dis pas qu'on peut rien faire avec, mais ils sont là pour ne pas changer la substance du régime dans lequel on vit. Et vraiment, moi je pose la question à la fin du livre, hein, est-ce que vraiment vous pensez, quand vous voyez tout ce qui se passe, que on va pouvoir changer les choses et s'en sortir sans passer par la désobéissance civile? Moi je crois vraiment que non, ça c'est certain.
0: Oui, ça c'est certain. Après ça, la forme, tout le monde n'a pas forcément envie de se sacrifier, parce que c'est un petit peu ce qu'a fait Luigi Mangione, enfin s'il l'a fait. Enfin voilà, quand on va commettre un meurtre et qu'on se fait attraper, on paye très très cher.
1: Ah, bah, enfin, oui. Voilà. Non mais ça, de toute façon, faut pas prendre mon livre comme une apologie de l'assassinat politique.
0: On est bien d'accord.
1: Voilà, bah parce qu'en fait, mais pas simplement parce que c'est pas légal de le dire, mais parce que je le pense vraiment. C'est-à-dire qu'en fait, c'est des actions qui déjà, sur le plan philosophique ou moral, sont extrêmement contestables, difficilement justifiables. Moi, je pense pas. Moi, je suis contre la peine de mort sous toutes ses formes, même
0: absolument,
1: dans des contextes révolutionnaires. Et je dirais que faut pas déroger à cette règle, parce qu'en fait, à partir du moment où on y déroge, souvent la dérogation s'installe. Hein. C'est toujours comme ça. Et puis ensuite. Même du point de vue de l'efficacité, moi, la figure de Luigi Mangione, en tout cas, le crime qui lui est associé, je dis bien qu'il a produit des effets, mais je pense pas que c'est ce genre d'acte qui pourra nous débarrasser du capitalisme. Moi, je crois dans l'action collective, je crois dans le blocage, dans la grève, dans le rapport de force, et puis par ailleurs, deuxième chose, effectivement, c'est une action qui est trop coûteuse pour celles et ceux qui la commettent. Luigi Mangione, et c'est aussi pour ça qu'il y a une fascination, il est... il est inculpé pour terrorisme. Alors, soit dit en passant, aux États-Unis, faut se rendre compte que les tueurs de masse dans les écoles, ils sont pas inculpés pour terrorisme, hein, pas tous.
0: Mais par contre, la dame qui a passé un coup de fil en disant à son assurance, vous êtes le prochain après l'assassinat ouais, du fameux PDG, elle a été inculpée pour terrorisme.
1: Bah voilà. Donc en fait, on voit bien. Bon, on sait. Hein, je pense que si vous écoutez cette émission, vous savez que l'accusation de terrorisme, elle est à géométrie variable et qu'elle est liée à des intérêts qui soient géopolitiques, géostratégiques, etc., et de classe. Mais là, il faut savoir que Luigi Mangione risque la peine de mort, oui, puisqu'il est accusé pour terrorisme, alors même qu'il a été arrêté, alors que le crime a été commis dans un État, l'État de New York, qui n'applique pas la peine de mort. Donc c'est... voilà, la peine de mort, elle a été recherchée par la bourgeoisie américaine. Ce serait évidemment un acte ignoble, injuste, etc. Mais ça dit long aussi sur les sacrifices. Et moi, j'encourage toujours les gens qui pratiquent de la désobéissance civile ou même des grèves, des manifestations, d'être quand même vigilants pour eux-mêmes, pour les autres. On est là pour se sauver tous, pas pour se sacrifier. Voilà.
0: Comme on le rappelle souvent, on peut gagner puisqu'on est quand même plus nombreux, et si on croit qu'un homme ou une femme vaut un homme ou une femme, quel que soit son niveau de vie et sa puissance financière, on se dit qu'on peut gagner en étant juste plus nombreux.
1: Oui, moi je crois vraiment que c'est ça notre avantage stratégique. On est plus nombreux et on est celles et ceux qui faisons tourner la machine. Donc ça c'était vrai dans les années 20 et puis c'est vrai de nos jours.
0: Très bien. Eh bien, écoutez, merci beaucoup, Nicolas Framont. Je rappelle le titre de votre livre, Saint Luigi, comment répondre à la violence du capitalisme, un livre qui tombe à point nommé quelques jours avant une mobilisation annoncée, un livre de réflexion sur la violence politique, sur les mobilisations aussi, sur l'individualisme, et puis bien sûr, sur aussi toute l'injustice d'un système de santé qu'on nous promet, hélas, en France, ou en tout cas vers lequel on tendrait à tendre, qui provoque des morts et par lequel, une fois, quelqu'un a répondu par une mort. Merci beaucoup, Nicolas Framont.
1: Merci Eugénie, merci beaucoup.
0: À très bientôt, on se quitte en musique.

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0: Et voilà, c'était encore un titre extrait du CD qui est édité donc pour les 130 ans de la CGT. Ça s'appelle Que la lutte est belle et c'était une chanson faite par les Goguettes en trio, mais à quatre, un inédit qui vaut son petit pesant. Quant à moi, eh bien, je vous dis à très bientôt pour une nouvelle édition de Liberté sur Parole. Excellente journée à vous.
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0: C'est bien de la remercier, elle, et puis ouais, c'est bien de remercier aussi tous ceux qui ont été là pour te soutenir, ben, pour t'aider à porter tout ce, ouais, ce projet, parce qu'on fait, on fait rien tout seul, en vrai de vrai.
1: Exactement. Oui. Big up à Miley, pardon, à Shaina, Osawa, à mes frères Mathia, Paolo, à Arnaud, parce que Arnaud, si je le cite pas, lui, il va me défoncer.
0: Ah, lui, c'est une galère.
1: Ouais, tu le connais. Mais vraiment, big up à ma mère, évidemment, que j'aime de tout mon cœur, et à tous mes potes, amis qui me soutiennent de près comme de loin. Donc, voilà. Merci à tous. On est ensemble.
2: Est-ce qu'on n'écouterait pas un petit peu Elena pour savoir ce qu'elle chante, ce qu'elle nous, ce qu'elle fait comme musique?
0: Ok, donc c'est parti pour le live là du coup.
2: Eh ben, soit un titre live ou sinon j'ai Faux Contact ou Please Baby qu'on peut écouter de tes albums.
1: Faux Contact, vu que c'est en plus c'est le premier titre de mon EP.
2: Mais tu échapperas pas, après il faut en chanter.
1: T'inquiète pas pour ça.
2: Parfait, et ben tu veux nous présenter justement Faux Contact alors?
1: Ouais, bah regarde, Faux Contact c'est vraiment l'aboutissement de ces trois années où je comprenais plus rien, que ce soit émotionnellement, sentimentalement, professionnellement, j'étais arrivée à bout, voilà, tu vois, il y a un faux contact en moi, un bug interne, j'en pouvais plus, et c'est un petit peu ce dont je parle dans ce morceau.
2: Eh ben on écoute ça, Faux Contact, par Elena Serna, notre invitée ce soir sur Radio Cause Commune.

0: Désolé, pour vous, c'est Morphée.
1: Les Villards sur Radio Cause Commune 93.1, l'émission c'est Au Suivant. Donc l'émission Au Suivant, c'est parce que on passe un titre et puis ensuite ça nous en fait penser à un autre et donc on met le suivant, etc. Et donc comme Elena, qui est avec nous, a passé Faux Contact, qui parle de ces moments-là où ça va pas trop bien, on s'engueule avec son patron, puis on sait pas où on est dans la vie, etc. Moi, ça m'a fait penser à ce titre des Villards qui s'appelle Démission, parce que des fois, carrément, on veut plus aller bosser. Nel, oui, je t'écoute. Tu veux continuer à nous faire découvrir Elena et tout son univers?
2: Oui, bah oui, avec plaisir, pourquoi pas. Moi, ça me va totalement. Maintenant, juste pour savoir, Marianne, toi, t'as Vincent à passer ou pas?
3: Oui, moi, j'en ai quatre, mais on les passera à la prochaine émission.
1: Oui, y a pas de souci. Je crois qu'on on va donner la priorité à notre invité.
3: Okay. Par contre, si on en passe un que j'ai amené, ce sera Simply Red.
1: Très bien.
3: Voilà.
2: Mais veux-tu pas qu'on fasse ça d'abord?
3: Non, non, c'est bon.
2: Vous êtes sûr?
3: On a rarement des invités quand même. Alors, profitons-en.
2: Parce que là, vu le temps que je vois, ça va, on est large. Je vous assure, on est large.
1: Oui, mais il vaut mieux être large et puis passer de la musique, des morceaux qu'on a amenés, plutôt que de se dire « Ah là là, ça aurait été bien que Elena, elle chante un petit peu plus. » Est-ce que tu peux nous dire, Elena, depuis quand tu chantes et ce qui t'a donné envie de chanter ?
4: En vrai, je chante depuis un petit moment. J'ai commencé très timidement dans ma chambre, comme un peu tous les ados qui commencent qui aimeraient pouvoir chanter. Je suis arrivée en France, j'avais 18 ans. Là, j'ai fait une école de comédie musicale. À partir de là, j'ai commencé à travailler mon chant, mais c'est vraiment en sortant de l'école que j'ai, selon moi, j'ai commencé à chanter. Donc là, moi, aujourd'hui, j'ai 33 ans, donc ça va faire, on peut dire, un petit 10 ans que je chante. Ouais. Et donc voilà, c'était ça la question.
1: Ouais, c'est pour savoir un petit peu comment ça t'était venu. Et bah c'est très bien. Et quand t'avais 10 ans, donc justement quand t'étais toute jeune, tu chantais sur quoi à l'époque? Tu prenais pour qui? C'était Beyoncé, c'était...
4: C'était un mélange de tout, parce que ma mère, elle écoutait beaucoup de sons. C'est genre les Queen, c'était un mélange de Richards, de beaucoup de musique US, mais soul. Un peu d'R&B, tout ça, mélangé avec ce que je pouvais écouter sur MTV ou MCM à l'époque.
1: Ouais.
4: Donc, un mélange de tout. Donc, je me voyais pas forcément comme une chanteuse en particulier, mais je voyais un peu le truc en mode comédie musicale, tu vois. Je chante de tout, j'aime tout, je chante tout ce qui me plaît. Donc, c'est comme ça que je me suis toujours vue.
2: C'est elle qui t'a fait connaître les Blues Brothers.
4: Ouais, exactement.
2: Ok.
4: Ouais.
3: Du coup, tu viens d'Aretha Franklin.
4: Ouais.
3: Et c'est quoi tes références de comédie musicale?
4: Mes références, il y a les classiques Chicago. Moi, une comédie musicale que j'aime bien, enfin en tout cas, il y a certaines chansons qui m'ont beaucoup plu, c'était Jesus Christ Superstar. Celle-là aussi, elle m'a assez martelé avec celle-là. D'autres références, après, vu que dans mon école, on a fait certaines comédies musicales, on a fait Hair, on a fait des extraits de Hairspray. Punaise. Bye bye my little hair, je n'ai plus tir.
2: Ah c'est pas grave.
4: Punaise, j'ai plus cabaret. Okay. Ouais, okay. Voilà. C'était aussi simple que ça.
3: Liza Minnelli.
4: Ouais. Celle-là. En vrai, j'ai regardé pas mal de comédies musicales et même certaines récentes, tu sais, quand tu regardes sur YouTube un petit peu, tu vois des vidéos et tout, tu vois un petit peu ce qui se fait. Mm-hmm. Bon, beaucoup moins aujourd'hui, je vais pas vous mentir hein, mais à l'époque ouais, j'étais grave à fond dedans.
3: Ok.
1: Des belles influences donc. Tu veux nous chanter une chanson?
4: C'est parti.
1: Donc on a dit Morphée, je crois qu'il y a vraiment Nel qui a vraiment vraiment envie de l'entendre.
2: Oui en effet. En effet. Après il y en a un peu plus d'autres que j'ai envie d'entendre, mais oui. Morphée aussi, bien sûr. Et c'est surtout parce que c'est le morceau qui... C'est le morceau qui marche le plus, c'est le morceau pour lequel elle a un peu plus d'affection. Donc il faut bien le mettre en avant.
1: Ah, j'ai cru que c'était ton préféré, mais non, c'est le préféré d'Elena.
2: Le préféré de mon côté, ça se joue entre Yapa, Al Dente et Pretty Boy qui n'est pas là.
1: D'accord.
4: Ouais, j'aurais dû t'envoyer en plus. Mais Morphée, c'est un de ceux que j'affectionne parce que je touche vraiment à une corde sensible de moi. Tu vois, on est dans un petit peu l'introspection. Comparé aux autres, c'est celui où j'y vais un peu plus, donc c'est pour ça. Mais sinon, j'en ai d'autres qui me plaisent. Hein.
1: Ben, tu veux en enchaîner deux d'un coup ?
4: Comme tu veux.
1: Ben ouais, ce serait sympa.
4: Allez, vas-y, c'est parti.
1: Bien.
4: Je te laisse choisir le prochain.
1: Al dente.
4: Al dente, allez.
1: Morphée et al dente.
4: Morphée et al dente.
1: Par Elena en direct à la radio sur Radio Cause Commune 93.1 pour au suivant.
4: Mettre un peu de volume s'il te plaît.

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0: 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On vient d'écouter en live Elena qui chantait pour nous Morphée et puis à l'instant Al Dente. Bravo, bravo. Le studio Welcome. Numéro 1 de Radio Cause Commune applaudit. Merci beaucoup. C'est deux titres très très différents.
1: Ouais.
0: Mais tous les deux super chouettes.
1: Merci.
0: Bravo, bravo. Alors, je lisais sur la petite bio que tu nous as envoyée que c'est que tu es beatmaker.
1: Ouais.
0: C'est toi qui as composé les deux sons là sur lesquels t'as chanté.
1: Pour le coup, ces deux-là non, parce D'accord. que. Comme je disais tout à l'heure, en fait, ça faisait 3 ans, j'avais rien fait. Et pendant ces 3 ans, bah, je suis passée par plein de choses. J'avais plus de créativité, vraiment, plus d'imagination. Et j'étais arrivée à un moment de... Tu sais, il y a un trop-plein, la goutte qui fait déborder le vase. Et ne sachant toujours pas comment retrouver cette créativité, bah, je suis partie puiser, en fait, tout simplement, dans ce que j'ai pu trouver. Donc, avec mon ami, d'ailleurs, big up à Mikey. Comment j'ai pu t'oublier, Mikey? Bref, c'est avec lui que j'ai écrit ce projet. On est parti sur YouTube, tout simplement. Et on a choisi des prods. Morphée, c'est celle sur laquelle j'ai vraiment bossé toute seule, pratiquement. Et pour le reste, il m'a beaucoup aidé. Mais j'avoue que Morphée, je suis tombée sur la prod, j'étais là, je buguais, je me disais, putain, cette prod, il y a... Je sais pas ce que je dois écrire dessus, mais je sens qu'il y a un truc à écrire dessus. Je sais pas comment je vais l'amener, mais bref, comme on dit, ça sort comme ça sort chez nous au Cameroun. Et pour le coup, voilà, il y a Faux Contact, Morphée, Al Dente et Cinéma qui ne sont pas à moi. Pour le reste, ce sont mes prods et je tiens aussi à préciser que pour les prochains POV, vu que là, la créativité, bon, elle est censée être revenue et
0: oui.
1: est censée rester surtout. j'aurai beaucoup moins de prods. D'autres personnes. Ou, franchement, je dis ça maintenant, mais peut-être que je ferai le choix de prendre d'autres prods de d'autres artistes beatmakers.
2: Oui, mais puis il y a des rencontres aussi. Si tu rencontres quelqu'un qui fait des trucs que t'adores.
1: Ouais, par exemple.
3: Non, parce que là, sur le coup, ça a été des bons choix.
1: Mais c'est vrai que les prods qu'on a choisis, elles sont vraiment cool, quoi. Genre, la preuve en est, quand tu vas sur YouTube, Morphée, par exemple, je crois, elle a atteint 1 million de vues.
0: D'accord.
1: Ouais. Donc c'est une prod, hein. C'est pas il y a quelqu'un qui chante dessus. Non, c'est juste voilà.
0: C'est juste l'instru. Qu'on a entendu sur laquelle toi tu chantes.
1: Ouais. Ouais. Voilà.
0: Et bah c'était très très bien. Ouais, merci.
1: Bravo.
0: Beaucoup.
1: Merci. C'est cool. Ça fait plaisir.
0: Marianne, est-ce que tu veux nous faire écouter quelque chose?
2: Oui, c'était un son de Simply Red que j'ai découvert je ne sais plus comment, qui se trouve être une reprise. Qui est vraiment ma spécialité, j'adore les samples. Et c'est un morceau à la base de soul funk d'un groupe qui s'appelle The Valentines. Et donc là, c'est Simply Red qui l'a repris. C'est un morceau très joyeux, musicalement. Dans le texte, c'est super triste. Ça parle d'un mec qui est au chômage, qui n'arrive pas à payer de chaussures à ses enfants, mais ils font ça sur une musique où tu danses, quoi. Enfin, tu danses comme sur Stevie Wonder.
1: Et un peu genre Hey Ya de Outkast, il va parler de trucs assez
2: un peu
1: dark, mais ça danse.
2: Et je trouve que l'instru elle est trop trop bien. Je connaissais pas du tout Simply Red. Pour moi c'est un truc vraiment nébuleux.
0: Ouais, j'ai le seul souvenir loin. Que j'ai c'était les pubs pour les best of de Simply Red.
2: Ouais bah voilà. Et en fait il y a ce morceau, je me demande si c'est pas un peu un ovni dans leur discographie quand même.
0: Ok.
2: Et Simply Red c'est un groupe anglais qui vient de Manchester je crois. Et je vous laisse écouter le morceau, mais moi j'ai trouvé vraiment génial.
0: Le morceau c'est Money's Too Tight
2: ouais.
0: de Simply Red
2: ouais.
0: sur Au Suivant.
2: Merci Joseph.

0: Radio Cause Commune 93.1, l'émission c'est Au Suivant. Au Suivant, bah, c'est l'émission où on se passe la musique qu'on aime bien passer. Et par exemple, moi j'aime beaucoup cette chanson de... J'ai perdu le nom de la dame qui chante.
1: Abuela mia belita.
0: Celle-là de, ouais, de Raël Giger. Et c'est donc une chanson qu'elle a fait en hommage à sa grand-mère, bien sûr. Et c'est dans une version remixée par une DJ, qui s'appelle Dat Garcia. Donc on est en Amérique du Sud, comme ça, un petit peu avec cette ambiance andine. Et c'est hommage aux grand-mères qui ont parfois accès à des mondes auxquels on n'a pas forcément accès quand on se réveille le matin.
1: C'est vrai qu'elle est très jolie, la chanson. J'étais en train d'harmoniser derrière, de faire plein de trucs. Je m'amusais dessus.
0: C'est une très très belle chanson. Moi, je l'ai découvert vraiment par hasard parce que j'aime bien, en fait, Dat Garcia qui a fait ce remix-là. Et donc, la version originale est pas mal aussi. Il y a de la cora en plus derrière. On est entre l'Afrique et l'Amérique du Sud. C'est un très bon univers. Mais voilà, donc c'est une chanson que j'aime beaucoup, et donc à mes grand-mères, je pense à elle. Elena.
1: Ouais, j'ai changé de position d'ailleurs.
0: T'as changé de position, ouais. Elena, c'est bien comme ça, tu pourras donner plus de corps, plus de voix à ce que tu vas nous chanter après. Donc on a parlé un petit peu de comment t'as commencé à faire de la musique et de ton projet là qui est né un petit peu de ton manque d'inspiration et finalement tu l'as trouvé en allant chercher chez les autres des productions, etc. Avec le projet là, POV.
1: Ouais.
0: T'es sur quelle perspective, comment est-ce que t'imagines le futur?
1: Là, j'aimerais bien en sortir deux autres de projets comme ça, au moins, parce que j'ai d'autres morceaux. En fait, j'ai pas mal de morceaux depuis tout ce temps que je fais du son qui sont là, qui dorment dans mon ordi, et je pense qu'il serait temps que je les sorte, parce que souvent, tu vas avoir des appréhensions, tu dis est-ce que ça va plaire aux gens, est-ce que ceci, est-ce que cela. Je pense qu'en fait, ça y est, tu vois, il est l'heure de juste faire des choses et de sortir, sinon ma vie va passer sous mes yeux et j'aurais pas fait ce que j'aime, ce que je veux faire, tu vois, tout simplement. Donc là, le but, ça va être de faire un maximum de musique, de sortir un maximum de sons, écrire aussi, parce que pour le coup, je sais que l'écriture, c'est un petit peu ce qui m'a, je peux pas dire toujours bloqué, parce que j'ai souvent écrit, mais avant, j'écrivais beaucoup dans un style comédie musicale, entre gros guillemets, tu sais, où tu vas juste t'imaginer un petit peu une situation, t'es un peu omniscient de la situation, mais tu parles pas de toi. Et là, c'est mon premier projet où je parle de moi, tu vois, de ce que je ressens, de ce que j'aimerais dire, tout simplement. Donc, c'est essayer d'aller encore plus dans cette voie-là et d'expier tous ces démons qui sont, qui sont en moi, dans ma tête, et de les mettre à l'écrit, en musique, à travers des prods que j'aurais créés, à travers des prods que j'aurais récupérés à travers des gens, même, tu sais, tu vois, entendre l'histoire de quelqu'un, ça va t'inspirer. Et voilà, parler de la vie, et un peu, d'être un peu moins matérialiste. On est dans un monde où, voilà, on se compte beaucoup sur tout ce qui est matériel, on veut ci, on veut ça, machin, etc. Moi, j'avoue, j'ai eu juste un moment où j'avais juste envie d'être heureuse, tu vois. Je veux juste être contente.
0: C'est un bon objectif.
1: Je veux me lever et ne plus sentir cette peine, donc voilà. Essayer de partager donc tout ça.
2: Être heureux, c'est un tout. Comme réussir aussi, c'est un tout. C'est pas fixé juste sur une chose, c'est toute une globalité.
1: Ouais.
3: Et est-ce que, outre ta voix, tu pratiques un instrument? Ou t'as déjà pratiqué un instrument?
1: J'ai déjà joué du piano.
3: Ok.
1: Quand j'étais plus jeune, j'en faisais un petit peu. Là, j'avoue, j'ai les seuls restes que j'ai, tu sais, ça va être la mémoire corporelle où tu te rappelles de certains morceaux que tu jouais, mais tu me mets devant un piano face à une partition. Alors là, tu m'as perdu.
3: Et sans partition?
1: Sans partition, ouais, je peux faire
3: plus
1: quelques
3: des
1: trucs
3: d'impro.
1: Et encore, pas vraiment. Tu vois, c'est vraiment, moi, pour le coup, la chance que j'ai vraiment, c'est que j'ai une très bonne oreille. Donc, comme tout à l'heure, j'étais en train d'improviser sur Abuelita, je faisais des trucs. Parfois la musique me surprenait, c'est parce qu'elle est assez particulière, mais en général, si tu mets une musique mainstream, je sais à l'avance ce qui va arriver, tu vois, parce que ma musique, enfin mon oreille, elle, depuis que j'écoute du son, bah ça y est, elle est entraînée, elle continue de s'entraîner. Donc je sais que voilà, mon oreille, elle a toujours été là pour m'aider, m'épauler dans tout ça, mais si je dois improviser maintenant au piano, ça c'est encore autre chose, tu vois. La musicalité qui est dans ma tête, elle est pas encore au bout des doigts.
3: Ah bon, est-ce que t'aimerais t'accompagner toute seule? Enfin, en live avec...
1: Ouais, piano, j'ai déjà chanté en live. Il y a eu l'époque avant Covid, before Covid, je chantais au Maroc, je suis partie là-bas à Marrakech et je faisais pas mal de concerts live, pas avec mes sons, mais du coup avec des sons Aretha Franklin, Etta James, tu vois, et on m'engageait pour chanter dans des événements privés, je chantais pour un prince, je sais plus pour lequel, enfin pour qui, bref, dans des super beaux endroits, et bref, et là j'étais accompagnée en fait de musiciens qui eux pour le coup, voilà, tu vois, moi ce que j'ai pas au niveau du bout des doigts, eux ils l'ont, et moi je chantais, et c'était une très très belle période de ma vie, je kiffais, c'était trop bien de pouvoir chanter comme ça. Et parce que je faisais pas que chanter, t'as vu, j'étais là pour ambiancer aussi les gens, tu vois, il fallait les faire danser. Donc je sais que j'avais de bons retours sur ça aussi, en mode « Putain, t'es bien et tout sur scène ?» Je fais « Merci, hein, écoute, let's go !» Voilà.
3: Ok.
0: Elena, tu veux qu'on passe à un morceau de musique ou est-ce que tu veux nous chanter quelque chose?
1: Bah vu que je suis debout, on peut chanter un petit truc.
0: Et ben c'est parti.
1: Je te laisse choisir.
0: Et pourquoi pas cinéma?
1: Cinéma.
0: Ok. Hein, elle avait l'air pas mal et puis Nel m'en a dit beaucoup de bien.
2: Oui, en effet.
1: Allez, cinéma.
0: Cinéma par Elena sur Au Suivant pour Radio Cause Commune 93.1 FM à Paris et dans toute sa région.

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0: cinéma.
1: Bravo.
0: Merci. Thank you.
2: Pas mal, pas mal. Mais en général, c'est vrai qu'on passe deux titres d'affilée.
0: Ouais.
2: Donc ensuite, pourquoi pas enchaîner sur Donne-moi.
0: Donne-moi, allez. Donne-moi un peu plus que ça, c'est ça que tu me demandes en fait.

0: Yeah.
1: Merci. Le studio de Radio Cause Commune est en feu. Elena est avec nous dans le studio. Pour au suivant, c'était quand même pas mal.
0: Bah ouais, c'était quand même pas mal.
1: Hein, y a, comment est-ce qu'on dit sur les radios concurrentes, il y a un beau brin de voix.
0: Merci, en tout cas, ça fait très plaisir.
1: Ben ouais, merci cool. À toi.
2: Ah, merci pour cette presta. Hein.
1: Tu veux qu'on mette un petit morceau le temps de reprendre ton souffle et puis ensuite on finit l'interview, comme ça tu nous diras tout partout où on peut te retrouver, etc.
0: Carrément, ouais. On fait ça.
1: Marianne, on met quoi?
0: Bah, j'en sais rien, moi. Qu'est-ce que tu veux mettre?
1: T'as Typical Guy.
0: Non.
1: Je vois que ce sera pas pour ce
0: là,
1: soir.
0: J'ai pas envie.
1: Kendrick Lamar.
0: Ouais, celle-là, tu peux la mettre.
1: C'est All the Stars par
0: ouais,
1: Kendrick Lamar.
0: Ouais, ça m'en avec SZA. Et je l'ai entendu dans un film il n'y a pas longtemps, j'ai trouvé hyper bien. Et je l'ai pas mal écouté à l'époque où c'est sorti. Et là, du coup, ça...
1: Ça fait tilt.
0: Ça a repopé. Je trouve super, je trouve... Je sais pas comment dire, il me met bien. Je le trouve sucré, je le trouve ultra agréable à écouter. Et elle a une super voix, elle. En fait, je l'écoute pas du tout, je la trouve vraiment bien, cette meuf. Et Kendrick Lamar, il est quand même vraiment... il est bien, il est engagé. Puis il a encore beaucoup d'années à faire des choses, parce qu'il est jeune, il a même pas 40 ans. Et c'est un artiste important aux États-Unis. Donc heureusement qu'ils sont là, tous ces mecs-là.
1: Mm-hmm. Et ben pour tous ceux qui l'ont pas encore découvert, on vous envie. Comme ça, vous allez le découvrir.
0: Toi, tu la connais?
1: Kendrick Lamar. Ce morceau, je crois pas.
0: Ok.
1: En tout cas, voilà, juste avec le titre, comme ça, je peux pas le chanter.
2: C'était dans Black Panther, ça?
0: Exactement, c'est dans Black Panther. C'est exactement ça.
1: Et ben, on écoute ça. Alors, la BO de Black Panther par Kendrick Lamar et SZA. C'est All the Stars.

0: Radio Cause Commune 93.1, l'émission c'est au suivant. Au suivant, c'est l'émission où on met un morceau, et puis ensuite un autre morceau, et puis un autre morceau, jusqu'à ce qu'on arrive à la fin de l'heure. Et on est bientôt arrivé à la fin de l'heure de cette émission spéciale avec Elena.
1: Quel dommage,
0: c'est déjà la fin.
2: Ça passe vite.
0: Mais ça passe vite parce qu'on est bien accompagné.
2: Oh, merci, bah, c'est vous, vous m'accueillez super bien ici.
0: Ben c'est ça, mais on fait en sorte d'être bien accompagné aussi, on amène plein d'artistes qu'on apprécie. Enel, aujourd'hui, tu as invité Elena.
1: En effet, c'est bien ça.
0: Et ça nous fait très très plaisir de découvrir un petit peu tout ton univers avec tous les titres là que tu nous as chantés en direct. Merci beaucoup à toi. Je pense que les auditeurs, ils sont tout aussi ravis que nous de t'avoir découvert. Où est-ce qu'on peut se renseigner sur ton actualité? Où est-ce qu'on peut découvrir tes prochains projets?
2: Moi, je suis principalement sur Insta. Donc, mon Insta, c'est Elena, donc écrit L-N-A, avec tiré du bas, et Serna, mon nom de famille, donc S-E-R-N-A. Et si jamais, il faut que je reprenne TikTok, ouais. Mais j'avoue, je suis tellement pas de cette génération TikTok.
3: Moi, je peux télécharger l'application.
2: Mais ouais, je vais me remettre aussi sur TikTok. En tout cas, poster mon projet sur TikTok, ça pourrait être pas mal. Ça
3: déjà, tu dis pas TikTok.
2: TikTok.
1: Moi, je dis...
3: Ça va. Toujours ça, tu vois.
1: Le pire, c'est que moi, je dis TikTok.
3: Bah, j'en doute.
2: Oh là là.
0: C'est parce qu'on est des vieilles personnes, on dit TikTok, Amstramgram, Facebook, et voilà.
2: Tic et tac, au point où on est.
0: Non, donc Instagram.
2: Ouais, Insta, donc L-N-A tiré du bas, Serna, S-E-R-N-A. Mm-hmm. Et sinon, mon projet, bah, vous pouvez le trouver sur toutes les plateformes de streaming, you know. Mm-hmm. Donc Spotify, Deezer,
0: Et si vous n'avez pas d'abonnement, fait, même sur YouTube, on peut les trouver.
2: Ouais, ouais.
1: Et tu seras sur scène aussi en août.
3: Oui, voilà ce que j'allais dire.
2: Ouais, j'ai... En touche de bois, normalement c'est prévu, mais ouais, okay. Je vais participer à un festival, je n'ai pas encore vraiment la date ni l'horaire de passage et tout, mais c'est un festival qui se fait sur Paris, donc mm-hmm. De toute façon je vous tiendrai informé, je vais faire mon influenceuse sur les réseaux, je vous dirai toute l'actualité qu'il y a à savoir.
1: Ça marche.
2: Et mais ouais, trop contente parce que du coup c'est un mec que j'ai rencontré... un soir où je chantais, pareil, ça faisait super longtemps, c'était pas vu, et je l'ai vu là, il y a quelques mois, mm-hmm. parce que j'ai chanté pour Miss Cameroun.
0: Oui.
2: Donc j'étais invitée à chanter et tout, mm-hmm. et il m'a reconnu. Et moi, j'avoue, je l'avais juste vu en passage, il m'a reconnu et tout, on a gardé contact, il m'a dit qu'il avait ce festival qu'il organisait tous les ans. Donc, et c'est dans le 91. Donc voilà, c'est jamais fin août.
0: Oui, ok.
2: Ce sera fin août.
0: Ouais.
2: Voilà. Donc, mais de toute façon, dès que j'ai plus d'infos,
0: on a des indices comme ça. C'est que fin août. Okay. C'est dans le 91. Et si vraiment on veut des détails, c'est.
2: Il faut me suivre en fait.
0: Voilà, Instagram, L N A, les trois lettres, tiré du bas, Serna, c'est ça.
2: Exactement.
0: Et comme ça, on peut te retrouver et on pourra aller te voir en live. Oui. Écoute, on a juste le temps pour un dernier morceau. Il s'appelle Yapa.
2: Yapa. Ouais. D'ailleurs,
0: tu veux nous en parler en deux secondes ou on y va, on l'écoute.
2: Ouais, non, carrément. Yapa, c'est une de mes prods. Le Donne-moi aussi, c'était ma prod. Et Yapa, c'est un petit peu mon. Tu sais, les artistes, ils vont avoir des sons en ego trip. Mm-hmm. Enfin, moi, c'est ego trip. C'est pas vraiment de l'ego trip, genre ouais, je suis là en mode je me sauce et tout. Mais bah, comme je disais, je sors de 3 ans où voilà, ça allait pas et tout. Et en fait, je me suis donné un coup de fouet aux fesses et ce son m'a permis d'y aller, quoi. Donc voilà, dans ce son, je me sauce un peu. Donc je vous laisse goûter ma recette.
0: Eh ben, on espère que tu vas tous nous remettre en selle, avec Yapa.
2: Allez, c'est parti.
0: Elena Serna sur Radio Cause Commune.

0: qu'annonçait cette expo sur le pole dance.
1: C'est hyper bien fichu, je trouve. Mmh.
0: Moi, j'ai beaucoup aimé cette première partie sur le corps depuis l'Antiquité.
1: Ouais, carrément. Tu vois, toi, tu te demandais, je trouve qu'on capte très bien tous les enjeux entre la nudité, le spectacle, le cirque, mmh, le show, le travail du sexe, mmh, le striptease. Je trouve que c'est assez clair.
0: Mmh. Alors, par contre, j'ai pas l'impression que l'expo continue plus loin. C'est des bureaux au-dessus ?
1: Je sais pas. C'est vrai, effectivement, ça a l'air d'être ouvert au public, mais juste par ici, là.
0: Bah, on ira voir après. Ça te dit, on va dans la salle Molière, là, comme c'est indiqué ?
1: Ouais. C'est quoi ça avec le haut-parleur ? Ah, c'est un texte de Virginie Despentes. Vas-y, appuie pour voir.
0: Allez.
2: En cabine, elle n'excellait pas pour les discussions de thunes. Mais elle s'en tirait en murmurant ses cochonneries avec ses drôles de mots qu'elle seule utilisait. Elle avait le don pour dire des saloperies, le même que pour la danse. Elle ne trichait pas, faisait ça sans schizophrénie aucune. Lola était telle qu'elle, au cagibi comme en piste. Brillante, tout en appétit gigantesque et confiant, elle exhibait sans crainte son désarroi, son cul et son vrai rire.
1: J'ai un capté. Pourquoi ils ont diffusé ça sous le panneau, salle Molière? Mais c'est...
0: Ah.
1: C'est parce que c'est un extrait des Chiennes Savantes, mais tu sais. Le titre là du livre de Despentes, c'est un pied de nez aux femmes savantes, j'imagine.
0: Oui, évidemment. Ouais.
1: Bah, oui.
0: En tout cas, l'installation est énorme. On dirait un salon de démo.
1: C'est clair.
0: Toutes ces barres de pole dance.
1: Ouais, mais c'est le palais de la barre, quoi.
0: Ouais.
1: C'est bien. Hein,
0: ouais, ouais.
1: Très c'est... musée d'art contemporain, quand même.
0: Ah, regarde là, c'est écrit ici, vous pouvez toucher. C'est drôle, les détournements des codes des musées.
1: Ouais. T'as vu quand on était en bas là tout à l'heure le montage d'images qui était diffusé sous la sorte de barnum?
0: Ouais, la tente, ouais. Ouais, ouais. Je suis allé dedans, ouais. Il y avait des petits films en noir et blanc.
1: Ouais, c'est ça. Ouais. Ouais.
0: Alors j'ai pas tout vu, mais j'ai vu celui d'Edison avec la trapéziste stripteaseuse.
1: Ah oui, c'était assez drôle d'ailleurs. Oui, je l'ai vu celui-là, mais il y en avait un qui était juste avant ou juste après, je sais plus. Et justement, il montrait les premières barres qui étaient utilisées. Et c'était celle qui tenait le chapiteau des circophorins, tu vois, au milieu.
0: Ah oui, je vois.
1: Voilà, et les filles s'en servaient pour les sideshows. Mmh, au début, c'était juste des espèces de pose devant des décors, puis après il y a eu les shows, c'est devenu de plus en plus sensuel autour de la barre. Mmh. Et la barre qui était au centre dans le film, elle ressemblait pas mal à celle qu'on voit là.
0: Mmh. Ah, et celle-là de barre, mais elle est pas en métal, hein. C'est quoi d'après toi?
1: Je sais pas, du silicone, j'imagine.
0: Ah ouais?
1: Oui, c'est ça. Ah oui, c'est du silicone. Ben, c'est antidérapant, tu glisses moins dessus.
0: Moi j'avais vu qu'il fallait mettre du talc comme à l'escalade.
1: Ouais, mais je pense qu'avec le silicone, tu vois, c'est pas mal, ça grippe bien la peau, puis ça évite aussi de se brûler, ça fait hyper mal. Hein. Déjà que c'est hyper physique, il faut être gainé à mort pour cette pratique.
0: Ah, regarde celle-là, c'est le modèle Ikea, mais on quitte.
1: Pratique.
0: Hé, mais celle-là, elle tourne.
1: C'est marrant, tu vois, ça, j'avais vu un show avec une barre comme ça qui tournait. Et c'était vraiment hyper stylé pour les figures. Les filles qui faisaient ça, ça leur donnait une sorte de vitesse comme ça sur le corps.
0: Ouais, c'est une barre en mode spinning.
1: Spinning, ouais. Mm. Ah ben c'est comme la toupie en anglais. C'est vrai, je disais, moi j'avais une attraction quand je travaillais au musée des arts forains. Ça s'appelait le spinning top, la toupie hollandaise.
0: Ah ouais.
1: C'était le même terme, j'imagine, ça doit vouloir dire tourner.
0: Ah, celle-là sur le podium, comme elle est grande. Non mais c'est beau avec les néons. Ouais.
1: Carrément. J'ai l'impression qu'il y a encore une salle derrière le rideau. C'est quoi qui est marqué?
0: Alors, maintenant, il est temps d'essayer. Oh.
1: Ah, mais c'est trop bien. Il y a des ateliers d'initiation.
0: Il y a même un panneau pour s'inscrire. Ça te dit, on se fait ça?
1: Bah, carrément, ouais. J'ai l'impression qu'il y a de la place à 19h pour les adultes.
0: Ouais. Quelle heure il est? À 18h08.
1: Bon, on n'a qu'à attendre. Parce que là, j'ai l'impression, je sais pas, mais que c'est un cours pour enfants, hein.
3: J'ai commencé à pole dance simplement parce que je suis tombée sur, à la télé, une meuf qui en faisait, qui s'appelait Shanna Crespe. Et j'avais été vachement impressionnée, ça m'a tout de suite parlé. Et un jour, devant la télé, ma maman dit « Ah, je trouve ça super stylé et tout, j'aimerais bien en faire. » Et j'étais là, genre, bah, je saute sur l'occasion, viens maman, on fait de la pole dance. Et du coup, j'ai fait mon premier cours à 11 ans et demi, à Toulouse, avec ma maman. Jusqu'à mes 14 ans à peu près, ça a été assez irrégulier parce que c'est un sport qui est quand même vraiment très cher. Et à partir de 14 ans, j'ai fait des cours plus régulièrement. Puis, j'ai eu une barre à la maison et du coup, j'ai appris en autodidacte. Et à 18 ans, j'ai commencé le strip. À l'époque, quand j'ai commencé, du coup, il y a plus de 10 ans, c'était vraiment c'était quelque chose d'inconnu, en fait. Quand tu disais que tu faisais de la pole dance, il y avait beaucoup de gens qui ne savaient pas ce que c'était. Et soit on ne savait pas ce que c'était, soit directement, on te rapprochait du coup au strip, ce qui, quand tu as 11 ans et demi, 12, 13, 14 ans, était forcément plus difficile à porter qu'aujourd'hui, quand je suis adulte. Et t'étais immédiatement sexualisée, même des filles que je connais qui ont commencé à beaucoup plus tard que moi, du coup, quand elles avaient 23 ans à la même époque, c'était la même chose. Ça, on avait, tu te prenais toute... t'étais une pute, en fait. C'était ça, le fondement du truc. Et du coup, forcément, à 11, 12, 13 ans, t'as même pas de sexualité, t'as rien. Mais à cette époque-là, moi, je me suis reçu beaucoup de commentaires, notamment d'adultes. Et c'était plus eux qui me dérangeaient plus que les autres enfants. Et en fait, j'ai très vite compris que l'engouement que moi, j'avais pour ce sport, tout le monde l'avait pas et, et qu'en fait, c'était quelque chose que je devais sélectionner à qui je donne l'information de « je fais de la pole dance ». Parce qu'au-delà de moi, j'ai aussi pressenti qu'il y avait, par exemple, du jugement par rapport à ma mère, de m'avoir laissé faire un sport de pute, quoi, donc, alors que j'ai 13 ans. Donc j'ai très vite compris que ça devait rester plus ou moins secret. Même si c'était pas secret du tout. Et en fait, j'ai l'impression qu'en règle générale, c'est comme s'il y avait genre une échelle de la puterie, tu vois. Et ça part de la meuf qui s'habille court, qui a peut-être beaucoup de partenaires ou quoi, jusqu'à travail du sexe, jusqu'à le fait de faire ce travail qui est prostitué, tu vois. Et j'ai l'impression que quand tu te trouves quelque part pour le monde extérieur sur ce continuum, va y avoir une nécessité pour chaque personne en fonction de soit elle accepte cette étiquette et elle l'assume et elle en joue, soit elle l'accepte pas. J'ai l'impression qu'il y a beaucoup de personnes qui décident en fait de mettre le curseur juste après elle. Et pour faire ça, on va dire, moi je suis pas une pute, mais la meuf qui fait un tout petit peu pire que moi, elle par contre, elle tu peux la catégoriser de pute, mais moi je me dissocie de ça. Par exemple, dans le strip, il y a énormément de meufs qui sont putophobes. Il y a énormément de meufs qui considèrent les escortes, les putes, les pornstars et tout comme des meufs immondes, dégueulasses et tout, alors que bon, enfin, t'enlèves tes sous-vêtements pour de l'argent, t'es une pétasse comme tout le monde, tu vois. C'est une étiquette qu'on met au-dessus des femmes comme une menace pour leur mettre la pression, quoi, de soit pure ou ne soit rien ou n'existe pas, parce que si tu rentres dans ce continuum-là de la pute, pour toi, c'est fini, tu seras, socialement, c'est presque, t'es exilé, tu vois. Donc du coup, il y a des gens à qui tu le caches, ma famille par exemple, à part ma mère, personne ne sait, tu vois. Aussi le truc de, voilà, tu t'arrives avec ton copain et tout le monde te pose la question à ton mec, mais alors comment est-ce que tu le vis? C'est pas trop dur d'avoir une copine qui fait ça et tout. Et j'avais des copines pourtant très féministes et tout qui s'inquiétaient pour moi. Et je trouvais que c'était un peu... moi, sur le moment, je l'avais vraiment mal pris parce que je trouvais que c'était un peu m'infantiliser dans un truc que je suis complètement consciente de ce que je fais, tu vois. Rien que le fait que je fasse de la pole dance, par exemple, parce que ça, c'est le seul truc que je peux assumer vraiment dans tous les systèmes où je vais. Voilà, ma belle famille, par exemple. Tu sais pas, Enora, ce qu'elle fait de la pole dance, ça va te plaire, toi, Jean-Michel, t'inquiète. Et il y a pas longtemps, d'ailleurs, j'ai eu une... quand j'avais fait des stories pour parler de ce sujet-là, et il y avait une fille qui m'a répondu en me disant qu'elle avait une nièce qui faisait de la pole dance, qui avait 11 ans, et elle est allée dans un repas de famille, et un oncle qui sort, c'est bien, il faut les éduquer comme ça, après elles font le ménage, elles font les putes, tu vois. Et elles baissent bien, et je sais pas quoi. Enfin, des choses qui sont vraiment abjectes, il faut se rendre compte que les gens osent dire ça. Enfin, c'est exacerbé chez des travailleurs du sexe, mais en vrai, c'est pour toutes les femmes. Il y a vraiment ce truc de t'es la pute ou t'es la pure, et t'as pas le droit d'avoir de nuances, t'as pas le droit d'avoir de polyvalence, t'as pas le droit de. En fait, si tu t'habilles de telle ou telle manière, si tu fais tel ou tel métier, tu peux pas être une athlète, tu peux pas être une artiste, tu peux pas être créative, tu peux pas être intelligente, tu peux rien être d'autre que un objet sexuel, et on va constamment te réduire à ça. Parce que faire de la pole, c'est pas être stripteaseuse. On peut pas comparer un hobby un travail. On peut pas comparer une meuf qui arrive, qui s'étire, qui monte sur une barre à une meuf qui toute la nuit travaille, doit avoir des qualités de sociabilité, des qualités de commerce, des qualités de danseuse, des qualités esthétiques. Tu vois, on peut pas comparer un métier qui est si complet, qui demande vraiment d'avoir beaucoup de cordes à son arc, à juste je fais un hobby, je fais de la pole dance. Je trouve pas que ça soit forcément fair de dire que si tu fais de la pole dance, c'est comme si tu faisais du strip et vice versa, tu vois. Mais par contre, bah, y a quand même un endroit où les deux mondes se joignent. Et je trouve ça dommage de créer une exclusion, que ce soit dans un sens ou dans un autre, quoi.

l'information de la pole vient du strip, même si c'était connu, on était quand même beaucoup à vouloir s'en dissocier. Et ça, on s'en dissociait jusqu'au point de dire mais la pole ne vient pas du strip, la pole vient du cirque, la pole vient du machinois, du malacambe, des trucs comme ça, qui c'est encore des choses qu'on dit aujourd'hui. Et en fait, il faut savoir que c'est juste complètement faux et que et qu'en fait, il y a vraiment des gens qui activement presque modifient l'histoire pour que ça rentre dans le narratif de « vous inquiétez pas, on est des filles bien ». Et ça, je pense que j'ai mis du temps moi-même à l'accepter, parce que même en grandissant, en faisant moi-même du strip, en découvrant la danse en talons, la danse sensuelle, tout ça, j'avais quand même toujours cette empathie pour la moi d'avant, mais surtout la moi actuelle, c'est-à-dire qu'aujourd'hui j'ai 23 ans, mais il y a des filles qui sont jeunes et qui sont même plus jeunes que moi quand à l'époque où j'ai commencé, et qui font de la pole dance. Et on va t'associer au travail du sexe alors que t'es même pas à un âge ou le strip qui par exemple est illégal, ou légalement tu pourrais le faire. Et à l'époque, on voulait énormément s'en dissocier, mais j'avais l'impression qu'il y avait quand même plus de respect qui était mis sur les stripteaseuses. J'avais l'impression que c'était en mode, nous on respecte ces filles-là, mais par contre moi quand je monte sur la barre, je fais pas du strip et j'ai rien à voir avec ce monde-là, quoi. Aujourd'hui, j'ai l'impression qu'en fait, au fur et à mesure que la pole dance a un peu pris du pouvoir médiatiquement, j'ai l'impression que les pole danseuses ont de plus en plus ce besoin de se différencier d'une manière qui parfois, moi, je trouve vraiment plutôt phobe, quoi. Il y a vraiment un vrai combat pour essayer de faire reconnaître les origines et de pas cracher sur les stripteaseuses. Parce que tu peux te différencier sans être dans la discrimination. À l'époque, quand tu rentrais dans un cours, t'avais vraiment ce sentiment de... En fait, on vit tellement toute la même discrimination qu'il y avait vraiment une sorte de... on s'entend toutes, ça nous lie, tu vois. Et maintenant, ça a été franchement dénaturé, je trouve. Comme tout truc qui devient mainstream, en fait. Comme toute discipline qui part d'une communauté marginalisée et qui évolue dans un truc mainstream, il en découle plein de choses, et dont le fait que tu vas dénaturer l'ambiance, tu vas dénaturer aussi les objectifs, les intentions de quand tu rentres dedans, tu vois. Vu que ça part de populations féminines, marginalisées parce que le sex work, pauvres parce que souvent tu rentres pas dans ce genre, en tout cas à l'époque tu rentrais pas dans ce genre de corps de métier alors que tu venais d'une famille riche, à moins qu'ils aient coupé les ponts avec toi, tu vois. Donc féminine, pauvre, marginalisée, forcément ça s'intrigue aussi avec des dynamiques raciales, des dynamiques capitalistes. En fait, c'est vraiment, quand tu regardes, en fait, la pole dance, c'est vraiment la jonction de plein de discriminations, en fait. Et c'est un sport une pratique plutôt qui naît vraiment de cette créativité-là, qui est toujours née de personnes marginalisées. Quand tu regardes les plus grands créatifs et les plus grandes avancées dans le monde artistique que nous on connaisse, ça n'est pas des bourgeois, tu vois. Ça n'est toujours de ceux qui sortent du cadre, et c'est toujours ça qui a été, je pense, source de créativité. Les personnes pauvres, les personnes racisées, les personnes qui se font du sex work et tout, ont toujours vécu ce truc-là de « on vient prendre ce qui est à vous ». Et une fois qu'on peut capitaliser dessus, on vous oublie, on vous coupe, et il n'y a plus que nous qui existons. J'ai vu par exemple que la danse classique, ça venait, c'était l'histoire qu'elle avait eue. Aujourd'hui, c'est vu comme un sport d'élite, vraiment de personnes très riches, blanches, qui rentrent dans des carcans de beauté hyper stricts et hyper anciens. Et en fait, de base, c'était un sport pour meufs hyper pauvres, et ça se mélangeait avec le travail du sexe, et c'était... Et quand t'étais danseuse, en fait, t'étais considérée comme celle qui monte son corps sur une scène. Donc t'étais une pute aussi. Et de toute façon, souvent, tu devais trouver un sugar daddy ou tu devais pratiquer le travail du sexe pour pouvoir te payer tes études en danse, pour essayer de sortir ta famille de la pauvreté, parce que c'était vu comme un peu comme le foot aujourd'hui, tu vois. Mais du coup, c'est vrai, je pense que vraiment, ça s'intrigue avec le truc de la gentrification, quoi. De est-ce que l'origine taboue dans laquelle ce sport aujourd'hui aussi commun s'est créé va être respecté, va être honoré? Est-ce qu'on va continuer de faire comme si ça n'existait pas, ou est-ce qu'on va continuer de faire comme si ça n'avait jamais existé et que ça sortait du cirque, quoi? Le fait de ne pas assumer ses origines, je pense que dans tous les cas, c'est juste
plus qu'une envie personnelle de la part des individus, c'est symptomatique d'une société dans laquelle on vit et de ses traumas et de ses problèmes. Aujourd'hui, il y a plein de studios de pole qui n'embaucheraient pas une stripteaseuse, qui n'en veulent pas dans leur équipe. Et je pense que vraiment, il y a ce risque de gentrification qui a déjà un petit peu commencé, tu vois. Et de vraiment effacer toutes les meufs qui sont à l'origine de ça. Et en les effaçant elles, on efface aussi leur lutte sociale. Et on leur donne pas l'occasion d'avoir une voix. Et voilà.

0: En France, depuis 1946, les maisons closes, lupanars et autres bordels sont interdits et fermés par les autorités. La prostitution est cependant légale et les prostituées doivent pratiquer leur activité comme elles le peuvent. Cantonnées dans la rue, souvent elles louent seules ou à plusieurs petits appartements et chambres d'hôtel.
1: Au début des années 70, à Lyon et ailleurs en France, la police, soutenue par les gouvernements successifs, harcèle, au nom de la bonne morale, les filles qui se prostituent dans la rue. Rafles, gardes à vue, coups, insultes pleuvent quotidiennement sur ces femmes. En 72, une affaire lyonnaise fait grand bruit. Plusieurs gradés de la brigade des mœurs s'adonnent au proxénétisme en tenant des hôtels de passe, épaulés par quelques notables locaux. Pour mettre fin au scandale, ces hôtels sont fermés. Le 25 août de la même année, un premier rassemblement est organisé place des Jacobins, par celles que l'on appelle encore « filles de joie » ou « femmes de petite vertu ». Contraintes désormais d'exercer dans des conditions plus difficiles, rendues plus fragiles face à leurs clients, elles demandent la réouverture des hôtels de passe. Pas des maisons closes comme autrefois, mais des lieux où elles peuvent exercer librement leur profession.
2: Alors, mesdames, qu'est-ce qui se passe? Quels sont vos problèmes?
3: En réalité, c'est parce que les hôtels sont fermés. Et on veut la réouverture pour nos amis. Parce qu'il y a deux ou trois hôtels qui sont ouverts et les autres ne peuvent pas travailler. Alors nous, on voudrait bien toutes travailler. On a le droit de manifester comme tout le monde.
4: Et on a des enfants à élever. On voudrait bien quand même travailler pour gagner notre vie.
5: La manifestation qui doit les conduire jusqu'à l'hôtel de police est bloquée et les filles finissent en garde à vue. La mobilisation n'est cependant pas sans lendemain. En 1975, à Lyon notamment, la police utilise un décret oublié depuis longtemps pour harceler les filles qui se prostituent. Des amendes sont distribuées en nombre. Parfois, des peines de prison sont prononcées au nom d'une « attitude de nature à provoquer la débauche ». C'est dans ce contexte d'extrême répression de la prostitution pourtant toujours légale que le 2 juin 1975, dans le quartier Cordelier, en plein centre-ville de Lyon, l'église Saint-Nizier est occupée par 78 prostituées. Elles y restent 8 jours, réussissant à mobiliser presse, micro et caméra autour de leur lutte. Une vidéaste féministe, Carole Roussopoulos, vient les rejoindre à l'intérieur de l'église 3 jours après le début du mouvement et crée un dispositif pour faire entendre leurs paroles aux passants. Les filles qui le veulent témoignent de leurs conditions de travail et des raisons de leur lutte, participent au montage et les entretiens sont diffusés à l'extérieur de l'église à la vue et l'oreille des passants.
6: Que j'étais jamais venue dans cette église, il faut vraiment être drôle de circonstances pour venir la visiter. Je la trouve très jolie.
7: On peut dire que nous sommes venus ici à cause des jours de prison obligatoires et fermes. Alors que qui dit prison dit retrait des enfants, et puis ça, c'est le truc le principal pour toutes les femmes qui sont présentes, parce que toutes ont des enfants. On vous pète aussi parce que il y a le problème des PV. Toutes les brigades de police à Lyon et dans toute la France, je crois, nous mettent des PV à vue. C'est-à-dire, ne s'arrêtent pas pour essayer de nous demander notre identité. Ils passent à côté de nous, en voiture, ils nous lèvent le pouce et ça suffit pour dire, vous
8: un
7: avez
8: PV.
7: Un PV.
8: Quand c'est...
7: Ouais, mais enfin,
8: quand c'est deux, c'est deux.
7: On commence par le pouce, puis après, au bout de la soirée, ça fait la main complète parce qu'on a 5 PV. Mais enfin, ça nous fait une moyenne pour toutes les femmes à Lyon, je crois, de 2 à 3 PV par jour. Et chaque PV nous ramène 3 à 8 jours de prison et chaque PV coûte 160 francs. Et maintenant, il y a un autre problème, c'est l'imposition. On paye des impôts, mais on voudrait toucher la sécurité sociale et tout ce qui est en cours. Parce que actuellement, nous payons des impôts, oui, nous payons tout, mais nous avons droit à rien. Qu'à recevoir des coups de pied dans les fesses à l'occasion et à recevoir des insultes par les brigades de police qui ne se gênent absolument pas, en plus de ça, pour temps en temps, pour nous bousculer ou nous frapper à l'occasion. Et c'est pour ça, ils nous tutoyaient, parce que quand on leur dit, mais enfin, monsieur, soyez poli, on nous répond, être poli avec toi, t'es qu'une putain. C'est-à-dire rien. Et ça, je crois qu'il faut quand même qu'on fasse quelque chose là-dessus, parce que nous, nous considérons comme des femmes qui faisons un métier, mais qui sommes propres. Toute femme actuellement est acculée à la prostitution. Que ce soit la secrétaire qui va coucher avec son patron pour pas qu'il la foute à la porte, que ce soit la vendeuse qui va se faire ploter les fesses en bas dans la réserve pour pas être foutue à la porte, que ce soit aussi la petite vendeuse qui le soir est obligée de faire un client en passant parce qu'elle n'arrive pas à subvenir à ses besoins. Et c'est pour ça qu'on est là. Et puis je crois qu'on peut dire maintenant qu'on a fait tout ce qu'il fallait.
0: Aidée par l'association du Nid, soutenue par le prêtre de la paroisse, l'occupation permet aux filles de mettre un coup de projecteur inespéré sur leurs conditions de vie et de travail. Le deuxième jour, des dizaines de filles de Montpellier, Marseille, Paris viennent à Lyon les rejoindre dans l'église. Elles sont bientôt plus de 200. Une association du cinéma croix-roussien organise des projections, des musiciens viennent jouer l'après-midi, et à l'extérieur, curieux et médias se pressent pour entendre ce que ces filles ont à dire, elles qui aimeraient que l'on change de regard sur leur activité et que l'on puisse les considérer sans a priori moral. Barbara, l'une des porte-paroles du mouvement, ancienne institutrice, témoigne.
7: Je n'ai pas tellement de tendresse et d'affection pour l'homme, parce que quand j'avais 9 ans, j'étais violée par mon beau-père. Alors ça fait que j'ai jamais eu de tendresse débordante et d'admiration tellement grande pour les hommes. Alors justement, mettant toujours l'homme quand même légèrement inférieur dans mon état de femme, je me trouvais très très dégradée de me vendre justement à un de ces hommes. Et après, je me suis dit, après tout, de toute manière, t'as plus le choix. Si tu veux que tes enfants aient une bonne éducation, si tu veux t'en sortir comme il faut, il n'y a que ce moyen-là. Je suis donc venue à Lyon. Et puis j'ai commencé la nuit, et puis c'est comme ça que je suis devenue prostituée. Je voulais arrêter cette année, parce que je voulais être nourrice. Et puis nourrice, il n'y avait pas question, parce que les services de police m'ont rionné en me disant « Vous, une putain, vous permettre d'être nourrice, c'est un rêve. » C'est même plus qu'un rêve pour eux, c'est de la rigolade. Quand tu as l'inspecteur Ménard, qui est le commissaire principal de Villeurbanne, qui se permet de dire « Les gosses de putain, on devrait les crever à la naissance », je crois que ça prouve vraiment que pour la police en général, on n'est rien du tout. Ceux qui sont incorrects, ceux qui nous humilient, ceux qui nous frappent à l'occasion, ce sont les habillés, c'est-à-dire Molière, Vauban, Bellecour, enfin tout cela. Qui ont aussi l'ordre de nous mettre des PV. Alors eux sont en fourgon, eux sont en 4L, eux sont en vélomoteur aussi. Alors cela passe, cela nous tutoie, cela nous tape sur l'épaule, cela nous frappe à l'occasion, parce que ça m'est arrivé qu'ils me sont tombés à 6 pour me jeter dans le fourgon et me frapper. Ils se moquent de toi quand ils te relèvent le nom d'identité, l'identité de tes parents, quand tu leur dis que tu n'en as pas. Ils ont un petit sourire et ils te disent parfois, mais on ne sait même pas d'où vous sortez, peut-être que vous êtes sorti d'une poubelle. Ce qui prouve encore qu'ils nous jugent encore pour vraiment moins que rien, comme si c'était de notre faute d'ailleurs, parce que moi je ne me sens pas responsable du fait d'avoir de parents.
1: S'il y a des porte-paroles comme Barbara, tout au sein de l'église occupée est discuté plusieurs fois par jour par l'ensemble des concernés. Le fonctionnement est horizontal, les décisions se prennent au consensus. Bientôt, sur le même modèle, plus d'une dizaine d'églises est occupée en France par des prostituées. Plusieurs jours durant, cette lutte sociale fait la une des titres obligeant le gouvernement du Premier ministre Jacques Chirac à réagir. Si Françoise Giroud, ministre déléguée aux femmes, reste silencieuse, le ministre de l'Intérieur, Michel Poniatowski, affirme que ce sont les proxénètes qui sont aux manettes de la mobilisation. Pour celles qui sont pour la plupart des mères et qui voudraient pouvoir nourrir et éduquer leurs enfants comme n'importe quel autre parent, cette communication du ministère de l'Intérieur est honteuse. L'accusation de proxénétisme, qui accompagne presque toujours la répression de leur profession, est le plus souvent infondée. Le vrai proxénète, c'est l'État, qui distribue des amendes, prélève des impôts et n'accorde aucun droit en retour.
8: C'est que sur le proxénétisme, les gens du dehors ne savent pas ce que c'est. Les flics se rabattent sur un homme qui prend de l'argent, qui à l'occasion frappe une fille. Naturellement, comme elle vous a dit tout à l'heure, il y en a peut-être 5%. Mais on oublie de savoir, c'est que le proxénétisme, la loi dit toute personne vivant ou côtoyant sous le même toit qu'une prostituée est passible de proxénétisme. C'est-à-dire que si une mère vit avec sa fille qui est prostituée, elle est passible de proxénétisme. Si on vit avec une camarade, elle est passible de proxénétisme. Si on vit avec son frère ou même seulement s'il nous côtoie, on est passible de proxénétisme. Toute personne est passible de proxénétisme. Alors on devrait parler à personne, vivre comme des chiennes, ce qui n'est pas possible dans la vie.
9: Alors il y a une chose qui est certaine, il faut savoir d'abord ce qu'est un proxénète. En principe, un proxénète, c'est une personne qui profite de l'argent d'une prostituée. Alors si nous, nous sommes reconnus comme des femmes normales, les pouvoirs publics qui crient « Oh là là, on n'en peut plus, on a trop de proxénètes », si on nous reconnaît comme des femmes normales, mais c'est fini, il n'y en a plus de proxénètes. Et de quel droit, je me demande, des personnes se permettent de dire « Votre argent à vous, où il va ?» Est-ce que moi je demande à un gars de chez Berlier où il envoie son argent, où il donne, à qui il donne sa paye? Moi je vois pas pourquoi on va nous demander des comptes sur l'argent que l'on gagne. Mais si j'ai envie de tapisser ma chambre avec l'argent que je gagne, je vois pas pour quelle raison quelqu'un va m'en demander des explications. Et de quel droit on nous empêche d'avoir quelqu'un pour qui on peut avoir un sentiment? Moi je vois pas pourquoi. De toute façon, le proxénétisme a toujours été un prétexte à l'État pour justifier de pouvoir soutirer de l'argent aux prostituées. Et les gens devraient comprendre que si un jour on nous trouve bras dessus avec un mec, bon, c'est pas parce que c'est un proxénète, c'est parce que c'est un gars qui nous plaît. Peut-être que demain il nous plaira plus. Tant pis pour lui. Maintenant, il est évident que si ce gars il gagne 200 000 balles par mois, que moi j'en gagne 300 000, si on met notre cagnotte en commun, il est évident qu'automatiquement il va profiter plus ou moins de l'argent que j'aurais gagné. Alors je suis désolée, la prostitution n'est peut-être pas honorable, mais c'est quand même un travail et un métier. Et de toute façon, l'honorabilité, on sait ce que ça vaut, on se demande où elle commence et où elle finit.
5: Le mardi 10 juin 1975, tôt le matin, toutes les églises de France occupées par des prostituées sont évacuées par la police. À Lyon, les filles qui ont occupé l'église Saint-Nizier se retrouvent plusieurs jours au cinéma Le Canu, qui leur est ouvert pour qu'elles puissent s'organiser. On décide l'élection de délégués de quartier à l'échelle de la ville et de délégués nationaux pour mieux coordonner les mouvements des différentes villes.
0: Si la lutte des prostituées de 1975 n'a pas débouché sur des conquêtes significatives en termes de droits, elles ont réussi à mobiliser l'opinion publique autour de leur situation et surtout à s'organiser entre elles. Un préalable nécessaire pour faire face à l'exploitation des travailleuses et des travailleurs, quels qu'ils soient.

Dora venait brusquement de prendre conscience de son corps. Il allait devenir un lieu d'investissement, mais pour cette première fois, il ne faisait que pleurer. Il était invendable ainsi, ne sachant comment s'y prendre avec ses mains tremblantes. Il n'arrivait pas à dérouler une capote, ça lui avait glissé entre les doigts. Sa peur, ses larmes, son dégoût de l'autre, tout ça se voyait trop. C'était un vieil homme, le client. Il avait tenté de la consoler, essuyer ses yeux mouillés, ranger sa queue transparente et s'était éclipsé, sitôt remonté sa braguette. Maria avait passé un mouchoir à Dora qui l'a fixé avec toute sa haine en réserve. Le deuxième l'avait pris en levrette. Elle s'était agrippée à l'arbre, un chêne au tronc couvert de mousse humide. Ça l'avait d'abord révulsé, ce liquide qui suintait de sous la mousse et coulait sur ses mains. C'était froid et poisseux. Ses pieds aussi s'enfonçaient dans la boue à chaque coup de rein. Et un bref moment, elle imagina que la terre allait s'ouvrir et l'avaler tout entière, qu'elle allait trouver là son salut, sans fleurs et sans témoins, dans ce pays où elle ne connaissait personne, à part deux clients et un semblant de proxénète. Elle avait une boule de feu dans l'estomac. Dora avait serré les dents et plissé les yeux. Et c'est ainsi, les membres crispés, qu'elle avait réussi à s'extraire, à laisser là son corps immense pris au piège d'une rideur cadavérique. Comme par magie, l'arbre avait produit une sorte d'anesthésie mentale. Elle ne sentait plus rien sauf la mousse que ses mains écrasaient, tandis qu'elle arpentait à nouveau tous les chemins empruntés dans la forêt, celle où la pensée de la fin lui était apparue telle une fatalité. Et peu à peu, le parcours se transformait en labyrinthe, en vortex plein de lucioles mourantes, de chênes moisis, comme ce matin-là il y a 10 ans et des poussières, où elle avait quitté la Bulgarie en prenant un raccourci par le bois. Et bizarrement, cette image la rassura. Elle se souvint qu'elle savait survivre dans cette jungle. Le reste n'était qu'une blague, une digression grotesque qui puait le sperme. Il lui faudrait juste tenir encore un peu, respirer le moins possible, ne pas pleurer, revenir doucement au début sur le chemin des lucioles. La mousse, ses mains. L'expérience n'avait duré qu'une minute et demie, ce qui équivalait à l'expulsion d'une fusée dans l'atmosphère ou à la durée de préparation d'un café. Pas beaucoup en somme pour saisir ce qui de la vie s'était déplacé de manière imperceptible. Plus tard, Dora apprendrait qu'elle venait de vivre l'une des meilleures passes, celle qui ne dure pas.

0: d'aussi loin que je m'en souvienne, j'ai toujours été fasciné par le travail du sexe. Quand je m'imaginais des travailleuses du sexe, la manière dont elles étaient habillées, l'énergie sexuelle qu'elles pouvaient dégager, sensuelle, le fait d'être présente dans la rue, ça me fascinait complètement. C'était vraiment waouh, je veux devenir ça. Il y avait quelque chose qui vibrait en moi par rapport à ça, qui était hyper intense. Le résultat de ça, c'était que ma relation avec le travail du sexe s'était symbolisée par une porte ouverte, tout simplement. J'ai commencé à coucher avec un mec, et du coup, la porte de la sexualité était ouverte, donc je couchais beaucoup quand même avec plein de gens. À un moment, il y a un mec qui m'a proposé de me payer 50 balles. Donc, porte ouverte, kiff de la sexualité, parfait. C'était hyper fluide, quoi. J'y suis allé en mode trop bien. Comme si ça faisait déjà partie de mon chemin et que je le savais. Et ça s'est hyper bien passé. On a discuté. On passait vraiment un bon moment. Et là, il me dit, si tu veux, on n'est pas obligé d'aller au lit. Je passe vraiment un bon moment et tu seras quand même payé, évidemment. Et moi, je lui ai dit, non, allons au lit. Parce que j'ai grave envie de toi. Et du coup, c'était trop bien. Je suis sorti de là et je me souviens pas vraiment de ce que j'ai ressenti parce que c'était juste naturellement fluide.
1: Mayday.
0: Salut, moi je m'appelle Osmose, j'ai 26 ans. Je suis travailleur du sexe depuis 8 ans et demi et je suis militant.
1: Rencontre.
0: Et suite à ça, bah, du coup, je me prostituais de temps en temps, en parallèle de ma seconde activité où je travaillais en crèche, donc deux mondes très différents. Du coup, j'ai approfondi plein de trucs, je me suis rendu compte que en fait, c'était un métier qui avait un potentiel de beauté non reconnu, quoi. Je vends pas de viande, je vends pas de bombes, je suis monnayé pour partager du plaisir, du sexe, de l'amour parfois, ou des fois c'est juste chiant, mais voilà, ça arrive. Et ça m'allait très bien. Et en plus, il y a tout ce truc-là de j'ai pas de patron, je peux pas me faire virer, je travaille quand je veux. Et comme en plus, après, je suis devenu nomade, donc j'ai quitté mon appart et mon travail à la crèche, ça coïncidait totalement. Je peux me balader partout et presque littéralement vivre d'amour et d'eau fraîche, quoi. Et du coup, je trouve ça assez marrant et poétique. Et puis après, bah, je me suis rendu compte qu'en fait, il y avait d'autres choses aussi, moi, que je trouvais dedans, que je me sentais vachement en sécurité dans ces espaces de sexualité monnayés. Et que du coup, ça m'offrait un espace de sécurité au niveau de ma façon de vivre le sexe. Et ça, c'est une histoire après très personnelle de rapport à la peur de la proximité romantique. Et que dans le travail sexuel, il n'y a pas ces enjeux-là. Et du coup, je peux vivre ma sexualité d'une manière plus libérée. Peut-être paradoxalement, mes clients, ou certains de mes clients, en m'offrant un espace de sécurité sexuelle, sont aussi un peu dans le service. Mais je leur dis pas. Et voilà, et puis aujourd'hui, j'en suis à 8 ans de travail du sexe. Je n'ai pas du tout envie d'arrêter. Au contraire, je verrais plutôt des évolutions de carrière qui iraient vers quelque chose de plus thérapeutique, mais que j'appelle un peu la thérapeuterie, où j'aimerais, en reconnaissant le potentiel de l'espace que le travail du sexe crée, travailler sur des choses dans un espace intime. Donc ça vous pourrait être se réapproprier son corps, expérimenter des peurs qui peuvent se jouer dans l'intime, que ça soit au niveau romantique ou sexuel. Ça peut être aussi, t'es hétéro, t'as envie de tester avec un mec pour la première fois, tu sais pas comment faire, et bah viens. Ok, on peut commencer à discuter, à créer de la confiance, à parler du cadre qu'on a envie de créer, bah peut-être commencer à se toucher, s'explorer, et puis faire une pause, et puis faire un débrief, et puis revenir si on a envie, et puis passer dans un lit si on veut aller plus loin et qu'il y a un relâchement et qu'il faut y aller. En fait, j'ai un espace en tête où il y a vraiment genre un tapis au milieu et deux petites salles, un qui fait un peu salon débrief, et un où c'est un lit, et puis d'autres salles peut-être à penser, quoi.

En France, aujourd'hui, le client est pénalisé depuis 2016. Avant 2016, il y avait ce qu'on appelle le délit de racolage, où en fait, on pénalisait les prostituées. Suite à une envie de décriminaliser les personnes prostituées, on a inversé la charge pénale et on a pénalisé le client. Les conséquences que ça a pu avoir, c'est que du coup, on a eu moins de clients. Et du coup, on a eu moins de choix de clients. Et si on a moins de choix de clients, on a moins d'espace pour imposer nos pratiques, pour faire respecter nos conditions. Et parce que, on a besoin de manger et de payer notre loyer, si on en a, on va peut-être accepter des clients qu'on n'aurait pas acceptés sans cette loi. En plus, si le client est pénalisé pour les personnes qui travaillent en rue, elles vont devoir aller se cacher plus loin pour que les clients osent venir les voir, pour ne pas risquer de tomber sur la police. Et en plus, cette loi-là, ça entretient quelque chose qui serait que le travail du sexe est forcément dégradant, que les personnes qui viennent nous voir sont des personnes malveillantes. Et du coup, ça entretient un cercle de violence et de stigma, et c'est pas cool du tout, concrètement. Ensuite, il y a la loi contre le proxénétisme. C'est une loi qui aurait pour but de lutter contre l'exploitation. En gros, si je donne un conseil à un ou une collègue, je suis considéré comme proxénète. Et donc je suis pénalement répréhensible. Sauf que laisser quelqu'un ou quelqu'une se lancer dans une activité qui peut être très intense et dangereuse dans la société aujourd'hui, c'est hyper dangereux en soi. De toute façon, légalement, tout le monde est mon proxénète. Si j'offre un verre à quelqu'un, c'est ou mon ou ma proxénète. Puisque cette personne-là a bénéficié de l'argent que j'ai gagné en prostituant. La loi sur le proxénétisme, c'est jouer le jeu du proxénétisme. Parce que l'inverse de l'exploitation, c'est l'auto-organisation. Deux putes qui habitent dans le même appart, immeuble, et qui font de la prostitution, elles sont considérées comme proxénètes. Et avec cette loi, on ne peut pas faire ça. Et quand on pousse encore un peu plus loin, puisqu'on est censé payer nos impôts, le plus grand proxénète aujourd'hui, c'est l'État. Voilà. Toutes ces lois-là sont basées sur le fait qu'il faut qu'on aide les prostituées. Il faut qu'on nous sauve. Et en fait, on nous met dans ces positions de victimes constamment, où on a besoin d'être sauvés. Sauf qu'en fait, la meilleure façon de sauver une personne, c'est de lui donner du pouvoir.

0: Comment ça se passe mon travail concrètement? Déjà, je me rends visible. C'est-à-dire que là où il y a de la sexualité gay, je suis présent. Ce qui n'est pas toujours légal, dans le sens où on peut se faire bannir des applications ou des sites où on est présent. Selon les sites, en fait, je sais où est-ce que je peux dire directement. Je suis escorte, pour ne pas perdre de temps. Et les sites ou les applications où je dois dire, bah, en fait, je ne peux pas te dire ici ce que je fais, sinon je risque d'être banni. Mais si tu veux, voilà mon numéro. Et après, la personne m'envoie un SMS. Et ensuite, je la bloque sur l'application, ce qui fait qu'elle ne peut plus me voir et donc plus me signaler. Et ensuite, par le numéro, je lui dis, en fait, je suis escorte. Du coup, ce qui est une perte de temps immense. Quand j'annonce que je suis escorte, il y a plusieurs suites possibles à ça. Soit la personne n'est pas intéressée et elle le dit poliment ou de manière stigmatisante. Soit la personne est intéressée, et dans ce cas-là, on entre dans quelque chose de plus concret, mais pas tout de suite, où on va discuter de ce qu'elle rechercherait, de moi, ce que je propose, de mes tarifs, de si on va chez elle ou chez moi, et comme j'ai pas de chez moi, c'est chez elle, et donc de savoir si elle peut me recevoir. Si c'est pas possible, si on va dans un hôtel, en extérieur, ou dans un autre endroit. Donc en fait, on va cadrer la session. Et en même temps, en discutant de tout ça, je vais pouvoir repérer si la personne, elle me fait me sentir respectée. Elle négocie, par exemple. Moi, je demande une photo de la tête, en général. Et son numéro de téléphone. Comme ça, si jamais la personne, en fait, elle me manipule ou elle se fout de moi, eh ben, j'ai son numéro de téléphone pour savoir si elle me recontacte et pour le transmettre à mes collègues. Parce qu'évidemment, il y a beaucoup de fantasmeurs. Donc, c'est des personnes qui vont parler, commencer à parler de cul de manière très concrète, mais jamais payer. Et donc, prendre de notre temps pour nous sexualiser, mais sans nous payer. Si ça se passe bien, eh ben, tout simplement, on va se rencontrer et puis... on va faire la passe, donc la passe ou la session ou la rencontre. Et après, bah, voilà, c'est la fin.
1: Dora entre dans le champ, s'assoit sur le lit face caméra et pose son petit sac à main. Elle allume la lampe de chevet et de jolies ombres oranges apparaissent sur le mur. La pièce plonge dans une lumière féerique. Elle tient une feuille à quatre, regard caméra. Après une pause, elle se met à lire. La passe express. La passe qui réveille des horreurs enfouies. La passe qui fait mal au cul. La passe où on a le temps de faire sa liste de courses. La passe où l'on écoute les états d'âme ou la passe psy. La très rare passe où l'on bande aussi. La passe qui fout l'herpès. La passe malaisante. La passe violente. La passe cultivante, le client est un scientifique. La passe panne d'érection, la meilleure ou la pire. La passe malodorante, la passe trop parfumée. La passe après travail, la passe matinale. La passe interrompue par un contrôle de police.

Moi, je suis au RSA depuis mes 25 ans. Donc ça a complètement changé ma vie, puisque ça veut dire que j'ai un revenu fixe au final. Et que ça veut dire que maintenant, je continue le travail du sexe, mais il y a moins de pression, il y a moins de... Oh putain, il me reste 5 balles là, donc c'est la merde. Ce qui est cool, parce qu'on n'a pas beaucoup de clients dans le milieu PD, comme j'ai dit avant, et qu'en plus je suis nomade, donc ça veut dire que créer des réguliers, pour moi, en étant fixé dans une ville, c'est pas possible. Comme dans ma façon de vivre la sexualité, la frontière entre le professionnel et le personnel est très fine, des fois, je peux baisser mes prix juste parce que j'ai envie de sexe, et que j'ai envie de travailler quand même. En fait, c'est un peu un mélange un peu bordélique de sexe gratuit parfois et sexe pas gratuit. Mais j'essaye quand même de rester dans le TDS parce que c'est important pour moi. Au niveau des tarifs, on a aussi beaucoup de façons différentes de fonctionner. Il y a des personnes qui font un tarif à l'heure, il y a des personnes qui font un tarif à la pratique, ou comme certaines aiment dire entre nous, on le fait à la giclée, quoi. Et moi, personnellement, mes tarifs, c'est à la pratique. 80€ pour un rapport que j'appelle soft, où on fait pas de pénétration anale, et 150€ s'il y a de la pénétration anale. Et du coup, ça, c'est mes tarifs officiellement. Après, dans la réalité, en tout cas dans la réalité, à l'époque où j'étais pas encore au RSA, quand il me restait 10 balles sur moi, j'allais faire des pipes pour 20 balles, évidemment. Puisque 30 balles, c'est toujours plus que 10. Et qu'il y a toujours une négociation constante, et qu'en fait, moi, ma manière de fonctionner, c'est que ça va dépendre où j'en suis financièrement. Si je suis dans la merde, je vais m'adapter à ce que je trouve. Et après, bah, moi, j'ai rajouté des petits tarifs en plus, là, récemment, sur plus de la tendresse, sans sexe. Donc, j'ai mis 70€ l'heure de tendresse, et 250€ la nuit, de tendresse.

Il y a beaucoup de personnes qui se disent féministes, abolitionnistes, qui diabolisent le travail du sexe et considèrent que le travail du sexe est quelque chose de néfaste par essence. Parce que c'est monnayer sa sexualisation, en fait. Et que la majorité des clients, c'est des hommes, cisgenres. Ce qu'elles pensent, c'est qu'il y a une contrainte financière parce qu'il y a besoin d'argent pour vivre. Et que du coup, ça va forcer des femmes à vendre leur consentement pour de l'argent, pour survivre. Sauf que c'est pas comme ça que ça marche. Dans la société aujourd'hui, beaucoup d'hommes, cisgenres, considèrent les femmes comme des objets sexuels, monnayés ou non. Et c'est pas quelque chose qui est propre au travail du sexe. Bah en fait, tu considères que mon corps t'est dû, et bah tu vas commencer par le considérer comme un service, et du coup tu vas payer. Au final, si une personne veut se faire monnayer pour sa sexualisation, ça devrait être son droit. Si une personne n'a pas envie de se faire monnayer pour sa sexualisation, ça devrait être son droit. C'est pas forcément de l'exploitation. L'exploitation, ça existe dans le travail du sexe, et ça existe dans plein d'autres métiers. On parle de prostitution des mineurs, on parle d'exploitation. Eh ben, on peut lutter contre l'exploitation et on peut lutter contre la pédocriminalité. Ça veut pas dire condamner le travail du sexe. Faut pas abolir le travail du sexe, faut agir sur les conditions qui font que le travail du sexe existe de cette manière aujourd'hui. La majorité des travailleurs et travailleuses du sexe que je connais militent pour ce qu'on appelle la décriminalisation. Et c'est-à-dire faire sauter la loi de pénalisation du client, c'est faire sauter la loi sur le proxénétisme, et de nous laisser en fait déjà exercer. Et ensuite, suite à ça, il faut quand même partir de chaque milieu et de chaque personne exerçant le travail sexuel pour savoir quels sont ses besoins spécifiques, et ensuite créer des choses pour répondre à ses besoins. En fait, il faut réussir à créer une société où toutes les personnes exerçant le travail du sexe le font de manière paisible, sécurisée, avec un accès aux soins, etc. Et pas comme un non-choix, en fait. Ce qui serait en soi logique, ce serait juste être à égalité des autres et avoir les mêmes droits et les mêmes devoirs. Mais moi, je suis aussi anticapitaliste et j'ai pas envie de payer des impôts si ces impôts nourrissent des choses qui sont pour moi néfastes à la société, comme l'armement ou donner plus d'argent aux plus riches. C'est très compliqué de lutter pour la décriminalisation, parce qu'en fait, c'est demander qu'on enlève des lois qui nous oppressent, mais qu'on n'a pas envie d'aller dans la légalisation et le réglementarisme. Si on ouvre des maisons closes, ça veut dire être fiché comme pute, comme on peut l'être en Allemagne, ce qui, dans une société stigmatisante, est dangereux. Mais aussi, qui va aller dans ces maisons closes? Est-ce qu'on va accepter les personnes handicapées et les personnes neuroatypiques, les personnes qui n'ont pas de papier? Quelles règles on va mettre autour de nos corps? Comment on va hygiéniser, médicaliser nos corps? Est-ce qu'on va nous forcer à nous raser? Et est-ce que toutes les personnes rejetées de ce système, derrière, n'auront pas encore plus de mal à se prostituer parce qu'on aura l'excuse du légal? Si, par exemple, on tombe dans le réglementarisme, c'est sûr que les personnes sans papiers ne seront pas incluses. La prostitution, ça sera une entrée pour la migration. Et c'est pour ça que la prostitution, on préfère pas en parler. Ou la diaboliser, c'est beaucoup plus simple. Parce que si on ouvre cette boîte, on ouvre plein de boîtes qui sont liées. Donc c'est très compliqué. Parce qu'en fait, la lutte, pour moi, de décriminalisation, c'est être dans un endroit qui est illégal ou entouré d'illégalité, et ne pas rentrer dans l'égal, mais quand même réussir à se battre pour une émancipation. Si on avait des bordels autogérés, le rêve de beaucoup de putes, on pourrait faire de la prévention, des actions, du travail du sexe évidemment, des projections, des discussions. Et voilà, c'est tout ce qu'on demande en vrai. Mais c'est beaucoup dans une société capitaliste en vrai.

Faut savoir que dans le travail du sexe, il y a un truc qui est très présent, c'est l'isolement. Comme c'est une activité qui est très stigmatisée, on va pas se visibiliser, on va pas s'outer, donc se rendre public. Et du coup, bah, ça va nous empêcher de communiquer avec des personnes qui font la même chose que nous, d'en discuter, de faire des débriefs, de partager à quelqu'un ou quelqu'une qui va nous comprendre. C'est vraiment très très dangereux ou précarisant au niveau de la santé mentale aussi. Du coup, avec un groupe de collègues, on crée une association qui s'appelle Asso Bad Boys, qui existe depuis décembre 2020. C'est une association qui regroupe des travailleurs du sexe, mecs, de tout genre et de toute orientation sexuelle, qui travaillent dans le milieu gay, des travailleurs du sexe qui travaillent avec des femmes, il n'y en a pas beaucoup, des travailleurs du sexe qui sont soit cisgenres, soit transgenres, soit non-binaires, et qui travaillent en général avec des mecs. En fait, il faut savoir que voilà, selon les milieux dans lesquels on travaille, au niveau du travail du sexe, il y a beaucoup de choses qui changent. Il peut y avoir des rapports de domination au niveau du genre, au niveau de la couleur de peau, au niveau du validisme, etc. Et de la grossophobie, enfin, il y a plein de choses qui se croisent, quoi. Et dans le milieu gay, il y a aussi beaucoup de choses très spécifiques, comme le nombre d'argent qu'on gagne, qui est différent de nos collègues qui exercent en tant que femmes, ou perçues comme des femmes. La sexualité, aussi homosexuelle, qui culturellement s'est construite d'une certaine manière, qui s'est construite cachée parce que stigmatisée,

0: et prostitution.
1: On a lu deux extraits de l'Odyssée des filles de l'Est d'Elitsa Georgieva, un livre qu'on vous conseille et qui se passe dans les pentes de la Croix-Rousse.
2: On a aussi lu un extrait des Chiennes Savantes, un livre de Virginie Despentes, qui se passe aussi à la Croix-Rousse à Lyon.
3: On a diffusé Divine Créature de la Femme et Party Girl de Michel Gourevitch.

0: Pour fêter les 50 ans de l'occupation de l'église Saint-Nizier à Lyon, il y a tout un programme de prévu de jeudi 29 mai, c'est demain, à lundi 2 juin, jour anniversaire de l'occupation de l'église Saint-Nizier, et donc du coup, journée internationale de lutte des travailleurs et travailleuses du sexe.
1: Ça commence jeudi et vendredi à La Comète, local féministe 4 rue Nérard-Valmy, avec accueil, atelier en non-mixité TDS et exposition.
2: Samedi, grande journée publique, rassemblement Place Satonnet et Plateau Radio, qui sera rediffusé sur Cause Commune. On les salue au passage. Et il y aura une manif qui partira de la Place Sato jusqu'à l'église Saint-Nizier.
0: Et puis le samedi soir, toujours le 31 mai donc, de 21h à 2h du matin, grande fête, spectacle et plein de trucs, c'est à Grande Zéro, 60 avenue de Bolène, à Vaux-en-Velin, dans l'aire urbaine lyonnaise. Donc il y a tout un tas d'informations, de rendez-vous donc jusqu'au lundi, et vous pouvez retrouver tous les détails des tables rondes également sur Rebellion.
1: Et ce soir, exceptionnellement, il n'y a pas les infos.
2: On se retrouve la semaine prochaine. Salut, salut.

0: traduite en vers. Et là, aujourd'hui, c'est Ovide que vous venez de traduire. Ovide, présentons Ovide. Quand est né Ovide ?
1: Alors, il est à la charnière du 1er siècle avant Jésus-Christ et du 1er siècle après. Il est né en 43
0: avant Jésus-Christ.
1: Voilà. Et une des premières œuvres qu'il a écrites, il a toujours écrit en vers. Son monde, c'est la poésie. Et une des premières œuvres, ce sont justement les Héroïdes, qui sont contemporaines d'autres recueils comme les Amours, l'Art d'aimer, oui. Les Remèdes à l'amour, toujours des recueils de poèmes où il est question d'amour. Mm-hmm. Et ces œuvres-là se situent aux environs de 15-14 avant Jésus-Christ. Et ce qui est particulier à ce recueil-là, les Héroïdes, c'est qu'il dit qu'il a lui-même inventé ce genre, oui. Qui est le genre épistolaire qui existait bien sûr, mais des lettres qui sont des lettres d'amour adressées par des personnages de la mythologie à leur amant ou leur époux. Ce sont des, oui. Lettres de femmes.
0: Ce sont des lettres de femmes amoureuses, de femmes qui aiment d'une passion très forte, dira-t-on. Qu'est-ce qu'elles ont en commun, toutes ces femmes ? D'abord, peut-être dites-nous de quelles il s'agit et comment se structure cet ouvrage que vous avez traduit donc du latin, n'est-ce pas, et que vous présentez, lettres d'amour que vous présentez et que vous avez annoté et qui paraît chez Ovide dans la collection Babel, qui paraît chez Actes Sud dans la collection Babel.
1: C'est ça, oui. Il y a deux parties dans ce recueil qui posent un petit problème. Il y a une quinzaine de lettres qui sont toutes des lettres de femmes adressées à leur amant ou à leur époux.
0: Tout à fait.
1: Et puis six autres lettres qui ont été écrites bien après, oui. Vers 7-8 après Jésus-Christ, et sur lesquelles il y a un doute quant à l'authenticité, oui. De l'auteur. Parce que là, il s'agit de lettres où il y a à la fois l'amant qui écrit à sa maîtresse ou à la femme qu'il désire séduire, et la réponse de celle-ci. Ce qui ne cadre pas avec le sujet des Héroïdes qui ne concerne que des femmes. Mais le doute subsiste, le style est tellement celui d'Ovide qu'il est difficile de dire que ce n'est pas lui qui les a écrites, ces dernières lettres. Mmh. Et d'un autre côté, c'est un peu surprenant que bien des années après, il ait ajouté ces six lettres, oui. Qui ne sont pas tout à fait en adéquation avec les 15 premières. Néanmoins, il y a toujours le thème de l'amour et de la séparation et du désir de se retrouver. Donc c'est ce qui caractérise un peu toutes ces héroïnes. Alors parmi ces héroïnes, on trouve Pénélope, oui. Qui attend Ulysse depuis 20 ans. On trouve Laodamie, mmh. Qui est l'épouse de Protésilas, qui est un soldat, oui. Parti à faire la guerre à Troie, et qui, malheureusement, a été le premier soldat à mettre le pied sur le rivage de Troie, et c'est le premier soldat à avoir été tué par Hector. Un oracle avait dit que le premier soldat grec serait tué, oui. Devant les murs de Troie, et malheureusement, c'est à lui que c'est arrivé. Mm-hmm. Et Laodamie ne le sait pas lorsqu'elle lui écrit sa lettre d'amour. Elle espère qu'il va revenir de la guerre en triomphateur.
0: Oui.
1: Et puis, il y a Héros. Alors, Héros fait partie des six dernières lettres. Alors, c'est, oui. Un amour partagé avec un jeune homme qui s'appelle Léandre. Et là, c'est un amour partagé et impossible, parce, oui. Qu'ils habitent tous les deux de chaque côté du détroit des Dardanelles, qui étaient les Lespons à l'époque. Mm-hmm.
0: Oui.
1: Donc, ils font partie de deux mondes différents, un monde occidental et le monde oriental.
0: Oui.
1: Et les familles, évidemment, refusent de les voir se rejoindre. Et toutes les nuits, le jeune Léandre franchit les Lespons à la nage, va retrouver sa maîtresse pour passer la nuit avec elle et revient le matin chez lui.
0: Mm-hmm.
1: Et une nuit, évidemment, il ne va pas revenir puisqu'il va se noyer à cause d'une tempête très, oui. Violente. Et lorsque Héros lui écrit, elle croit qu'il va arriver Et au matin, elle ne va que constater qu'il est sur le rivage et c'est un cadavre. Et elle va se jeter de la tour où elle l'attendait. Et puis, il y a Hypermestre, qui est une des 50 Danaïdes, fille de Danaos, du roi Danaos, qui avait marié toutes ses filles aux 50 fils de son frère. Mais ce sont deux frères ennemis. Et Danaos, pour pouvoir triompher de son frère, a obligé toutes ses filles à assassiner leur époux la nuit de leur noces. Et Hypermestre est la seule à avoir désobéi. Alors, évidemment, puisqu'elle a enfreint la règle paternelle, elle pousse son mari à s'enfuir et elle lui écrit pour lui dire qu'elle espère qu'il échappera aux soldats de son père. Oui. Et elle sait qu'elle va mourir.
0: Donc, elle est condamnée par son père pour avoir refusé d'obéir.
1: Exactement. Et puis, il y a également Canacée, qui éprouve elle aussi un amour partagé avec Macaré. Le malheur, c'est qu'ils sont frères et sœurs. Oh. Donc, amour incestueux. Elle a eu un enfant de Canacée et le père, leur père commun, a tué cet enfant et a obligé Canacée à se tuer, sinon il la tuera lui-même. Et donc lorsqu'elle écrit à Macaré, qui est parti également, elle sait qu'elle va être obligée de se donner la mort et elle espère que lui échappera à la mort. Bon. Des histoires donc d'amour partagé mais malheureux, marqué par la fatalité et d'amour à mort. Oui. Ce sont des héroïnes, mis à part Pénélope qui, elle, espère revoir Ulysse et qui le reverra. Les autres sont toutes marquées par un destin
0: tragique. Et ce qui caractérise l'amour qu'elles éprouvent, c'est que c'est une forme d'amour qui les engage complètement. Enfin, il n'y a pas de possibilité, il n'y a pas autre chose que cet amour. Enfin, c'est l'amour ou la mort.
1: Exactement, c'est l'amour total, absolu, et dans l'angoisse, et en même temps avec la certitude qu'il n'y a pas d'autre issue pour elle que la mort.
0: Oui, c'est vraiment tragique. Est-ce que c'est facile de comprendre cette forme d'amour aujourd'hui ? Vous qui avez traduit Ovide, vous qui êtes une grande traductrice, puisque vous traduisez aussi bien l'italien que l'anglais, que le latin, et comment avez-vous trouvé un écho de cet amour aujourd'hui, ou bien est-ce que vous trouvez que c'est une forme d'amour difficile à comprendre? Comment ça s'est passé?
1: Je pense toute la littérature antique, médiévale et même classique, romantique et jusqu'à nos jours porte la marque de cet amour absolu, cette soif d'absolu dans l'amour et dans la mort. Évidemment, tout le monde ne connaît pas ce destin-là, cette façon de vivre l'amour. Oui. Mais ça existe encore. Il y a encore des gens qui se tuent par amour ou qui éprouvent un amour impossible. Je crois que ça, heureusement, ce n'est pas fréquent. Mm-hmm. Là, on est en littérature, donc dans la littérature, on prend les exemples comme des marques presque obligées de la vie. Mais bon, dans la vie réelle, bien sûr, on ne rencontre pas ça constamment.
0: Alors, comment pourrions-nous illustrer musicalement aujourd'hui ces femmes dont vous venez de parler, qui sont toutes amoureuses, qui éprouvent un amour partagé? Alors, vous suggéreriez qu'on écoute qui?
1: Alors, je vous suggérerais Billie Holiday, sur laquelle j'ai beaucoup écrit et que j'ai traduite aussi dans son autobiographie, et la vie de Billie Holiday est une vie de personnage tragique et littéraire, même si c'est dans sa vie même qu'elle a éprouvé quelque chose qui ressemble à ce qu'on vient de dire. Des amours, elle en a connu beaucoup, pas tous partagés d'ailleurs, certains partagés, d'autres non, Elle a été une très très grande amoureuse et en même temps une femme très très malheureuse. La chanson que je vous propose d'écouter pour illustrer ça, fait partie de son tout dernier enregistrement. L'album s'appelle Lady in Satin et la chanson s'appelle I'm a fool to want you. Je suis folle de t'aimer. Et lorsqu'elle enregistre cette chanson, elle a 44 ans, elle est déjà très usée par la drogue, l'alcool, les souffrances, le racisme, oui, évidemment, dont elle a beaucoup souffert aussi, et tous ces amours malheureux dont elle a vécu, parce qu'elle ne pouvait pas faire autrement que vivre d'amour et de musique, mais dont elle meurt aussi. C'est un personnage tragique.
0: C'est un personnage tragique, c'est un personnage qui aime et qui peut mourir d'aimer.
1: Oui, absolument.
0: Alors, nous écoutons Billie Holiday.

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1: La voix de Billie Holiday chantant l'amour jusqu'à la mort. Nous sommes sur Radio Cause Commune 93.1 dans le monde en question. Nous recevons Daniel Robert qui vient de nous faire écouter Billie Holiday et pour l'illustration des héroïdes de Ovide, lettres d'amour écrites par des femmes qui aiment et qui nous montrent la contemporanéité de ce texte d'Ovide. Daniel Robert, oui, Billie Holiday, c'était vraiment une façon de nous montrer à quel point effectivement les textes, les lettres d'Ovide, ces lettres d'amour et de femmes en particulier, avaient... c'est étrange parce qu'elles sont écrites par un homme.
2: Oui, exactement, exactement. Et là, Ovide montre combien son âme de poète, sa mentalité de poète est d'une très grande sensibilité et d'une grande sensibilité féminine, comme Racine d'ailleurs, qui connaît lui aussi l'âme de la femme, la façon de réagir de la femme, puisqu'il la dépeint de la façon la plus subtile qui soit. Et là, on retrouve ça.
1: Oui, on pense à Phèdre, on pense à Esther, par exemple.
2: Oui. Oui. Bien sûr, toutes les héroïnes que Racine a mises en scène et il s'est énormément inspiré d'Ovide, bien sûr.
1: Oui. Alors, Ovide, justement, il a cette sensibilité-là, il se met dans la peau de ces femmes qui aiment, qui éprouvent comme une forme d'exil, un exil que lui-même il connaîtra. Hein, plus tard à la fin de sa vie, et donc une résonance particulière de ces poèmes qu'il écrit tout à fait au début et puis qui après avec le thème de l'exil va effectivement trouver une jonction, enfin un rappel de ce qu'il va vivre lui-même. Alors on a vu qu'il y avait des femmes dans ces lettres d'amour qui éprouvaient un amour partagé, et l'exemple type, on va dire Pénélope. Hein, c'est le plus marquant, le plus flagrant. Elle attend le retour d'Ulysse et en plus, ben, elle a de la chance parce que Ulysse reviendra. Même si on voit dans ses lettres par quels états d'âme passent ces femmes qui attendent l'être aimé et le retour de l'être aimé, dont elles ne sont pas sûres qu'il reviendra, peut-être parce qu'il va mourir à la guerre, peut-être parce qu'il a trouvé une autre femme entre-temps. Mais donc elle passe, et puis j'aurais vieilli aussi, dit-elle, quand tu vas revenir, si ça continue comme ça. Donc il y a tous ces états d'âme que dépeint Ovide, et puis il y a aussi donc Pénélope qui est aimée en retour et qui retrouvera Ulysse et d'autres aussi, mais aussi des femmes qui, elles, ne vont pas connaître la chance de Pénélope, et elles au contraire vont être soit insuffisamment aimées, soit ne sont pas du tout aimées en retour, soit elles sont insuffisamment aimée. Alors comment qui sont-elles, quel sentiment éprouvent-elles, quelle nouveauté y a-t-il par rapport à la première catégorie
2: alors,
1: de femmes?
2: Il y a beaucoup de variantes. Il y a des personnages comme Phyllis ou Briseis qui se plaignent du fait que leur amant est un peu indifférent, ne se soucie pas suffisamment de leur état, elles sont séparées de lui et il ne fait rien pour les reprendre. Il y a de la même façon Hermione qui est retenue prisonnière par Pyrrhus, ça c'est un peu différent de la pièce de Racine, et elle aime Oreste, et Oreste en fait ne fait rien pour reprendre la femme qui est son épouse en fait. Et puis bien sûr il y a trois figures très très très puissantes, très belles, qui sont celles de Phèdre, de Sappho et de Didon. Alors Phèdre, elle aime Hippolyte, on le sait. Elle aime donc son beau-fils, alors c'est un semi-inceste, enfin c'est, en tout cas moralement elle n'a pas le droit d'être amoureuse de son beau-fils, mais contrairement à la Phèdre de Racine qui se sent coupable, parce qu'elle est janséniste comme Racine, très coupable moralement, la Phèdre païenne, celle d'Ovide, ne se sent pas aussi coupable que celle de Racine. Et elle pousse Hippolyte, elle use de tous les stratagème pour lui dire que cet amour n'est pas si mal que ça, mauvais que ça, et qu'ils peuvent très bien aller jusqu'au bout de son désir. Parce qu'elle pense que Hippolyte éprouve le même, mais ça, ce n'est pas tout à fait sûr. Mmh. Voilà.
1: Alors, elle veut le séduire et le convaincre.
2: Elle veut le convaincre, voilà.
1: Qu'il doit vivre cette passion amoureuse.
2: Exactement, exactement. Et puis, Sappho, alors c'est un personnage assez unique dans l'ensemble des lettres, parce que Sappho, elle, a réellement existé. Oui. Ce n'est pas un personnage mythologique, c'est une poétesse de très grand talent, qui était très connue à Lesbos, où elle vivait. Et ce qui est quand même un peu particulier dans son histoire, là, c'est que Sappho, tout le monde sait qu'elle était, elle était attirée par les jeunes filles et non pas par les garçons. Et là, elle est amoureuse de Phaon, qui est un garçon. Les histoires, les versions sont très différentes d'une période à l'autre. Phaon, paraît-il, était un vieillard qui avait eu le bonheur de plaire à Aphrodite, qui lui a rendu une jeunesse et sa jeunesse et en même temps une très grande beauté, si bien qu'Aphrodite est tombée amoureuse de lui. Et il semblerait que Sappho se soit un peu identifiée à Aphrodite et créé cette histoire d'amour entre elle et Phaon, comme si elle était Aphrodite. Mais il n'en demeure pas moins qu'elle écrit une lettre d'amour à ce jeune homme qui est loin. On ne sait pas très bien pourquoi il est parti et pourquoi il ne revient pas. Et elle va, à la fin de sa lettre, laisser entendre que si elle ne le revoit pas, elle va se tuer. Et elle va se jeter du rocher à partir duquel elle regarde la mer pour essayer de voir si son amant revient. Elles sont toutes au bord de la mer. Hein, et séparées de la mer par...
1: Oui, c'est la mer qui les distance, qui parle en bateau. Est-ce que vous allez bien nous lire un extrait de...
2: Alors oui, justement, elle
1: cette
2: a...
1: Cette lettre de Sappho.
2: Cette lettre a quelque chose de particulier, c'est que Sappho est une femme très libre, Ovide la ressent comme ça. Mm-hmm. Elle n'a pas froid aux yeux, elle n'a pas peur de dire son désir, elle n'a pas d'inhibition. Et dans un passage de sa lettre, elle dit clairement ce désir, comme peu de femmes le disaient, et peu même de poètes l'écrivaient à propos des femmes. Voici
1: nous
2: ce
1: vous écoutons.
2: Daniel C'est toi, Phaon, qui me tourmente. Toi que je revois en rêve. Des rêves plus clairs qu'une belle journée. C'est là que je te retrouve, bien que tu sois absent de ce pays. Mais la joie du sommeil ne se prolonge pas assez. J'ai souvent l'impression d'appuyer ma tête au creux de tes bras, souvent celle de soutenir la tienne au creux des miens. Je reconnais les baisers que ta langue savait faire naître, aussi experte à les recevoir qu'à les donner. Parfois, je me caresse et j'emploie exactement les mêmes mots que dans la vie réelle, et ma bouche est attentive à mes sens. J'ai honte de te raconter la suite, mais elle a lieu, et je jouis, et il m'est impossible de rester sèche. Mais lorsqu'apparaît le titan et toutes choses avec lui, je déplore que le sommeil m'abandonne si vite. Je recherche les grottes et les bois, comme si grottes et bois pouvaient m'aider, car ils ont été complices de mes plaisirs. Là, privée de raison, telle une possédée de la terrible Ennio, les cheveux tombant autour de mon cou, je suis emportée. Mes yeux revoient ces grottes, creusées dans le tuf rugueux, qui me paraissaient égaler le marbre de Mygdonie. Je retrouve la forêt qui nous a souvent offert une couche et nous a couvert de son épaisse et sombre chevelure. Mais je ne trouve pas le maître de cette forêt et le mien. Ce lieu n'est qu'un terrain vulgaire. C'est lui qui lui donnait tout son prix.
1: Voilà. Alors effectivement, c'est une Sappho décomplexée.
2: Tout à fait.
1: Qui apparaît dans ses vers d'Ovide, parlant très franchement de son désir, de son orgasme. En l'attendant, comment cette lettre avait été reçue? Comment ces lettres d'Ovide ont été reçues lorsqu'elles ont été... Est-ce qu'on a une idée, une connaissance de la façon dont les contemporains d'Ovide ont lu ces textes?
2: Elles ont été très très bien reçues parce que ce recueil l'a fait connaître
1: oui.
2: et ensuite les autres recueils aussi. Et il a eu énormément de... une très très bonne écoute, une très bonne réception de ces œuvres poétiques. À Rome, on n'était pas, il n'y avait pas de, de pudeur excessive. Hein. On
1: oui.
2: pouvait parler de façon très ouverte de,
1: oui.
2: de choses, du sexe, par exemple.
1: Très bien. Et alors, qu'est-ce que on pourrait peut-être après Sappho écouter
2: Alors, on va parler de Didon,
1: ben oui.
2: qui est aussi la dernière de ce groupe de femmes là. Didon qui aime Énée.
1: Oui.
2: Qui a tout fait pour le forcer à rester à Carthage et lui offrir la ville de Carthage d'ailleurs,
1: oui.
2: Pour vivre avec elle. Et Énée est appelé à un autre destin puisqu'il doit aller sur les rivages du Latium pour fonder une autre ville. Et les dieux lui imposent de quitter Didon. Et Didon donc est dans un amour tragique parce que elle a, à cause d'Énée, renoncé à la fidélité qu'elle avait jurée sur les cendres de son mari, Psyché,
1: oui.
2: qui avait été assassiné par son frère. Elle lui avait promis une fidélité à toute épreuve et pour toujours, et Énée a modifié son destin. Et maintenant, elle se retrouve à la fois coupable envers son époux mort
1: oui.
2: et malheureuse parce que l'époux qu'elle souhaite maintenant lui échappe. Donc cela donne une lettre très dramatique et très douloureuse que Virgile a également dépeinte dans l'Énéide et c'est à Virgile, je pense, que Ovide a emprunté les accents qu'il donne à Didon
1: oui.
2: Pour cette lettre. Et alors là, je vous propose d'écouter évidemment la mort de Didon. De Purcell, qui est chanté là par la grande Jessie Norman.
1: Oui.
2: C'est vraiment un moment d'une très très intense émotion. Didon, à ce moment crucial de la fin de sa vie, se confie à sa nourrice, à sa suivante, Belinda.
1: Oui.
2: Chez Virgile, elle se confie à sa sœur, puis aussi à sa nourrice. Mais là, c'est à elle qu'elle s'adresse et non pas à Énée dans le passage
1: oui.
2: qu'on va écouter.
1: Très bien.

0: Vous êtes sur Radio Cause Commune 93.1 dans le monde. En question, nous recevons Daniel Robert. Nous venons d'écouter Jesse Norman chanter La mort de Didon. Didon qui a perdu tout. Elle n'a pas tenu la parole qu'elle avait donnée. Et puis, elle est malheureuse parce qu'elle est abandonnée par Aîné qui va accomplir une mission plus haute, qui place sa mission au-dessus de l'amour pour elle.
1: Oui, et elle dit dans ce court passage, elle dit « Quand je serai couchée sous la terre, puissent mes erreurs ne causer aucun trouble en ton cœur. » Elle dit à sa suivante « Souviens-toi de moi, mais oublie mon destin. »
0: C'est-à-dire qu'elle ne veut même pas laisser de traces.
1: Voilà.
0: De rester comme une figure illustre dans l'histoire.
1: Voilà.
0: Elle veut que toute mémoire d'elle soit effacée en raison de ce double échec.
1: Voilà.
0: Que constitue sa vie.
1: Oui, c'est la tragédie.
0: C'est vraiment la tragédie absolue. Alors, elle fait partie de ce groupe de femmes, dis donc, qui aiment, mais qui finalement ont été abandonnées
1: et déçues dans leur amour.
0: Et déçues dans leur amour à divers degrés. Il y en a d'autres dans ce recueil des héroïdes de Ovide qui sont, elles, trahies ou se sentent trahies.
1: Oui, oui, oui. Soit qu'elles connaissent leur rival, soit qu'elles la soupçonnent.
0: Oui.
1: Et bien, on a par exemple Médée,
0: oui.
1: Que Jason a quittée pour épouser Créuse sur l'ordre de son père.
0: Oui.
1: Et on sait que Médée, dans un premier moment de chagrin, essaie de rattraper Jason. Donc
0: oui.
1: Là, Ovide lui a imaginé la lettre qu'elle lui écrit.
0: Oui.
1: Et puis, on sait que, en fait, comme elle n'a pas eu gain de cause, elle ne l'a pas repris vers elle, ramené vers elle.
0: Oui.
1: Elle a décidé de se venger, non pas en se suicidant comme les autres, mais elle a décidé de tuer leurs enfants. Et elle devient infanticide par douleur d'amour.
0: C'est-à-dire que elle, dans son cas, à elle, c'est ce qui pouvait survivre à leur amour dont elle décide,
1: oui,
0: de détruire,
1: voilà,
0: la trace.
1: Exactement, exactement. Oui, oui.
0: Est-ce que ce, oui, cas de figure Médée, bon, on parle de personnages, d'héroïnes qui ont effectivement profondément marqué, hein, l'histoire de l'humanité et la littérature. Est-ce que Médée c'était infanticide à cause de sa passion pour Jason? Est-ce que c'était une chose courante? Ou est-ce qu'il y avait quelque chose de particulièrement nouveau en décrivant ça?
1: Oui, non, je crois que même dans le mythe antique, c'est conçu comme quelque chose hors du commun. Aucune femme ne peut avoir l'idée de tuer ses propres enfants si elle n'est pas sous l'emprise d'une passion,
0: oui,
1: totalement irrationnelle, enfin, bien sûr, forcément irrationnelle, mais d'une sorte de folie. Là, c'est la folie amoureuse et la jalousie et le dépit aussi, et puis quelquefois ça peut être une sorte de démence ou
0: oui, frappé par une sorte de mauvais sort, un dieu qui
1: voilà
0: oui, une vengeance.
1: C'était considéré comme quelque chose de tout à fait exceptionnel.
0: Oui. Et est-ce qu'il y a d'autres personnages, d'autres figures d'héroïnes qui sont trahies?
1: Oui, bien sûr. Il y a Ariane, la sœur de Phèdre. Ariane qui avait permis à Thésée de triompher du Minotaure,
0: oui,
1: en lui donnant le fameux fil qui lui permet d'aller jusqu'au cœur du labyrinthe,
0: oui,
1: de tuer le Minotaure et de sortir du labyrinthe.
0: Vainqueur, oui.
1: Et Thésée, évidemment, est sous le charme au départ d'Ariane. Et voilà qu'il l'emmène sur une île, sur l'île de Naxos, et très curieusement, il repart. Alors, Là aussi, il y a des versions très différentes. Est-ce qu'il part parce qu'un dieu lui enjoint de retourner chez son père en Grèce? Est-ce qu'il est déjà amoureux de Phèdre, puisque en fait, il va aller chercher Phèdre, repartir avec elle, et c'est elle qu'il va épouser. Mais Ariane, toute seule sur son île, elle ne sait pas pourquoi Thésée est parti, et elle ne sait pas justement qu'il va emmener Phèdre. Alors, elle est dans le doute et elle est surtout dans le désespoir parce qu'elle est toute seule sur une île déserte. Elle a peur des animaux qui peuvent l'agresser. Il n'y a pas d'être humain et elle sait que personne ne pourra lui venir en aide. Et de plus, personne ne pourra lire la lettre qu'elle envoie puisqu'elle ne peut que la jeter à la mer. Et elle est dans un dénuement absolu. C'est pourquoi dans l'air que nous allons entendre, oui, qui est de Monteverdi, oui, elle dit « Laissez-moi mourir ». Mais on ne sait pas à qui elle dit ça, parce qu'elle n'y a personne pour l'écouter.
0: Et donc en récompense d'avoir sauvé Thésée, elle se retrouve abandonnée sur une île. C'est un peu effectivement...
1: Exactement. Alors, dans certaines versions, on dit que c'est Dionysos qui aurait... pousser Thésée à la laisser sur cette île parce que Dionysos était amoureux d'Ariane.
0: D'Ariane et que Ariane,
1: donc,
0: oui.
1: Voilà. Et donc il l'aurait emmenée ensuite jusqu'au ciel et il l'aurait placée dans une constellation.
0: Mais est-ce qu'on a une idée si Ariane avait éprouvé quelque chose pour Dionysos ?
1: Non, on ne sait pas.
0: On ne sait pas.
1: Non, on ne connaît que son histoire avec Thésée.
0: On ne connaît que son histoire avec Thésée. Alors on va écouter, si vous le voulez bien maintenant, effectivement, le Lamento d'Ariane, Laissez-moi mourir, Lasciatemi morire, de Monteverdi. Oui.

0: 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Nous venons d'entendre le Lamento d'Ariane de Monteverdi, Laissez-moi mourir, Ariane abandonnée sur son île. Daniel Robert, vous qui avez traduit les héroïdes d'Ovide, est-ce que c'est des lettres, ce Lamento d'Ariane, qui vous semble le plus poignant, qui vous a le plus bouleversé? Ou quelle est la lettre qui vous a le plus particulièrement ému?
1: La lettre ou le morceau de musique?
0: Eh bien, les deux.
1: Là, je dois dire que là, tous les morceaux de musique que je vous ai proposés, pour moi, sont d'une égale émotion.
0: Oui. Oui.
1: Bon, je peux dire la même chose des lettres. Elles ont tout un point commun, un fil conducteur. On pourrait peut-être même dire qu'elles sont un peu répétitives dans les lamentations, oui, les plaintes. Mais chaque fois, il y a des éléments particuliers qui font que l'héroïne ne ressemble pas tout à fait aux autres. Et oui, c'est là toute la subtilité d'Ovide qui sait faire miroiter comme ça tous les personnages et montrer chaque fois une facette particulière de chacun d'eux.
0: C'est ça. Alors il prend le thème de l'amour, il prend des personnages et des figures de la mythologie, et en fonction de leurs histoires respectives et des mythologies respectives, il joue sur ça. C'est ces petites différences-là, ce petit pointillisme.
1: Ils sont de le cœur féminin, oui, en fait, en essayant d'être au plus près, de ressentir au mieux ce qu'il ne ressent pas, parce qu'il est un homme, mais il essaie de se mettre à la place de chacune de ces femmes.
0: Et alors, il y en a une autre, peut-être aussi, qui a un statut un peu particulier ou exceptionnel. Je pense ça particulier à Sidipe, mais oui, je me trompe peut-être.
1: Non, non, pas du tout, pas du tout. L'histoire de Sidipe est très, très intéressante. Sidipe est une jeune fille, une jeune Athénienne, qui était promise à un garçon de son rang social et du même pays qu'elle. Et elle est allée avec Acontius, qui est un jeune homme athénien aussi, célébrer les fêtes d'Artémis, de Diane, ouais, de Diane, la déesse
0: Diane la chasseresse.
1: Et or, Acontius, en voyant Sidipe, est tombé amoureux fou d'elle, fou, ouais, de désir. Il savait qu'elle était fiancée, mais il la veut pour, ouais, lui. Et essayant de la séduire et n'y parvenant pas, il lance à ses pieds un fruit, alors certains disent que c'est un coin, d'autres une pomme ou une poire, sur laquelle il a écrit « Je jure de ne jamais épouser quelqu'un d'autre, un autre homme qu'Acontius ». Et Sidipe trouve ce fruit très alléchant, oui, elle le ramasse et elle dit, elle le lit tout haut,
0: phrase. D'accord.
1: Et elle est au pied du temple d'Artémis. Oui. Et donc, elle est liée par la parole qu'elle vient de proférer. À partir du moment où elle dit ça, elle est obligée de céder à Acontius. Alors, ça, c'est toute la loi dans l'Antiquité. La parole vaut un acte. Dire quelque chose, c'est agir.
0: Elle est liée par... C'est comme si elle avait prêté serment, en quelque sorte.
1: Voilà,
0: elle est liée par un serment pour avoir lu
1: cette phrase.
0: Sans
1: cette
0: savoir
1: forme.
0: À quoi ça l'a... Enfin, de façon...
1: Exactement.
0: C'est pas le fait qu'elle était consciente. Donc, oui, d'accord.
1: Voilà.
0: Elle n'avait pas forcément conscience d'eux, mais n'empêche qu'elle est liée et donc se scelle un destin tragique pour elle.
1: Voilà. Mais comme elle est fiancée à un autre, oui, garçon et qu'elle ne connaît pas Acontius, il ne lui inspire aucun amour, elle veut se marier avec le fiancé qu'on lui a donné, qu'on lui a proposé. Et lorsqu'elle retourne à Athènes pour y célébrer ses fiançailles, elle tombe très gravement malade. Et à plusieurs reprises, lorsqu'elle se remet, on recommence les préparatifs de fiançailles, puis le mariage, et elle retombe malade.
0: Ouais.
1: Et si bien que Acontius est fou de douleur parce qu'il l'aime, lui. Et donc, il ne comprend pas pourquoi elle est malade comme ça. Elle ne peut pas épouser son fiancé, en fait, parce qu'il y a une déesse qui décide d'empêcher ce mariage, puisqu'elle a donné sa parole à Acontius.
0: Devant le temple.
1: Elle doit aller jusqu'au bout. Alors, c'est quelque chose qui nous paraît un peu étrange, mais pour les anciens, c'était quelque chose d'absolument vital. Le respect de la parole donnée, c'était sacré. Et donc, la fin de l'histoire, c'est une fin assez heureuse parce que finalement, le père de Sidip est un peu inquiet de voir que sa fille est en train de mourir à force d'être malade très gravement. Et il consulte l'oracle à Delphes. Et l'oracle dit il faut accomplir le serment et tout ira bien. Donc, le père accepte que sa fille épouse Acontius et finalement, le respect de la parole donnée au fiancé, ça, on n'en parle plus.
0: Ah oui, oui.
1: C'est un peu
0: étonnant.
1: Mais
0: parce que les dieux ont quand même plus sont intervenus et donc ont changé un petit peu la donne.
1: Ils ont changé
0: mais
1: la
0: effectivement,
1: donne.
0: Comme vous le dites, c'est une fin plutôt heureuse.
1: Oui.
0: Enfin, même si on ne sait pas si elle était amoureuse, finalement.
1: Voilà. Oui.
0: Ah, on ne sait pas du tout. On voit comment la parole donnée. Il y avait d'une part la parole donnée dans le cas de. Comment s'appelle-t-elle ?
1: Didon.
0: Qui, effectivement, évidemment, la figure de Didon qui promet à son époux de lui rester fidèle lorsqu'il meurt. Et elle ne respecte pas sa parole. Mais là, c'est autre chose. C'est un respect, effectivement, de ce serment qu'elle a prononcé sans le vouloir. Enfin, sans savoir ce qu'elle disait.
1: Sans savoir ce qu'elle disait.
0: Sans véritablement conscience.
1: Elle a découvert la phrase au moment où elle la lisait et ça l'a liée pour toujours.
0: Et alors, ça se termine plutôt bien. C'est assez, effectivement, c'est aussi surprenant parce que l'ensemble de ces lettres, quand même, sont. Enfin, non, il y avait Pénélope aussi, on revient au début.
1: Oui, mais on ne savait pas encore l'issue pour Pénélope. Elle ne savait pas si Ulysse
0: reviendrait ou pas. Oui. Bon, alors, est-ce que vous voulez nous lire quand même un extrait
1: Oui, si j'ai le temps. Mais je pensais qu'on écouterait plutôt le dernier extrait. C'est une chanson en français qui s'appelle « Envie de valser ». On a avec cette chanson une image tout à fait différente de la femme d'aujourd'hui, donc par rapport à Sidip. Kimber Rose représente une fille qui a le courage de dire au garçon qui veut la séduire et qui peut-être l'aime, qu'elle ne veut pas de lui et que elle a envie de valser avec un autre et que ça lui plaise ou non. Et donc là, carrément, elle pose sa volonté et son propre désir avant celui du garçon.
0: Alors nous allons écouter Envie de valser. Je vous remercie Daniel Robert de nous avoir présenté votre traduction des lettres d'amour d'Ovide, les Héroïdes. Et je remercie en régie Olivier. Nous écoutons donc Kimber Rose, Envie de valser. À très bientôt pour une prochaine émission. Au revoir.
1: Merci. Au revoir.

0: premier livre.
1: C'est mon premier livre, ouais.
0: Mais vous êtes un habitué des analyses, puisque ce livre est, je crois, né d'une première graine qui a été une analyse donc de ce bourgeois gays au cinéma qui est paru dans le magazine Frustration, dont vous êtes rédacteur en chef ou co-rédacteur en chef, c'est ça?
1: C'est bien ça. En fait, c'est une succession d'articles à partir de 2021, ouais.
0: D'accord, donc là vous avez décidé de poser ça dans un livre, suite je crois au succès de ces articles et au retour que vous aviez par rapport à ces articles dans lesquels beaucoup ont peut-être se sont reconnus, enfin de spectateurs de cinéma ont reconnu quelque chose qui les titillait. Alors, je sais pas si vous avez eu des retours de la part du milieu du cinéma, mais ça vous allez nous le dire. Alors pour dire un peu qui vous êtes spécialiste de sciences politiques et puis vous êtes notamment journaliste. Alors, ce que j'aimerais savoir en premier lieu, c'est ce qui vous a emmené avoir cet intérêt pour le cinéma et aussi cet intérêt pour la lutte des classes. Comment ces deux piliers de votre analyse sont arrivés chez vous?
1: Pour le cinéma, c'est rien de vraiment exceptionnel. C'était un peu familial. Enfin, je regardais des films avec ma mère quand j'étais petit, puis adolescent, et après c'est devenu un peu une passion, comme ça prend à plein de gens. Donc là j'ai commencé à regarder des centaines, puis des milliers de films, et en fait moi ma légitimité, j'essaie de la trouver là-dedans, dans une légitimité de spectateur, quoi. Le fait d'avoir vu un certain nombre de films, ça permet de repérer des patterns, comme on dit, des choses qui se répètent, des tendances, et c'est ça que j'essaie d'analyser dans ce livre et sur...
0: Et alors, juste avant que vous passiez à la lutte des classes, je crois que vous regardiez les films sur cassette, c'est ce que vous dites, vous racontez un peu dans le livre d'où est née votre passion pour le cinéma. C'était les cassettes vidéo, c'est ça?
1: Je dis DVD, les cassettes.
0: DVD,
1: si
0: oui, pardon,
1: aussi,
0: oui, les cassettes vidéo, enfin les DVD, oui, pardon. Non, ça c'est plutôt ma génération, vous êtes très jeune.
1: Je suis assez vieux pour en avoir quand même encore des cassettes, mais j'ai quand même vécu le passage au DVD. Donc oui, bah c'est classique, quoi, les vidéoclubs, etc.
0: Donc pas le cinéma, la sortie au cinéma dans une salle de cinéma, c'est plutôt quand même les choses où on peut faire arrêt sur image, où on peut revoir. Il y a quand même déjà ce regard un peu de passionné qui va analyser, qui peut faire arrêter, repasser, revoir 10 fois les mêmes scènes.
1: Bah moi là, j'aime beaucoup aussi aller voir les films en salle. Après c'est vrai que je partage pas la sacralisation qui existe parfois de la salle dans le milieu cinéphile, parce que je pense pas que ça correspond à la réalité des pratiques, à la manière dont les gens regardent les films. C'est pas vrai que les films sont toujours mieux en salle. Il y a plein de salles qui sont pas terribles, en fait. On est mal installé, ou le son est pas bon, ou l'écran est tout petit. Des fois aussi, c'est un point de vue assez parisien. La salle est plus accessible à Paris qu'ailleurs. Des fois, on n'a pas accès à des films. Par exemple, si on aime bien regarder les films en VO, on ne peut pas les voir en VO partout. Tous les films ne sont pas distribués partout de la même façon. Enfin, voilà. Donc, je ne sacralise pas trop à la salle, mais j'aime beaucoup aller le voir au cinéma aussi. Mais effectivement, moi, ça a été beaucoup les vidéoclubs quand j'étais ado, et puis après, Internet, comme beaucoup de gens.
0: Et vous étiez à Paris, justement, ou pas?
1: Jusqu'à mes 14 ans, oui.
0: D'accord. Donc oui, parce qu'effectivement, c'est un peu là-dessus que je voulais vous entendre. Le cinéma, faut en avoir un là où on habite. Et du coup, c'est pas forcément évident d'avoir un cinéma partout. Voilà. Et du coup, comment on est devenu, vous, à avoir une analyse comme ça, un peu marxienne des choses?
1: Là, je pense que ça vient un peu de pareil, de mon milieu familial. Mon père... Je viens plutôt d'un milieu ouvrier, ma mère institutrice. Donc c'est, j'étais entre les classes populaires, les classes moyennes. Et après, ma vie était amenée à fréquenter la bourgeoisie. Et je crois que ça a créé un décalage chez moi. Et je crois que quand on ressent ça, après, on cherche un peu des analyses qui permettent de comprendre certains ressentis. Donc assez jeune, j'ai commencé à m'intéresser au marxisme, à militer dans mon adolescence, quoi. Et à partir de là, c'est vrai que ça m'a pas quitté. C'est comme ça que je suis arrivé à Frustration. Ça m'a permis de développer un peu ces analyses, quoi. Frustration, donc un magazine anticapitaliste.
0: Absolument. Bien connu maintenant. Qui part en kiosque, hein, c'est ça, un peu?
1: Ouais, en fait, de base, c'était en kiosque, Frustration. Petit tirage. C'était assez anonyme.

0: Nîmes encore, mais assez radical. Puis ensuite, il y a eu une réflexion au sein de l'équipe de se dire qu'en fait, ça toucherait plus de monde en passant sur Internet. Pareil, renoncer un peu à la sacralisation du papier aussi, c'est un autre sujet, ça. Et ensuite, du coup, ça a pas mal percé au moment des Gilets jaunes. Moi, c'est peu de temps après que j'ai rejoint. C'est à ce moment-là que j'ai découvert Frustration. J'ai beaucoup aimé parce que c'était l'approche qui, moi, me plaisait sur les Gilets jaunes. Et après, quand on est arrivé, on s'est dit, OK, comment on peut se professionnaliser? Et une des manières, donc, ça a été de faire des appels aux dons. Et pour avoir des dons, et ben, on voulait offrir des cadeaux aux gens. Et on s'est dit, ben, en vrai, on devrait refaire un magazine papier une fois par an. On vendrait aussi à côté. Et c'est comme ça qu'on s'est mis à refaire un numéro papier annuel. Donc, une fois par an, on sort un papier. Et là, le même jour que la sortie du livre, donc le 4 février, il y a le nouveau numéro papier de Frustration qui sort et qui parle de la ville capitaliste.
1: Ah bah très bien, ah bah, il faut faire une double emplette ce jour-là, Bourgeois Gaze et Frustration, vous faites des lots, non? Vous faites enfin, comment dire, une présentation en librairie où on pourra acheter les deux, dites-nous.
0: Absolument, ouais,
1: Ah bah voilà,
0: absolument. En
1: j'étais
0: fait,
1: sûre.
0: le 13 février, donc à la Cité Fertile, on fait la soirée de lancement à Pantin, donc on fait la soirée de lancement du numéro papier, où on parlera aussi de Bourgeois Gaze. On refait la même chose à Toulouse, à la librairie Ombre Blanche le lendemain, le 14 février. On va répéter un peu comme ça les présentations doubles du livre et du numéro papier.
1: Très bien. Bon, ben là, on a déjà envie d'acheter Frustration. On va tâcher d'avoir envie d'acheter Bourgeois Gaze. Alors, Bourgeois Gaze, il faut peut-être définir le concept ensemble. Qu'est-ce que ça veut dire, Bourgeois Gaze? Parce qu'on a beaucoup parlé du male gaze, c'est-à-dire du regard masculin au cinéma. Et puis, il y a plein de concepts comme ça qui sont souvent à consonance anglo-saxonne, d'ailleurs, qui se sont invités comme ça dans l'actualité, qui ont été repérés. Bourgeois Gaze, c'était un petit peu l'élément manquant par rapport à tous ces concepts?
0: Je pense qu'en fait ça existait un peu avant que je le formule ainsi. Il y avait pas mal de réflexions éparses mais assez fines sur pas mal de sujets que j'aborde dans le livre, hein. Je prétends pas inventer tout. Par contre, ça n'avait pas été formulé et articulé de cette manière, il me semble. Et de ce point de vue-là, oui, ça me semblait manquant. C'est clairement une référence au male gaze. Donc, le regard masculin qui avait été développé par Laura Mulvey dans les années 70, donc qui était une critique et qui analysait donc la prédominance d'un regard masculin au cinéma. Ça passait beaucoup par l'objectification des femmes. Je parle pas que de leur sexualisation, vraiment le fait qu'elles soient utilisées de manière très secondaire en fait dans les récits et que le point de vue soit toujours le point de vue de l'homme. Donc c'est pour ça que je fais un anglicisme et que je me réfère à cette analyse. Après, il y a d'autres raisons. Hein. La raison au tout départ dans les articles, c'était un peu l'autodérision. Hein. C'était plutôt pour rigoler. Enfin, l'article en général était un peu articulé comme ça. C'était pour donner un vernis, un télo au propos et c'était plutôt pour rigoler. Et comme ça avait un peu pris, que j'ai vu que le terme était réutilisé, etc. après ça, parce que pour le coup, le terme était, a priori, n'existait pas trop dans le débat public avant. C'est là où je me suis dit, OK, il y a peut-être quelque chose à creuser et peut-être je peux lui donner un peu plus de matière à ce concept. Après, il y a sur l'anglicisme, parce que c'est souvent quelque chose je comprends qu'il y a des gens qui n'aiment pas ça, parce que ça peut, on se dit, OK, pourquoi l'anglais? Regard bourgeois, ça suffit, parce que bourgeois gaze, c'est regard bourgeois. Bah aussi, c'est parce que ça crée c'est pour ça que je pense que les mots anglais comme ça marchent bien. C'est pas juste un effet de mode. Je crois que ça crée des ruptures aussi dans les phrases. C'est-à-dire, en fait, ça singularise un peu un concept quand on utilise l'anglais. C'est-à-dire, on dit ça s'évacue moins dans le discours. Parce que, par exemple, je sais que quelqu'un comme Frantz Fanon, qui était un penseur et militant anticolonialiste, parlait beaucoup du regard blanc, par exemple. Mais on voit bien que c'est pas resté comme concept. Parce qu'en fait, je trouve que quand on met de l'anglais ou une autre langue dans une phrase en français, ça la renforce. Donc voilà, c'est un peu toutes les raisons pour lesquelles je suis utilisé ce terme-là. Et du coup, ouais, le regard bourgeois, donc le bourgeois gaze, moi je le définis comme la manière dont, dans de larges pans du cinéma, le monde social est perçu à travers un peu les lunettes déformantes de la bourgeoisie.
1: Et alors, comme pour le male gaze, vous avez formulé des questions qu'il faut se poser pour savoir si un film a un regard bourgeois ou pas. Alors, par exemple, les personnages principaux évoluent-ils majoritairement dans des espaces bourgeois? Grands appartements, maisons d'architectes, résidences secondaires, lieux luxueux, etc. Deuxièmement, les conditions matérielles et contraintes économiques des personnages. Par exemple, est-ce que les salaires, les dettes, les logements modestes, les difficultés financières sont évoqués? Est-ce que c'est présent ou absent dans la narration? Enfin, il y en a plein d'autres comme ça. Et vous avez donc fait ce parallèle parce que pour définir le male gaze, il y a justement, est-ce que il y a les personnes ont des interactions, enfin, j'ai plus exactement les questions, ouais, hein, mais voilà, est-ce que les femmes parlent d'autres choses que d'hommes, est-ce que, etc. Et là, donc, vous avez réussi à formuler des questions qui sont assez, comment dire, significatives et symptomatiques d'un bourgeois gaze. Est-ce que vous pouvez les développer un peu ces questions pour qu'on voit vraiment de quoi on parle dans les films?
0: Ouais, effectivement, une des premières personne avec qui j'avais parlé du livre m'avait dit « ce serait marrant que tu fasses un test de Bechdel, donc appliqué au regard bourgeois ». Je me suis dit « c'était une bonne idée ». Donc j'ai essayé d'y réfléchir. Donc le test de Bechdel, comme vous l'avez dit, c'est de repérer en fait pas exactement le male gaze, mais une forte centralité masculine. Donc je me suis inspiré de ça. Du coup, ça, je pense que le test repère pas forcément du bourgeois gaze dans le sens où on peut traiter des classes populaires en ayant un regard bourgeois et on peut traiter de la bourgeoisie en ayant un regard qui ne l'est pas. Mais ça permet en tout cas de voir une forte centralité bourgeoise. C'est comme ça que je crois que je l'approche. Donc c'est plutôt un constat un peu macro plutôt que de se dire forcément le film s'y répond, il est forcément bourgeois, mais ça donne un indice comme le test de Bechdel, je pense, donne un indice, quoi. Ouais, il y en a plusieurs. Donc il y a l'absence de questions, des questions matérielles, qui sont, enfin voilà, c'est-à-dire que l'absence de contraintes matérielles, on est beaucoup contraint matériellement dans la vie de la plupart des gens, mais la bourgeoisie un petit peu moins ce souci, et c'est assez présent dans les films, parce que on dirait que le travail n'existe pas, ils vaquent à leurs occupations, comme s'ils n'étaient pas soumis au salariat, comme quand même la grande majorité des gens sur la planète, en France c'est certain. Donc il y a l'absence de personnes issues des classes populaires ou des classes moyennes avec une subjectivité un peu forte. Donc là, c'est savoir est-ce qu'ils sont un peu au centre du récit ou est-ce que s'il y en a, c'est vraiment une domestique qu'on voit une minute, quoi. Si c'est le cas, évidemment, on peut se dire que le personnage se concentre plutôt sur des personnages bourgeois. Il y a les lieux dans lesquels évoluent les personnages. Donc ça, c'est ce qu'on est dans des grands appartements haussmanniens, des appartements d'architectes, etc. Là, on peut se dire, bon, c'est des lieux. Est-ce qu'on est à Paris? Si on est à Paris, dans quel Paris?
1: Oui, voilà. Ce qui est un peu choquant, c'est que parfois, on a des classes qui sont dites moyennes, mais qui habitent dans un 300 mètres carrés. Enfin, là, j'abuse, hein. Mais en réalité, on se dit, il est prof. Ah ouais, il est prof et il habite à Paris dans un appartement haussmannien, mais... Bon, ça devait être un héritage. Il n'est pas que prof, parce que c'est... Enfin, voilà, il y a des décalages un peu comme ça.
0: Je crois que la question du décor et des appartements, c'est quelque chose qui frappe beaucoup, et je pense que le bourgeois gaze fait résonner ça. Je sais pas, le genre, enfin, le fait que... C'est un des premiers constats, je pense, que tout le monde fait, ce truc du logement, en fait, qui ne correspond pas du tout à la classe... Ce qui sont des appartements qu'on n'a jamais vus en vrai, qui correspondent pas à la classe sociale des gens qu'on voit. C'est quelque chose qui existe aussi dans le cinéma américain. C'est pas, pour le coup... Enfin, ça n'a rien de spécifiquement français. Dans la série américaine, c'est quelque chose qu'on retrouve beaucoup dans Gossip Girl, par exemple, le personnage un peu pauvre, il vit dans un loft à Manhattan. Dans Emily in Paris, c'était devenu un peu une blague. Donc, c'est l'histoire d'une jeune femme qui travaille dans la mode à Paris, qui vient des États-Unis. Elle a un appartement dans un super quartier, etc., qui ne correspond pas non plus à son salaire. Moi, je parle de deux films, notamment. Je parle de Flashdance et de Stigmata. Il y en a une qui est des personnages qui est ouvrière sidérurgiste et gogo danseuse la nuit, et l'autre qui est coiffeuse. Et les deux vivent dans des super grands lofts à Pittsburgh. Donc, c'est bizarre quand même. Enfin, je sais que c'était les années 80, mais quand même, quoi. Donc, je suis allé voir les salaires d'époque et je suis allé voir les prix.
1: Les loyers d'époque.
0: Ouais, donc, ça correspondrait à peu près à 70% de leur salaire. Voilà. Bon, après, tous les films vont pas être réalistes, mais donc, ça crée une déformation, en fait, sur ce que c'est l'habitat réel des gens, quoi.
1: Il y a aussi les sujets des films, notamment.
0: Oui, c'est clair. Oui, c'est ça, la dernière question. Donc, en fait, l'idée, c'est que si on répond oui à ces quatre questions, on peut dire qu'il y a une forte centralité bourgeoise. Donc, la dernière question, c'est quelles sont les préoccupations principales. Voilà, si on prend, par exemple, un moment d'égarement de Jean-François Richet... le désir pour la fille de son ami en vacances n'est pas la préoccupation de plein de gens, quoi. Je veux dire, il y a plein de préoccupations qui arrivent avant, ce genre de préoccupations pas forcément très glorieuses, quoi.
1: Et puis après, bah voilà, vous dites, il est beaucoup question souvent d'héritage, de choses, enfin voilà, j'allais dire de couper les cheveux en quatre, mais c'est pas très sympa. Mais voilà, il y a beaucoup de films comme ça, voilà, où un problème qui pourrait paraître secondaire à beaucoup de gens dont la survie est le principal problème sont mis en avant.
0: L'héritage, il me semble que c'est un bon exemple parce que c'est un sujet qui est pas mal traité quand même au cinéma, et on sait bien qu'il n'est pas traité chez des personnes très privilégiées économiquement, chez la bourgeoisie, qu'il est traité ailleurs. Bon, les conflits d'héritage, ça peut arriver un peu partout, je pense sur la répartition, mais en tout cas, par exemple, les questions de fiscalité, c'est pas du tout les mêmes. J'avais vu une fois Michael Youn, par exemple, qui est lui-même réalisateur, il se plaignait du fait qu'on prenait 40%, que l'État prenait 40% de son héritage, et qu'en fait, ses parents, ils avaient travaillé dur pour avoir des maisons, etc. Bon. En plus, c'est quelque chose qui résonne fort chez les gens, parce que quand on a un petit quelque chose, quand ses parents ont un petit quelque chose, se dire tout de suite, on va prendre 40%, ça, c'est terrifiant, sauf que c'est absolument pas le cas. C'est-à-dire que les frais de succession en France sont exonérés jusqu'à 100 000 euros. Donc, en fait, des gens qui touchent des héritages supérieurs à 100 000 euros, en sachant que c'est par parent et à chaque héritage, et que c'est réparti, c'est 100 000 euros par personne, c'est-à-dire que c'est réparti entre les différents frères et sœurs, c'est très très rare. Je crois que 80% des successions, en fait, sont en dessous de 100 000 euros. Donc ça concerne d'infimes minorités, mais Michael Nunes n'est pas capable, dans cette interview, de se rendre compte qu'il parle juste d'une très petite minorité de personnes. Donc c'est pas étonnant que ces gens-là qui font des films soient pas au fait que leurs préoccupations sont pas les mêmes que tout le monde.
1: Oui, mais alors ça rejoint ce que vous dénoncez, c'est-à-dire c'est pas tellement de s'intéresser aux problèmes bourgeois que vous reprochez. Il peut y avoir de très bons films qui traitent de la bourgeoisie avec des bourgeois et des problèmes bourgeois, pourquoi pas. Mais c'est le fait de faire semblant que les problèmes bourgeois sont les problèmes universels. C'est ça le gros problème que vous dénoncez principalement.
0: Oui, absolument. Oui, c'est ça. Moi, je pense pas que les films bourgeois sont des ou avec un regard bourgeois sont des mauvais films. Il y en a plein qui sont excellents, je le dis dans le livre, c'est pas mon...
1: C'est bien, on est toujours bon quand on parle de ce qu'on connaît, de toute façon.
0: Oui, c'est ça, exactement. Ouais, c'est exactement ça. D'ailleurs, quand ils parlent de ce qu'ils connaissent pas, c'est là où je trouve que ça a un impact
1: on va
0: esthétique.
1: Y venir, on va y venir.
0: Ouais. Pardon, du coup, la question, c'était...
1: C'était, voilà, est-ce que le problème, c'est pas que... Bon, on va évoquer, bien sûr, la sociologie des gens qui font le cinéma, hein, mais justement, cette sociologie étant, vous allez détailler, mais massivement bourgeoise, en fait, les gens qui ouais. fabriquent les films, qui les distribuent, le biais, c'est qu'ils font comme si les choses qui les intéressent sont universellement intéressantes et ils représentent l'ensemble de la société.
0: Oui, absolument. Bah, je pense aussi que c'est un effet de masse. En fait, à force de voir des films qui parlent que de ces sujets-là, on a l'impression du coup que ça se prétend universel. Après, c'est vrai en fait que... c'est-à-dire, je pense que c'est un peu une des caractéristiques probablement d'un bon film. Je pense que à travers depuis sa classe, on peut parler de sujets qui concernent tout le monde. Voilà, l'amour, ça peut concerner plein de gens, la maladie, ça peut concerner plein de gens, etc. En revanche, c'est vrai que même ces problèmes-là se posent pas du tout de la même façon selon la classe sociale. Donc, même dans cette universalité-là, je pense que c'est pour ça qu'il y a plein de gens, y compris issus de travailleurs, des classes populaires, des classes moyennes, qui peuvent regarder ces films et trouver un intérêt, parce qu'en fin, ça résonne quand même avec certains aspects de nos vies. On a l'amitié, etc. Mais on passe quand même à côté de plein d'autres sujets. Et c'est ça, effectivement, que je regrette principalement dans le livre, c'est l'absence, en tout cas pas totalement absent, mais en tout cas le fait que ce soit très minoritaire, les récits qui proposent d'autres choses, quoi.
1: Et du coup, ça efface aux yeux du grand public, puisque en fait, les gens qui ont des problèmes de fin de mois, qui vivent à la campagne, etc. Tous ces gens-là, ils sont effacés de fait dans l'imaginaire populaire. C'est pas nouveau que l'histoire soit écrite par les riches, hein. C'est même ça, depuis l'écriture de l'histoire, c'est comme ça. Mais cet effacement des classes populaires, ou en tout cas cette relégation, c'est-à-dire que très clairement le message, c'est vous n'êtes pas intéressant. Ou alors quand vous êtes intéressant, quand on s'intéresse à vous, on vous caricature. Donc il y a cette maltraitance-là qui, selon ce que vous démontrez, hein, n'est pas sans lien avec justement la sociologie des des gens qui font le cinéma. Vous dites, il y a 70% des réalisateurs qui viennent de la classe bourgeoise. Vous pouvez détailler un petit peu justement cette sociologie des gens qui font le cinéma. C'est pas tout le monde qui fait du cinéma et qui s'autorise à en faire.
0: C'est clairement pas tout le monde. Donc moi, quand j'ai voulu chercher des chiffres sur ça, j'en ai trouvé qui étaient très intéressants sur la représentation des classes sociales dans le cinéma. Ça, j'ai trouvé. C'est le collectif 50-50 qui fait ça, qui s'intéresse pas d'ailleurs qu'aux questions des classes sociales, mais aussi à la représentation des femmes, à la représentation des minorités raciales, etc. Donc ça, j'ai trouvé. Par contre, sur l'origine sociale des réalisateurs, j'ai pas trouvé. Donc j'ai fait moi-même. Donc j'ai pris un corpus, on va dire, de je sais plus le chiffre exact, mais je crois que c'est autour de 260 réalisateurs. J'ai pris donc les réalisateurs des films des 35 dernières années, donc à partir des années 90, en France. Et j'ai constaté effectivement que, sans surprise, mais je voulais quand même le vérifier histoire de pas être juste dans les clichés, quoi, mais que donc 70% des réalisateurs et réalisatrices en France proviennent soit des classes supérieures, des catégories sociales, socio-professionnelles supérieures, soit de la bourgeoisie, voire carrément de la grande bourgeoisie.
1: Et voir aussi du cinéma.
0: C'est ça. Alors là, c'est à peu près 40% qui viennent du milieu artistique. Et dans ces 40%, à peu près 30% qui viennent du milieu du cinéma directement. Quoi. Nepo baby, comme on dit, donc des enfants de personnalités du cinéma. Quoi.
1: Donc on peut parler des Gainsbourg, Charles, voilà, vous avez parlé aussi de Suzanne Lindon, qui elle a fait un premier film très très jeune.
0: Oui, à 21 ans, ce qui est extrêmement rare. Hein, l'âge moyen d'un premier film, c'est 35 ans. Donc on pourrait se dire que c'est de la méritocratie, c'est bien, c'est une réalisatrice, une femme, c'est plus dur. Ça, c'est vrai, hein, de faire des films quand on est une femme. Encore aujourd'hui, il y a des petits progrès, mais ça reste beaucoup plus dur. Néanmoins, par contre, elle vient pas de nulle part. C'est la fille de Vincent Lindon, quelqu'un qui lui-même vient de la haute bourgeoisie, et
1: Sandrine Kiberlin.
0: Sandrine Kiberlin, voilà.
1: Voilà. Et voilà. Et pareil, disons qu'il y a quand même aussi quelque chose de très central avec la capitale. Il y a le capital et la capitale hein, qui centralise beaucoup. Et puis le monde aussi, comme vous prenez l'exemple hein, de ce film 16 printemps, je crois,
0: ouais,
1: de Suzanne Lindon, qui a eu un fort écho médiatique. Justement, on ne peut pas s'empêcher de penser que c'est parce que c'est la fille d'eux et pas parce que c'était un excellent film que je n'ai pas vu. Donc je ne me prononcerai pas. Mais bon, la critique est parisienne, la critique est un peu d'entre-soi et aussi concernée par ces questions de bourgeoisie, puisque les journalistes cinéma sont plutôt des gens, en tout cas pour les plus anciens et les plus en vue et ceux qui font l'opinion, ils sont plutôt de la classe bourgeoise aussi, comme l'ensemble de la classe journalistique d'ailleurs. Dans laquelle je m'inclus.
0: oui, il y a en fait.
1: Avec un capital culturel, même si c'est pas un capital financier, c'est au moins un capital culturel qui fait qu'il y a plus d'écho.
0: Clairement. Après, c'est vrai que moi, je reprends un peu la définition de bourgeoisie au début parce que c'est un peu l'immeuble qu'on fait un livre qui s'appelle Bourgeois Gaze. Donc il y a la définition marxiste, ceux qui possèdent les moyens de production, il y a la définition bourgeoisienne, donc ceux qui ont du capital culturel, donc de la culture légitime, capital économique, ceux qui ont de l'argent et du capital social, donc ceux qui ont du réseau. Et moi, je l'élargis du coup aux gens qui sont assez privilégiés économiquement en général. Mais je garde quand même la question matérielle parce que je pense que c'est celle-là qui est la plus importante. Il y a plein, en fait, finalement, des gens cultivés. Il y en a vraiment dans tous les milieux sociaux aujourd'hui. On n'est plus dans les années. Enfin, ce sont toujours des gens qui avaient des cultures différentes, mais genre même l'accès à la culture, on va dire classique, légitime, ça, on n'est plus au même moment que dans les années 70, quand Bourdieu a fait ses travaux et qu'il y a 8% d'une classe d'âge qui fait des études, etc. On n'est plus tout dans cette situation. Donc, je me dis ça parce que je trouve qu'on a une utilisation du terme bourgeois qui parfois est trop extensif, c'est-à-dire. Un étudiant en lettres qui bosse au supermarché à côté, pour moi, il n'a absolument rien d'un bourgeois. Il y a une petite tendance comme ça qui permet sa récupération par la droite, notamment du terme bourgeois qui est assez bizarre. C'est une aparté, mais je trouve ça intéressant parce que justement, j'ai pas envie de tomber là-dedans avec...
1: Non, mais vous avez absolument raison. C'est surtout une question de comment on vit et de comment on a les moyens de penser à autre chose que sa survie ou pas.
0: Oui, exactement. Ouais. Parce que même si quelqu'un cultivé, s'il est très contraint matériellement, qui vit dans des petits appartements, qui sait ce que c'est un appartement insalubre, d'avoir des cafards, des souris, etc. Au final, je pense qu'il connecte avec pas mal de sujets. Mais du coup, j'ai un petit chapitre sur la critique bourgeoise, où je constate, comme vous, qu'en fait, les médias culturels ou les médias tout court sont soumis, du coup, alors la critique cinéma, du coup, est soumise aux mêmes dynamiques que la sphère journalistique en général. c'est-à-dire des rachats par des milliardaires, des banquiers, des producteurs de cinéma, ça c'est quand même plus embêtant.
1: Bah oui. Quand on parle de Bolloré qui tient aussi Canal+, comment les gens qui écrivent dans ces journaux ou qui participent à ces émissions de télévision peuvent avoir un regard neutre sur un journal qui est sur un film qui est cofinancé par leur patron? Bon, théoriquement, tout pourrait être indépendant, mais ça, c'est théoriquement.
0: C'est ça. Donc, déjà, la question, là, c'est la partie la plus dure, c'est-à-dire carrément des fois des conflits d'intérêts. On peut pas démontrer par définition, mais qui sont bon, il y a un soupçon en tout cas. Et après, il y a un truc plus plus sociologique pour le coup, qui est que la critique bourgeoise est intéressée par des récits qui la concernent. C'est assez normal en fait. Hein. On constate en fait que les gens sont assez, on peut le démontrer quoi, que les gens sont assez intéressés quand même par voir des choses qui parlent d'eux. C'est assez normal. Pas que, hein, mais aussi quoi. Du coup, le fait que la bourgeoisie soit intéressée par les problèmes des bourgeois, qu'ils soient intéressés par un film comme, je sais pas, Mes Provinciales, qui parle d'un étudiant qui arrive, qui se confronte à la cinéphilie parisienne, etc. Enfin, que ça, c'est des sujets qui les intéressent, on comprend. On peut aussi comprendre que c'est des sujets qui n'intéressent pas grand monde, à part eux. Et en revanche, quand ça parle de milieux sociaux qu'ils ne connaissent pas, comme tout le monde, ils ont des a priori sur ces milieux sociaux. Ils sont incapables de détecter s'il y a un problème dans la représentation. En fait, si ça correspond à leur cliché, c'est là qu'ils valident, ils mettent en tampon réalisme. Parce que du coup, c'est assez agaçant. Parce que plus c'est irréaliste, plus ils valident. Je pense par exemple à un film comme La tête haute d'Emmanuel Berco, dont je ne parle pas dans le livre d'ailleurs, mais je l'ai vu depuis parce qu'on a pas mal parlé.
1: Rose Lamy en parle dans son livre.
0: Absolument, ouais, j'allais très fâché contre le film, j'ai compris pourquoi. En fait, c'est assez intéressant même de voir comment le tournage s'est fait. C'est-à-dire qu'ils ont trouvé donc, effectivement un acteur, un vrai prolo, il en fallait un, donc ils ont pris quelqu'un qui vient d'un CAP menuiserie, un très bon acteur par ailleurs, hein, c'est pas du tout la question. Mais justement, en fait, elle arrêtait pas de se plaindre, Emmanuel Berco, que le fait qu'il était poli, bien élevé, pas violent, etc. Et du coup, elle a passé des mois à chercher un vrai acteur qui corresponde à l'image qu'elle voulait donner, c'est-à-dire quelqu'un d'hyper vulgaire, d'hyper violent, qui se tape tout le temps, et elle ne trouvait pas. Donc elle lui a dit, bon, bah tant pis, tu vas faire semblant d'être hyper violent, etc. C'est assez intéressant parce que du coup, tout le monde a dit, c'est super réaliste. Je crois que la seule critique négative du film, c'est Jean-Philippe Tessé. Et je ne suis pas surpris parce que c'est une des personnes que je cite dans le livre, justement, sur le vide politique du cinéma français. C'était le titre d'un dossier des Cahiers du cinéma dans lequel il écrivait et qui avait déjà des analyses super intéressantes sur tout ça, quoi, sur ce cinéma social.
1: Juste pour parler de Tête haute, hein, ça pour le coup je l'ai vu, c'est un des rares films que j'ai vu. Et effectivement, c'est l'histoire d'un gamin qui est à l'ASE et enfin qui est placé, qui a une vie très compliquée, qui doit s'occuper d'un petit frère, qui a une mère aimante mais un peu défaillante parfois, instable, et qui va trouver plus ou moins son chemin grâce à une juge grande bourgeoise.
0: Voilà,
1: incadré, enfin incarné par Catherine Deneuve. Voilà. Bon, après, c'est aussi des choses. C'est bien de parler de ce sujet de l'ASE. C'est bien de parler des juges pour enfants. C'est bien qu'il y en ait encore des juges pour enfants. Mais ceci dit, effectivement, c'est assez vexant pour l'acteur qui a été choisi d'une manière totalement essentialisante à laquelle il a fini par se conformer, mais en tant que comédien et pas en tant que personne.
0: Ouais, moi, je trouve ça très bien de parler de certains sujets. Après, la question, c'est toujours la manière dont on en parle. Par exemple, en fait... il y a une dizaine de scènes de bagarre dans le film, c'est énorme.
1: Ouais.
0: C'est très très insistant. Je veux dire, des jeunes hommes violents, il y en a dans tous les milieux sociaux, mais il y a une surreprésentation des jeunes hommes violents dans ce cinéma social. Dans Vin Dieu, c'est la même chose.
1: Absolument, j'allais évoquer Vin Dieu avec vous.
0: Donc on voit qu'il y a cette surreprésentation et qui correspond à un imaginaire, quoi. Un truc très bestial. D'ailleurs, c'était noté dans les critiques aussi, qui disaient cette énergie animale, enfin. Il le comparait à un animal, en fait, l'acteur de La tête haute. Et ça me pose vraiment problème. Parce que c'est
1: Pareil pour Vin Dieu. Enfin, j'ai failli aller le voir parce que moi, l'histoire de gars qui... Enfin, moi, je travaille aussi à l'Humanité et j'aime bien les histoires industrielles qui réussissent, les histoires de gens qui remontent des usines, etc.
0: Ouais.
1: Enfin, de réussite industrielle à échelle humaine, moi, ça me plaît. Et c'était ça qui me plaisait dans le film. J'ai vu la bande-annonce Et je me suis dit, bah non, j'y vais pas, en fait. Parce que c'était. Je savais que ça allait m'agacer. La manière dont c'était filmé, avec la surreprésentation de l'accent, du côté campagnard, déjà dans la bande-annonce, des trucs qui me paraissaient complètement irréalistes. Bon, c'est un film, c'est du cinéma, autant aller voir du documentaire, ce sera une de mes questions suivantes. Mais en l'occurrence, c'est vrai que si on s'intéresse vraiment aux choses, on a l'impression que c'est pas au cinéma qu'on va aller voir des choses qui nous plaisent, en fait. Enfin, en tout cas, de ce point de vue-là, notamment sur des choses qui se passent à la campagne, des histoires de fermes, de choses comme ça.
0: La ruralité est effectivement très absente du cinéma français. Il y a l'immense, enfin la majorité des films en France se passe à Paris. La grande majorité des tournages, à peu près 50%. 50% des tournages se déroulent en Île-de-France, et quand c'est ailleurs, ça ne veut pas forcément dire que la fiction se déroule pas en Île-de-France, que des fois on utilise d'autres villes pour reproduire Paris. Et ça, bah, évidemment, ça a des causes sociologiques dont on parlait juste avant, c'est-à-dire que 83% des salariés de l'audiovisuel en France sont en Île-de-France, 70% des entreprises de production audiovisuelle sont en Île-de-France, et quand je dis production audiovisuelle, du coup, c'est plus large que la simple production de long métrage. Donc évidemment, ça a des effets, quoi. Je veux dire, si tous les gens qui font le cinéma sont parisiens, évidemment, ça, et que les tournages sont faits à Paris, évidemment, pour la représentation de la ruralité, c'est pas super. Mais ça s'arrête pas à la ruralité, hein. C'est-à-dire que déjà, quand les films se passent à Paris, c'est dans le Paris, c'est très principalement dans le Paris bourgeois. Il y a une absence totale des territoires ultramarins.
1: Oui.
0: Il y a eu un film là, il y a peu de temps, mais c'est rarissime. Même en fait, les grandes villes, hein, je veux dire, Marseille, c'est pas la ruralité, hein, mais c'est 3% des lieux de fiction des films français. Alors que c'est la deuxième ville de France en termes de nombre d'habitants. C'est une ville quand même qui a un potentiel narratif énorme. C'est une ville qui est connue dans plein de. Enfin, peut-être pas dans le monde entier, mais dans largement au-delà de genre les gens qu'il y a plein de gens dans l'Europe qui connaissent Marseille.
1: Et surtout en Afrique, enfin en Afrique du Nord, enfin c'est Marseille, c'est la passerelle vers les anciens pays colonisés quand même.
0: Exactement. C'est un port historique, etc. Enfin, je veux dire, c'est pas ça va, quoi. Et pourtant, c'est très absent, quoi.
1: Je vous propose qu'on écoute un petit peu de musique et qu'on se retrouve pour parler de encore plein d'autres choses, notamment de l'absence ou de la très très mauvaise représentation qu'on a non seulement de la ruralité des autres villes que Paris, mais surtout de la périphérie de Paris et de la banlieue en général. Là, vous avez une charge assez violente contre les réalisateurs qui se sont emparés de ces sujets non sans clichés.
2: Mais où vous étiez? Je vous cherche depuis 1 heure.
3: Désolé, mais j'étais encore au self. Ils ont un très bon gratin dauphinois aujourd'hui.
2: Vous m'avez fait perdre une belle occasion de gagner un marché. Et vous m'avez coûté de l'argent.
3: Allô?
2: Je sais pas ce qui me retient de vous foutre à la porte.
3: Vous pouvez pas, désolé, je suis qu'un simple stagiaire, n'oubliez pas.
2: C'est tout ce que vous trouvez à dire.
3: Ouais. Allez vous faire foutre.
4: Ah ben là

0: Vous écoutez toujours Liberté sur Parole sur Cause Commune 93.1 avec aujourd'hui comme invité Rob Grams, auteur de Bourgeois Gays, ou Gays, je ne sais pas comment on dit. En tout cas, ça, c'est le titre de son livre paru aux éditions Les Liens qui Libèrent et Frustration, Bourgeois Gays, la domination de classe au cinéma. Et à l'instant, on écoutait À bas la hiérarchie de Stupéflip. Alors c'est votre choix, Rob Grams, pourquoi ce choix ?
1: Alors, il y a plusieurs raisons. En fait, à Frustration, on fait des chroniques musicales. Les trois chansons que j'ai prises, c'est des chansons sur lesquelles j'ai fait des chroniques musicales. On en fait pas toutes les semaines, on essaie d'en faire assez régulièrement. Et à bas la hiérarchie, c'est la particularité que je cite la chanson dans le livre, un peu pour rigoler aussi. Et Nicolas Framont, qui est co-rédacteur chef de Frustration, l'avait aussi cité dans un de ses derniers livres sur le travail, Vous ne détestez pas le lundi. Parce que c'est une chanson que je trouve fait un peu du bien après une journée de travail, etc. On a subi la hiérarchie de son chef. Je pense qu'elle a été pensée comme ça, cette chanson. Et dans le cadre de Bourgeois Gays, ce qui est intéressant, c'est qu'il y a une phrase qui dit... Pense à Rosetta, à ressources humaines, chaque fois que tu te feras ken par ce putain de système. Et donc, ça montre quand même qu'il y a des films qui résonnent chez les gens pour parler de leur situation, quoi. Mm-hmm. Et là, il cite ces deux films qui sont des films que je trouve, que je mets un peu en contrepoint d'autres films que je cite dans le livre, parce que je trouve qu'il y a des représentations intéressantes des classes populaires, du travail dans ces deux films. En tout cas, il y a au moins des essais, quoi.
0: Il y a au moins des essais. Et alors, je voulais citer un des derniers films que j'ai vu qui n'a peut-être pas été encensé par la critique, mais c'est un film sur les gilets jaunes. Ça s'appelle Les Braises. C'est Thomas Kruzoff, je crois, qui a fait la réalisation. Il y a Virginie Efira hein, qui est dans le film et qui incarne une ouvrière qui découvre le collectif des gilets jaunes. Et enfin voilà, il y a une histoire d'amour et de couple. Pour le coup, je trouve que les classes populaires sont plutôt très bien représentées dans ce film, puisque c'est une maison où qui sont en train de faire des travaux à l'intérieur, qui a deux enfants, que ça se passe pas à Paris, et surtout que la représentation du travail à la chaîne et de la hiérarchie est assez bien représentée dans ce film, avec les petites vexations, avec la manière dont on essaye de diviser les ouvriers. Enfin, c'est peut-être moi qui ai projeté beaucoup de choses, mais en tout cas, j'ai trouvé que ce film qui a été critiqué par ailleurs, pas par moi, enfin moi je l'ai critiqué positivement dans le journal où je travaille, mais voilà, qui j'ai trouvé qu'il avait plutôt une approche de ce point de vue-là, du point de vue du bourgeois gays, il passait à peu près toutes les critiques possibles, il dépassait les critiques, mais par contre vous n'êtes pas forcément entendre avec les films où il y a Vincent Ladon qui joue les ouvriers. Je pense à ça parce que vous évoquez justement les paroles de cette chanson où il est question d'un des films où Vincent Lindon incarne un rôle, en tout cas.
1: C'est La loi du marché.
0: Oui, La loi du marché, c'est
1: ça. De Stéphane Brisé.
0: Ouais.
1: Effectivement, en fait, j'ai une partie du coup sur le cinéma social. Et là, je m'inspire de critiques dont j'ai déjà parlé un petit peu plus tôt, Stéphane Delorme, Jean-Philippe Tessé, qui était critique au cadre du cinéma et qui avait écrit un dossier que j'avais trouvé hyper intéressant en 2015 qui s'appelait Le vide politique du cinéma français. Et justement, il faisait un peu de la loi du marché le symptôme de ce cinéma social très dépolitisant. Donc là, on est dans des situations un peu particulières. Stéphane Brisé, c'est pas du tout quelqu'un qui vient de la bourgeoisie, c'est un peu une exception d'ailleurs dans le cinéma français. Pour autant, il y a des choses qu'on retrouve systématiquement, à savoir des formes de misérabilisme, mais plus largement en fait une surreprésentation de la tragédie, quoi. C'est-à-dire que ça finit toujours très mal, ça ouvre jamais de nouvelles perspectives. La loi du marché effectivement correspondait à ça, mais depuis une dizaine d'années, depuis que le dossier est sorti, en fait, cette grille d'analyse a fait que se confirmer, quoi. C'est-à-dire en fait, on est tout le temps dans ce registre tragique qui en fait est extrêmement déprimant, beaucoup plus que c'est bien que ce que j'essaie de dire dans le livre, c'est qu'à mon avis ça ne s'adresse pas aux personnes concernées, c'est-à-dire je vois pas pourquoi un caissier de supermarché aurait envie de voir un film où qui est aussi surplombant sur sa condition. Ça me paraît insensé. avec enfin ce que analysaient ces critiques, c'est qu'il y a même des dispositifs d'humiliation des salariés qui sont un peu ceux aussi de la caméra, c'est-à-dire en fait une espèce de fête de départ complètement nulle où en fait la salariée pleure d'émotion et reconnaissante etc, et en fait ça c'est un peu ça donne un peu un côté un peu dégoûtant à la scène quoi, c'est-à-dire en fait on dirait que tout le monde est complètement inconscient de ce qui se passe, ce que je pense pas du tout être vrai.
0: Et donc ça vous êtes assez critique sur le fait que bah on est forcément dans le registre du misérabilisme et de la tragédie quand on parle des ouvriers. C'est cependant pas toujours le cas, il y a quelques exceptions. Je pense, alors il y en a un que vous citez avec un film où une des héroïnes Corinne Maciero, oui. C'est un des seuls que j'ai vu, j'oublie le titre.
1: C'est Discount.
0: Discount,
1: ouais,
0: voilà.
1: C'est un peu l'antithèse.
0: Donc, il est plutôt joyeux, lui.
1: Ouais.
0: Il est plutôt joyeux et déconnant et drôle, et c'est de la vraie comédie.
1: Ouais, c'est vraiment l'antithèse de... C'est vraiment, ça parle du même sujet. C'est des employés de supermarché qui sont victimes un peu du management, etc. Et sauf que là où, en fait, la loi du marché est assez surplombant, Discount prend vraiment le côté l'autre côté quoi, c'est-à-dire on se met à hauteur de ces personnages, ils sont vraiment chouettes, on a envie d'être avec eux et c'est filmé un peu comme un thriller quoi, c'est-à-dire en fait ils sont, on a un peu l'impression de regarder Ocean Eleven quoi, je veux dire, en fait ils sont ils essayent de en fait ils volent des produits au supermarché et après ils font une sorte de coopérative clandestine où ils redistribuent la nourriture à prix libre ou gratuitement, je sais plus. En fait, c'est à la fois, ça montre plein de choses réelles qui se passent dans les milieux dans le secteur de la grande distribution. Et en même temps, je veux dire, ça ouvre des perspectives politiques. On s'arrive à s'identifier à ces personnages, quoi. Ils sont pas limités au rôle de victime dans lequel ils sont enfermés dans d'autres films. Et voilà.
0: Un autre film. Alors, du coup, moi, j'ai mis vos lunettes, en fait. Hein. Ce film, c'est une paire de lunettes, en fait, tout simplement. Hein. Ça vous apprend à voir les choses. Et du coup, bah, vous commencez à classer. Enfin, en tout cas, c'est comme ça que ça a marché sur moi. Je pense que ça marchera aussi, peut-être, sur les auditeurs. Classer les films que vous avez vus en fonction de bourgeois gays. Et alors, j'ai trouvé un film qui y échappe. Parce que bon, il faut quand même chercher ceux qui y échappent. Et vous le faites aussi. Hein. On va parler après de la banlieue. Je l'avais promis aux auditeurs. Mais là, plutôt sur les ouvriers, effectivement, il y a un film de Gilles Perret, une de ses seules fictions coécrites avec Marion Richoux, qui se passe en Haute-Savoie, je crois, dans sa région. Et il s'agit de... Ça s'appelle Reprise, ou je ne sais plus comment ça s'appelle. Reprise en main, peut-être. Ou je ne sais plus. Enfin, voilà, c'est des ouvriers qui reprennent leur usine. Et pareil, avec... on a envie d'être avec eux. Et pour le coup, ça finit bien. Enfin, ça finit bien. Ça finit bien, sauf que bon, ils n'arrivent pas à faire exactement ce qu'ils veulent, mais ça finit quand même pas trop mal, mais c'est plutôt très réaliste, hélas, mais très combatif aussi, et très drôle. Enfin, il y a des vrais moments de vie, de joyeuseté, de déconne et de comédie. Bon, je sais pas si vous l'avez vu celui-là.
1: J'ai pas vu celui-là. J'aime bien le cinéma de Gilles Perret. Moi, je connais son.
0: Il a fait plutôt une œuvre documentaire,
1: ouais.
0: Effectivement.
1: Mais ce qui est intéressant, c'est documentaire grand public, ce qui est pas si courant que ça. Et c'est quelqu'un qui vient pas du tout non plus d'un milieu, d'un milieu bourgeois, parce que c'est assez rare, du coup, on l'a dit, dans le cinéma français. Et clairement, ça a des effets en ce qui le concerne, quoi. J'avais vu ses documentaires sur la sécurité sociale, j'avais vu, il a beaucoup co-réalisé avec François Ruffin, j'avais vu celui sur les Gilets jaunes, qui était pas mal du tout.
0: Et alors, le meilleur de tous, enfin, pardon Gilles, si tu m'entends, le meilleur de tous, c'est quand même La Ferme des Bertrands, qui est absolument génial et où il reprend des images d'archives. Il a filmé ce film, c'était un de ses premiers films, en fait. Il avait commencé à documenter la vie de ses voisins et il a réutilisé ça pour faire ce documentaire qui est juste magnifique et où on retrouve aussi des images d'archives filmées par Marcel Trier. Okay. À l'époque, qui avait interviewé ces gens, ces paysans, du temps où la télé allait encore en campagne. Voilà, c'est un film assez formidable réellement. Les autres aussi sont très bien, mais celui-là est vraiment un gros, gros coup de cœur. Mais on parlera aussi, on va parler de plein de choses décidément, du documentaire. En quoi le documentaire échappe ou pas au bourgeois gay, ce sera une de mes futures questions. Mais je voudrais qu'on parle, là on a parlé un petit peu de la ruralité, on a parlé des ouvriers, et effectivement, un des gros enjeux est aussi la représentation des quartiers dits populaires, en gros, de la banlieue. Et ouais. Je crois que bon, ça a été déjà étudié pas mal, les films de banlieue, c'est un vrai problème en France, peut-être pas qu'en France d'ailleurs.
1: C'est un problème dans, c'est-à-dire.
0: C'est un problème en termes de représentation. Ouais, ouais, c'est-à-dire que ça conforte pas mal de clichés. Et en vous lisant, j'ai été encore plus effrayée qu'en voyant les films.
1: Ouais, bah en fait, moi ce que je constate sur déjà le cinéma de banlieue, c'est devenu un genre, alors que ça ne devrait pas en être un. C'est la même chose pour le cinéma social. Et d'ailleurs, on peut dire que le cinéma de banlieue est un sous-genre du cinéma social. C'est-à-dire que le cinéma social, ça concerne 70% de la population. Et en fait, c'est tellement rare de voir des ouvriers, des travailleurs, des classes moyennes au cinéma qu'en fait, ça devient un genre à part entière. Pour la banlieue, c'est un peu pareil. C'est-à-dire, le fait que ça se passe dans un territoire ne devrait pas justifier que ce soit un genre à part entière. D'ailleurs, on voit bien que par banlieue, on entend quartier populaire avec des personnages noirs et arabes, et pas autre chose. Hein. Quand on parle de cinéma de banlieue, on ne parle pas de Neuilly-sur-Seine, a priori, ou de Rueil-Malmaison. Donc, on parle bien de ça, et si bien que le cinéma de banlieue peut même plus ou moins se passer dans une ville, ou peut plus ou enfin voilà, c'est lié à cette catégorie de la population. Et là, pareil, il y a des choses qui reviennent. La première chose, c'est ce que disait donc les cahiers en 2015 et qui s'est très vérifié, particulièrement vérifié dans le cinéma dans le film de banlieue, c'est la tragédie, quoi. Donc ça, c'est évidemment le film un peu qui a lancé ça, c'était La Haine de Kassovitz. Encore une fois, hein, c'est pas de dire que les films sont mauvais ou pas, mais c'est juste qu'il y a des tropes comme ça qui se répètent. Divine, qui était...
0: Il fait le Douda, Benyamina.
1: Exactement, qui était très intéressant parce qu'il mélangeait plein de genres, ça mettait en avant les femmes de banlieue dans un cinéma qui jusque-là était très masculin, on voyait très peu les femmes. Maintenant, elle échappe pas, sans trop spoiler, quoi, ça échappe pas au registre de la tragédie. Ensuite, il y a eu Les Misérables de Lady Lee. Donc là, un sujet un peu compliqué, hein, parce que quelqu'un qui vient réellement là, de Montfermeil, etc., mais qui en fait filme la banlieue exactement comme elle a été filmée jusqu'ici. Donc ça, c'est peut-être lié à une sorte de reproduction d'une cinéphilie. Enfin voilà, en fait, quand on c'est pas parce qu'on vient d'un endroit qu'on reproduit pas certaines formes. C'est assez évident d'ailleurs que ça s'est passé aussi pour le male gaze. C'est-à-dire que je pense que des femmes qui ont construit toute leur cinéphilie sur des modèles masculins, c'est pas si évident quand on arrive de tout de suite arriver à proposer d'autres formes. Mais après, il y a des enjeux politiques aussi.
0: Oui, je pense qu'il y a à la fois des enjeux de inconscient, c'est-à-dire que voilà, on est formaté et on est inspiré par ce qu'on a déjà vu, mais c'est tellement difficile à produire aussi un film de cinéma que il faut peut-être se conformer au goût et aux attentes de ceux qui vont financer.
1: Bah, c'est ce que je pense, c'est-à-dire qu'en fait dans Les Misérables, c'est un discours extrêmement centriste qui est filmé à hauteur de policiers. Autant Lady Lee a vécu à Montfermeil, autant à ma connaissance, il a jamais été policier de la BAC, donc en fait il parle de quelque chose qu'il connaît pas. Enfin, on parle de trois policiers de la BAC, c'est le même, à peu près la même chose que BAC Nord. Et en plus, c'est des personnages de BAC-eux qui sont, à mon sens, pas du tout réalistes, quoi. Il y en a un qui est noir, c'est lui qui fait la bavure. Il y en a un qui est quasiment de gauche. Il y en a un qui est celui auquel qu'on a l'impression de reconnaître le plus, qui est assez raciste, etc. Mais qui est aussi un peu sympa en même temps, quoi, un peu grand frère. Donc tout ça, c'est une drôle d'approche d'encore filmer la banlieue d'un point de vue policier. Voilà ce que je dis sur Les Misérables. Après, c'est la tragédie. Et inversement, je veux dire, il y a aussi une répétition d'une manière très télévisuelle, très BFM TV, de filmer les jeunes de banlieue, c'est-à-dire un peu sous la forme de horde, quoi. C'est très visible à la fin du film. C'est quelque chose aussi qui revient souvent.
0: Il y a aussi les corps des hommes, notamment de banlieue, qui sont souvent hyper masculins, hyper musclés. Enfin, on parlait de bestialité tout à l'heure quand on parlait de voilà des jeunes de classe populaire ou de la campagne, mais là aussi les jeunes de banlieue, c'est aussi il y a aussi ce côté avec des corps massifs et qui sont censés peut-être abolir la réflexion, je ne sais pas, mais bon, qui s'opposent à la sensibilité, je ne sais pas.
1: Il y a un très fort virilisme, en tout cas, qui, dans ces films, qui d'ailleurs, du coup, participe à l'invisibilisation des femmes de banlieue. L'exception, enfin, Leji, il a quand même un peu, enfin, toute sa filmo est pas comme ça. Bâtiment 5 est un peu différent de ce point de vue-là, même si Bâtiment 5 est encore un discours extrêmement centriste. C'est pas grave hein, que ce soit centriste, hein, par ailleurs, hein, je précise.
0: Qu'est-ce que vous entendez par centriste? C'est-à-dire qui prend pas parti, en fait, qui, tout le monde est libre, tout est gentil, il y a des flics sympas, ils sont pas tous comme ça.
1: C'est exactement ça. Ouais, c'est un vrai propos politique, hein. C'est-à-dire, en fait, c'est une vraie idéologie politique. Simplement, je pense pas que ce soit celle qui est dominante, y compris dans les milieux dont il parle, etc. Enfin, d'ailleurs, on le sait que c'est pas le cas. Donc, centrisme, je veux dire, le problème de la police est pas si structurel que ça, c'est plutôt une mise en équivalence des violences. Voilà, il y a la violence des personnes qui se rebellent contre les violences policières et a mis à peu près au même niveau que la violence de la police. La bavure est filmée de manière très étrange, c'est-à-dire que dans le moment où le policier de la BAC tire un flashball dans la tête d'un enfant, c'est vraiment filmé comme quelque chose d'accidentel. Quand même, c'est précisé plus tard dans le film que ça ne l'est pas, mais en fait, quand on voit la scène, et c'est filmé comme tel, c'est-à-dire qu'en fait, ils sont acculés par une horde de jeunes, etc., ils sont en panique, et à un moment, paf, il y a le flashball qui part. On a assez d'images de violences policières aujourd'hui, que ce soit dans les quartiers populaires ou pendant les manifestations, voir que ça ne se passe pas comme ça. Les tirs tendus sont volontaires, sont visés.
0: Répondent à des ordres, si on écoute les bandes de Sainte-Soline.
1: Ouais, voilà, exactement. Ouais. Donc et il y a même des cris de joie et de satisfaction, donc c'est pas une crise de conscience morale qui dure des semaines, comme dans le film, où le mec se prend la tête parce qu'il a attiré un flashball. Officiellement, dans le film, en faisant exprès, et en même temps, dans le film, on voit bien qu'il n'a pas fait exprès. Ça, c'est un drôle aussi de traitement des violences policières, mais il a un objectif, ce traitement. Ça permet c'est très rassurant. C'est-à-dire, quand on a un point de vue pas très tranché sur le racisme dans la police, quand on a un point de vue pas très tranché sur les violences policières, quand on voit ce film, on est pas mal à l'aise. Parce qu'on se dit, OK, il y a des violences policières parfois. Il y a du racisme dans la police. En même temps, les policiers sont aussi noirs. Il y en a aussi qui sont pas tous comme ça. Un policier de gauche. Et du coup, on est un peu, c'est très rassurant, quoi. Je veux dire, c'est vraiment pas tranchant, quoi. Et du coup,
0: alors j'ai pas vu le film, mais les trois policiers, ils sont dans la même, ils travaillent ensemble, les trois, là.
1: Ouais.
0: Alors ça, c'est le plus irréaliste possible.
1: Hein. Oui.
0: Parce qu'un mec de gauche avec un raciste et un noir, c'est pas possible dans une même brigade.
1: C'est très, très bizarre.
0: C'est très, très bizarre parce que, pour connaître un peu, pour avoir travaillé moi-même sur les violences policières et sur les policiers lanceurs d'alerte, il faut savoir que quand on est de gauche dans la police, on a plutôt intérêt à être avec des gens comme soi, et il y en a peu, parce que sinon, on a des vrais problèmes.
1: Je dis de gauche parce qu'il dit discours sociaux.
0: Qui ne cautionne pas. En fait, voilà. En général, dans une brigade, chacun cautionne parce que sinon, c'est pas possible.
1: Voilà.
0: Bon voilà,
1: donc, moi je trouve du coup le film insuffisant par rapport à tout le débat qu'il y a eu sur les violences policières en France, notamment à ce moment-là.
0: Est-ce que vous en sauvez un de films sur la banlieue? Est-ce qu'il y a un film de banlieue qui vous semble échapper justement aux bourgeois gays? Dans ce cas-là, c'est plutôt les opinions politiques bourgeoises qui sont en cause. Hein, ce bourgeois gays, il se traduit par justement ce centrisme que vous dénoncez. Est-ce qu'il y aura un film à voir justement?
1: Bon, pour moi, le regard bourgeois, c'est un spectre. Hein. C'est-à-dire, il y a des éléments de regard dans un film. C'est pas on catalogue bourgeois, pas bourgeois. Ça, c'est pas. Ça, d'ailleurs, ce serait très très réducteur et pas très intéressant. Comme je pense, ça serait vrai aussi pour le Melguez. Donc moi, par exemple, j'ai beaucoup de mal avec Athéna, et donc il y a un film de Romain Gavras, scénarisé par Leji Lee. Sur la banlieue sur Netflix, ça c'est vraiment pour moi le...
0: Donc fils de Costa.
1: Costa Gavras. Ouais,
0: voilà, on est dans ce népotisme-là.
1: Ça pour moi c'est le pire qui peut se faire, Athéna, dans ce domaine. Misérable, pour moi c'est compliqué. Par contre, autant les deux autres que j'ai cités, Divine et La Haine, je trouve que les deux ont de l'intérêt. La Haine, donc c'était... Tuka Sovitz paraît quelqu'un qui vient d'un milieu plutôt privilégié, etc. Mais il a réussi à capter quand même quelques trucs qui... sont quand même la réalité de la vie de jeunes hommes dans la banlieue, notamment la soumission à de très nombreuses violences policières. Les films sont considérés comme assez actuels encore aujourd'hui parce que, effectivement, même quand est-ce qu'il est sorti exactement, mais au moins 30 ans après, il y a encore beaucoup de choses qui fonctionnent. Et c'était intéressant de savoir que, en fait, c'est un film culte dans pas mal d'endroits où la question raciste se pose différemment. C'est-à-dire notamment dans les banlieues d'Europe de l'Est. C'est un film qui est pas mal vu, etc. Et ça montre quand même qu'il y a certaines choses qu'on retrouve dans les banlieues populaires, indépendamment du fait de savoir si ils ont de la famille immigrée ou pas, quoi. Je veux dire, je pense que...
0: D'accord.
1: Ouais.
0: Que quand la question raciste se pose différemment, pourquoi? Enfin, parce qu'il n'y a pas de, il y a pas de noir et d'arabe, c'est ça?
1: Oui, c'est ça que je veux dire. Je veux dire, en fait, in fine, dans certaines banlieues irlandaises, par exemple, en fait, on peut avoir le même rapport de violence avec la police,
0: Tout à fait.
1: des conditions sociales qui se ressemblent, c'est-à-dire la vie dans des grandes tours, la promiscuité, etc., quoi. On voit que c'est juste quand même aussi, c'est évidemment le racisme d'État, ça a une place énorme dans ces sujets, mais il y a aussi d'autres éléments qui peuvent faire que des gens connectent avec ce film dans des parcours
0: L'abandon
1: très différents,
0: de
1: quoi.
0: certains quartiers, notamment populaires. Hein.
1: Ouais, c'est ça, l'abandon sur les services publics
0: Oui.
1: de base, il a par contre une très forte présence de contrôle et de répression, quoi.
0: Ouais. Et donc vous évoquiez aussi Divine, donc qui est plutôt à sauver pour vous.
1: Ouais, parce que je trouve le film, pour le coup, ça vraiment dote ses personnages d'une une assez grande et belle subjectivité. Il y a plein de bonnes idées sur l'utilisation des Snapchat, etc. Ça mélange plein de genres. Il y a plein de moments de joie. C'est pas du tout misérabiliste. Ça montre à la fois un enjeu narratif autour un truc d'argent, etc. Et en même temps, il y a vraiment un peu le quotidien. Voilà, après, il y a des choses qui sont pas très réalistes, mais c'est pas grave. Hein, ça, c'est pas... Encore une fois, le réalisme, c'est pas forcément juste collé à 100% au réel, c'est un peu plus large que ça, je crois.
0: Et je peux attester qu'Ouda Benyamina, qui a collaboré à cette émission, ne vient pas de classe très très bourgeoise.
1: Non, pas du tout. Oui, et
0: Voilà.
1: même qui participe à plein d'assauts, etc.
0: Tout à fait, tout à fait. Elle a cofondé Mille Visages, qui
1: C'est
0: était
1: ça,
0: une
1: c'est ça.
0: association pour la visibilité des personnes non blanches dans le cinéma. Donc voilà. Après, bon, chacun aussi peut faire ses compromis. À un moment, on fait. C'est tellement difficile de faire du cinéma. C'est-à-dire qu'il y a aussi peut-être beaucoup de volonté. C'est aussi un des enjeux que vous développez dans le livre.
1: Oui.
0: C'est-à-dire le cinéma est quelque part tenu par les bourgeois, et même les grands bourgeois, mais c'est très difficile qu'il en soit autrement. C'est-à-dire que faire rentrer quelques-uns, un peu comme on fait des classes réussites, où on en tire quelques-uns, ce sera oh, celui de la classe populaire qui va faire un film sur autre chose, le noir qui va pouvoir réaliser un film, ok, mais non, en fait.
1: Bah, ce que je vois, c'est que dans le livre, je fais clairement un lien qui est pas mécanique, mais c'est une tendance forte. C'est-à-dire entre le fait que les réalisateurs viennent très largement de la bourgeoisie et le fait que dans les films, la bourgeoisie soit extrêmement surreprésentée. Maintenant, il y a un nœud sur le fait que même quand des réalisateurs viennent de milieux populaires, de milieux de familles noires et arabes, qui viennent des classes populaires, enfin de milieux ouvriers, ça suffit pas en fait à ce que leur film échappe toujours aux bourgeois gays. Ça m'interrogeait. Et donc oui, donc c'est parce que c'est pas leur responsabilité individuelle qui est engagée, c'est des effets de structure qui font qu'en fait même si on arrive, même si on

0: du monde change aussi. Donc là, c'est plein d'explications sur le fait que ce regard bourgeois peut être intériorisé, y compris par des gens qui viennent pas de ce milieu. Et après aussi des effets, c'est pas de la censure, mais c'est des effets de toute une masse de personnes autour de soi qui quand même participent à la production d'un film et qui vont orienter dans un sens plutôt qu'un autre, quoi. D'ailleurs, dans le cas des Misérables, le truc que je trouve intéressant, c'est que son court-métrage, qui est du même nom, qui a amené au long-métrage, était beaucoup plus radical que le long-métrage.
1: D'accord. Et alors, du coup, comment faire pour que ce cinéma, qui est quand même tout le monde va au cinéma et tout le monde voit des films, en fait, c'est-à-dire c'est quand même le principal loisir populaire. Donc, comment faire pour que les classes populaires, justement, y soient plus représentées, que les dominations de classe y soient plus explicitées? C'est compliqué. Il n'y a pas vraiment de solution, parce que si, même quand on met, sans doute trop peu, parce qu'il n'y a pas, sauf à mettre massivement, si on fait émerger quelques-uns des classes populaires, ça ne marchera pas forcément, ils seront noyés dans la masse. Est-ce qu'il y a des chemins possibles pour arriver à une meilleure représentation, du coup, et plus massive et plus positive et plus réaliste des classes populaires dans le cinéma, en France comme ailleurs, parce que votre livre parle pas que du cinéma français, malheureusement, c'est quelque chose d'assez mondialisé.
0: Ouais, je parle pas du cinéma français, mais je parle du cinéma qu'on voit, qui arrive en France, qui en fait est subi aussi des effets de formatage. On voit pas des films du monde entier du tout, quoi. En fait, on voit certains films. C'est un autre.
1: Et d'ailleurs, vous marquez dans les exceptions, je l'avais vu pour une fois, il y a ce film coréen avec une famille assassinée là.
0: Et ouais, ça spoil un peu. Pas Parasite, je
1: Voilà,
0: pense.
1: mais je l'ai vu à la télé, je m'attendais à rien, mais je suis restée scotchée, c'est génial ce film.
0: Bah ça, c'est intéressant parce qu'on dit que les films non américains ou non français vont avoir des difficultés à avoir un succès populaire. Et en fait, Parasite, c'est la Palme d'Or qui a eu le plus de succès depuis Pulp Fiction. Et
1: Ah
0: donc,
1: ouais.
0: pareil, là, on voit bien, ça se passe en Corée, mais bon, visiblement, les gens ont compris quand même le discours de classe de ce film, etc. Enfin, qui
1: Et pour le
0: dépasse.
1: coup, c'est, enfin, j'ose pas dire c'est drôle, mais moi j'ai trouvé ça, enfin, assez jouissif en fait.
0: Plein de moments drôles. Hein. Bong
1: Ouais.
0: Joon-ho, c'est quelqu'un qui mélange beaucoup les genres. Il a fait, donc, je cite aussi Snowpiercer, qui est un autre film que j'aime beaucoup. C'est adapté d'une BD française.
1: Ah
0: C'est
1: ouais.
0: un film qu'il a fait aux États-Unis. Et ça raconte un train, en fait, qui tourne autour du monde, comme ça. Le wagon est réparti en classes. Et les gens de la dernière classe vont essayer d'avancer, de prendre le train et d'avancer wagon par wagon jusqu'à arriver à la tête. C'est ça le pitch, je le fais
1: Est-ce qu'il tue
0: rapidement.
1: tout le monde?
0: Je raconte, j'en dirai pas plus. Il faut voir le film ou lire la BD ou voir la série. Il y a une série aussi.
1: D'accord.
0: Voilà. Mais bon. Sur la question de quoi faire, effectivement, il n'y a pas de solution claire. Bon, après, on peut espérer aussi une forme de curiosité de la part des réalisateurs. Ça, c'est un peu le degré zéro, mais c'est aussi le but d'un livre comme celui-là, d'essayer de un peu de débat, d'introspection pour les gens qui travaillent dans ce milieu. Mais bon, c'est pas de là qu'on verra des changements massifs, parce que le constat du livre, c'est aussi que cette structure dans le cinéma est un écho à la structure dans la société. C'est-à-dire que comme la bourgeoisie domine sans pareil en France, et ça va pas forcément s'arrangeant, et ben du coup ça se ressent en fait dans le fait qu'elle domine aussi la production culturelle et artistique, et donc la production cinématographique. Donc par conséquent, c'est l'un étant un effet de l'autre.
1: Bah donc une seule solution, la révolution.
0: C'est la conclusion à laquelle j'en arrive, parce que enfin, Frustration, ça reste un magazine anticapitaliste et révolutionnaire, donc c'est quand même un sujet qu'on prend au sérieux. Et
1: Non, mais je dis ça en
0: ouais, je sais.
1: rigolant, mais
0: Non, je sais.
1: j'y crois assez. Enfin,
0: Ouais,
1: j'y crois. Je pense aussi que c'est la seule issue
0: ouais.
1: possible.
0: Bah, c'est un peu de le démontrer. J'essaie de montrer, en tout cas, que il y a un lien entre les périodes où le cinéma, enfin où le regard bourgeois est moins fort, et les périodes de forte conflictualité sociale. Donc j'essaie quand même d'apporter une solution
1: Oui,
0: un peu à ça.
1: alors bah, du coup, développez ça, parce que justement, vous
0: Ouais.
1: montrez très bien dans le livre, justement, que effectivement, quand la classe populaire a un peu plus le pouvoir, bah, les films sont pas pareils.
0: Voilà. Bah, le premier exemple de ça, c'est la Révolution russe, qui aboutit à une des périodes très importantes du cinéma, qui est le cinéma soviétique. Avec des films révolutionnaires, bon, de propagande, hein, mais quand même des films très intéressants. Après, il y a par exemple l'après-guerre en Italie, donc à un moment où le Parti communiste italien est extrêmement fort, où la résistance.

0: ça a eu un, ou les partisans ouais, un rôle important. Et donc là, ça donne le néoréalisme italien, c'est-à-dire un cinéma qui est quand même très proche des préoccupations des travailleurs, des préoccupations populaires, etc. Donc,
1: C'est quoi, c'est le voleur de bicyclette?
0: Voleur de
1: Non,
0: bicyclette,
1: ouais, c'est
0: etc.
1: ça.
0: Moi, je cite aussi La Terre tremble, qui est un film que j'aime vraiment bien, qui filme des pêcheurs siciliens, c'est des vrais pêcheurs siciliens qui parlent même pas italien. Enfin, l'italien, enfin, ils parlent
1: Enfin,
0: de
1: le
0: la,
1: patois,
0: ouais, voilà,
1: ouais.
0: le dialecte de là-bas. C'est super, super intéressant, quoi.
1: C'est qui l'a fait?
0: Alors, c'est deux. Attends, il y en a un, c'est De Sica, et l'autre, j'ai
1: Bah,
0: un trou.
1: l'autre, les gens, ils vont acheter le livre et puis ils vont
0: Voilà,
1: trouver,
0: c'est ça.
1: hein? Puis il y a des bons
0: J'ai
1: moteurs de recherche.
0: un.
1: C'est pas
0: C'est
1: grave.
0: De Sica, je crois.
1: De Sica,
0: Et l'autre,
1: d'accord.
0: c'est Visconti, je crois.
1: Très bien. Oui, donc, et alors en France, est-ce qu'il y a eu des moments où il y a eu les classes populaires un peu plus présentes dans le cinéma?
0: En tout cas, il y a eu des manières de. La nouvelle vague, c'était pas forcément des gens de milieu populaire, mais il y avait la volonté de se rebeller contre un cinéma à la papa. Et c'est passé aussi par des formes, par contre, de production. Ça, c'est quand même intéressant, en fait. Les formes de production ont des impacts esthétiques, quoi. Ça faut.
1: C'est-à-dire?
0: C'est-à-dire que quand on filme avec moins d'argent, sans respecter les autorisations, avec des acteurs non professionnels, etc. Et ben le film tout de suite il a quand même aussi un ton différent, il est moins contrôlable, voilà. L'autre chose aussi c'est que la nouvelle vague donc ça a consacré ce qu'on appelle la politique des auteurs, c'est-à-dire le fait que celui qui devenait l'auteur du film c'était le metteur en scène, le réalisateur, alors qu'avant jusque-là c'était plutôt le studio, enfin la production quoi.
1: Ouais.
0: À partir de là, donc les réalisateurs deviennent les vrais auteurs du film. Ça veut aussi dire qu'ils ont ce qu'on appelle le final cut, c'est-à-dire le montage final, ce qui est encore pas toujours le cas du tout hein, aux États-Unis notamment. Et à partir de là, ça a changé même dans le cinéma mondial la perception du réalisateur en tant que. Donc c'est un peu plus de pouvoir quand même pour l'artiste. Après, ce que j'essaie de dire dans le livre, c'est que à mon sens, on va peut-être pas assez loin parce que le cinéma, c'est un film, c'est toujours une œuvre collective avec beaucoup beaucoup de gens qui sont impliqués, scénaristes, chefs opérateurs, directeurs de casting, acteurs, enfin
1: Technicien.
0: voilà, bien sûr, les techniciens qui en
1: Qui,
0: fait.
1: vous dites, ils ont pris l'habitude, enfin, vous le dites pas comme ça, vous l'écrivez beaucoup mieux que je vais le dire, mais ils ont pris un peu l'habitude de fermer leur gueule. Et peut-être que parfois, bah, ils ont un regard, quoi.
0: Exactement. En fait, il y en a beaucoup. Bon, ça, je me base bon, sur des amitiés, des gens qui bossent sur des tournages, etc., qui ont même été techniciens. Sur le fait qu'en fait, ils ont intériorisé le fait qu'ils soient techniciens. En fait, c'est aussi des arts, c'est autant des techniciens que des artistes. Mais en fait, il y a une structure hiérarchique qui fait que, eh ben, on les dépossède aussi d'une partie de leur savoir-faire, c'est-à-dire d'avoir aussi un avis sur ce qu'ils font. Donc, moi, il y a quand même des expériences qui ont été faites de différentes de manières de tourner, où les gens, les collectifs de tournage, où les rôles changeaient, etc. Donc, ça, c'est intéressant. Je sais que Cazavetes, par exemple, qui est quelqu'un qui a été un peu le fondateur du cinéma indépendant américain et qui était très, très en avance sur les thématiques sur lesquels il travaillait Shadows. Enfin voilà, aujourd'hui on parle beaucoup d'intersectionnalité. Shadows, c'est l'intersection de toutes les dominations quoi en un film. Et c'est filmé dans les années 50 quoi, donc c'est assez intéressant. Et lui, je sais que c'est quelqu'un qui sur les tournages répartissait les rôles comme ça de manière un peu différente. Enfin, il y avait pas mal de marge d'expression de la part des acteurs, de la part des techniciens, etc.
1: Et alors justement, j'en viens à cette question qui me taraude en vous lisant votre livre. Est-ce que c'est pareil dans le cinéma documentaire, où il y a en général quand même un peu moins d'argent? Est-ce que c'est pareil dans les téléfilms, enfin dans la fiction, dans les séries, là où il y a peut-être moins d'argent, enfin pour la télévision, qui est un média encore plus de masse, donc destiné peut-être justement à un public plus large encore que le cinéma, quoique on parlera du cinéma dit populaire, c'est-à-dire il y a du cinéma fait pour les pauvres quelque part aussi, hein. Peut-être on parle déjà de celui-là avant de parler des autres formes,
0: Ouais.
1: mais on voit que est-ce que par exemple des films comme Bienvenue chez les Ch'tis ou je sais pas moi les Tuches, enfin ces films-là qui sont destinés à, ou Astérix je crois que vous citez
0: Ouais.
1: aussi dans le film, ces films qui sont destinés à un grand public, est-ce qu'ils échappent à un bourgeois gaze parce qu'ils sont destinés justement aux prolos hein, pour le coup, ils sont faits pour être vus par tout le monde et il n'y a pas assez de bourgeois pour faire le chiffre en fait.
0: Ouais, bah, je crois pas du tout que sous prétexte un film grand public ou un film populaire, comme une comédie populaire, etc. Je ne crois pas que ça échappe au regard bourgeois. Par contre, c'est vrai qu'on est pareil, il y avait un petit nœud à dénouer parce que c'est des films qui sont très méprisés par la bourgeoisie.
1: Et par la critique,
0: et par la
1: et
0: critique,
1: par
0: ouais,
1: les
0: absolument.
1: festivals, etc.
0: Ouais. Ah oui, les comédies, par exemple, très très peu présentes
1: Ouais.
0: dans les festivals. C'est rarissime. À Cannes, par exemple, c'est rarissime. Je crois que le dernier, ça devait être MASH, quoi, dans les 70.
1: Et
0: Enfin.
1: un petit truc en plus s'est passé pour une comédie populaire, je crois, et ça a été un peu reprimé, non? C'est pas ça?
0: Ah, ça, je sais pas, j'ai pas suivi.
1: Ouais, c'est bon, ouais.
0: Bah sur la ouais donc c'est un discours qui est tenu notamment par le patronat du cinéma hein, pour justifier voilà de dire en fait ils aiment que enfin la critique aime que les navets prétentieux nous on fait des films pour les gens etc donc sur le... donc
1: Bon.
0: en lisant rapidement on
1: Après ça,
0: pourrait
1: quand on voit ce que vous dites de la critique, on peut être d'accord. C'est quand même.
0: Ouais. Mais oui, bah voilà, en le lisant un peu rapidement, on pourrait penser que moi je m'inscris dans ce discours, c'est pas le cas. En fait, pour moi, c'est deux faces d'un même regard bourgeois. Notamment le fait de faire par exemple des films qui sont des fois très mauvais, de dire bah ça c'est vous avez pas aimé parce que c'est pour les classes populaires, ça c'est très méprisant. C'était le cas en l'occurrence là de l'exemple que je cite, c'était. C'est d'où le patron de Pathé Gaumont qui parlait de dernier Astérix qui était que le public a détesté donc c'était enfin trouvé mauvais quoi enfin donc c'est pas une affaire de c'est pas parce qu'un
1: Donc la critique ou le public, il n'a pas été beaucoup vu
0: par
1: l'année.
0: non il était vu quand même il était vu ça a été un succès parce que les gens attendent quand même souvent les films Astérix mais par contre sur la critique presse et la critique spectateur ça n'a pas été bon du tout quoi
1: D'accord, les deux.
0: parce
1: Donc là,
0: que
1: pour une fois, la critique et le public étaient d'accord pour dire que
0: oui.
1: c'était un navet.
0: Bah oui, parce que c'est parce qu'on met des influenceurs, n'importe qui, on met un casting comme ça, et on dit ça va plaire aux gens, c'est un petit peu méprisant. Mais ce que je veux dire, c'est du coup, je me suis intéressé à savoir pourquoi, enfin, qu'est-ce qui peut plaire dans des films qui, pourtant, en fait, déjà souvent reproduisent ce qu'on voit dans les autres films, c'est-à-dire une surreprésentation de la bourgeoisie. Celui qui incarne bien ça, je pense, c'est Christian Clavier, qui incarne le bourgeois réac de droite qu'on voit un peu dans toutes ces comédies-là. Après, il y a aussi des comédies populaires qui s'inscrivent vraiment dans les milieux populaires et qui ont un certain succès. Je pense par exemple à Chasse gardée, je pense aux Tuches, etc. Et donc là, je me suis dit, bah tiens, est-ce que ça se moque quand même pas mal de ces gens-là? Et en même temps, ça plaît bah, aussi dans les milieux qui sont représentés. Donc je pense qu'il y a plusieurs explications. Je pense qu'il y a déjà il y a un sens de la dérision chez les gens. En vrai, enfin, tout le monde se prend pas hyper au sérieux. Ça peut nous faire rire de se voir un peu moquer au cinéma, parce qu'en fait, ça parle quand même de nous. Moi, je sais pas. J'avais vu Barbu, enfin, j'avais vu Incognito, par exemple, c'est une comédie avec Franck Dubosc et Benabar au Mans. Et au moins, ils se moquent du théâtre municipal du Mans. Tout le monde avait rigolé dans la salle, quoi, parce que c'était drôle de voir la ville mentionnée. Bon, il y a quelque chose de cet ordre-là. Et après, je pense que c'est quelque chose peut-être d'un peu moins sain. Je cite Retour à Reims à ce moment-là de Didier Ribon sur. Le fait que, en fait, se moquer de plus pauvre que soi, en fait, de son voisin, etc., c'est aussi une manière de se sentir en connivence avec la bourgeoisie qui est au-dessus de ça,
1: Ouais,
0: quoi. Ça,
1: c'est
0: c'est
1: ça.
0: la
1: C'est
0: version
1: un peu le
0: moins.
1: problème.
0: Ouais.
1: C'est-à-dire, c'est le smicard qui se moque de celui qui touche les allocs, quoi.
0: Voilà, c'est ça. En fait, on se moque du cassos, entre guillemets, hein, comme ça, on est sûr que c'est pas soi, quoi. Quelque
1: Ouais.
0: chose qu'on revoit, qu'on entend
1: Et quand
0: beaucoup.
1: vous parlez Retour à Reims, c'est le film ou c'est le livre? Il y a
0: Non, j'ai pas vu le film
1: eu un.
0: encore,
1: Moi non plus.
0: mais je parle bien du livre. Ouais. En fait,
1: Ok,
0: il parle du racisme
1: d'accord.
0: de sa mère et il dit que ce racisme-là, il lui sert à assurer une position
1: Bien
0: sociale, quoi.
1: sûr.
0: Voilà. Donc, je pense qu'il y a une partie de la comédie qui repose un peu sur ça, quoi.
1: Ouais, donc qui est pas forcément politiquement, enfin qui peut être un peu dangereuse du coup politiquement,
0: Ah
1: si
0: oui.
1: on commence à mépriser les encore plus pauvres ou encore plus démunis que soi, bon bah on évite de se retourner vers là où il faut regarder justement, c'est ceux qui produisent tout ça,
0: J'ai bien
1: effectivement.
0: l'impression que c'est que du coup les gens qui tiennent ce discours autour du grand public, il y a aussi tout un discours sur le fait que ce qui doit déterminer la production d'un film, la faisabilité d'un film, c'est le marché, quoi. Et donc ça vient de plus en plus avec un discours qui est notamment porté par l'extrême droite de dire qu'il faut supprimer le CNC. Donc le CNC, c'est le Centre National de la Cinématographie, donc qui effectivement donne des subventions aux films qui sont prises le plus souvent sur, enfin, non, qui sont prises sur une petite taxe qu'on paye quand on va au cinéma. Donc c'est pas tout à fait nos impôts comme des fois on entend. Ça peut indirectement, mais c'est pas exactement ça. Et donc là, moi je me mets en porte-à-faux aussi vis-à-vis de ce qui apparaîtrait comme une solution. Quand on fait ça, en fait, on détruit les cinémas nationaux, ce qui s'est passé dans plein d'autres dans d'autres pays. C'est d'ailleurs pour ça que le CNC est plutôt une institution qui est vue comme un modèle dans plein de pays plutôt que comme un contre-modèle. Et du coup, après, on laisse le cinéma entièrement au blockbuster américain et puis aux films des grands studios français qui eux-mêmes copient ces blockbusters américains.
1: Oui, donc on n'est pas sorti des ronces. On écoute un peu de musique et puis on parle des autres médias, enfin des autres genres, c'est-à-dire du documentaire et puis de la télévision pour explorer si c'est pareil ou pas.

0: 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Et aujourd'hui, on reçoit Rob Grams pour son livre Bourgeois Gays. C'est paru aux éditions Frustration, coédition Frustration et Les liens qui libèrent. Le bourgeois gays, c'est la domination de classe au cinéma. C'est ce qui est étudié dans ce livre et ce dont on parle depuis un petit moment déjà avec Rob Grams. Alors, est-ce que c'est que le cinéma ou est-ce que c'est aussi... le documentaire qui est du cinéma, mais c'est pas ce dont vous parlez dans le livre. Vous n'évoquez pas beaucoup, pas du tout le documentaire, je crois, dans le livre. Et vous n'évoquez pas non plus la télévision. Donc, est-ce qu'on a le même écueil dans les films de télévision, dans les séries télévisées et dans les documentaires? Alors, les documentaires, il y a peut-être un peu moins d'argent, donc peut-être qu'on retrouve ce que vous avez dit tout à l'heure, où c'est un peu plus collectif, c'est un peu plus populaire parce qu'il y a moins d'argent, je sais pas. Est-ce qu'on retrouve la même chose?
1: Alors, je connais un peu moins le cinéma documentaire pour la même raison que beaucoup de gens, c'est-à-dire qu'il est beaucoup moins distribué.
0: Il y a quand même Tank, il y a quand même des plateformes où on peut voir du doc.
1: Non, c'est accessible, mais je veux dire, c'est pas dès qu'on allume sa télé, dès qu'on va sur Netflix ou au cinéma, quoi, c'est moins présent, même si.
0: Ah, puis dans le journal où je travaille, qui est pourtant un très bon journal, quand il y a on a besoin d'une page, ce qu'on fait sauter, c'est la page du doc, hein, le mercredi. Ouais. C'est pas la page des films.
1: Aujourd'hui, le documentaire n'est pas regardé massivement. Il s'adresse du coup plutôt à un public un peu bourgeois aussi, en fait. Du coup, ça a quand même des effets. Pour autant, effectivement, c'est des productions qui sont beaucoup plus indépendantes, donc aussi un peu plus libres. Et ce qui fait qu'en fait, on a énormément de choses différentes. Après, y compris dans le documentaire, on retrouve parfois assez souvent du bourgeois gay. C'est plutôt dans les effets de mise en scène, dans une approche très extérieure au sujet, dans certaines, même un peu clichés de mise en scène, très très gros plans sur les visages, la caméra tremblante, le fait de trouver la bonne scène, etc. Bon, ça, moi, je connais un peu moins bien, mais de gens qui connaissent très bien le documentaire, pour le coup.
0: Alors, les gros plans et la caméra tremblante, c'est bourgeois, ça?
1: C'est pas forcément bourgeois en soi, mais c'est un peu des clichés. En fait, il y a des choses auxquelles on s'habitue sur comment on représente ces classes populaires, et c'est des choses qui se répètent tout le temps.
0: Oui, les rides, les mains usées, tout ça.
1: En fait, il y a des gens qu'on va chercher plus spontanément à magnifier, et des gens dont on va plus un peu fantasmer justement ce truc autour des corps usés, machin. Voilà.
0: Tout à fait.
1: Alors que on a le droit aussi de vouloir cette. Un peu beau au cinéma aussi. Quoi.
0: Je suis pour le truc de contourning là au cinéma. Je suis pour le flou. De plus en plus d'ailleurs, je sais pas pourquoi.
1: par contre, ce que je connais mieux, donc. En fait, je suis assez certain que le bourgeois gay, ça s'applique à pas mal de domaines. Moi, j'ai parlé de celui que je connais le mieux. On s'était posé la question au moment dont on a discuté le projet de livre. On m'avait proposé d'élargir le sujet, de parler du théâtre, de parler de l'art contemporain. Évident que ça s'appliquerait très bien au théâtre et à l'art contemporain, mais sauf que je suis beaucoup moins... je m'y connais pas beaucoup, donc j'allais pas faire un livre sur quelque chose que je connais pas.
0: Mais disons que, alors, malheureusement, le théâtre, ça, je pense, pas toujours été le cas. Si on parle de la Commedia dell'arte, il y a eu beaucoup de théâtre populaire, mais en même temps, l'art contemporain, pour connaître un peu, c'est du truc de bourgeois c'est vraiment du truc de distinction. Donc, pour un petit milieu, pour ceux qui ont trop d'argent, c'est vraiment, pour le coup, on est dans le bourgeoisisme pour les bourgeois. Tandis que là, quand même, quand on parle de cinéma ou même de télévision, a fortiori, on est pour tout le monde. Donc, c'est ça le problème.
1: Voilà. Sur la série, en fait, il y avait un article de François Bégodeau qui était sorti dans MC avec Erika. J'ai vu un autre livre de Benoît Cochard qui s'appelle Vida à la demande. Et eux, ils tiennent une position qui est assez radicale, qui est de dire le format même de la série, c'est-à-dire au-delà même de son contenu, la forme, c'est-à-dire. Plein d'épisodes, le cliffhanger, donc le fait qu'on mette en place des choses pour avoir envie d'y retourner, etc. Un truc de fluidité qui fait qu'en fait, ça correspond à la vie bourgeoise, quoi. C'est-à-dire que c'est pour les cadres qui ont envie de se vider la texte. Moi, je nuance un petit peu ça, à mon avis, même si j'en parle pas dans le livre, là, c'est à côté, mais il y a différents modes de consommation de la série, et effectivement, tout le monde regarde des séries, mais tout le monde regarde pas la même série. Typiquement, c'est vrai que... par exemple, les cadres regardent beaucoup plus Netflix, etc., donc Stranger Things, machin. Alors que, effectivement, classement de classe populaire, eh ben, la télé linéaire que tout le monde pense enterrée, en fait, encore assez regardée, ou alors regardée en replay, mais ça revient un peu au même. Et là, je trouve que, quand même, quand on regarde certaines des séries les plus regardées, Capitaine Marlowe, Belle la vie, Camping Paradis, etc., moi, ce que je constate, c'est qu'il y a la surreprésentation de la bourgeoisie que je constate dans le cinéma est beaucoup moins vraie déjà. Donc j'ai l'impression qu'il y a quand même un intérêt, encore une fois, des gens de voir aussi des personnes qui leur ressemblent dans les fictions, quoi.
0: Par contre, moi j'aime beaucoup Corinne Maziro, mais quand même, Capitaine Marlowe, enfin, c'est au-delà de la caricature, c'est quand même un peu parfois gênant.
1: Je peux comprendre. Bah, ça, là, je parlais vraiment du fait qu'en fait, il y a des personnages qui existent déjà.
0: Ouais.
1: Enfin, et après, sur le traitement, oui, je pense pas que la télé y échappe non plus. Hein, dans le livre, c'était aussi Rose Lamy qui, elle, parle justement de la ruralité, enfin, et de son absence. Et elle dit, bah, en fait, même à la télé, quand on parle de ces territoires, c'est genre meurtre dans le Berry. C'est la première fois qu'elle voyait parler de l'endroit où elle a grandi. Et il fallait absolument qu'il y ait un sujet autour du territoire, quoi. Donc elle trouvait que justement ça reproduisait cette absence, quoi.
0: Bien sûr. Et donc oui, donc on n'y échappe pas apparemment non plus, même si c'est soi-disant encore plus populaire et même avec moins d'argent, on n'échappe pas aux bourgeois gays. Donc et il y a quand même ce qu'on voit beaucoup, beaucoup à la télévision, c'est les séries policières. Et est-ce que le centrisme est toujours de mise, voire, enfin, il y a beaucoup de séries policières, c'est au-delà du centrisme, c'est-à-dire c'est l'héroïsation de la figure du policier. Donc là, c'est très clair. Vraiment, enfin, j'allais dire de droite, mais oui, de droite, quoi. Et bon, là, je dérive un peu du
1: Ah
0: sujet,
1: non,
0: mais
1: c'est pas.
0: comme on parlait du centrisme tout à l'heure, qui est quand même pour le coup très très bourgeois, enfin, c'est l'ordre établi, c'est les forces de l'ordre, hein, c'est quand même de toute façon bourgeois. Les séries policières et même le fait qu'il y en ait autant, ça dit quelque chose quand même du bourgeois gaze.
1: Ça dit quelque chose. Et alors, je cite dans le livre une vidéo de Bolchevik qui s'intéresse à donc le vidaste de l'humain
0: Pas que de l'humain, de
1: Oui,
0: Blast, mon
1: de
0: Dieu.
1: Blast, puis plein de choses, puis même d'avant, mais qui donc a fait une vidéo qui était vraiment pas mal, enfin vraiment bien sur Severance. Donc il constate un peu comme moi dans le livre hein, que le travail est très très peu présent dans la fiction. Et du coup, Severance, qui est une série Apple TV, était un peu une. Enfin voilà, il intéressait, c'était sur du travail de bureau, alors dans un cadre de science-fiction, mais dans une entreprise qui en plus ressemble beaucoup à Apple, quoi, dans l'esthétique, donc très aseptisée. Et
0: Et ça raconte quoi, juste pour les gens qui, comme moi, ne l'auraient pas
1: ouais,
0: vu?
1: absolument. Alors Severance, c'est une idée assez folle qui a été écrite par un type qui a bossé 10 ans dans un bureau et qui n'en pouvait plus, quoi. Et il se disait, moi, ce que j'aimerais, en fait, à ce stade, c'est genre, on met une puce dans la tête, j'arrive au travail,
0: Ah, c'est ça.
1: j'oublie. Voilà. Et du coup, en fait, ça lui a donné l'idée de cette série qui a au final été réalisée par Ben Stiller, mais c'est lui le scénariste. Et donc, ça raconte ça. C'est des gens qui ont mis une puce, ils ont une mémoire qui est leur mémoire de leur vie privée. Et quand ils arrivent au travail, ils sont une sorte de nouvelle personne avec une mémoire effacée et ils vivent en permanence dans le travail et les autres vivent en permanence et son autre soi vit en permanence dans sa vie privée, quoi. Et donc le travail et la vie privée sont entièrement séparés, si bien qu'on vit en fait dans la partie où ils sont au travail, leur aliénation totale, c'est-à-dire qu'ils font que travailler dans ce bureau sordide. Voilà.
0: Et donc, si leur gosse a, je sais pas moi, une grippe et qu'il faut aller le chercher à l'école, on peut pas les appeler.
1: C'est intéressant, ça se produit pas dans la série, donc je peux pas dire, mais techniquement, en fait, dès qu'ils sortent du bâtiment, ils redeviennent eux-mêmes, donc en fait, dans l'absolu, ils pourraient.
0: D'accord,
1: Mais
0: ok, aucune perméabilité donc, ok.
1: voilà, aucune perméabilité. C'est
0: Ouais.
1: ça le pitch. Ça, c'est intéressant sur la série, parce que
0: Ça finit bien?
1: c'est pas fini encore. Mais ce que je constate, c'est que autant la première saison est très très radicale sur le discours que ça tient sur le travail et sur l'aliénation capitaliste. Autant la deuxième saison est beaucoup plus tournée vers la science-fiction, ce qui tendrait, enfin, ce qui laisse à penser qu'en fait, il y a aussi ce truc-là, quoi. Plus une série dure, moins son discours politique peut être assertif. C'est quelque chose qu'on a vu aussi pour une série qui a très bien marché, c'était Squid Game. Squid Game, c'était censé être un peu, justement, l'équivalent un peu de Parasite, quoi. C'était censé être l'exportation de la critique sociale du cinéma sud-coréen dans de la série. avec une approche un peu obscène, hein, parce que c'est quelque chose qui épouse totalement le dispositif qu'il prétend dénoncer. Mais en même temps, Squid Game, pour, c'est, si vous ne l'avez pas vu, c'est des gens assez pauvres ou endettés. Ils vont dans des jeux où on peut mourir. Enfin, d'ailleurs, on meurt le plus souvent. Et plus le gens qui meurt, plus la cagnotte, en fait, est importante. Donc, en fait, à la fin, l'idéal, c'est d'arriver tout seul pour avoir la cagnotte et que tous ses camarades soient morts, quoi. Mmh.
0: Mais il n'y avait pas eu un peu une panique morale autour de ça?
1: Si, parce que c'était vu par des jeunes enfants. Bon, finalement, ça, c'est pas normal. Et du coup, c'était reproduit voilà, dans les écoles,
0: à l'école, les jeux, etc. Ouais.
1: C'est justement pas... Enfin, je peux comprendre, parce que c'est une série qui est
0: très, très... Les
1: sauts
0: de glace, tout ça, c'était ce genre de truc. Les sauts de glace sur la tête, tout ça, ça venait de Squid Game.
1: Ça venait d'avant encore.
0: Ah, d'accord, ok, ouais. Bon.
1: Mais bon, ça reprenait certains petits défis. Bon, c'est juste une série qui est très violente, donc c'est bizarre d'y être exposé trop jeune, parce que c'est vraiment graphiquement très, très dur. Mais disons qu'il y avait un discours... Malgré tout, par exemple, dans la deuxième saison, qui était assez intéressant, des éléments un peu révolutionnaires qui étaient glissés par là, pour au final arriver dans la troisième, sans trop spoiler, à ce qui est le classique dans le cinéma bourgeois, c'est-à-dire une condamnation purement morale, en fait.
0: Ouais.
1: C'est-à-dire tout le monde est mauvais, le capitalisme est mauvais, mais finalement, il est à l'image humaine, quoi.
0: Ouais, c'était un peu Milgram, quoi, l'expérience de Milgram. Enfin, c'est-à-dire, c'est les gens qui sont mauvais, de toute façon. Le contexte, il joue, mais voilà.
1: Et j'ai un petit peu perdu le fil, je crois.
0: Oui, c'est-à-dire qu'en gros, ce que vous me dites là, c'est que même les trucs un peu radicaux, avec le temps, ils se diluent, quoi. Ils deviennent de moins en moins radicaux.
1: On parlait de la présence de la police. Et donc, dans la vidéo de Bolcheki qui parle de Severance, c'est pour ça qu'on a dérivé, il cite Martine Winkler, je crois que je prononce bien. Petit éloge de la série. Ça, c'est le bon titre du livre.
0: Martin Winkler, le médecin? Non.
1: Bah ouais, c'est bien possible.
0: C'est peut-être lui,
1: ouais,
0: lui qui a fait ce
1: truc.
0: Ouais, ok.
1: En tout cas, le bouquin constate qu'il y a une surreprésentation de certains métiers, à savoir la police, la justice et la médecine.
0: Ouais.
1: Et il dit que le point commun, c'est qu'en fait, c'est des métiers qui permettent de voir un peu l'ensemble du corps social, quoi.
0: Ouais.
1: Donc en fait, ça a quand même cet intérêt, la série policière, de permettre de voir d'autres milieux sociaux. Tu vois. D'ailleurs, il y a des séries qui vont un peu qui mettent en scène des policiers, mais dont le discours n'est pas forcément 100% bourgeois. C'était le cas de Columbo, par exemple.
0: Ah, bah, c'est mon héros absolu.
1: Voilà.
0: À cap, sauf Columbo, quoi.
1: Ouais. Voilà. Et bon, et après, il y a quelques séries, des fois, qui prennent un peu le contre-pied. Je pense à The Wire, par exemple, qui est sur écoute, qui est une série très connue, qui est la série, justement, qui a légitimé un peu la série télé comme un art, machin. Qui n'est pas une série que j'adore, mais qui en fait a quand même cet intérêt de montrer qu'une réponse purement policière à des problèmes sociaux ne résout pas les problèmes. Et du coup, c'est des policiers qui sont confrontés à ça. Donc, c'est anti-héroïque de ce point de vue-là, parce que c'est des policiers qui s'attaquent au trafic de drogue en se rendant compte que la structure sociale fait que c'est pas l'angle qui va le permettre d'arriver à un quelconque résultat, quoi.
0: Peut-être que en dernière question, je pourrais vous demander quand même de nous faire quelques recommandations. Vous m'avez donné envie de voir un film, moi, qui est dans le film. C'est Une Palme d'Or et il y a un titre anglais et un titre français. Et j'oublie, vous allez m'aider, Rob Graves.
1: Ouais, c'est Sans Filtre en français, c'est Triangle of Sadness en anglais.
0: Alors, pourquoi ce film échappe-t-il apparemment aux bourgeois gays?
1: Ouais, le film, c'est une Palme d'Or. C'est un film qui a un paradoxe, et qu'il a eu la Palme d'Or et que pourtant il a été quand même bien malmené par la critique. Et ça m'a intéressé. Je me suis dit, tiens, c'est quoi qui leur pose problème? Enfin, moi, j'ai bien aimé le film, donc je me dis, c'est quoi le souci? Et en fait, c'est un film très marxiste, ce qui est quand même assez rare aujourd'hui. Dans ses précédents films, à ce réalisateur qui s'appelle Ruben Östlund, il avait déjà un peu la volonté de malmener la bourgeoisie. Il avait fait The Square, qui avait été une Palme d'Or aussi. Donc là, ça s'attaquait.
0: Il est de quelle nationalité, lui?
1: Suédois.
0: Suédois. Okay.
1: Et ça parlait de la bourgeoisie culturelle, etc. C'était assez drôle, mais c'était pas forcément surface, mais c'était un sujet un peu précis, quoi. Là, il tape plus large. Ça met en scène donc un petit bateau de croisière d'ultra riches, avec plein de représentants différents du capital. Et dedans, il y a des influenceurs. Donc, c'est pas exactement la même classe, quand même. Et il y en a un qui, en plus, a un modèle masculin. C'est donc intéressant parce que ça a En fait, c'est tout le temps des situations d'inversion. En fait, le film joue beaucoup sur ça. Et en fait, Donc là, par exemple, ça met en scène un homme qui est très sexualisé et qui est utilisé pour sa sexualité. Et donc, en fait, ça le met dans une position qui est souvent une position qui, sexiste qui, ça, qui, qu'on voit pour les femmes. Et du coup, le fait de le voir sur un homme, par exemple, ça renverse un peu le regard. Voilà. Mais bon, c'est ça, c'est un sujet parmi d'autres. Mais le film met donc en scène des ultra-riches sur un bateau. C'est un peu comme un conte, quoi. Et notamment leur relation avec les travailleurs du bateau. Ils sont absolument horribles. Et se passe un événement, en fait, à mi-film, un peu une sorte de mini-catastrophe que je spoil pas.
0: Attention, ouais, j'ai l'intention d'aller le voir.
1: Je spoil pas. Et après, ils arrivent sur une île et du coup, les rapports sociaux sont un peu redéfinis, quoi. Voilà, donc je vais pas en dire trop parce que j'ai pas envie de gâcher le plaisir du film, mais c'est un film qui parle des rapports de classe très clairement, qui a un point de vue assez radical dessus, qui parle d'économie, ce qui est quand même assez rare,
0: ouais.
1: Et qui le fait pas, et qui aborde pas le capitalisme justement d'un point de vue moral, ce qui fait que du coup ça a été souvent incompris. Ce qu'on a dit, c'est cynique, etc. Je crois pas du tout que ça le soit.
0: D'accord. Moi, de mon côté, il y a un réalisateur dont j'aime la plupart des films, pourtant qui ne me concerne pas. Voilà, je suis blanche, je suis une femme, je suis hétéro. Lui, il filme beaucoup les hommes, magnifiquement, je trouve. C'est Guérody. Et je pense notamment à un film avec lequel je l'ai découvert, c'était L'Inconnu du lac.
1: Ouais.
0: Et j'ai trouvé tout de suite qu'il y avait quelque chose de différent dans la façon de filmer les corps, dans la façon de filmer les rapports entre les gens. Pour le coup, est-ce que par exemple, je sais pas si vous connaissez son cinéma, est-ce que vous en pensez, mais pour moi, c'est en y repensant, parce que votre livre, bah, évidemment, on revisite intérieurement tous les films qu'on a vus, et je me dis, mais le cinéma de Guérody, c'est, et le dernier qui s'appelle
1: c'est Miséricorde,
0: voilà, Miséricorde, ouais. Pareil, là pour le coup, on n'est pas dans la centralité,
1: non,
0: on n'est pas
1: ouais.
0: Enfin, on n'est pas dans tout ce qu'on peut. Enfin voilà, si on pose des questions, vraiment là, je crois qu'il répond un peu favorablement à toutes les questions qu'on peut se poser. Peut-être sauf sur les conditions matérielles.
1: Je suis assez d'accord. En tout cas, ce qui est sûr, c'est qu'il filme des personnes qu'on voit pas ailleurs.
0: Ouais.
1: Même au niveau des acteurs et tout, ça ouais. ça se voit. Moi, c'est des films que j'aime bien, surtout Miséricorde, j'ai beaucoup aimé.
0: Ouais.
1: Mais après, encore une fois, le regard bourgeois, c'est un spectre, hein, c'est pas
0: ouais,
1: catalogué.
0: Bien sûr,
1: voilà,
0: bien sûr. Mais bon, c'est marrant mais... de le faire. Maintenant
1: ouais,
0: que vous avez donné
1: ouais,
0: les outils,
1: ouais,
0: quand même, on s'en sert. Bah, hein, je suis désolé.
1: Miséricorde, clairement, ça met en scène d'autres espaces. Ça met en scène d'autres personnages qu'habituellement, avec un traitement qui est hyper original, qui est souvent drôle, pas que. Il y a cet acteur, moi, qui est un réalisateur aussi, hein, qui est le réalisateur des Chiens de la Casse, qui joue dans Miséricorde, que je
0: ah oui.
1: trouve très bon. Voilà, moi, j'ai bien aimé aussi. Je trouve que ça change vraiment. C'est vraiment d'ailleurs, c'est des films indépendants et tout, quoi. Enfin,
0: Ah oui, alors ça, je pense, mais j'ai pas forcément fait gaffe. Puis bon, je pense que là, je me mets un peu, enfin, je devrais pas, en tant que journaliste, je devrais faire attention à tout, mais là, dans le côté, je pense que les gens qui vont au cinéma, et sauf les vrais cinéphiles, ils regardent pas forcément qui produit, qui
1: non,
0: distribue,
1: c'est sûr,
0: etc.
1: C'est
0: vraiment le premier, c'est le choc visuel.
1: Ouais,
0: et
1: ouais,
0: pareil, dans les films de Kerven, les films un peu
1: ouais.
0: belges, quoi. Les films belges, j'ai l'impression qu'il y a moins ce côté bourgeois français, petit bourgeois français, quoi. J'ai l'impression que, enfin, je sais pas, dans Mammouth, dans ce film où il y avait une fille, une jeune fille leucémique qui allait commettre, enfin voilà, qui était utilisée pour aller casser du bourgeois. Enfin, là, c'est un peu de la farce, mais c'est quand même, enfin, je trouve que c'est très jouissif, c'est inventif, c'est. Alors, je sais pas si c'est classé comme film d'auteur, comme film populaire, j'en sais rien. Enfin, c'est les films que je regarde, donc j'en sais rien, en fait. Voilà, mais je les trouve, pour le coup, supportables en tant que
1: ah,
0: cinéma.
1: Ouais, je suis d'accord. Je trouve que je les cite d'ailleurs,
0: oui.
1: les Carpentes dans le livre, parce que ouais, c'est vraiment de la comédie, pour le coup, enfin, absolument pas bourgeoise. En même temps, il y a toujours cette autodérision,
0: ouais.
1: Voilà, mais qui, pour le coup, est pas. Enfin, c'est de l'autodérision, quoi. C'est pas
0: oui,
1: juste.
0: C'est
1: ça se marque pas des gens, quoi. C'est
0: des
1: vraiment.
0: Ouais.
1: Ouais, donc c'est. C'est des acteurs aussi voilà qui sont souvent super enfin c'est des histoires justement qui sont je sais pas quand ils veulent s'attaquer là au data center etc. enfin il y a plein
0: oui.
1: de trucs dans
0: c'est
1: un
0: pas
1: truc
0: l'historique avec Blanche Gardin
1: ouais exactement
0: ouais.
1: Il y a aussi Louise Michel où elle
0: Ouais,
1: cherche à tuer un patron,
0: c'est
1: elle le
0: ça,
1: trouve
0: c'est
1: pas parce que
0: Louise
1: chaque
0: Michel.
1: fois c'est avec Yolande Moreau. Ouais, non, c'est vraiment bon, un très bon contre-exemple, je pense.
0: Voilà, et c'est si moi je alors je me suis demandé pourquoi j'aimais ces films, et en fait, je rejoins ce que vous dites dans le livre, c'est que on voit des gens dans l'action, c'est-à-dire pas des gens passifs qui font juste leur boulot de caissière de ceci, on voit des gens qui se rebellent, on voit des gens qui sont inventifs, qui ont des idées, qui ont des idées de révolution, d'action, parfois rocambolesques, parfois complètement dingues, parfois complètement connes aussi, mais au moins qui ben voilà qui sont pas désespérés, qui agissent. En fait,
1: Ouais.
0: et je crois que c'est enfin, ça, c'est du coup, je me suis fait mes petits critères à partir de votre livre. Vous savez, c'est un vrai outil, hein, on sent ça. Et du coup, bah, je me suis dit, ça, des gens dans l'action. J'ai repensé aussi à Merci Patron, un des films de François Ruffin et Gilles Perret, où bah, pareil, voilà, c'est pour le coup, c'est un documentaire mi-fiction, mi-documentaire, je dirais, mais où pareil, y a une action, y a quelque chose qui se passe voilà, qui place, enfin, qui met en scène la gentilité des classes populaires.
1: Ouais, exactement, un cinéma un peu révolté, quoi.
0: Voilà. Bon, bah, écoutez, je conseille à tout le monde de lire Bourgeois Gaze. Peut-être qu'en prenant conscience des choses, on peut les faire changer. C'est peut-être la première étape. En tout cas, merci beaucoup pour ce livre qui nous place en mesure, voilà, d'analyser ce que parfois on ressent confusément, comme c'était mon cas avant de lire votre livre. Est-ce que je peux vous demander si vous travaillez sur d'autres choses, d'autres projets actuellement? Vous allez faire la promo de ce livre qui vient de sortir et qui est votre premier, mais est-ce que vous avez déjà en tête d'autres articles, d'autres sujets de recherche.
1: Ouais, bah là, du coup, on travaille un peu quotidiennement en frustration. Donc là, on sort donc le numéro papier spécialisé sur la ville. Et moi, mon prochain article qui sort, ça va être un entretien sur un sujet un peu niche, mais qui était intéressant. C'était sur un entretien avec Vincent Berthelier, qui a écrit un livre sur le style de Marx et sur la manière dont il écrit. Et je trouve que c'était intéressant parce que c'est des questions qui se posent beaucoup et qui rejoignent un peu derrière des questions de perception, c'est-à-dire en fait. Comment quelqu'un, par exemple, qui n'est pas ouvrier, s'autorise ou pas à parler au nom des ouvriers, sous quelle forme, voilà, enfin, l'ironie, est-ce que c'est un problème ou pas, enfin, plein de choses comme ça, qui sont des questions assez concrètes, en fait, au final.
0: Bon,
1: Voilà.
0: on lira ça
1: Je
0: quand?
1: serai. Bon, à bientôt, là, dans
0: D'accord.
1: 6 semaines ou 2.
0: Ok, merci beaucoup, Rob Grams. On se quitte en musique avec un autre de vos choix musicaux. Donc, on en a écouté deux que je n'ai pas forcément désannoncé. Vos choix musicaux, c'était quoi? Alors, on va tâcher de retrouver ça. Là, je ne sais pas ce qu'on va écouter. Donc, il y avait Europe is Lost. C'est peut-être ce qu'on va écouter maintenant. Et on a écouté avant, vous allez peut-être nous en dire un mot. On a écouté Get Your Brits Out. Ça veut dire
1: Alors,
0: quoi?
1: Get Your Brits Out, ça veut dire en gros dégager les Anglais.
0: Oui, ça j'avais compris, mais alors, en gros, il y a un
1: Ouais.
0: sens caché.
1: Oui, il y a un sens un peu caché. Donc, c'est le groupe NICAP qui s'est fait connaître pas mal dans le monde là parce qu'ils sont très très engagés sur le sujet de la Palestine.
0: Ouais.
1: Et ils font le. En fait, ils sont très engagés aussi pour la libération de l'Irlande du Nord, parce que c'est un groupe de hip-hop de Belfast.
0: D'accord.
1: Donc, moi, je les ai connus à part ça. Et après, je me suis intéressé aussi à en fait, d'une manière générale, en fait, à pourquoi il y a un tel soutien à la Palestine en Irlande. Je fais plusieurs articles sur ça. Et donc, NICAP, ça met. Enfin, pardon, Get Your Brits Out, c'est une chanson plutôt humoristique qui met en scène, en fait. Toute la classe politique britannique d'Irlande du Nord qui est favorable au royaume et qui s'en prend sans cesse à ce groupe. Et du coup, ils imaginent une soirée où en fait tous ces politiciens seraient un peu bourrés, voire même carrément sous substance, et se mettraient à chanter, à faire la fête avec le groupe NICAP et avec d'autres gens, et se mettraient à dire dégageons les Anglais, quoi. Voilà.
0: D'accord, ok. Oui, non, parce que bon, j'ai regardé un peu les paroles, vite fait, et je me suis dit, mais il y a une vraie histoire dans cette chanson.
1: Histoire, ouais. En fait, c'est une parodie de tous les politiciens d'Irlande du Nord, quoi.
0: D'accord. Et celle qu'on va écouter maintenant, Europe is Lost?
1: Ouais, donc de Kate Tempest.
0: On pourrait voir qu'il y a une, voilà, les Britanniques qui s'en vont et l'Europe qui est perdue. Je pense qu'on peut y voir une histoire, mais c'est pas celle-là, je pense.
1: Ouais, là, c'est une chanson un peu plus déprimante, par contre, mais qui parle un peu du malaise et dans la société, enfin, un capitaliste moderne, quoi. Et plein de scandales un peu dégoûtants sur l'élite et tout. Donc c'est de ça que ça essaie d'exprimer un peu cette sensation de malaise.
0: Ok, et c'est un groupe britannique aussi.
1: Kate Tempest, c'est... je fais attention parce que c'est une personne non binaire, donc je sais pas exactement comment on gère les personnes non binaires. Enfin, c'est une personne britannique, quoi. C'est okay. Une personne.
0: Et d'où vient chez vous ce tropisme pour la chanson britannique?
1: Je sais pas, j'en écoute toutes certaines. C'est pas, c'est pas spécifiquement.
0: Non, mais.
1: Là, en fait, c'était des chansons qui étaient assez intéressantes en termes d'analyse, donc c'était des chansons dont j'ai parlé.
0: Oui, dont vous avez fait la chronique. Ça, ok, bon. J'aurais dû lire les chroniques, mais voilà, j'ai mal préparé cette émission. Mais mais faute. J'avoue, comme dirait mon réalisateur préféré. Eh bien, merci beaucoup, Rob Grams. Je précise que Bourgeois Gaze, la domination de classe au cinéma, ça paraît ce début février, donc aux éditions Les liens qui libèrent et Frustration. Je crois que c'est le deuxième livre de Frustration.
1: Ouais, le premier c'était Saint Luigi de Nicolas Framont. Voilà.
0: Dont on a parlé sur cette antenne.
1: Yes.
0: Vous savez quel est le troisième?
1: Oui, on sait quel est le troisième. Ce sera un livre de Guillaume Etiévan sur le capitalisme.
0: Ouais, très bien.
1: Je laisserai en dire plus ça.
0: Eh bien, très bien. Vous lui direz qu'il est le bienvenu d'ores et déjà dans cette émission. Merci à tous. On se quitte en musique. Un grand merci à Gilles Brézard qui réalisait cette émission et qui va nous envoyer Europe is Lost.

0: Vous êtes bien sur Cause Commune 93.fm ce soir. Pour le Saturday Night avec Mustapha et 4. Et on part sur un petit blues step.
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0: On est quelque part, Somoine, le 11e arrondissement de Paris. On s'enregistre ça en mode Boiler Room avec Mustapha Henri IV. Petit duo musical sur une heure qu'on a déjà pu entendre sur l'émission des Pingouins. Et on a un public ce soir. Est-ce que le public est là ce soir? Ouais! Merci le public! C'est très fort d'être soutenu depuis tant d'années par des gens aussi forts, aussi riches. C'est toujours sur 93.fm.
1: Et là, du coup, c'est E de Mustapha et Henri IV qui va vous jouer un peu de musique, j'espère. Attention, il cherche parmi un nombre de

0: et honneur aux collaborateurs de Castaner qui doivent bien travailler en ce moment.
1: En parlant de collaborateurs de Castaner, on en a un ici. Bonsoir monsieur, vous êtes collaborateur chez Castaner?
2: Oui, c'est ça. Je suis actuellement prestataire dans l'émission de radio de monsieur Castaner.
1: Quelle était votre réaction suite à la découverte sur Paris Match des photos de Castaner faisant le AK dans un squat de Montreuil?
2: Vous savez, après que je l'ai vu dabé en plein live, moi plus rien ne m'étonne de sa part. Hein. J'ai toujours su que c'était un homme transgressif qui n'avait pas peur de, casser des codes.
0: Ça vient en rejoignant ses patrons que vous allez être exposé à de telles situations.
2: Moi je les prends tous en main.
0: Vous avez fait qui avant?
2: Avant Benalla? Ouais, j'en ai tapé plus tard. J'étais champion de MMA à l'époque. Je vais m'engager dans la politique.
0: Merci.
1: Et après Nicolas Ja, on va doucement aller vers un petit producteur de Montreuil, hip-hop français, bien connu quand même bien. Altarba sur Cause Commune 93.fm.

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0: club sur cause commune 93.1 FM. Et pour me venger, je vais passer du reggaeton.
1: On est passé à 130 BPM. On peut avoir les réactions des DJ en live sur les transitions. Comment ça se passe, les transitions?
2: Tout va bien, tout va bien.

0: ce soir sur Radio Cause Commune 93.1 FM. Soirée galette saucisse, on enregistre dans une cuisine du 11e arrondissement de Paris.
1: Et merci d'écouter de la dub. Ça fait merci pour les DJ, merci pour les MC. Et nique sa mère, l'UPR.
0: Eh oui, ce soir, c'est soirée mixture, c'est soirée cuisine sur Cause Commune 93.fm avec le Saturday Night
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0: avec les Joyeux Pingouins en
2: famille.
0: Eh ouais, on vous prépare toutes les soupes, toutes les galettes saucisses dont vous rêvez en DJ set pour une heure de show encore. Il nous reste 25 minutes ensemble. Buonanotte.

à s'il est allumé. Dédicace à toutes les femmes enceintes qui prennent du poppers, à tous les roux qui vont dans le Vercors, et à tous les cataphiles de Paname. Bonne nuit. Et vous êtes bien sur Radio Cause Commune. Et oui, vous n'êtes pas sur...

0: decision?
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2: Il est temps d'ouvrir les chakras, de rentrer dans la transition transitionnaire.
3: Nous venons d'ouvrir la première bouteille de Pepper sur le coin gauche de la pièce.
4: Ne vous inquiétez pas, après on va mettre de la vraie musique.
1: You know you don't have to act like this. You don't have to say anything and you don't have to do anything. Not always.
2: On s'écoute le dernier album de Michel Houellebecq sur Cause Commune 93.fm.
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4: Bienvenue dans la danse.
2: Et sur la banquise.
5: Chez

0: Deviens sur Mini.
1: Le retour du club Dorothée.
0: Qui a bien changé.
1: À peine.
2: Un peu coquet.
1: Yeah.
2: Doro coquet.
1: Été coquet.
2: Ok, le club des coquets ce soir.
1: C'est comme club des losers, mais en mieux. Non, c'est pas vrai, excuse-moi, club des losers, j'aime beaucoup ce que vous faites.
0: Et en parlant de club Dorothée, ça tombe bien, on s'écoute du lait, on s'écoute Milk de Moderate sur Cause Commune 93.1.

0: Et là, Mustapha vient de reprendre la machine à faire des bruits. Là. Et du coup, on va partir sur du un peu plus vénère. Bien à vous, Antoine. Henri IV, ouais.
1: Pour les puristes, là, actuellement, on est à 111 BPM.
0: On s'en fout, hein, on compte pas. Hein. On va peut-être monter à 215 ce soir. Asseyez-vous bien.

0: Et attendez, je vais cacher la transition en faisant chè, chè, chè, chè, chè, chè, chè, chè. Hey, on n'est pas synchro.
1: Et oui, c'est ça les lives de Mustapha et Henri IV. Vous êtes toujours surpris, on ne sait pas qu'est-ce qui peut se passer parce que un art, un espace est compris dans l'art de l'improvisation. Bonsoir, Fresh and Black, comment ça va?
2: Comment ça va et vous, monsieur?
1: Vous êtes... Moi, je suis EMA.
2: Allez, c'est votre place de...
1: Parce qu'il y a Mustapha et Henri IV. Mustapha. Ma place d'artiste, hein, Mustapha. Non, honnête.

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1: Bienvenue dans l'U de la French Touch. Et après ça, nous allons partir sur un petit Geza Feldstein qui est nous. Malheureusement, on le connaît pas vraiment.

0: terre.
1: Toujours Saturday Night Pressure.
0: DJ 7 de plus ça paye en
1: les 4.
0: Et on espère que vous vous amusez bien, que vous dansez bien, que tous vos proches et votre famille aillent bien.

si vous venez de nous rejoindre, c'était une heure de set de Mustapha Henri IV sur Cause Commune 93.1 FM. Une nuit particulière du Saturday Night Fresher. Pour rappeler, on a enregistré en mode boiler room dans un appartement caché somewhere dans les 11e arrondissement de Paris. Merci de nous avoir suivis jusqu'au bout. On se retrouve une prochaine fois pour un autre Saturday Night Fresher. Buona notte.

Hey, bonne nuit les amis, bonne journée pour ceux qui se lèvent tôt, très très tôt. Et j'espère que vous écoutez Radio Cause Commune. Bonne année, bonne nuit, joyeux Noël. Et surtout, ne vous tuez pas en vélo. Bonne semaine.

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0: réunit d'autres artistes contemporains, le groupe s'élargissant de manière flexible selon une économie dictée par le thème ou les circonstances de l'exposition. J'ai cité un paragraphe d'un texte, Studio des cases, prologue, étude de cas, prologue écrit par l'historien de l'art Alina Săftulescu de l'Université de l'Ouest Timișoara, que je traduis du roman. Mais avant de parler de l'exposition en cours sur prologue, j'aimerais qu'on revienne un peu en arrière, sur vous. Disons 40 années en arrière. Vous avez étudié l'architecture, vous étiez collectionneur, d'où est venu le désir d'ouvrir une galerie?
1: Un matin de 1966, c'est-à-dire j'avais 22 ans, j'ai ramassé sur le trottoir 3 collages et ça a été le début de ma collection. Donc j'ai en quelque sorte sauvé des objets perdus. Et puis, bon, en fait, ensuite, j'ai épousé une femme artiste. Donc ça, c'est quelque chose qui ne pardonne pas. Mais c'est venu, en fait, conjointement et effectivement à ce virus de garder, de collectionner, d'accumuler les choses les unes à côté des autres et de leur donner du sens. Et j'ai été architecte et urbaniste pendant plus de 20 ans et je continue d'être intéressé par l'histoire de l'architecture et en fait c'est l'histoire de l'art tout court, évidemment, dans lequel peinture, sculpture, architecture, fresque, etc., tout ça se combine pour créer le milieu de vie. Et en fait, longtemps j'ai eu la galerie en même temps que mon travail d'urbaniste et d'architecte, donc j'avais une sorte de double casquette d'entrepreneur. Et c'est l'idée, quand même, la décision d'ouvrir une galerie est venue un jour, un repas de famille de Noël 1974, où j'ai voulu essayer d'expliquer le travail de ma femme. Et comme ça a fait flop, je me suis dit, il faut montrer. Dans le fond, si on n'est pas capable d'expliquer et d'être convaincant, il faut montrer. Et donc, de Noël 74 à mars 78, grosso modo 4 ans d'organisation pour ouvrir la galerie. Et depuis, j'ai jamais arrêté de montrer des choses.
0: Et votre première exposition était sur le travail de votre femme?
1: Non, c'était une exposition de groupe avec des œuvres d'un ensemble d'artistes, dont à l'époque, il y avait également 3 femmes sur 11 artistes. Oui, un tiers de femmes. Marie Chamant, ma femme. Bistra le Chevalier, dont on va montrer une expo dans la prochaine fois, le prochain mois.
0: Qui est d'origine bulgare, elle.
1: C'est ça. Il y avait également une femme, Alma, qui déjà travaillait l'art textile et le vêtement comme tableau et sculpture. Et à l'occasion de cette exposition inaugurale, étaient également montrés des multiples que j'avais commandités à chacun des artistes en leur donnant, j'avais donné 1000 francs à chaque artiste et on partageait les multiples qui produisait, et l'expo inaugurale était constituée donc de cet ensemble de multiples dont j'ai encore beaucoup comme des témoignages historiques et dont je suis très fier en fait, et des œuvres. Voilà la première exposition inaugurale de la galerie. Et ensuite j'ai enchaîné des expositions de groupes thématiques et des expositions personnelles.
0: Parmi les artistes que vous présentez dans votre galerie, Espace des Oudins, qui est actuellement en fonds de dotation. Il y a donc une artiste bulgare, Bistra le Chevalier, une artiste palestinienne, dont je n'ai pas noté le nom.
1: Amal Abdennour.
0: Il y a eu un artiste belge, vous avez exposé des artistes canadiens et japonais, des français bien sûr, des exilés, politiques ou culturels. Même parmi ceux qui vivent dans leur pays d'origine, il y a des exilés que vous avez appelés lors d'une exposition exilés de l'intérieur. Y a-t-il quelque chose qui résonne en vous à ce mot exil?
1: Actuellement, vous voulez dire?
0: En général.
1: Ah oui. En général, oui. Oui. En fait, avoir des contacts avec des gens qui viennent d'ailleurs, c'est d'une certaine façon voyager, avoir d'autres visions du monde. Et c'est intéressant. C'est même essentiel.
0: Et comment s'est fait le choix des artistes que vous présentiez? Et l'orientation que vous avez souhaité donner à la galerie? Et aussi, a-t-elle pris d'autres formes avec le temps?
1: Alors, le choix des artistes s'est fait de façon diverse.

0: Alors, pour, disons, un tiers, c'était de mon initiative, c'est-à-dire mon choix personnel vis-à-vis de quelque chose qui m'a plu. C'est pour un autre tiers des artistes qui sont venus me trouver. Et puis pour encore une autre partie, des gens dont j'ai vu le travail ailleurs, dans des salons, dans d'autres galeries, que j'ai suivi petit à petit, et puis qu'à un moment donné, à qui j'ai proposé de venir collaborer. Donc on peut dire que sont des processus quand même assez progressif et cumulatif. Il y a que Dominique Dijon à qui j'ai acheté un tableau quand il est venu me montrer son travail. J'avais jamais fait ça auparavant et ça s'est jamais reproduit. Donc c'était une forme de coup de cœur.
1: En 1986, vous rencontrez à Paris l'artiste roumain Cristian Paraschiv qui a décidé de rester en France. Cristian Paraschiv, un des cinq membres fondateurs de Prologue. Vous pouvez nous raconter un peu cette rencontre et est-ce que c'est déjà à ce moment que vous apprenez l'existence du groupe Prologue?
0: Alors, c'est plus tard en fait. Cristian Paraschiv, je ne fais pas sa connaissance dès 86, mais quand même 3 ans plus tard, après que j'ai fait connaissance de sa femme, Sylvia, qui était venue faire des approches, faire connaissance. Je fais connaissance de Cristian en 89, 89, 90, on commence à collaborer. Et le groupe Prologue, c'est quand même beaucoup plus tard, dans le sens où Cristian Paraschiv va d'abord nous emmener avec Sylvia, ma femme et moi, nous les accompagnons pour leur premier retour au pays natal en 2003. Et je crois que c'est seulement à partir de là que je fais connaissance du groupe Prologue, puisque...
1: Mais il ne vous a pas parlé auparavant du fait qu'il y a eu ce groupe
0: Sans doute, mais je pense que de leur côté, c'est également une certaine maturation, en fait. Donc, disons qu'il faut reconnaître que quand on fait connaissance en 89, je suis quand même moi-même assez à l'extérieur de ça. D'autant plus si Prologue est basé sur à la fois une attention à des expressions spiritualistes et des expressions naturalistes, c'est quand même le maître mot de ce que nous montrons en ce moment. Moi, à l'époque, avec Cristian Paraschiv, ce qui m'a intéressé, c'était son travail de performeur et d'art corporel. Donc, en fait, on est très loin de...
1: Le prologue.
0: Oui, on est quand même très loin du propos de Prologue. Et c'est seulement en 2003 qu'à l'occasion de ce séjour en Roumanie de 15 jours, en hiver, nous faisons connaissance, Marie Chaman et moi, de Paul Guérasim, des conversations qu'on a eues à ce moment-là, qui étaient effectivement très attaché aux questions spirituelles et religieuses, parce que c'est un des thèmes de travail de Marie Chaman, les effets de la vie culturelle dans le milieu de vie, dans notre environnement. Et c'est à ce moment-là que nous faisons connaissance aussi de Ion Grigorescu, qui est arrivé effectivement dans le groupe Prologue un petit peu plus tard.
1: Et c'est comme ça que Marie Chaman va commencer aussi une correspondance avec Paul Guérasim, c'est ça?
0: Oui, c'est à partir de ce moment-là qu'en fait ils vont échanger des œuvres, enfin avoir une certaine complicité sur cette thématique religioso-culturelle, disons.
1: Donc Paul Guérasim est le peintre à l'origine de la création du groupe Prologue. Comment il se constituait ce groupe?
0: Ben, il était dans le fond très très polarisé sur le personnel monastique et religieux, que ce soit dans Bucarest même, où nous-mêmes nous avons fait le donation d'œuvres d'Émile Malle, qui est un historien de l'art qui redécouvre la sculpture en France, enfin en Europe, la sculpture médiévale dans les cathédrales. Nous avons fait don d'un certain nombre d'ouvrages au monastère dont j'ai oublié le nom, enfin qui est très connu en centre de Bucarest, qui est une sorte de centre culturel.
1: Stavropoléos.
0: Oui, c'est ça. Oui, exactement. Et ça a été l'occasion de discussions assez longues avec le prieur et Paul Guérasim.
1: Il a restauré d'ailleurs ce monastère avec Dan Mohanou, il me semble.
0: Et c'est là aussi où je voulais en venir, enfin je parle des deux personnages du monde monastique, des gens comme Serbulescu, Lazarescu, Ion Grigorescu et Paul Gerasim ont beaucoup œuvré pour restaurer des fresques, des tableaux, et pas seulement... Alors, ce monastère en centre-ville, on peut dire que c'est une exception, en fait, parce que ce que j'ai bien compris, c'est que Ion Grigorescu, par exemple, à certains moments, au pire moment, c'est... on peut dire presque exilé dans des communautés rurales pour vivre des pommes de terre données par les moines chez lesquels ils restauraient des fresques et des tableaux, ou également enfin des travaux de restauration du patrimoine. Alors, ce qui a fait aussi qu'on a eu des contacts qui se sont accumulés, c'est que Christian Paraskiv et Sylvia ont organisé en France, dans une propriété à la campagne, dans le Perche, qu'ils avaient acquis, on peut dire deux symposiums ou deux séminaires. Ils ont invité leurs amis roumains en 2003 et 2007, il me semble, ou 2013. Et nous avons accueilli à la galerie, à l'issue de cette réunion à la campagne, au cours de laquelle ils ont produit des œuvres, des dessins. L'idée, c'était de... pour ces artistes qui se retrouvent, qui travaillent ensemble, qui discutent, qui nourrissent leur groupe, en fait. Et nous avons, à la galerie, lorsque nous étions à ce moment-là au 3 rue Barthel, avant la transformation en fonds de dotation, nous avons montré, on peut dire, des premières expositions en prologue à Paris dans le courant des années 2000. Et là, ça a été quand même l'occasion pour nous d'entretenir des contacts avec notamment Lazarescu, qu'on a été retrouvé un jour là où il habitait à Bar-sur-Aube, disons avec les uns ou les autres. Et nous avons également eu l'occasion de retourner plusieurs fois en Roumanie lors de symposiums Christian Paraskiv organisés, lors de séjours d'accueil d'artistes pour 10 jours, 15 jours, dans des propriétés récupérées par des municipalités. On peut dire que c'est tout le résultat, l'exposition actuelle, donc qui consiste en le don de cette cinquantaine d'œuvres du groupe Prologue au fonds de dotation. Cette donation, pour que Prologue est une sorte d'ambassade à Paris, une représentation permanente, cette donation est le résultat d'une succession de contacts depuis 2003. Vous voyez, de 2003 à 2025, le 20 ans, un peu plus de 20 ans de contacts amicaux et de l'évolution également des uns et des autres.
1: Donc ça, c'est votre rencontre avec le groupe. Mais le groupe en soi, il se constitue comment? C'est en 85?
0: Alors, en fait, j'ai bien compris qu'il se constituait dans un milieu très très privé, dans une maison...
1: Santa Cosina Rossetti, c'est ça, ça?
0: Oui. Donc de façon assez confidentielle, puisque il était impossible de se manifester avec des propos aussi clairement contestataires. Et donc le groupe, en fait, on peut dire que c'est finalement dans un...
1: Donc ils sont à la campagne.
0: Oui, tout à fait.
1: Autour
0: oui.
1: de Paul Gerasim, qui a une vingtaine d'années de plus
0: que certains d'autres.
1: Que certains
0: oui.
1: d'autres, oui. Les âges sont différents, oui.
0: C'est ça. Et donc dans cette propriété à la campagne, de façon complètement privée, ce groupe d'artistes décide de se positionner, au moins entre eux, dans une certaine complicité. Et c'est petit à petit, enfin d'abord c'est en 89, le régime tombe, donc c'est quand même, à ce moment-là, ils ont plus de liberté de parole, évidemment. Et bon, moi je comprends que c'est dans le fond une initiative privée, modeste, enfin confidentielle, mais qui soude un certain nombre de personnalités.
1: Lors de ces recherches que j'avais faites pour cet entretien, j'ai trouvé qu'en 1953, déjà, Paul Gerasim avait déjà initié un groupe, s'appelait le groupe Andreescu, nommé ainsi, c'était pas un hasard, c'est un peintre roumain qui s'appelle Ion Andreescu, qui était un repère de moralité. Donc en 1953, c'est vraiment...
0: Oui, il était beaucoup plus jeune.
1: Il était plus jeune, et puis en 1953, c'était des années terribles, c'était tout de suite après l'instauration de... Et À l'époque, le groupe sort le blanc de leur palette parce que l'art qu'on demandait à l'époque, il fallait qu'il soit lumineux, on parlait toujours de ça. Et lors de l'exposition qu'on leur accorde dans une prestigieuse galerie, la Sala d'Ales à Bucarest, une vingtaine de jeunes peintres va proposer essentiellement des peintures des voûtes. Des voûtes célestes, des voûtes d'église, etc. L'exposition sera interdite 2 jours plus tard, cause de mépris
0: oui, du réalisme.
1: Du réalisme socialiste. Donc, il y a eu des précédents dans ce désir de dissidence, de rupture avec, avec l'art officiel. C'est oui. Un peu comme ça se passait, quand vous parlez aussi de Ion Grigorescu, ce qui s'est passé dans la littérature, ce qu'on appelait les samizdat, ces choses qui circulaient en souterrain, des artistes qui s'isolaient et qui travaillaient et qui parfois se constituaient aussi en collectif. Un autre membre futur de Prologue, Constantin Flandor, avait créé dans les années 60 à Timișoara, qui est une ville de l'ouest de la Roumanie, un groupe avec 2 autres artistes, Roman Kotoșman et Ștefan Barteleac, un groupe qui s'appelait 1 plus 1 plus 1, qui est devenu plus tard Sigma, qui a fonctionné jusque dans les années 70. Mais bon, eux, ils expérimentaient plutôt les intersections entre pédagogie et art et science. Mais il y avait toujours cette histoire d'esprit d'atelier, de contre-culture, d'une forme de recherche plastique parallèle, avec des expositions certaines courageuses.
0: Effectivement, on a eu d'ailleurs la visite d'un Roumain scientifique et cet homme, là, pendant sa visite de l'exposition, nous a raconté que pour aller dans votre sens, qu'il avait effectivement connaissance de tout un tas d'initiatives précédentes allant dans le même sens. Ce qui paraît assez naturel d'ailleurs, parce que finalement, l'histoire se répète indéfiniment, mais toujours de façon différente. Et c'est vrai que j'avais été frappé par Flandor, dont on a très peu de choses là dans l'exposition, mais qui est sans doute un artiste à l'intersection de art et science, sûrement très très intéressant, et en fait qui a fait des choses qu'on peut dire plus dans un axe de recherche qui moi m'a beaucoup mobilisé longtemps sur le art et nouvelles technologies. Notamment puisque j'ai été un moment très investi dans l'art et la conquête spatiale. Bon, il est clair que l'activité de Prologue, du fait même de Paul Gerasim et de ses orientations très très spiritualistes, couvre un champ très clairement assigné entre le modeste, ce qu'il appelle le modeste, le naturalisme, le rural, la grande thématique du paysan ou de la bergerie et de l'agneau, et le spiritualisme dans lequel effectivement l'agneau devient une pièce charnière.
1: Il apparaît chez Christian Paraschiv.
0: Oui, beaucoup.
1: Beaucoup.
0: Oui, oui, beaucoup. Que ce soit d'ailleurs d'une façon symbolique et géométrique, sous le thème de Strunga, la bergerie, ou d'une façon très explicite comme l'agneau, la brebis, l'agneau et l'agneau pascal.

0: toujours Alina Savtulescu, à propos de ce dont on vient de parler, il y avait une grande différence entre la réalité et ce qui était présenté dans les médias, parlant de l'époque communiste. Fonctionnant comme de véritables syncopes, ces sorties du cadre imposé étaient curieusement quelque peu acceptées, tolérées. Les artistes qui s'opposaient au régime n'étaient pas exposés dans les salons officiels, ne bénéficiaient d'aucune faveur, n'obtenaient ni titre ni commande, mais jouissaient d'une certaine liberté d'expression, d'une liberté d'atelier. L'art roumain n'a été contaminé par le réalisme socialiste qu'au niveau du salon, officiellement par servilité envers Moscou. Mais à titre subsidiaire, il existait une certaine liberté, une certaine modernité représentée par le néo-impressionnisme, l'expressionnisme, le surréalisme, le symbolisme ou l'abstraction. Voilà.
1: Mais d'ailleurs, on montre dans cet esprit-là le recueil de vidéos que l'on a faites, qui s'appuie notamment sur Nicolae Grigorescu, hein, c'est ouais. ça, qui est on peut dire un peintre roumain de l'école de Barbizon, est très intéressante parce que finalement on voit bien que il est lui aussi passé par tous les ismes qui font l'histoire de l'art, et avec son, alors on aime plus ou moins, on est plus ou moins sensible à ça, mais de toute façon ça existe.
0: Flandor, avec son groupe, ils sont passés à la Biennale constructiviste de Nuremberg en 69. C'est là-bas qu'ils ont pris aussi connaissance. Otto Schmann, je crois qu'il a participé aussi. Il est venu en France, donc il a eu contact aussi avec ce qui se faisait ici. Donc, toutes sortes d'influences, même si le pays était fermé, il y avait quand même des...
1: Oui. En fait, c'est vrai que on peut parler de liberté d'atelier. Notamment de ce point de vue-là, j'ai un témoignage chez nous que nous a offert à l'époque Ion Grigorescu. C'est un exemplaire de 1973, donc un moment où les choses étaient quand même assez difficiles, d'un exemplaire d'un samizdat qu'il avait créé, en échappant à la censure, peut-être par négligence de la censure, en fait sous couvert d'une couverture de catalogue, il a développé une sorte de dessin animé parlant de la répression et de révolte paysanne, enfin sous couvert d'histoire, il faisait une analyse de la répression tout court. Et ça, c'est quelque chose qui avait été quand même tiré à 200 exemplaires en 1973.
0: Et qui circulait comme ça en...
1: Oui, puisque en fait, il n'en avait plus pratiquement. Et on l'a republié à 100 exemplaires en 2003, lors d'une des expositions auxquelles, je crois, sous le titre « L'art et la politique ». Une exposition de groupe que j'ai montée en 2003, avec peut-être à ce moment-là la première participation de Ion Grigorescu dans mes expos.
0: En vous écoutant, il y a quelque chose qui me revient. C'était fou. Todor Paladi, un autre peintre roumain, je crois dans les années 50, il avait été interpellé par la police parce qu'il n'avait pas d'autorisation à peindre les arbres dans le parc à Chișinău, à Bucarest.
1: Oui, ça fait...
0: C'est terrible.
1: C'est grotesque, en fait.
0: Donc, la première exposition de prologue du groupe a lieu en décembre 85 dans un espace qui s'appelle Căminul Art, et le foyer de l'art à Bucarest. Vous savez comment elle a été reçue, cette première exposition?
1: Honnêtement, non. Peut-être vous-même, vous en avez une appréhension plus claire, parce que, en fait, c'est le... vous voulez dire que la même année de la création du groupe à la campagne,
0: oui. Ils exposent en décembre à Noël, je crois, avant Noël.
1: D'accord.
0: Ils exposent,
1: une première manifestation confidentielle, mais possible.
0: Oui. Il y a un texte que j'ai trouvé, peut-être je vais le mentionner plus tard, qui explique.
1: Ben ça, je pense que le...
0: Parce qu'en tout cas, ils n'ont pas eu des problèmes, ils n'ont pas été interrogés, ils n'ont pas, ça d'après ce que j'ai compris, il n'y avait pas eu de suite. Ce que j'ai pu comprendre en lisant, c'est que comme Ceaușescu, il était lui-même, il venait de la campagne, il avait quand même une certaine tolérance, et c'était quand même des expressions naturalistes, c'était des paysages, peut-être.
1: Oui, c'était...
0: Voilà. Et puis, d'un autre côté, je crois avoir compris aussi que c'était plus l'époque de répression, le stalinisme, faire des martyrs. Donc c'était plutôt, on laissait comme des soupapes pour éviter certaines tensions sociales. C'était ça aussi qui pouvait jouer dans la tolérance de certains...
1: On peut bien imaginer que une exposition montée par une dizaine d'artistes va susciter des visites mais dans un cercle relativement étroit et sans créer de mouvement populaire, parce que finalement c'était donc c'est là où on peut effectivement parler de tolérance et d'une certaine souplesse d'action et de comportement qui n'empêche pas finalement ensuite de faire l'histoire. On dit été 85, création du groupe, décembre 85, première exposition. C'est un fait, elle a eu lieu.
0: Oui, j'avais trouvé ce texte quand même peut-être intéressant de le... D'un point de vue moral, la position spirituelle des artistes qu'on a appelés néo-byzantins, d'abord discrète, puis très ouverte, témoignant de leur foi orthodoxe et de leur participation active à la vie de l'Église, peut être perçue, compte tenu des contraintes de la propagande de l'idéologie communiste, comme un acte de courage moral et d'indépendance culturelle. À cet égard, nous nous pencherons sur un texte inédit de l'essayiste Andrei Pleșu, qui a collaboré pendant longtemps avec le groupe Prologue. Il a fait partie de... Je ne sais pas si vous savez, Constantin Noica, c'était un philosophe roumain qui a été emprisonné et puis relégué, assigné à résidence à Paltiniș. Il a eu 3 élèves. Il a gardé 2. C'était une sorte d'école un peu samizdat aussi, une école de pensée. Donc Andrei Pleșu et Gabriel Liceanu, celui qui a créé la maison d'édition, je vais trouver le nom, la première maison d'édition après la Révolution. Enfin, c'était ses élèves. Donc il écrit pour l'exposition Prologue à la Galerie Catacomba en 92. Il considère les expositions du groupe comme un curieux mélange de docilité et d'audace. Alors que la première s'oppose à la modernité fatiguée, la seconde s'oppose à l'idéologie officielle, allergique, dit-il, à tout appel aux traditions, tant qu'il ne s'agit pas de propagande contrôlée.
1: Mais en 92, le régime a été...
0: Oui, oui, là, mais ils ont d'accord. parlé des origines du groupe.
1: D'accord.
0: Donc, en d'autres termes, les artistes de Prologue déclarent ouvertement leur liberté en pleine dictature, et les réactions ne se font pas attendre, confuses, car tant pour les puristes de l'avant-garde que pour les idéologues vigilants, les expositions de Prologue étaient des preuves de pensée réactionnaire. Les arguments étaient bien sûr différents, mais le résultat était le même, une indisposition plus ou moins agressive. Une explication de la tolérance envers ce qu'ils appellent le néo-byzantinisme, qu'on a appelé par la suite le néo-orthodoxisme, certes quelque peu en marge de la société et de la culture d'État, pourrait être la discrétion des artistes, dont les actions se déroulaient dans le silence, ne nuisaient à personne ni à rien, n'étaient pas bruyantes. Les journaux de l'époque, les émissions de radio et de télévision ne mentionnaient pas les expositions Prologue. Une opinion utile à cet égard est celle du critique Coriolan Babeți, un autre proche de Prologue que l'on trouve dans le texte qui préface le catalogue de l'exposition Prologue à Venise en 2004. En lisant Heidegger, on ne peut même pas déduire le siècle au cours duquel le penseur allemand a écrit. De même, dans une exposition du groupe Prologue, on ne peut pas savoir de quelle décennie du siècle dernier, le XXe siècle, datent les œuvres, et plus encore, on ne peut même pas deviner l'âge des artistes, ni même les générations auxquelles appartiennent les peintres. En revanche, vous réussirez sans doute à trouver le lieu où leur peinture a vu le jour, quelque part, à la lisière de l'Empire de l'idée byzantine, métissée avec les influences de l'école française de peinture. Voilà. Bon, je pense que c'est ça. Ils n'étaient pas bruyants. Ils n'étaient pas...
1: Oui, revendicateurs.
0: Il n'y avait pas de manifeste affiché.
1: Non, en fait, c'était des... Comme Lazarescu, comme Grigorescu, c'est des gens qui s'exilaient... qui s'exilaient à la campagne pour travailler, enfin qui à la limite, enfin ils étaient, je dirais, c'est presque des actions souterraines en fait.
0: Je me suis dit aussi, vous défendez, vous dites un art provocateur, radical, vous dites même scandaleux. Duchamp dit l'œuvre se situe dans l'œil de celui qui regarde. Dans la plaquette de présentation de l'exposition, le titre même, Flore et Demar, Flore de pommier, dans la plaquette de l'exposition que vous présentez, est une provocation par son attention à la beauté du naturel et du modeste. Cela peut sembler un peu paradoxal, votre goût pour la provocation face au geste de se retirer pour peindre dans un jardin à Tescane lors de la floraison de pommiers, dans une écoute attentive de la nature. C'est finalement la liberté d'expression que vous défendez quand vous dites provocateur, scandaleux, radical.
1: Comme vous dites, c'est du point de vue du point de vue du regardeur, en fait. Ben, il est sûr que quand je fais connaissance de Christian Paraschive, ce qui m'intéresse, c'est plutôt son investissement dans l'art corporel. Une des grosses manifestations à laquelle la galerie va contribuer à l'époque, c'est en 2007, je crois, avec le Centre Victoria.
0: Avec Magda Krnec.
1: C'est ça, oui. C'est à propos de l'art corporel. Et
0: oui, ça s'appelait corps, mémoire, non
1: Corps, art, société.
0: Voilà.
1: Oui. Mais d'un autre côté, Marie Chaman, dans ses expositions, dans ses travaux, s'est toujours positionnée, elle, comme un, avec cette attention aux cultures religieuses. Et c'était de toute façon vis-à-vis du milieu, c'était toujours une sorte de provocation, une sorte de point de vue différent et que la galerie a assumé au fur et à mesure de ses expositions et de ses manifestations et de ses éditions de livres.
0: Donc, point de vue différent qui dérange.
1: Oui, c'est ça qui, enfin, qui dérange, qui tout d'un coup sont autres, sont inattendus et différents. Et donc ça, c'est, je dirais, c'est presque un point de vue éthique, en fait. C'est ne pas s'auto-censurer, en fait.

0: Dans un catalogue dédié à une de leurs expositions, l'écrivain et critique d'art Andrei Pleșu, qui a travaillé depuis leur début avec Prologue, écrira « Pour les artistes de Prologue, l'apparence d'une chose, la voir de près, suffit à la comprendre. L'apparence d'une chose est l'expression la plus naturelle, et trop vite oubliée par les prospecteurs, de sa présence, de son être. Au voisinage de l'apparence, l'attente est toujours bien placée. L'attente de quoi, sinon du sens ultime, du logos ? Et les expositions Prologue ne sont rien d'autre que des attentes du logos, des rencontres, en quelque sorte d'un groupe d'artistes qui, au-delà de la fascination pour la simple virtuosité et l'ingéniosité vaine, préfèrent attendre l'aube vivifiante d'une conviction. » Et un article dans Radio Romania International écrit par Eugen Cojocariu et Ion Puican en mai 2025. La vision artistique du groupe Prologue est d'une simplicité apparente, mais d'une grande profondeur. Peindre devient un exercice d'attente, une forme de silence actif, où l'artiste recherche une rencontre avec le mystère plutôt qu'une affirmation de soi. Nature, temps, lumière, tout est transposé en langage visuel qui évoque le sacré. Le groupe Prologue n'était pas un collectif d'artistes, mais une véritable communauté esthétique et éthique. Pour faire écho à ces deux textes, poème Silence du poète roumain Lucian Blaga, dans la traduction de Serge Fâcheron. Il y a un tel silence alentour qu'on croirait entendre frapper à la fenêtre les rayons de la lune. Une voix étrange s'est éveillée au fond de moi et chante une nostalgie qui ne m'appartient pas. Il paraît que les ancêtres morts trop tôt, alors que leur sang était encore jeune, le sang chaud de leur passion brûlante de soleil, il paraît qu'ils viennent revivre en nous la vie qu'ils n'ont pas vécue. Il y a un tel silence alentour qu'on croirait entendre frapper à la fenêtre les rayons de la lune. Qui sait, mon âme, par-delà les siècles, dans quel cœur tu joueras sur la harpe des ténèbres, aux douces cordes de silence? Ta passion étranglée, ta joie de vivre brisée, qui sait? Qui sait?
1: C'est très beau ce poème-là. Magnifique.
0: Pourquoi ce choix de faire entrer des œuvres du groupe dans le fonds de dotation de l'enseigne des Oudans?
1: Bien, c'est une proposition qui émane de Christian Paraskive et est le résultat de notre amitié, on peut dire, depuis 20 ans. Bah, c'est une sollicitation à laquelle on a répondu positivement de considérer une représentation permanente de Prologue à Paris dans le cadre du fonds de dotation et de l'outil qu'il propose, à la fois en termes de conservation et de documentation et donc de transmission.
0: Vous avez aussi des écrits, vous avez des articles, des archives de leur existence dans le fonds de dotation que vous avez fait entrer?
1: Alors, en fait, non, pour être clair, et notre conversation m'apporte beaucoup de ce point de vue-là. J'ai réuni beaucoup de choses, notamment sur Christian Paraskive et sur Ion Grigorescu. J'ai des documents sur les amitiés entre Paraskive et Paul Gerasim, entre Ion Grigorescu et Paraskive. J'ai quand même connu Lazarescu, Patina, Sarbulescu. Donc,
0: La correspondance avec Marie Chaman, peut-être?
1: Oui, oui. On peut dire que le seul que je connaisse pas du tout, ou peut-être est-ce que j'ai rencontré, c'est Flandor, je crois. Peut-être on s'est croisé en 2003, mais j'ai pas de souvenir.
0: Vous savez, il a exposé l'année dernière le roi Charles d'Angleterre. Il a acquis une ferme en Roumanie.
1: Oui.
0: La ferme bleue. Ben Flandor, il a exposé l'année dernière en août dans cette ferme à l'invitation du roi. Il a des grandes toiles, ça s'appelle l'Empire du Jardin.
1: D'accord.
0: Et il a 94 ans. Donc il continue dans l'esprit. Oui, après la ferme, d'après ce que j'ai compris, enfin, donc il y a trois bâtiments. Il y a un des bâtiments qui est destiné à des expositions, un autre.
1: D'accord.
0: Ils font des accueils. Et puis c'est sur la botanique, voilà, c'est ça le.
1: Oui, ben on est dans la thématique de Prologue effectivement.
0: Oui.
1: Et la thématique de Charles d'Angleterre.
0: Oui. Non, mais c'était, enfin pour moi c'est un peu parce que comme vous l'avez dit, Flandor, c'était un travail conceptuel, c'était un travail. Oui. scientifique, la bionique,
1: oui,
0: l'architecture,
1: absolument,
0: voilà. Et puis il se retrouve.
1: Mais pourquoi pas,
0: Oui,
1: de toute
0: oui.
1: façon.
0: Mais le revirement, ce n'était pas non plus maintenant, puisqu'il a fait partie du groupe Prolog,
1: Absolument,
0: donc il est.
1: oui. Oui, c'est plutôt une capacité à de multiples champs.
0: Mais nous parlons depuis le début de cet entretien du fonds de dotation de l'enseigne des Oudans. Avant de continuer de parler de Prolog, qu'est-ce qu'un fonds de dotation? Et
1: Alors,
0: comment il fonctionne et pourquoi vous avez choisi?
1: un fonds de dotation est une nouvelle personne morale liée, enfin assimilée à un statut d'association. Et c'est aujourd'hui nous sommes trois fondateurs de ce fonds de dotation, mais on n'en est plus propriétaire. On n'est plus propriétaire de ce que contient le fonds de dotation. C'est un.
0: Alors que vous étiez propriétaire de ce que contenait la galerie.
1: Voilà, c'est ça. Donc, nous sommes devenus gestionnaires du contenu du fonds de dotation et l'objectif, c'est.
0: Donc, les œuvres appartiennent aux artistes, hein? Ça
1: Non.
0: appartient à qui alors?
1: Alors, les œuvres, en fait, les œuvres sont. Il y a deux canaux d'apport d'œuvres. Soit c'est la collection de la galerie et la collection ou d'un chaman qui sont versés au fonds de dotation. Et les artistes contribuant au fonds de dotation font eux-mêmes donation d'œuvres au fonds de dotation. Et notre objectif, c'est de rétrocéder ces œuvres à des musées. Donc de faire rentrer ce que on peut dire que ce qu'on n'a pas réussi à vendre comme galerie, aujourd'hui nous travaillons pour faire rentrer ces œuvres en les donnant au musée. Et d'autre part, l'accumulation des archives de certains des artistes sont également un outil futur pour de la recherche. Et ça fait partie des mesures de sauvegarde des œuvres. C'est pas seulement des démarches des artistes. C'est pas seulement les œuvres, c'est aussi leurs archives. Et les archives, c'est les projets de livres, les manifestes, les esquisses, les amitiés, les témoignages d'amitié avec d'autres artistes ou des mouvements. Enfin, c'est le témoignage de la vie de création.
0: Pour revenir à Prolog, après 89, la notion de dissidence était révolue. Déjà, à l'origine, le groupe n'était pas porteur d'une idéologie, c'était l'amitié, la solidarité, les liens profonds entre les artistes. Est-ce que l'orientation du travail, comme chez Christian Paraschiv, qui est la plus évidente, elle a pris une autre tournure, mais pour les autres, donc lorsqu'ils se réunissent, quand ils exposent en tant que Prolog, ils continuent à travailler dans ce sens, mais ils ont aussi une pratique, une orientation différente dans leur autre.
1: Ben, je crois que au moins les deux cas que je connais les mieux, c'est celui de Christian Paraschiv et celui de Ion Grigorescu. Pour les deux, c'est évident qu'ils sont multidirectionnels, en fait.
0: Et c'est très politique l'art de Christian Paraschiv.
1: Oui, d'ailleurs, moi, c'est en quoi il m'a intéressé, effectivement. D'ailleurs, celui de Ion Grigorescu était aussi très lié tout à fait dans ses expressions cachées, confidentielles, et tout à fait également lié à l'art corporel. Quand sa partie de boxe avec Ceausescu, tous ses autoportraits, c'est vraiment de l'art corporel qui ne sera révélé qu'en 89, mais qui sont. D'ailleurs, il faut aussi savoir que ce pourquoi Christian Paraschiv est véritablement rayé en Roumanie, c'est parce que il a tenu absolument à exposer une série féminin-masculin, donc posant le problème du genre ou de la sexualité, et ça a été le début de sa bagarre, en fait. Alors, je crois que pour des gens comme Lazarescu ou Scarboulescu,
0: Serbulescu.
1: ça.
0: Serbulescu et Scarlatescu.
1: Oui, alors, non, je pense à Valentin, c'est
0: Scarlatescu.
1: Scarlatescu, qui sont, dont le métier est également de faire de la restauration.
0: Et oui, ils se sont établis en France, d'ailleurs,
1: Oui,
0: tous
1: c'est
0: les deux,
1: ça,
0: oui.
1: oui. Je pense qu'ils sont sans doute plus canalisés, en fait, plus dans cette Parce que finalement, enfin, qui dit restauration dit souvent restauration d'œuvres religieuses, enfin, pour une majorité d'entre elles. Et du coup, je pense que ça les canalise sans doute d'une façon beaucoup plus évidente que des artistes comme Grigorescu et Paraskev. Et ce qui était peut-être sûrement pas le cas d'ailleurs de Flandor, mais que je connais beaucoup moins en fait, ou j'apprends à connaître.
0: Pourquoi ce nom du groupe? Pourquoi Prologue?
1: Ben moi, je comprends d'une façon très primaire, on peut dire. C'est
0: le premier.
1: C'est avant ouais. C'est ça, prologue avant le langage, avant le. C'est ou pro. C'est pro, c'est deux sens. C'est soit avant, soit pour. Donc on est, disons que.
0: Comme un commencement.
1: Comme un commencement ou comme une promotion de la liberté de parole, de la liberté d'expression.
0: Ça, c'est votre interprétation.
1: Oui.
0: Ou c'est le groupe. Parce que je me demande si c'est pas aussi dans un sens plutôt chrétien.
1: Ben c'est quand même. Oui, le texte, le prologue de Saint Jean, c'est bien. C'est la parole. La parole avant la parole. Et ça, je pense que c'est l'effet direct de l'amitié de Paul Gerasim avec le prieur de Stravopoulos, c'est ça de...
0: Vous voulez dire avec le père Staniloé?
1: Oui.
0: J'imagine. Ah, je ne savais pas qu'il était... Ah oui, il était le prieur de Stravopoulos.
1: Ben,
0: oui, Dumitru Staniloé, oui.
1: Oui.
0: Oui, c'était une figure oui, importante pour le groupe.

0: Nous n'allons pas pouvoir parler de toutes les pièces de l'exposition, et puis ce qui est important, c'est de les voir. Mais il y a une pièce de Ian Grigorescu, Vieillesse, et son titre, il me semble, qu'elle vous parle plus particulièrement. Pourriez-vous la décrire?
1: Oui, c'est une toile à matelas de presque 2 mètres de haut par 1 mètre de large. Une toile de chanvre qu'il a enduit de chaux pour la rigidifier, mais à l'envers de la face visible. Et sur cette toile, qu'il a dû trouver, à mon avis, dans la campagne française, puisqu'il était à ce moment-là en vacances, en 2003, avec Lazarescu au Pic du Midi, donc dans les Pyrénées, au mois d'août, il a posé cette toile par terre, et avec une loupe, il a dessiné cet autoportrait qui finit par intituler Vieillesse. Et ça correspond d'ailleurs bien à tout un tas d'écrits de Ian Grigorescu sur l'éphémère, le temps qui passe, et dans le fond, on peut dire des réflexions philosophiques sur le temps.
0: Et puis la vieillesse comme une brûlure.
1: Et alors, c'est métaphore effectivement évidente. Alors, on est des vieillesses plus ou moins faciles et heureuses, oui. Et d'ailleurs, Lazarescu photographie Ian en train de faire le... Et d'ailleurs, j'ai rajouté, dans l'expo, j'ai rajouté une de ses photos en dessous, qui effectivement explicite la facture, le propos. Et c'est une pièce que j'avais déjà montrée en 2008 et qu'il a, au moment où il était présenté à la Biennale de Venise, et il a accepté de la joindre à la donation dans le cadre du groupe Prologue. Et j'en suis très très heureux.
0: Le travail que vous montrez dans cette exposition, Prologue, s'articule selon des thématiques qui sont chères au groupe, la nature, la fleur de pommier, le paysage, la tradition, les villages, le paysan vu comme un archétype. La spiritualité, il y a la voûte, vous en avez parlé, il y a la bergerie, le calice, il y a la croix, il y a la géométrie, chez Horia Pashtina, l'octogone, carré, oui.
1: Et chez Paul Gerasim également d'ailleurs, il y a un certain nombre d'aquarelles qui évoquent le conte Nan, c'est-à-dire l'architecture, les voûtes, les bâtiments. Et puis le contenu spirituel, c'est-à-dire des figurations d'alpha et d'oméga, enfin toutes les figurations très synthétiques de la spiritualité. Donc de ce point de vue-là, Paul Gerasim offre une synthèse intéressante.
0: Et il y a les icônes de Ian Grigorescu.
1: Alors oui, il y a ces deux icônes qui datent de 2010, donc c'est pas si vieux que ça en réalité. Ça marque cette capacité, ce désir de ne pas être sur un seul champ en même temps et d'une grande créativité. Et d'une grande disponibilité à différents propos.
0: Un catalogue de l'exposition Prologue est en préparation. Vous faites à chaque fois, en fait, non? À chaque fois qu'il y a une exposition, vous...
1: Non, pas à chaque fois. Non, pas, notre expo exilé diaspora, par exemple, fait l'objet d'un dossier assez précis, complet, mais ça reste quelque chose de très modeste, mais quand même de quoi se souvenir. Et d'ailleurs, ça, c'est notre option de ne pas mettre de cartel sur les murs, mais de faire ces documents, le guide du visiteur, qui est un petit document qui se veut scientifique et qui restera. Mais en revanche, Prologue, effectivement, on va, pour cette expo et pour cette donation, on va la concrétiser, enfin, tout du moins, lui donner une figure. Avec notre publication qui sont modestes, hein, c'est des formats A5 de 60-90 pages et dans lesquels on reproduira chacune des pièces.
0: Mais comment il vit ce fonds de dotation?
1: Alors il vit en fait, ma femme et moi on a hérité d'un fonds et on a investi ces fonds en faisant un abandon d'usufruit au fonds de dotation. Et donc, par acte notarié, ce que nous avons deviendra la propriété du fonds de dotation. Et notre idée, c'est n'ayant pas d'enfants, la galerie et les artistes étant notre...
0: vos héritiers.
1: On peut dire synthétiquement comme ça. Ça a été notre raison de vivre et donc c'est aussi la raison de cette organisation et de ces dispositions pour que ça continue après nous, en fait.
0: Vous avez dit que ça va devenir une fondation.
1: Ben c'est on peut dire qu'un fonds de dotation est un, d'une certaine façon, oui, un prologue à une fondation.
0: Je rappelle que l'exposition sur le groupe roumain Prologue peut être vue à l'enseigne des Oudans au 4 rue Martel dans le 10e arrondissement à Paris jusqu'au 28 février. Les détails concernant l'accès à l'espace seront publiés sur la page de l'émission des formes utiles dédiées à l'entretien sur le site de la radio cause-commune.fm et sur le site de l'espace et enseigne des Oudans.com. Vous préparez déjà une nouvelle exposition dédiée à l'artiste d'origine bulgare Bistra, le chevalier. Vous pouvez nous dire quelques mots sur cette exposition et sur cet artiste, cette sculptrice.
1: Oui, c'est une femme sculpteur dont j'ai acheté quelque chose, d'ailleurs sans la connaître, dès 1976. Une fenêtre, une sorte de fenêtre brûlée et bouchée. Et c'était à Paris, dans une galerie, la galerie Claude Emery,

0: Donc, elle a eu une première exposition à l'issue de laquelle on a sorti une monographie, un petit catalogue racontant sa démarche, et une seconde exposition importante l'été 2023 à Sofia en Bulgarie, où la Galerie Nationale lui a organisé une rétrospective vraiment importante sur près de 1200 mètres carrés. Et ça a été l'occasion de la création d'une pièce, une installation de 24 sculptures installées sur un périmètre de 6 mètres de diamètre que l'on va en partie reconstituer à l'échelle de notre espace rue Martel. Et donc c'est une seconde exposition, comme Christian Paraskive a eu deux expositions, comme Marie Chaman a eu deux expositions, un peu des fêtes d'anniversaire en quelque sorte, et avec l'objectif, encore une fois, d'attirer l'attention des musées, et notamment du Centre Pompidou, sur la production de ces artistes et de faire en sorte qu'ils intègrent les collections nationales. Et le travail de Bistra est assez cosmique et spiritualiste, peut-on dire, et avec des moyens très divers, comme du caoutchouc, des résines, mais aussi la pierre, les cailloux, le bois. C'est une femme sculpteur ou sculptrice utilisant tout un tas de matériaux, et c'est ce en quoi sa démarche est le plus souvent très étonnante et attachante. Cette exposition, elle commence le 12 mars pour aller jusqu'à la fin du mois d'avril, au 30 avril. En fait, à un moment, vous évoquiez nos trois expositions dans l'année. En réalité, c'est un peu plus. On en fait, grosso modo, on a une exposition en janvier-février, une autre en mars-avril, une troisième en mai-juin-juillet, et puis et on repique septembre-octobre et novembre-décembre.
1: Ah, donc ça fait plutôt une six.
0: Oui, cinq.
1: Cinq ou six, ouais.
0: Cinq, c'est bien.
1: Cinq,
0: c'est suffisant. Cinq, ça occupe correctement le temps de l'année.
1: D'accord, donc c'est pas trois, c'est cinq.
0: Oui.
1: Vous voulez que je vous pose une question que je vous ai pas posée?
0: Non, je pense à rien. Disons qu'on accompagne aussi quand même régulièrement nos expositions de manifestations, soit qu'on appelle livres sur table. D'ailleurs, on a ce week-end prochain, on accueille des gens le vendredi et samedi après-midi. On offre une grande table dans une troisième salle pour un duo d'artistes qui montrent leur production de livres. Quels livres d'artistes, ces travaux peuvent également être l'occasion d'une prise, ce qu'on a appelé une prise de parole ou de performance. Donc en fait, l'idée, c'est quand même, en complément des expositions, mais pas forcément en lien avec les expositions elles-mêmes, mais accueillir, donc ouvrir la porte à d'autres expressions et d'autres artistes en même temps, d'une façon à la fois plus légère, parce que ça dure que deux après-midi, mais aussi plus ouverte.
1: J'avais oublié aussi de parler du fait que Prologue a continué à exposer beaucoup en Roumanie. Après la Révolution, il y a eu plusieurs expositions qui leur ont été dédiées dans des musées, le musée du village à Bucarest, le musée de l'art national à Chișinău, en Moldavie, à Alba Iulia, dans une autre ville en Roumanie, en Timișoara. Et que Valentin Scarlătescu, notamment, il a eu une grande exposition au musée national d'art contemporain en octobre et novembre dernier, avec une rétrospective après 30 années, je crois, de... Il avait pris, voilà, et puis il y a la galerie Română qui, avec Emil N,
0: qui est un acteur majeur de la diffusion de Prologue en Roumanie, oui.
1: Matei Lazaresc a disparu en 2021, c'est lui qui avait organisé aussi une exposition, et puis pour Paul Gerasim aussi.
0: Oui, en fait, les œuvres d'artistes de groupe Prologue sont dans une vingtaine de musées, enfin dans tous les musées roumains importants, finalement, les œuvres de Prologue, des œuvres estampillées Prologue sont rentrées et visibles en permanence, effectivement.
1: Et il y a d'autres artistes aussi qui, régulièrement, c'est pas qu'un noyau...
0: Vous voulez dire qu'ils s'agglomèrent aujourd'hui?
1: Ils s'agglomèrent aujourd'hui autour, aujourd'hui et puis depuis...
0: l'évolution de 85.
1: L'évolution, voilà, oui.
0: Oui, bien sûr, oui, ça reste un groupe vivant. En fait.
1: Vivant, oui. Je vous remercie, Alain Houdin, d'avoir accepté cette invitation. J'espère donc vous revoir pour un nouvel entretien, pour parler de votre travail de l'enseigne des Houdin. Et je finirai cet entretien par un autre poème de Lucian Blaga. Je suis contente que vous l'aimez. Traduit du roman par Jean Poncé. « Eu nu strivesc corola de minuni a lumii. Je ne piétine pas la corolle de merveille du monde. » Je le lirai en roumain et en français. Eu nu strivesc corola

0: Mais je vais surtout vous parler de la façon dont on lutte contre cette répression. Comment réprimer la répression? Et il faut revenir à quand même un peu d'étymologie, parce que ça veut dire beaucoup de choses, réprimer, répression. Et moi-même, j'utilisais ce mot à tort et à travers. Et donc, je me suis permis, même si je ne suis pas latiniste du tout, j'ai essayé d'aller voir ce que cela signifiait de réprimer et la répression. C'est le fait de contenir quelque chose que l'on ne veut pas voir paraître au dehors. Et c'est très exactement le contraire de l'expression, c'est-à-dire de faire sortir, de faire paraître au dehors quelque chose qui est encore caché. C'est le principe de la manifestation, notamment. C'est le principe du journalisme. C'est le principe de tout ce qui permet d'exprimer une idée ou d'exprimer la restriction d'un droit. Comment est-ce que l'on réprime la répression pour justement permettre de retrouver un plein et entier droit de manifester et de s'exprimer? Il y a plusieurs manières, bien évidemment l'écriture. Écrire, c'est déjà en quelque sorte résister. Il y a bien évidemment la manifestation en elle-même. Il y a le journalisme, qui est aussi d'ailleurs l'un des outils qui est réprimé aujourd'hui, puisqu'on voit de plus en plus de journalistes frappés dans les manifestations. On a vu encore hier à Place d'Italie un journaliste prendre ce qui pourrait être une grenade GLIF-4 et qui lui a explosé son casque qui lui permettait de se protéger le visage. Et on l'a vu, les visages en sang, les images circulent. On voit d'autres journalistes interpellés dans le cadre de l'exercice de leur travail. Je pense bien évidemment à Gaspard Glanz, je pense bien évidemment à Noman, je pense bien évidemment à Taha Bouhafs, qui récemment a été poursuivi également pour des outrages et rébellions assez fictifs, on le verra. Et là aussi, on a vu, je ne sais pas si vous le savez, mais il n'y a pas très longtemps, j'ai défendu Taha Bouhafs dans le cadre de cette poursuite qui le concerne à la suite d'un film qu'il a essayé de faire devant une occupation par des travailleurs sans papier sur un lieu clos de Chronopost, se faire de ma part. Et il a été interpellé et on lui a luxé le bras, donc je dis bien les policiers, les forces de l'ordre. Et qu'est-ce qu'on a fait après? On a pris son téléphone portable dans le cadre de sa garde à vue, alors qu'on leur proposait d'exploiter la caméra qu'il avait, enfin la vidéo qu'il avait prise pour montrer qu'il n'avait ni outragé et qu'il ne s'était pas rebellé, mais qu'au contraire c'était les policiers qui avaient commis des violences policières sur lui. Qu'a fait le parquet? Qu'ont fait les forces de l'ordre? Eh bien, ils ont tout simplement pris ce portable, ils l'ont mis dans un petit sachet plastique et ils ont dit non, on ne va pas exploiter et en plus, vous ne pourrez pas l'avoir. De manière simplement à dire, on sait ce que vous avez dans ce portable, mais on va vous interdire judiciairement de l'utiliser pour vous défendre. Là aussi, on passe un palier dans la répression des journalistes et de ceux qui donnent à montrer. Mais pour utiliser tous ces moyens de lutte contre la répression, eh bien, il faut, avant d'exprimer quelque chose, avant d'écrire un article, avant de donner à montrer au public, il faut d'abord observer. Et c'est le média nécessaire avant d'exprimer, d'écrire et de donner à montrer. Il faut d'abord observer ce qui se passe. Et c'est, à mon sens, le chaînon manquant dans la répression de la répression. Ces observateurs, alors certes, il y a des journalistes, mais on voit comment ils sont traités, et ils ne suffisent plus à eux-mêmes. Et puis, il y a beaucoup de journalistes qui ne viennent plus dans les manifestations. Comme vous le savez, il y a beaucoup de médias traditionnels qui n'osent plus, ou bien ont une ligne éditoriale qui est un peu différente, qui est plus sur parallèle à celle du pouvoir, et qui ne veulent montrer que la casse, ou montrer un angle de casse ou un angle de répression pour délégitimer l'action de la manifestation ou l'action de l'expression ou de la contestation. Donc il faut un autre média, un média qui est celui de l'observation, c'est-à-dire d'aller regarder ce qui se passe dans les manifestations ou ailleurs, dans les quartiers populaires. C'est regarder et faire des rapports. C'est un peu le rôle des observatoires qui ont été créés récemment par plusieurs associations, notamment avec la Ligue des droits de l'homme, avec le syndicat des avocats de France, avec la Fondation Copernic ou avec d'autres organisations. En fonction de la localisation géographique, ces observatoires, ils sont locaux, c'est-à-dire qu'ils se constituent localement avec des personnes qui viennent et qui disent « moi, je vois ce que l'on vit et je ne peux plus me contenter de regarder cela à la télé ou sur les réseaux sociaux. je veux participer à cette observation, je veux regarder ce que les fonctionnaires de police, ce que les forces de l'ordre font dans les manifestations à ces manifestants. Je pense que c'est le chaînon manquant, parce que ça permet de regarder quoi ? Ça permet pas de regarder que les violences policières. Parce que les violences policières, ça ne suffit pas pour les observatoires, pour montrer ce qui se passe dans les manifestations. Parce que dans les manifestations, la répression, elle ne s'exprime pas que par les violences policières qui sont devenues, bien évidemment, un outil systémique de pouvoir. Dans les manifestations, il y a également un autre mode de répression qui est celui, par exemple, de l'entrave au droit de manifester avec une pratique d'illégalité de plus en plus récurrente par les autorités administratives. Je vais vous prendre un exemple qui date d'hier. Qu'est-ce qu'on a vu au début de la manifestation, un an après le mouvement des Gilets jaunes, alors que les Gilets jaunes ont essayé de faire des déclarations et se sont vus entravés dans la possibilité de décider tel ou tel cortège ou tel parcours de manifestation. On a vu d'abord ce que l'on a vu pendant plus d'un an, c'est-à-dire des interpellations dites préventives. Ça, c'est encore un autre mécanisme de répression. Pourquoi ? C'est quoi l'interpellation préventive ? C'est le fait d'interpeller des gens bien avant le lieu de manifestation ou le lieu de rassemblement pour les empêcher d'aller à la manifestation. Est-ce que c'est légal d'interpeller préventivement des gens ? Alors, il y a eu une évolution de la législation. Au début du mouvement des Gilets jaunes, on n'avait pas le droit d'interpeller des gens dans la rue et de leur faire un contrôle d'identité systématique, sauf s'il y avait des réquisitions du parquet à un endroit précis. Et là, malheureusement pour l'autorité judiciaire ou pour l'autorité préfectorale, eh bien, il n'y avait pas d'endroit précis pour les Gilets jaunes parce que il n'y avait pas d'organisation particulière et ils venaient d'un peu partout. Quand c'était sur Paris, ils arrivaient de partout, à la lisière de Paris. Et donc, ils se sont rendus compte que les outils qu'ils détenaient pour empêcher les gens de venir manifester ou pour les contrôler ne suffisaient pas. Donc, il y a eu la loi anti-casseurs. Dite anti-casseurs, bien évidemment, puisqu'elle n'a strictement rien à voir avec des prétendus casseurs. Cette loi dite anti-casseurs avait pour vocation de permettre de donner des outils au parquet et aux forces de l'ordre pour interpeller préventivement. Ils ont fait quoi ? Ils ont permis d'abord des périmètres autour des manifestations dans lesquels on pouvait et contrôler et fouiller les sacs systématiquement. C'est devenu légal. Ensuite, on a permis, bien évidemment, de contrôler systématiquement des gens et on a utilisé, et ça c'est la collaboration, parce qu'il y a eu une collaboration étroite pendant le mouvement des Gilets jaunes, entre l'autorité judiciaire qui était représentée par le procureur de la République et l'autorité préfectorale qui représente l'État et le maintien de l'ordre. Il y a eu une collaboration étroite parce que faisaient les forces de l'ordre lorsqu'ils voyaient des personnes qui pouvaient aller en manifestation ? Alors déjà, ils les contrôlaient, mais surtout ils les fouillaient et il suffisait de trouver dans leur sac, non pas des armes, et je vais y revenir là d'ailleurs sur ce que la préfecture a parlé ou a dit des armes par destination, mais des moyens de protection, parce que la plupart du temps, les gens qui venaient en manifestation voulaient se protéger de quoi ? Des gaz lacrymogènes qui étaient utilisés à outrance, là aussi, autre moyen de répression pour la manifestation, puisque quand il y a tellement de gaz, eh bien, on ne peut pas rester dans la manifestation et on est dispersé. Et on a vu d'ailleurs que ces gaz ne sont pas utilisés uniquement lorsqu'il y a des troubles à l'ordre public, mais dès le début, on l'a vu le 1er mai, là c'était quelque chose de manifeste, parce que le 1er mai, c'était pas forcément que les Gilets jaunes, c'était une manifestation traditionnelle, annuelle, avec les syndicats. Et l'on a vu directement le cortège de la CGT, viser délibérément, y compris Martinez, viser d'île délibérément dès le début par des gaz lacrymogènes. Donc voilà autre moyen de manifester. Et donc qu'est-ce qu'on a comme moyen de se protéger de ces gaz lacrymogènes qui sont de plus en plus forts, puissants et qui empêchent les gens de manifester ? Eh bien, on a du liquide physiologique, c'est-à-dire des petites fioles qu'on donne aux bébés pour nettoyer les yeux. Et là, qui permet de se nettoyer les yeux quand on est atteint par les gaz lacrymogènes ou les gaz poivre. Ça, c'est déjà, et on l'a vu souvent quand on défendait les Gilets jaunes qui étaient interpellés pour l'infraction de groupement en vue de commettre des infractions. Ça, déjà, en soi, ça permettait souvent de caractériser l'infraction de groupement en vue d'eux. En tout cas, pour les policiers, en tout cas, pour le procureur de la République. Parce que, bien évidemment, le fait d'avoir du matériel de protection, légalement, ne devrait pas conduire à une interpellation pour groupement en vue de commettre des infractions ou des violences. Ça n'a strictement rien à voir. Un dispositif de protection n'implique pas forcément un dispositif d'attaque. On a quoi d'autre ? On a des masques infirmiers qui permettent notamment, quand on fait du vélo, de se protéger des poussières ou de la pollution. Là aussi, on a considéré que ça pouvait être un signe de groupement en vue de commettre des violences. On a également des masques. Et là, on a créé quelque chose d'autre dans la loi anti-casseurs. On a créé un dispositif assez pervers, très pervers d'ailleurs, qui n'a strictement pas pour vocation d'empêcher les violences, mais d'empêcher les manifestations. C'est celui de l'infraction de dissimulation, non pas intégrale du visage, mais de dissimulation ne serait-ce que partielle du visage. C'est-à-dire que si vous avez une écharpe sur le visage, si vous avez un masque à gaz pour vous empêcher les gaz de rentrer, eh bien, en soi, on pourrait vous interpeller et vous poursuivre devant la justice parce que vous avez une dissimulation partielle. Bien évidemment, le texte ne s'applique pas, à mon sens, et pour beaucoup de juristes et beaucoup d'avocats qui défendent les manifestants interpellés, ne devrait pas et ne doit pas s'appliquer pour les personnes qui se protègent le visage avec un masque infirmier ou un masque à gaz. Pourquoi ? Parce que il est précisé à la fin de l'article, sans motif légitime. Ça veut dire que, à mon sens, si l'on veut se protéger des gaz, pour moi, c'est déjà en soi un motif légitime. Sauf à ce que le pouvoir ou le législateur considère que l'on ne doit pas se protéger des gaz, et le simple fait de se protéger des gaz constitue en soi une preuve, finalement, de contestation délictuelle. Donc, concrètement, on a, pour résumer, tous ces petits dispositifs de protection qui servent, selon la police, selon le préfet, selon le procureur, à commettre des violences. Et vous voyez le renversement complet, le renversement complet du raisonnement et de la logique. Un dispositif de protection devient un dispositif d'attaque. En réalité, on le comprend bien, on veut éviter que les personnes ne se protègent dans les manifestations et restent dans les manifestations. Qu'est-ce que peuvent faire les observatoires ? Eh bien, lorsqu'il y a des interpellations, des contrôles d'identité, eh bien, ils peuvent observer et montrer ces pratiques policières. Pas uniquement les violences policières, mais les pratiques policières. Et c'est pour ça que beaucoup d'observatoires ont retenu comme dénomination l'observatoire des pratiques policières et pas uniquement des violences policières. Même si à l'origine, on le comprend. C'est la nécessité d'observer des violences policières qui a suscité l'engouement pour les observatoires et l'engouement des personnes et des militants qui viennent observer. Pourquoi ? Parce que c'est le deuxième dispositif de répression que l'on peut réprimer en commençant par observer d'ores et déjà. Ce sont les violences policières. Mais avant, laissez-moi revenir sur la place d'Italie. Autre dispositif empêchant les manifestants de manifester. Qu'est-ce qui s'est passé hier ? Hier, il y avait deux manifestations de prévues. Une qui partait, je crois, de la porte de Champéret, qui s'est plus ou moins correctement déroulée, et une autre qui devait partir plus tard de la place d'Italie. D'ores et déjà, beaucoup avaient dénoncé le choix de ce lieu géographique comme départ de la manifestation, pour diverses raisons, j'y reviendrai pas. Mais qu'est-ce qui s'est passé juste au moment où, peu de temps avant que la manifestation ne commence à partir, alors que les manifestants étaient déjà engagés sur la place d'Italie, eh bien, le préfet Lallemand a décidé. Pourquoi ? Parce qu'il y avait déjà quelques échauffourées, mais c'est pas en soi une raison pour interdire une manifestation immédiatement, alors même qu'elle est déclarée depuis très longtemps. Il a décidé d'interdire la manifestation, c'est-à-dire de l'interdire sans que ceux qui sont déjà sur la place d'Italie en aient connaissance. Il a décidé quoi aussi, dans le cadre du maintien de l'ordre ? Il a décidé d'entourer et de nasser l'intégralité de la place d'Italie. C'est-à-dire que les gens qui sont déjà sur la place d'Italie sont bloqués, peuvent plus sortir. Et quand moi j'ai écouté ce bonhomme s'exprimer à la télé, très content de lui, avec une forme de sérénité, avec un discours martial. On n'est plus du tout dans le maintien de l'ordre. Hein. On est dans un discours martial, c'est-à-dire qui ressemble à quelque chose de militaire. Et la stratégie utilisée ressemble déjà à quelque chose de militaire. On a franchi un cap supplémentaire. Et il s'exprime en disant, mais d'abord on poursuivra tous ceux qui sont là et tous ceux qui restent là. Sauf que en même temps qu'il le dit, il sait pertinemment que les gens ne peuvent pas sortir. Et quand je vous parle de perversité, c'est un euphémisme. Il sait pertinemment que les gens ne peuvent pas sortir et en plus il va une heure après, alors que les personnes ont déjà été saccagées par les gaz lacrymogènes, par les LBD 40, par les grenades GLIF-4. Il y a eu énormément de blessés. Il y a eu des personnes touchées encore à l'œil. En fait, ils ont fait du tir au pigeon. Place d'Italie. C'était un, oui, Olivier Besancenot parle très justement d'un guet-apens. Et c'est exactement ce qui y était. Je pense également notamment à Mathilde Larère qui y était et qui a vécu ce moment et qui l'a décru, qui est historienne, qui est objective et qui a vécu ce qu'elle a vu, c'est-à-dire un guet-apens où ils ne pouvaient plus partir. Ils se réfugiaient dans les cafés et on les tirait comme des pigeons. Et on voit aussi une communication outrancière. Là aussi, c'est de la répression. On a vu toutes les chaînes d'infos en continu diffuser. Vous voyez ce que font ces manifestants, ces gens violents, alors que ce que l'on voit sur place, c'est tout le contraire. On voit des personnes qui essayent juste d'éviter une répression sanglante. Et c'est vrai que cette communication est assez étrange. On voit par exemple, à un moment, j'ai vu cette vidéo aujourd'hui, des pompiers qui arrivent pour éteindre un feu. Je vois des pompiers discuter avec des manifestants, tranquillement. Et qu'est-ce qu'on voit à ce moment-là? On voit des grenades lacrymogènes arriver sur les pompiers, jetées par les forces de l'ordre. Et les pompiers se mettent devant les pompiers, comme si c'était à eux qu'il fallait protéger, alors qu'il n'y avait strictement aucune action violente contre les pompiers à ce moment-là. Après, il y a eu une action violente et une réaction des manifestants, mais contre les forces de l'ordre, pas contre les pompiers. Mais en fait, voilà. Donc l'idée, c'était aussi, dans le cadre de cette répression, il y a une guerre de communication qui fait partie aussi de cette répression. Et c'est pour ça que les observatoires sont aussi importants. C'est que dans la guerre de communication, il faut se mettre au même niveau qu'eux. Et donc, il faut observer et donner à voir. Et pour observer et donner à voir, il faut qu'il y ait des gens sur place. Parce que quoi qu'on en pense, même quand on est devant les réseaux sociaux, même quand on est devant Twitter avec les images, même quand on a des journalistes sur place qui sont pas suffisamment nombreux, même s'ils font un boulot extraordinaire, eh ben on ne peut pas véritablement se rendre compte complètement de la réalité de ce qui se passe sur place. Et on peut croire, et moi à un moment j'ai vraiment cru que c'était les manifestants qui avait complètement foutu le bordel et qui avait permis... J'ai vraiment cru à un moment, en écoutant BFM, en écoutant LCI, qu'il y avait effectivement, qu'il y avait eu un foutage complet de la part des manifestants. Et quand on se rend compte de ce qui se passe, eh bien en réalité, c'est l'inverse. C'est une nasse qui empêche les gens et de manifester et de pouvoir partir. Donc des observateurs étaient là, sur la place d'Italie. Ils ont permis de montrer le sang par terre. Ils ont permis de montrer ou de savoir ou de dire et de rapporter, parce que leur rôle, c'est pas le même rôle que les journalistes. Faut bien le comprendre. Les observateurs, ils sont pas là pour donner forcément à voir directement au public. Ils vont pas faire des vidéos et les mettre directement sur Twitter. Ils vont pas immédiatement écrire un article pour donner à voir. Ils vont observer. Ils vont faire des rapports le soir. Des rapports qui vont être analysés, parce que ce qui manque finalement pour lutter contre la répression et pour réprimer la répression, c'est ce média d'observation et d'analyse du fonctionnement de la répression. C'est pour ça que les observatoires sont si importants, et c'est pour ça qu'il faut qu'il y ait plus de monde possible qui y vienne pour commencer à lutter contre la répression. Les violences, bien sûr, et on en a vu encore hier, désolé d'être contemporain, mais c'est vrai que je pourrais vous citer tout ce qui s'est passé pendant un an. Mais bon, il y en a eu tellement que on pourrait en parler des heures et des heures, voire des semaines entières. Mais je vous dis simplement, hier, on a vu un journaliste qui était pourtant hyper protégé. Il avait tout son attirail de presse. Il avait marqué « presse » en gros sur son torse, pour que comme les reporters de guerre. Quand je vous parle de militarisation, on est vraiment dans la militarisation du maintien de l'ordre. C'est plus le maintien de l'ordre. Normalement, vous savez, c'est on a toujours eu une forme de défiance à l'égard du militaire et de la police, plutôt du militaire d'ailleurs, au niveau de notre tradition politique. Et le maintien de l'ordre, c'est pour ça qu'il a été confié à une autorité civile. L'autorité civile, c'est le préfet. C'est pas un militaire. C'est C'est pas un fonctionnaire de police qui est sur le terrain. C'est quelqu'un qui fait la transition entre l'exécutif, le pouvoir civil, et les forces de l'ordre sur place. Et là, on voit que notre préfet, là, l'allemand, a clairement une posture martiale, des stratégies militaires, et qu'il considère que en face, c'est l'ennemi. Ce dont on se rend compte, finalement, c'est que dans la philosophie de ce pouvoir, en face, c'est-à-dire les personnes civiles qui viennent manifester, des citoyens, comme vous, comme moi, comme n'importe qui, c'est plus un citoyen traditionnel. C'est la posture elle-même qui permet de comprendre qu'en face, on a un ennemi intérieur. Et la notion d'ennemi intérieur, elle vient pas uniquement des manifestations. Elle vient de beaucoup plus loin. C'est un outil conceptuel qui a été extrêmement forgé dans la doctrine administrative pour essayer de délégitimer des opposants politiques dans le passé, pour essayer de délégitimer des personnes qui pouvaient éventuellement contester le pouvoir en place. Je ne vais pas trop tarder parce que je vais plutôt laisser la parole d'abord aux observateurs, mais je vais finir quand même sur les violences policières. Donc hier, ce journaliste qui s'est pris une grenade alors qu'il était protégé, alors qu'il avait un masque sur le visage et qui a eu le visage défiguré, on a vu ses photos. Les grenades GLIF-4, les LBD-40, les grenades lacrymogènes, les matraques, et David Dufresne, à qui je rends encore une fois hommage parce qu'il a fait un tel travail qu'on ne peut que lui rendre hommage à chaque fois et systématiquement, David Dufresne a parfaitement montré, établi comme d'autres, que ces armes utilisées contre les civils, ça a une qualification dans le code de la sécurité intérieure, c'est du matériel de guerre. Ça déplaît aux policiers quand on dit aux syndicalistes, surtout sur Twitter, qui attaquent tout le monde, qui insultent tout le monde, qui sont devenus d'une virulence extrême, qui se sont radicalisés. Là, on peut vraiment parler de radicalisation de l'extrême droite s'agissant des syndicats de police. Et ça fait peur. Et on voit de plus en plus de groupuscules composés de hauts fonctionnaires, de militaires et de fonctionnaires de police d'extrême droite fomenter des attentats. Encore une fois, il n'y a pas très longtemps, il y a eu des interpellations massives. Ils sont encore arrêtés. Mais jusqu'à quand? Parce que pour l'instant, ils ne sont pas encore totalement majoritaires, mais on se rend compte qu'il y a cette mouvance, cette tendance progressive de la police à aller vers une radicalité d'extrême droite. Donc, c'est du matériel de guerre, et encore une fois, ça rajoute une pierre à cette concrétisation de la militarisation du maintien de l'ordre. Les violences policières, c'est pareil, on ne considère plus en face qu'il y a des civils, on considère que ce sont des ennemis, et l'on peut commettre des violences, on peut tirer des LBD sur leur visage, on peut les éborgner, on peut leur arracher des mains avec des grenades, en leur lançant des grenades qui contiennent de la TNT, comme les grenades GLIF-4. On peut aujourd'hui, dans ce pouvoir, exprimer cette vision militaire des choses. Comment réprimer cela? Il y a bien évidemment les observateurs qui vont analyser ces violences policières en plus des pratiques policières. Mais ça ne suffit pas. Parce que les observateurs, c'est un média. Et un média qui va rendre compte. Et qui va donner aux journalistes, aux associations, à la Ligue des droits de l'homme dont je fais partie. Et qui lutte depuis déjà un certain temps, depuis toujours même, sur les violences policières et sur les pratiques policières. Il y a une autre manière de donner à voir, d'exprimer et donc de lutter contre la répression, de réprimer la répression. Il y a aussi le traitement judiciaire. Le traitement judiciaire, c'est-à-dire poursuivre. Et en fait, pour réprimer la répression, il y a une manière très simple. C'est arrêter de penser qu'on est minoritaire. C'est arrêter de penser qu'on est dans une relation verticale de pouvoir. C'est se mettre sur un plan horizontal. C'est penser qu'on a exactement le même pouvoir que celui qui détient le pouvoir, parce que c'est nous qui lui avons conféré ce pouvoir. Et pour s'établir sur ce plan vertical, il y a donné à voir, il y a montré sur les réseaux sociaux, il y a écrire, et j'engage tout le monde à écrire, à se structurer, bien évidemment. Mais il y a une autre manière, et c'est celle qui est ma pratique quotidienne, qui déplaît à certains. Il y a beaucoup de gens dans les militants, et j'estime leur réflexion, mais je ne partage pas leur conception. Je pense qu'il faut user du pouvoir judiciaire. Pourquoi ? Parce qu'on peut penser que ce pouvoir judiciaire, à partir du moment où il est en quelque sorte inféodé au pouvoir exécutif, notamment par l'intermédiaire du procureur de la République, il ne nous donnera pas gain de cause. On peut penser effectivement que, quand on a vu l'historique des violences policières et les traitements judiciaires qui, avec une forme d'impunité systématique des policiers ou des gendarmes impliqués dans les violences policières, on peut penser que ça ne donnera rien et qu'il y a une forme d'impunité et rester impuissant en se disant « ça sert à quoi d'y aller ? Ça sert à quoi de déposer plainte quand on a été victime de violences policières ?» On peut penser que les militants sont poursuivis par milliers alors que les policiers ne le sont jamais. Et c'est vrai, on a le droit de le penser. Et d'ailleurs, c'est ce qui se passe. Mais c'est pas le résultat qui compte. Ce qui compte, c'est comme pour les observatoires, de donner à voir, de faire sortir ce qui est inconnu vers la lumière. Et un moyen important de donner à voir ce qui est inconnu, ces violences systématiques, c'est justement d'utiliser le levier judiciaire, parce qu'aujourd'hui, qu'est-ce qui va avec le levier judiciaire ? Il y a le levier médiatique. Quand il y a une plainte, vous avez tous les médias, y compris les médias traditionnels, y compris BFM, qui sont aguichés par l'odeur de la plainte contre qui ? Il faut savoir contre qui on dépose des plaintes. Bien évidemment contre ceux qui ont commis ces violences ou ces pratiques policières. C'est difficile de déposer des plaintes contre des ministres. Pourquoi ? Ou contre un président de la République, bien évidemment, parce que en France, on a une jurisprudence qui protège l'exercice du pouvoir. Il y a une forme d'immunité véritable. En revanche, il y a ces intermédiaires-là contre lesquels on peut déposer plainte. Le préfet, pas d'immunité contre le préfet. Et c'est lui qui donne les ordres dans la chaîne de commandement. Et il a une responsabilité pénale et civile. Le procureur de la République, on l'a vu, il est fragile. On l'a vu dans l'affaire Geneviève Legay. Quand on arrive à décortiquer et donner à voir les pratiques mensongères, la communication mensongère, les pratiques arbitraires, les pratiques illégales systématiques du pouvoir, eh bien, on fragilise ce pouvoir et l'autorité judiciaire. Et puis surtout, on a, bien évidemment, l'écoute des médias. Donc moi, ce que j'engage tout le monde à faire, bien évidemment, pour terminer et pour donner la parole à ceux qui sont sur le terrain et à ceux qui prennent des risques, qui se mettent en danger à chaque fois, comme les journalistes. Parce que je peux vous assurer que quand on est sur la place d'Italie hier, moi, j'y étais pas, mais on me racontait ce qui s'y passait. Et j'étais effrayé, j'engageais tout le monde à partir le plus vite possible. Ils me disaient, on peut pas partir. Oui, partez, mais on peut pas partir. On est bloqué. Et j'avais très très peur pour eux. Et c'est un travail incroyable. Et évidemment, vous pourriez avoir peur si vous aviez cette envie de rejoindre les observatoires. Fort heureusement, ça n'arrive pas tout le temps. Il y a eu des observateurs qui ont été poursuivis. Notamment, je pense à Camille Allu, à Montpellier, plusieurs fois. On a gagné. Elle a été relaxée. Je pense à ces observateurs qui ont été frappés à Paris encore, les observatoires parisiens à coups de matraque récemment. Et ailleurs, en permanence. Pourquoi ? Parce que les forces de l'ordre savent que le danger, il vient de là. Que ce sont les observatoires qui sont le danger pour eux. Que ce sont les journalistes qui sont le danger, parce qu'on donne à voir et c'est comme ça qu'on réprime la répression. Donc pour finir, je vous engage bien évidemment à rejoindre ces observatoires, notamment l'observatoire parisien quand vous êtes à Paris ou ailleurs. Et je vous engage à écrire, je vous engage à vous structurer, à arrêter les divisions entre tous les courants de pensée. Et qu'est-ce que ça veut dire ? Enfin, je suis stupéfait. Et il y a un début de réunion. Et on l'a vu le 10 novembre. Et bien évidemment, il y en a qui pensent que cette manifestation n'avait pas lieu d'être. Mais il y a eu une réunion. Il y a eu tout le monde, toute cette gauche qui peut considérer et être un espoir, qui était présente. Donc, arrêtez les divisions pour des petites choses et voir l'essentiel, les valeurs communes. Et bien évidemment, déposez plainte. Systématiquement. Et vous n'avez pas besoin d'un avocat hein, pour déposer plainte. Je suis souvent attaqué parce qu'on me dit que quand je fais des tweets, c'est pour faire de la clientèle. C'est bon, déjà, la plupart du temps, je suis bénévole. Sachez que c'est pas pour me faire de la clientèle. Et puis souvent, on le fait avec la Ligue des droits de l'homme. Non, c'est il faut déposer plainte pour donner à voir, pas pour gagner forcément. Et puis après aussi, pour gagner. Parce que moi, je ne crois pas que indéfiniment l'autorité judiciaire pourra résister à une masse de plaintes contre les violences policières, contre les pratiques illégales des préfets et des procureurs. Il faut déposer plainte et penser qu'on peut gagner sur ce terrain également.
1: Merci Arié pour ton intervention. Merci Jean-Luc et merci au lieu-dit de nous avoir accueillis ce soir pour parler de ce sujet. Alors, on peut commencer avec quelques questions. Qui a été déjà concerné par des gaz lacrymogènes, exposé à des gaz lacrymogènes ?
2: Il n'a pas été exposé.
1: Qui a déjà été encerclé par la police, nassé, bousculé, matraqué, insulté, contrôlé sans motif ? Ça fait quand même un certain monde. Là, on a 6 exemples de ce qu'on appelle poliment les pratiques policières. Alors, l'observatoire qu'on s'est proposé de créer s'est donné pour objet l'étude de ces pratiques policières. Avant de vous dire pourquoi on a créé un observatoire, finalement, qu'est-ce que ça apporte un observatoire par rapport à ce qui se fait déjà, c'est important de vous dire aussi ce qui nous a motivés à le faire. Et on a constaté, comme Ariel avait soulevé, que en janvier 2019, un nombre beaucoup trop important de personnes ont été victimes de ces pratiques policières. Des personnes qui étaient manifestantes, mais aussi des personnes qui étaient pas du tout concernées par les rassemblements. Et le point commun entre ces personnes, c'est que elles n'ont eu ni explication ni justice avec par rapport à ces pratiques policières. Ces personnes ont été traumatisées, blessés, 2 décédés. Un certain nombre ont été éborgnés, 24 d'après les derniers constats. 5 ont perdu l'usage d'une main. Beaucoup ont été traumatisés. Un certain nombre ont été placés dans un coma artificiel. D'autres ont failli mourir asphyxiés. Et ce qu'on a constaté, c'est qu'en France, en janvier 2019, la plupart des rassemblements débutent loin, parfois très loin, des lieux d'exercice du pouvoir, loin des ministères, loin des sièges sociaux, loin de l'Élysée, et pourtant ils finissent la plupart du temps aux urgences. Donc ça, c'est le premier constat qu'on a fait. Et le deuxième, c'est que au-delà des victimes, donc de ces victimes qui n'ont obtenu ni explication ni justice de ce qui s'est passé dans la rue, d'autres ont été encore plus nombreuses et ont fait l'objet d'interpellations arbitraires, ont été placés pendant des heures dans des fourgons, ont été placés en garde à vue prolongée, ont dormi en cellule, ont fait l'objet, sont passés en comparution immédiate à la chaîne. Ces personnes ont fait l'objet de réquisitions toujours plus fortes des procureurs et de condamnations parfois très lourdes. 3, 6, 12 mois d'emprisonnement avec mandat de dépôt, avec un triste record à 3 ans et 3 mois d'emprisonnement. Donc ces deux violences qui sont d'abord une violence policière et ensuite une violence judiciaire, ce sont des violences qui se donnent la main, qui sont interdépendantes. On appelle ça la chaîne pénale aujourd'hui, et c'est une expression qui n'est pas nouvelle, mais qui nous heurte toujours parce qu'on considère que la chaîne pénale, finalement, c'est nos libertés sont peu de choses face à cette mécanique de broyage des corps, de broyage des dignités, et finalement de broyage de la confiance qu'on a envers ceux qui gouvernent. Alors, on a constaté aussi que ces pratiques policières, c'est avant tout des ordres qui sont donnés. Des autorités publiques ont donné des ordres de procéder à ces pratiques au moins 53 fois avec les Gilets jaunes. Combien de fois en banlieue ? Combien de fois avec les étrangers aujourd'hui qui vivent en France sans papier ? Et cette troisième forme de répression, les salles de commandement, les ordres qui sont donnés sur le terrain, sont soutenus, revendiqués par des autorités politiques, par des chroniqueurs, par des philosophes, qui parfois nous disent dans les journaux « il faut faire appel à l'armée, il faut que sur les foules soient tirées des balles réelles ». Ça, c'est ce qu'on a entendu déjà depuis le début de l'année, qu'on a encore entendu très récemment. Et c'est pour nous une troisième forme de répression qui prend la suite des deux premières. C'est une répression médiatique. Et ces trois formes, finalement, sont des violences qui ont trait à la même chose. C'est que ce sont des violences qui sont exercées contre nos libertés fondamentales, contre la liberté de réunion, contre la liberté d'expression, contre la liberté d'aller et venir, contre le droit à la vie, parfois, pour certaines personnes. Et à partir de là, on s'est dit, mais qu'est-ce qu'on peut apporter par rapport à ce qui existe déjà. Parce qu'un observatoire, Ça a été créé en 2017 à Toulouse, en 2019 à Paris. Ce sont des initiatives récentes. Mais est-ce qu'il n'y a pas déjà eu finalement quelque chose qui a été fait avant nous? Donc le premier réflexe qu'on a eu, ça a été de faire un panorama de ce qui existait déjà. On s'est demandé d'abord pourquoi observer, pourquoi un observatoire, est-ce que ces pratiques policières n'ont pas déjà été analysées? Alors évidemment, bien avant nous, ce qu'on a constaté, c'est que un certain nombre de collectifs avaient déjà réfléchi à ces questions. Le comité Adama, Urgence notre police assassine, Désarmons-les, un certain nombre d'institutions, on pense aux défenseurs des droits, à la Commission nationale des droits de l'homme, au Conseil des droits de l'homme de l'ONU, un certain nombre de journalistes, de réalisateurs de documentaires, d'écrivains, et surtout beaucoup de monde qui se sont rassemblés spontanément pour réfléchir à ces questions. Et des livres, des films sont parus. Ici, un livre pour parler de l'histoire du maintien de l'ordre. Là, un livre pour parler des profits mirifiques qui sont dégagés par les gaz lacrymogènes, parce que c'est une industrie. Parce que des LBD sont vendus. Parce que des LBD, du coup, sont profitables à des industries, à des entreprises. Et finalement, ce qui, à notre sens, manquait au-delà de tout ça, au-delà de toute cette littérature, etc., c'était vraiment le terrain. Ce qu'on a constaté aujourd'hui, c'est que le terrain va avec l'analyse. L'analyse va avec le terrain. Les deux ne vont pas l'un sans l'autre. Et aujourd'hui, pour parler de ces violences policières qui ont lieu sur le terrain, quoi de mieux que d'aller observer ? Parce que finalement, il y a un flou, il y a une sorte d'opacité qui, aujourd'hui, empêche aux victimes de prouver leur préjudice, qui empêche aussi aux défenseurs des droits de dire stop aux mensonges ambiants, de construire un contre-récit, comme on se l'était dit. Et face à ça, ce qu'il nous fallait, c'était vraiment, et c'est ce qu'on a pensé, c'est une analyse systématique de ce qui se passe sur le terrain. Lorsqu'on observe, on peut témoigner minute par minute, seconde par seconde, de ce qui s'est passé à un endroit. On prend les audios, on prend des images, on filme, on recueille des témoignages, on rédige ensuite des rapports par rapport à ça. Et finalement, cette analyse et ce terrain, c'est peut-être ce qui peut permettre aussi aux victimes d'agir en justice. Les preuves manquent, et c'est aussi ce qui nous permet de publier des rapports. Donc on va sur le terrain, on suit les événements, on suit la répression policière, dans l'idéal. Donc c'est un sacré shot d'adrénaline hein, sur ce moment-là. On a l'impression d'être Robert Capa dans les rues du 10e arrondissement. Et après ça, on a le temps de l'analyse, de restituer, de revoir les images et de construire des rapports pour faire face à ça. Parce que témoigner, et c'est ce qu'on se disait, témoigner des violences policières, c'est les faire exister. Mais observer les violences policières, c'est les combattre. On est un certain nombre aujourd'hui à avoir pris cette initiative. Avant Paris, en 2019, comme je le disais, il y a eu Toulouse en 2017. Ensuite, il y a eu Bordeaux, Montpellier, Nantes, Quimper, Nice, Lille. On est un collectif uni qui grandit et qui aujourd'hui s'appuie sur des gens qui sont vraiment déterminés, qui sont là parfois tous les samedis, comme Sarah, qui est en quelque sorte devenue une experte du terrain, et grâce à qui aujourd'hui on peut vraiment avoir un œil sur ce qui se passe. Et c'est pour ça qu'aujourd'hui on a besoin de plus de monde, et de, voilà, si ça vous intéresse, de votre participation aussi. C'est un collectif qui est ouvert, c'est un contre-pouvoir citoyen, il n'y a pas de prérequis, de diplôme prérequis pour être observateur aujourd'hui sur le terrain, c'est ouvert à tous et à toutes. Donc voilà, ça c'est ce qui nous a motivés en quelques mots. Et pour vous parler de comment fonctionne un observatoire, je vais laisser la parole à Sarah. Merci.
3: Je vais vous expliquer un peu donc comment... En gros, nous, pour comprendre comment fonctionne l'observation, notamment sur le terrain, il faut comprendre qu'on a des principes très forts qui guident notre fonctionnement, en fait. Et ça, c'est primordial. On a trois principes fondamentaux, et je vais prendre le temps de les expliquer. On a la sécurité, la confidentialité, et un principe qui est des fois un peu moins bien compris, qui est la neutralité. La sécurité, parce que moi, c'est assez évident. Je veux dire, le risque est là. On l'a vu, c'est déjà arrivé. Du coup, on s'organise pour être systématiquement toujours un minimum de 3 personnes. Il n'y a pas d'observation si on n'est pas au moins un groupe de 3. L'idée est que, à travers ce groupe de 3, chacun a une tâche définie. Il va y avoir une personne qui est spécialisée dans la prise de notes, qui va justement prendre minute par minute le déroulé d'une observation. Donc ça va être 2h58, une compagnie de CRS arrive telle rue. Ah, 2h53, il bouge. 2h55, une autre compagnie arrive. Donc c'est vraiment très détaillé. On a une deuxième personne ensuite qui, elle est chargée de la vidéo, en fait, de filmer, de maintien de l'ordre. Donc on filme exclusivement les forces de police et de gendarmerie. Et on a une troisième personne qui est plus là pour s'assurer de la sécurité du groupe, en fait. Pour s'assurer d'être à aucun moment surpris, d'être vigilant, parce qu'en fait, ça va très très vite en manifestation. Je veux dire, les mouvements de foule, on ne les voit pas arriver. En 2 minutes, d'un coup, il y a un mouvement de foule là, on va avoir les CRS qui vont charger l'autre côté. Donc du coup, cette personne est vraiment chargée de s'assurer de la sécurité du groupe, de regarder autour et de faire bouger le groupe rapidement selon le contexte. Donc dans cette optique aussi de sécurité, on est toujours identifiable. Donc peut-être certains d'entre vous nous ont déjà vus, on porte une chasuble blanche qui, on a découvert récemment, prend feu, donc ça c'est un autre problème, mais on a une chasuble blanche avec écrit en rouge « Ligue des droits de l'homme », c'est toujours pas très féministe non plus, mais ça c'est mon point de vue personnel. Et bon, c'est pratique parce qu'on nous reconnaît, ce qui des fois peut être problématique avec certaines forces de l'ordre. Le problème, c'est qu'on nous mélange très souvent avec les street medics, qui sont aussi en blanc et rouge. Donc, c'est assez régulier qu'en cours de manifestation, on nous crie après, « C'est rempli, c'est rempli !» Je suis j'en ai qu'un, ça m'embête un peu de te le donner. Enfin, ça, c'est le problème. Mais en tout cas, on est toujours identifiable. Et ça permet aussi que les gens viennent s'adresser à nous quand ils ont des questions. Un autre point aussi, pour notre sécurité, on est équipé. On est obligé, en fait. Au début, on l'était pas nécessairement, et au fur et à mesure, on a commencé à s'équiper. Donc, on a un casque de vélo, scooter ou roller, donc pour éviter de prendre des coups sur la tête ou des projectiles, ce qui arrive quand même de plus en plus régulièrement. On a un masque de chantier pour se protéger des gaz, et on a un masque pour respirer. Donc ça fait vraiment, ça fait partie aujourd'hui de l'équipement d'un observateur et observatrice. Ce principe de sécurité se dégoule aussi sur le terrain, en fait. C'est-à-dire que systématiquement, la règle, en fait, élémentaire de base, c'est de faire attention à son groupe. C'est-à-dire, on fonctionne par groupe de 3 et c'est le plus important, en fait. On fait attention aux différents membres et ça se traduit par différentes manières. Déjà, premièrement, on est toujours à portée de main, en fait. Si vous nous voyez, on se déplace comme des escargots, on se tient. Du coup, c'est pas toujours pratique quand on doit courir parce que on bloque les manifestants, mais on se lâche jamais. Parce qu'en fait, ça arrive très très vite. Nous, ça nous est arrivé, par exemple, avec mon groupe sur la manif climat. À un moment, on se prend des grenades dans les pieds, on dit on y va, et sauf qu'on est tous les 3 partis dans des directions différentes. Donc, le temps qu'on se retrouve, il a fallu 10 minutes. Enfin, donc maintenant, c'est vrai qu'on fait vraiment attention à toujours être très proche physiquement. Deuxième aussi, règle en observation, c'est ce que j'appellerais le plus vulnérable l'emporte. C'est-à-dire que, si vous voulez, c'est des moments qui peuvent être extrêmement anxiogènes. Et du coup, nous, on n'est pas là pour... on n'est pas des martyrs, quoi. On prend des risques, mais on n'est pas là pour perdre un œil. On fait attention, on ne veut pas se mettre en risque. Et ce qui fait que, du coup, à certains moments, en fait, on n'est pas bien en manifestation. Et dans ces cas-là, la personne qui dit « là, moi, je ne me sens pas bien », eh ben, on arrête. Et ça se discute pas. Et à titre d'exemple, ça arrivait hier, par exemple. Moi, j'étais à la NAS de Place d'Italie. Et j'en ai fait un certain nombre d'observations. Et là, celle d'hier, moi, ça allait pas du tout. Enfin, je veux dire, c'était anxiogène. J'ai du mal à être enfermée. Donc là, une NAS, c'était un peu compliqué. Il y avait des détonations toutes les 5 minutes, des mouvements de foule, du sang. Et moi, ça arrivait à un moment, on était là depuis 10 heures, à vers 4 heures, je peux pas, faut que j'arrête, en fait. Et j'étais minot dans mon groupe, c'est-à-dire que les autres personnes souhaitaient continuer, parce qu'en soi, c'était important qu'on soit là, mais il n'y a pas eu de sujet de négociation, en fait. On dit, là, il faut que je parte, je ne me sens pas bien. On dit, ok, très bien, on cherche une solution. Bon, c'était pas plus mal, parce que comme ça, on a traversé la place et on s'est rendu compte qu'il n'y avait plus grand monde, donc il était peut-être temps de partir aussi. Et ça a aussi permis qu'on reconstitue des équipes et pour qu'on ait après 2 équipes qui continuent au niveau des halles. Donc voilà, donc ça c'est vraiment un truc très important. Donc la sécurité, on n'est pas là pour se faire casser la figure, on n'est pas là pour prendre des risques. Ça arrive, hein, je veux dire, il y a 15 jours, j'ai pris des coups de matraque par exemple, on avait fait tout ce qu'il fallait et c'est quand même arrivé. Mais on fait attention. Et dans cette optique-là aussi, on se forme en fait. C'est-à-dire que rejoindre l'observation, c'est l'observatoire, c'est se former. C'est à la fois se former à reconnaître les différentes forces de police, parce qu'en fait, il y en a plein qui interviennent aujourd'hui, dont plusieurs qui ne sont pas du tout formés au maintien de l'ordre. On prend l'exemple, par exemple, d'hier de Place d'Italie, à 10h du mat.